0: Dans la vie. On ira dans la Drôme ce soir, ici, à trouver un bon plan, un logement étudiant à 0 euro. Je vous jure que c'est vrai. Et même si la rentrée est derrière nous, bah, les vacances de la Toussaint, c'est pas si loin que ça. On a trouvé aussi un cahier de vacances très spécial. C'est en Gironde. Nous irons enfin en Essonne pour découvrir un moyen de transport original. C'est ce soir d'ici 21h. Et puis chaque soir, nous partageons cette heure avec un invité qui nous dit tout sur les villes, les lieux, les régions, les paysages qui ont finalement marqué sa vie. Je reçois ce soir un journaliste, animateur de télévision, un vidéaste, un vulgarisateur qui nous a longtemps expliqué que c'était pas sorcier à comprendre. C'est un épicurien, c'est un curieux, il en a fait une chaîne, Épicurieux sur YouTube, suivi par des millions d'abonnés. Son livre « Toute une année avec Jamy, on en apprend tous les jours » est sorti vendredi dernier aux éditions Nathan. Je pense que vous l'avez deviné, je reçois Jamy Gourmaud. Bonsoir Jamy.
1: Bonsoir Eric.
0: Je suis ravi de vous accueillir sur ici, vous allez bien?
1: Très bien.
0: Vous me disiez, l'été n'est pas si loin, et c'est vrai, je le dis aux auditeurs, vous avez bonne mine. Je ne sais pas d'où vous arrivez en France, puisqu'on voyage, mais il y avait du soleil. Hein.
1: Alors j'ai passé une partie de mes vacances dans le sud, dans les Alpilles, et en Ardèche.
0: Alors c'est marrant, on parlera peut-être des Alpilles, vous savez, partie de, voilà, des lieux que vous appréciez particulièrement. Je rappelle aussi votre roman Les ailes de la forêt qui est sorti au printemps dernier. On pourra en dire un petit mot avant 21h. Vous êtes prêt à vous balader?
1: Ah, prêt.
0: Vous savez que c'est moi qui conduis le camion là. Hein,
1: c'est très bien. Marcel a pris sa retraite alors.
0: Sur la carte de France, premier lieu, alors où on va s'arrêter, c'est le sud de la Vendée, c'est le début de tout hein, pour vous, Jamy. Notamment Fontenay-le-Comte.
1: Oui, Fontenay-le-Comte, c'est la ville où je suis né. Alors j'y suis né, je n'y suis pas resté longtemps. Oui. Hein, voilà, puisque très rapidement, mes parents ont déménagé pour... alors ils ne sont pas partis très loin, hein, enfin à l'époque, c'était pas mal. Hein, on est partis dans le nord de la Vendée, voilà, dans une petite ville. Alors Saint-Mesmin, c'est là où ils habitaient.
0: D'accord.
1: Voilà. Et ça, c'est encore le sud de Vendée.
0: À Montaigu, du coup.
1: Voilà, Montaigu. Voilà. Donc Fontenay-le-Comte... tout vous dire, même si j'ai une bonne
0: vous
1: mémoire.
0: Vous n'avez pas de souvenir, ouais, je mais vous y retournez? Vous avez déjà eu l'occasion d'y retourner?
1: J'y suis passé.
0: Ouais. Bon, c'est vrai, vous avez raison, c'est Montaigu, c'est pas très loin de La Roche-sur-Yon, mm-hmm. C'est là où vous allez vous installer, c'est pas très grand, hein, j'ai vu à peu près le dernier recensement, on est à 5000 habitants.
1: Oui, c'est ça,
0: c'est à peu près ça. Mm-hmm. Montaigu, son portail Saint-Léonard, sa digue, son château également. En tous les cas, c'est la carte postale que j'ai trouvée.
1: C'est exactement ça.
0: Quelle est la vôtre? Quel lieu vous vient à l'esprit comme ça quand on parle de Montaigu?
1: Ah ben, quand vous dites le château, les Douves. Alors, c'est un château dont il ne reste que les remparts, mais le cœur de la ville est bâti donc à l'intérieur de ces remparts. Il reste des douves et le château, c'était vraiment un endroit où enfant,
0: c'est un décor extraordinaire.
1: On allait jouer, on allait construire des cabanes.
0: Faisait du chevalier.
1: On allait draguer aussi.
0: On a des dossiers ce soir. Non, mais c'est un décor, je veux dire, c'est un écrin aussi quand on est un môme de grandir comme ça dans un lieu comme celui-ci.
1: Oui, oui, parce qu'on grandit. Et ça donne une idée de l'histoire du lieu dans lequel on a vécu, mais et même au-delà. Oui. Du pays dans lequel on a vécu, parce que quand à l'école, eh bien, on commence à apprendre le Moyen-Âge, les châteaux forts, bah, fatalement, ça parle et ça permet de fixer durablement certaines idées.
0: Qu'est-ce qu'ils faisaient vos parents en Vendée? Ils sont eux-mêmes Vendéens?
1: Ils sont eux-mêmes Vendéens.
0: Voilà. Donc ils se sont rencontrés en Vendée.
1: Exactement, tout à fait dans le bocage vendéen.
0: Votre papa, il est fondateur du groupe Orvia, que votre frère va reprendre à la présidence quelques années plus tard. Vos premiers souvenirs, Jamy Gourmaud, c'est effectivement, donc on vient de l'évoquer, le bocage vendéen. C'est aussi des oncles, c'est aussi des tantes. Vous avez eu la chance d'avoir une grande famille et de connaître aussi vos grands-parents.
1: Oui, j'ai eu la chance de grandir dans une famille où il y avait énormément d'agriculteurs. Mes deux parents sont issus de familles agricoles et j'avais une multitude d'oncles et de tantes des deux côtés, de cousins aussi qui étaient agriculteurs. Donc les week-ends, les dimanches, les vacances, c'était très souvent à la campagne, chez mes cousins, chez mes oncles et tantes, dans les champs, dans les étables, sur un tracteur. Voilà,
0: Si je feuillette vos albums photos, je vous vois sur un tracteur.
1: Mais
0: la photo existe.
1: Alors, c'est un truc complètement dingue ce que je vais vous dire, parce que ça ne se fait plus, ça ne se ferait plus, c'était dangereux. Mais mon grand-père me faisait conduire son tracteur.
0: Mais moi aussi.
1: À l'âge de 7 ans.
0: Ah, mais moi aussi. Même avant, moi. On est des fous. Mais oui, mais ça va parler à plein de gens, parce qu'on l'a tous un peu fait si on a évolué effectivement dans ce type de lieu. Alors, il y avait aussi un rituel en famille, c'était la forêt. Parce que vous l'avez dit, vous êtes entouré d'un environnement magnifique. Petit coin champignon, je crois que vous y alliez souvent avec papa. Hein.
1: Alors, on est en automne, et je me souviens qu'à partir du 15 septembre, eh bien, on passait une partie de nos week-ends à aller cueillir les champignons dans les prés, dans les bois, et ça, c'était merveilleux, parce que on démarrait très tôt le matin, le soleil se levait à peine, et on partait justement dans ces prairies, dans ces bois, il y avait la rosée, des odeurs, enfin, tout ça, c'était un pari, hein, on ne savait jamais sur quoi on allait tomber, mais en général, on rentrait avec les paniers pleins.
0: Bon, puis il y avait le bord de l'eau qui était pas très loin non plus.
1: Et il y avait la mer. La Vendée, c'est tout son charme. C'est le bocage d'un côté et puis le marais de l'autre et à l'extrémité du marais, la mer qu'on entend là.
0: Bien sûr.
1: Le sac et le ressac.
0: Et au goûter, il y avait une bonne brioche vendéenne.
1: Voilà.
0: Absolument. Et votre famille, vous faisiez pour les grandes occasions fabriquer voilà, une brioche vendéenne.
1: Alors, il y avait une tradition à Pâques dans les villages et ensuite dans les villes. Enfin, c'était comme ça à Montaigu, chez nous. Eh bien, on faisait de la brioche. Mais c'était de la brioche maison. Et je garde un souvenir très, très présent et très ému de cette brioche que confectionnait mon papa, parce que il s'y mettait le vendredi soir et puis il se levait la nuit pour regarder si la brioche était assez levée et puis la mettre. On se levait le matin avec cette odeur,
0: un émerveillement
1: de brioche, de fleurs d'oranger, c'était merveilleux.
0: C'est votre brioche de Proust.
1: On va l'appeler comme ça.
0: On va retourner en Vendée. On a encore plein de choses à se dire, mais l'heure est venue de s'intéresser à la Revue des Merveilles. Avec Benoît Prospero, on passe en revue les merveilles de celles et ceux qui consacrent leur vie au monde du vivant. Et aujourd'hui, nous partons à l'école pour découvrir un moyen de transport un peu original.
2: Ah ben voilà, on a fait l'appel et a priori tous les enfants sont là. Donc le bus peut partir direction l'école. Sauf que le bus ici, ah ben il est un petit peu particulier. Nous sommes avec ICI Paris-Île-de-France dans l'Essonne à Bièvre. Et ICI, le bus scolaire, c'est un vélobus, le Castor Express. Alors pour faire simple, ben c'est comme un bus, c'est-à-dire que c'est un véhicule assez long. Sauf que les enfants ah ben ne sont pas seulement assis. Tout comme le conducteur, ils doivent pédaler. Et la chef de projet développement durable, c'est Camille Fénodeau. Explication.
3: Vélobus assistance électrique avec donc l'assistance qui est pour le conducteur et ensuite on a 8 places derrière avec des pédaliers, donc c'est-à-dire que tous les enfants doivent pédaler pour aller à l'école. Et donc pour la direction, un peu comme un vélo électrique et qui peut aussi aller sur les pistes cyclables parce qu'il est très étroit.
2: Ah ben voilà, et puis au-dessus il y a un toit aussi, hein. Ah ben oui, on peut même ranger du matériel.
3: Tout à fait, donc là on voit que nous on donne des casques à disposition pour les enfants qui n'en auraient pas. On sollicite les enfants à ramener le leur. Tout le monde prend son petit gilet jaune, s'équipe, fait ses petits réglages sur la hauteur de selle et après on y va.
2: Et qui utilise le vélobus ? Ah ben, tous les enfants à partir du CE2. Ah ben oui, parce qu'il faut quand même une taille minimum. Et la question alors la plus importante, et les enfants, ils en pensent quoi ?
3: Bah, c'est super chouette parce que déjà quand on se balade dans le vélobus, tout le monde nous sourit parce que c'est tellement atypique comme véhicule que voilà, donc c'est rare hein, qu'on nous sourit dans la rue. Donc il y a ce côté-là, il y a le côté aussi de faire du sport avant d'aller à l'école. De se retrouver aussi, il y a bien 10 minutes on va dire de trajet, donc ça discute avant de venir. Et puis ça, quand ils arrivent à l'école, c'est pour se poser un peu parce que bah, ils ont pris un grand bol d'air frais, donc je pense que ça a plusieurs vertus.
2: Et non, mais vous imaginez les souvenirs pour les enfants. Et puis c'est quand même hyper inspirant. Et d'ailleurs, si vous êtes dans une commune et que vous vous demandez si ça pourrait marcher chez vous, eh ben écoutez.
3: C'était un projet pas facile à porter pour une commune parce que c'est atypique. Et en fait, on se rend compte que c'est super. Enfin, les parents, les enfants, tout le monde qui rencontre le vélobus est joyeux de le voir.
2: Eh ben voilà, ben c'est normal. Allez voir ce vélobus hein, sur les réseaux sociaux de ICI Paris-Île-de-France. Vous verrez, c'est une merveille. Merci à Camille Fénodeau et à la ville de Bièvre dans l'Essonne.
0: Merci Benoît Prospero. Jamy Gourmaud, quand vous alliez à l'école Amiral de Chaffaut à Montaigu, vous avez fait votre scolarité, vous y alliez comment, en vélobus ?
1: Alors j'y suis allé à pied, j'y suis allé à vélo, mais je connais ce vélobus. Je l'ai même piloté, parce que pour un monde de Jamy, on avait évoqué tous ces moyens de transport, de transition, et je l'ai vu. Alors c'est assez drôle parce que c'est très convivial comme moyen de transport. Ouais. On parlait il y a quelques instants de Saint-Jean-de-Mont quand j'étais enfant. On n'appelait pas ça des vélobus. On appelait ça des Rosalie.
0: Oui, c'est Rosalie, bien sûr.
1: Voilà, mais
0: ça existe encore.
1: C'est un vélobus. On utilisait ce moyen de transport pour s'amuser.
0: Avec un toit qui vous permettait aussi de vous protéger. C'était ça, la Rosalie. Et il y en a encore. Jamy Gourmaud, restez avec nous. On va parler peut-être du lycée Saint-Gabriel à Saint-Laurent-sur-Sèvre. Mm-hmm. Des souvenirs plus difficiles, parce que là, pour le coup, c'était un pensionnat. Mais en tous les cas, on va continuer à se balader à travers les lieux qui vous ont construit jusqu'à aujourd'hui. Restez avec nous sur ICI. On est ensemble jusqu'à 21h.

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2: Non, il y a Jamie Gourmaud aussi qui est avec nous depuis 20h. Vous verrez dans un instant que Paris compte aussi pour lui. Il est journaliste, il est écrivain, il est youtubeur, comme on dit, animateur de télévision. Il se plaît depuis des années à être un vulgarisateur. Il rend populaire notamment tout ce qui est scientifique dans le monde de Jamie, dont C'est pas sorcier il y a quelques années. C'est un amoureux de la brioche, on l'a découvert il y a un instant, c'est normal, il est vendéen. C'est un concentré de savoir qu'il nous propose avec un almanach qui vient de sortir, un concentré illustré notamment qui va nous permettre de nous évader, de mieux comprendre le monde qui nous entoure. On en parlera avant 21h. C'est aussi finalement un beau résumé de la vie de Jamie Gourmaud. C'est vrai, mieux comprendre le monde qui nous entoure, c'est ce que vous faites depuis toujours.
3: Bah oui, c'est mais c'est extraordinaire.
2: C'est un joli constat. Hein.
3: Bah oui, mais faire des questions que l'on se pose un métier, c'est quand même génial. J'ai cette chance-là.
2: Et d'où vient cette curiosité? Parce que quand on retrace un peu ce parcours, on voit que vous êtes curieux du A à Z, quoi. C'est tout vous intéresse.
3: Bah tout m'intéresse, mais je pense que ça vient. Il y a deux choses. Il y a la curiosité et l'écriture. Très tôt, j'ai aimé écrire. Alors quand je dis très tôt, j'ai aimé écrire. À 12 ans, j'écrivais pas des romans, mais à 12 ans. J'adorais envoyer une carte postale à mes grands-parents. Je choisissais les mots, ou à mes parents. J'adorais écrire à mes petites amies, en faisant très attention au vocabulaire que j'utilisais.
2: Vous n'avez pas un prof qui, justement, vous a donné un peu confiance en mettant en avant ou en ayant repéré ce talent d'écriture quand vous aviez cet âge-là, à peu près 12-13 ans ?
3: Si, alors quand j'étais en seconde, en fait.
2: Oui, voilà, c'est important. Hein.
3: Voilà. Oui, un prof de français... Denis Bagnard, alors je salue sa mémoire parce que malheureusement il n'est plus de ce monde, mais j'aimais cette écriture, je ne savais pas quoi en faire, j'avais une vague idée de faire du journalisme, mais j'étais très hésitant parce que voilà, c'était un petit peu présomptueux de dire « Ah, je veux devenir journaliste ». Mais il m'a mis en confiance. Ouais. Voilà, c'est l'un des premiers à qui j'ai dit que j'avais envie de faire ce métier. Et il m'a dit que c'était un bon choix.
2: Et c'était au lycée Saint-Gabriel.
3: Absolument.
2: C'était là, à Saint-Laurent-sur-Sèvre. Alors, vous allez, pendant cette période, aussi découvrir autre chose que la Vendée, parce que je crois que voilà, vous avez des possibilités de sortir un petit peu. Il y a des régions comme ça que vous allez découvrir, comme la Bretagne. Et je crois que vous avez un souvenir de Carnac, notamment.
3: Oui, bah, quand on était au lycée, au pensionnat Saint-Gabriel, on faisait de temps en temps, il y avait des sorties.
2: Et heureusement.
3: On partait pour plusieurs jours, à un endroit ou à un autre. Je me souviens d'avoir fait le Mont-Saint-Michel, d'avoir fait la Bretagne, et en Bretagne, d'avoir visité le Carnac. Ouais. Voilà, toutes les menhirs de Carnac. Voilà, c'est un souvenir qui restait gravé, parce que c'est vrai que aujourd'hui ça semble assez simple d'aller d'un point à un autre. Il y a une quarantaine d'années, c'était pas aussi évident comme ça de parcourir ne serait-ce que 250 km. Il fallait prendre un bus et puis il y avait toute une organisation à mettre en place quand on voulait déplacer une classe.
2: Les Pyrénées. Alors les Pyrénées, c'est un peu les vacances, peut-être avec vos parents. C'est la montagne, c'est aussi peut-être une période de camping, c'est peut-être des copains.
3: Alors, les Pyrénées, ce sont les vacances avec les parents.
2: Avec les parents.
3: Voilà. Pourquoi les Pyrénées? Je l'évoquais tout à l'heure. Moi, j'ai grandi dans une ville qui était à une cinquantaine de kilomètres de la mer. Donc, quand on pense vacances... Eh bien, on pense pas à plage, on pense plus montagne.
2: Oui.
3: Vacances, c'est fait pour se voir autre chose. Donc, les premières vacances avec mes parents, ce sont effectivement ouais. Les Pyrénées.
2: Voilà, le café de la paix, ça c'est le café des copains, parce qu'on a tous eu un café où je le dis souvent, on venait à 10 et on demandait une bière ou un café pour 10. Bon, voilà, le barman ne faisait pas son affaire, quoi. Vous, ça s'appelait donc le café de la paix, c'était le point de rencontre. Vous vous souvenez de ce lieu? Il existe toujours d'ailleurs?
3: Il existe toujours.
2: Ça vous plaît?
3: Alors, on ne disait pas on va au café de la paix, on disait on va chez Jean-Yves et Marino. Ouais. Voilà. Jean-Yves et Marino, c'était les propriétaires. Voilà, qui était très très sympa, qui était un peu un grand frère et une grande sœur hein, pour nous tous. Mais c'était vraiment l'endroit où on se retrouvait, où on passait des soirées entières à refaire le monde.
2: On a tous fait ça. Hein. Mmh. Alors, toujours en Vendée, il y a aussi Le Revoir.
3: Ah,
2: ça, c'est la boîte de nuit. Vous avez beaucoup parlé de ce lieu de rencontre. Hein. Je crois que vous dansiez très bien le rock.
3: Alors,
2: Jamy Gourmand, c'est vrai ou pas?
3: Je le dansais sûrement. Je ne vais pas dire très bien, ce serait présomptueux.
2: Non,
3: là aussi.
2: À l'aise, non, mais
3: j'étais à l'aise et j'aimais bien ça.
2: Ouais.
3: Voilà. Et j'en jouais sûrement aussi un peu.
2: Bien sûr. Parmi les premiers boulots, vous étiez chauffeur-livreur. Et
3: oui.
2: Et déjà le camion, du coup.
3: Il y avait déjà un camion, un plus petit, parce que je n'avais pas mon permis poids lourd.
2: Ouais. Voilà. Alors, après, vous allez partir au lycée Notre-Dame de Toute-Aide.
3: C'est une petite erreur. Je ne suis jamais allé dans ce lycée.
2: C'est à Nantes. Jamais.
3: Ah, c'est à Nantes. Jamais.
2: Vous connaissez Nantes?
3: Je connais Nantes.
2: Il est temps de rectifier aujourd'hui.
3: Tout à fait.
2: Vous avez passé votre bac où, alors?
3: Mais à Saint-Gabriel. Ouais. Le bac ne se passait pas ici, il se passait à La Roche-sur-Yon, mais j'ai fait tout mon lycée à Saint-Gabriel.
2: Les études de droit, c'est où alors?
3: Les études de droit, justement, c'est à Nantes.
2: Ah bah voilà.
3: Voilà.
2: Donc vous allez vous installer à Nantes ou vous faites des allers-retours?
3: Je m'installe à Nantes.
2: Ah bah donc vous découvrez la ville, c'est une belle ville,
3: voilà.
2: Ça aussi.
3: Je m'installe à Nantes, mais...
2: Qu'est-ce qu'il y a? Ça vous plaît pas?
3: Non.
2: Ah mince. Vous préférez la Baule, c'est pas très loin? C'est pourquoi? Parce que c'est pas la mer, il y a un beau château à Nantes.
3: Oui, oui, mais étonnamment, alors je crois savoir un peu pourquoi.
2: Les études qui vous ont pas plu, donc vous avez associé ça à la ville.
3: Sûrement, je débarque en fac de droit, comme beaucoup de facs d'ailleurs, c'est très impersonnel.
2: Oui.
3: Je sors de cette école Saint-Gabriel, pensionnat, où il y a une très forte solidarité entre les élèves, beaucoup d'associations, on fait beaucoup de sport, il y a une salle de ciné, on fait de la photo, on fait du judo, on fait plein de trucs, et on est très encadré. Je débarque dans cette fac et je suis un peu perdu.
2: Oui, mais c'est aussi peut-être l'âge, c'est le 18 ans, 19 ans, c'est pas forcément une période.
3: Je suis un peu
2: perdu. On se pose des questions, il y a des incertitudes. Mmh. Mais vous allez voir, en restant avec nous, que la radio va arriver, il va y avoir Presse Océan, il va y avoir Bordeaux aussi, vous allez faire de la radio, je crois, du côté de Bordeaux. Mmh. Et puis, il va y avoir les études de journalisme qui se feront du côté de Paris. Jamy Gourmand est avec nous jusqu'à 21h. On parle beaucoup de l'avenir de nos enfants et c'est aussi le cadre d'une thématique, d'une grande consultation, dites-le ici avec votre radio menée avec Odoxa. Et justement, on s'y intéresse avec Catherine. Ici, ça entreprend, Catherine Quicandon. Plusieurs millions de cahiers de vacances sont vendus chaque année. On a beaucoup entendu parler cet été. Catherine, aujourd'hui, vous en avez trouvé un peu différent.
4: À Bordeaux, faire ses devoirs, c'est du sport.
5: Il va y avoir du sport, mais moi je reste tranquille. Il va y avoir
4: et pas qu'un peu. Voici le cahier sportif. Le cahier qui vous aide à réviser le programme scolaire grâce au sport. Comme nous l'explique Angélique Baldin-Perletti, la directrice commerciale.
6: On donne envie aux enfants de faire plus de devoirs de vacances de manière sympathique en transformant les exercices qui sont conformes au programme de l'éducation nationale et réalisés par des professeurs. On transforme les exercices en lien avec leur sport.
4: Et bizarrement, ça intéresse plus les enfants et les parents aussi qui rechignent moins à aider leur progéniture. Il y a des cahiers par exemple Tour de France, FC Nantes, En Avant Guingamp, PSG. Il existe 4 niveaux qui vont de la grande section de maternelle à la 5e. Chaque année, ils sont réactualisés selon le programme scolaire officiel et ils couvrent toutes les matières comme le français, les mathématiques, l'anglais, les sciences, l'histoire-géographie, etc. Une équipe pédagogique transforme les exercices en lien avec les sports proposés, sans oublier les valeurs du sport, le respect, la solidarité, l'esprit d'équipe. Le cahier sportif est un cahier de vacances, mais pas seulement.
6: Et on a aussi beaucoup d'entités sportives qui l'utilisent tout au long de l'année comme cahier de révision. Pour les mercredis aussi, pour les clubs qui accueillent les jeunes, ils ont des animateurs qui gèrent le sportif, mais qui du coup ont besoin d'un support aussi éducatif et pédagogique. Et aussi voilà, pendant les stages, à d'autres moments en fait, et même pour des événements sportifs en particulier.
4: Oui, bien sûr.
6: C'est un goodies différenciant qui permet... de maintenir le lien avec cet événement.
4: Le concept de ce cahier entièrement personnalisé aux couleurs d'un club ou d'une fédération a été créé en 2021 par Simon Carrère et Simon Doursat. Les deux premiers ont été aux couleurs de l'UBB, l'Union Bordeaux-Bègles, et aux couleurs de Brive. imaginés en Gironde. Ils sont rédigés et imprimés en France. Ils sont offerts par des clubs où vous pouvez l'acheter à l'unité 8,50 €. Plus d'infos sur lecahiersportif.fr. Merci à Issinor pour cette idée qui fait travailler nos enfants en les captivant. Ici, ça entreprend à Bordeaux avec le cahier sportif, un cahier d'exercice qui allie sport et éducation avec passion.
2: Merci beaucoup Catherine Quicandon, Jamy Gourmaud et votre invité ce soir dans Il n'y a pas que Paris dans la vie. Et pourtant, vous allez y aller à Paris. Pour l'Institut pratique du journalisme, vous en êtes diplômé en 1988. Et d'ailleurs, on en reparlera, mais en 1986, c'est à ce moment-là que démarre un peu votre carrière, ça fait 40 ans.
3: Voilà, il y a à peu près 40 ans jour pour jour, je débarque à Paris pour rentrer à l'IPJ. Je m'en souviens comme si c'était hier.
2: Eh ben, on va en parler dans un instant avec vous. Jamy Gourmaud est avec vous tous ce soir jusqu'à 21h sur ICI.

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14: C'est un conteur d'histoire, un homme curieux, ancré dans notre quotidien, qui nous donne les clés pour mieux comprendre notre monde. Il le fait depuis des années, avec bonne humeur, avec humour aussi. Ce soir, il vient aussi nous présenter cet almanach dont nous parlerons dans quelques minutes. Toute une année avec Jamy, on en apprend tous les jours, publié chez Nathan. Il y a quelques jours, il vous livre les déclics de sa passion ce soir, sur ici, à travers les lieux qui ont compté pour lui, de la Vendée à Nantes, de Nantes à Montaigu. Allez, que je la fasse. Parce que vous êtes pas né à Montaigu, mais en tous les cas, vous avez grandi à Montaigu, en Vendée. Merci encore une fois, Jamy, d'être avec nous. J'ai évoqué ce parcours. Il y a eu Presse Océan. Il y a eu de la radio à Bordeaux également. Vous avez travaillé où à Bordeaux?
15: Alors, j'ai travaillé chez vous, à Radio France, à l'époque.
14: Radio France Gironde, à l'époque.
15: Alors, c'était Radio France Bordeaux-Gironde.
14: Radio France Bordeaux-Gironde. On salue l'équipe d'ici Gironde.
15: Ça, c'était en 88, en août 88. Et puis, j'ai travaillé aussi, à peu près à la même époque, à Fréquence Nord, à Lille.
14: Ah ouais?
15: Voilà, donc je
14: ancêtre aussi de notre radio. Hein,
15: absolument, donc, tout à fait, tout à fait.
14: Je salue les équipes d'ici Nord également et ici Gironde qui ont fait beaucoup cet été dans la mobilisation aussi par
15: évidemment,
14: rapport aux événements et ce qui s'est passé. Il y a Angers aussi dans votre vie?
15: Non, je suis.
14: Ah, me dites pas non à chaque fois, hein, parce que vous avez reçu un prix.
15: Ah. Hein,
14: prix de jeune reporter au Festival international du Scoop pour une émission que vous aviez fait sur les maternités roumaines.
15: Absolument.
14: Et c'est à Angers que ça se passe.
15: Absolument, tout à fait. Le Festival du Scoop d'Angers.
14: Vous avez un souvenir d'Angers? Une ville que vous avez découvert ou vous n'avez peut-être pas eu le temps?
15: Non, ce jour-là, je n'ai pas eu le temps de découvrir Angers, même si là aussi, il y a un très beau château, le château du roi René,
14: évidemment,
15: qui est magnifique.
14: On revient toujours au château, je rappelle le château de votre enfance à Montaigu. Alors, on remonte un petit peu le temps, on vient de parler du fait que vous installez à Paris pour des études de journalisme. Vous installez où à Paris, dans quel quartier?
15: Alors, je suis d'abord allé dans le 17e arrondissement, j'étais à La Fourche. Voilà. Brochant,
14: La ligne 13, pour ceux qui connaissent.
15: Brochant, rue Truffaut.
14: Mais il arrivait à Paris, c'est un choc d'émotion?
15: Ah, c'était un bonheur. Un bonheur. Je quitte la région nantaise où je m'ennuie un peu et je me revois débarquer à Paris. C'est presque Rastignac. Hein.
14: C'est le jeune Rastignac. Je me voyais déjà. Et à nous deux Paris maintenant.
15: À nous deux Paris maintenant. Il y a vraiment cet enthousiasme. J'arrive, cette ville.
14: Oui.
15: Je bois, mais parce que j'adore les avenues, les rues parisiennes, les monuments parisiens. Je passe mon temps à me balader. Je ne m'ennuie jamais. Et je me sens bien. J'ai l'impression, en fait, c'est assez étrange, mais j'ai l'impression de rentrer dans une sorte de village. Donc,
14: des fois, certains disent que Paris est un grand village.
15: Hein. Non, mais je vous promets, je me sens, me sens dans un cocon. Je me sens bien.
14: Oui, mais il n'y a pas les huîtres de Noirmoutier que vous aimez. Elles sont pas là. Il manque quand même des choses. Il n'y a pas la brioche vendéenne.
15: Voilà, mais j'en suis pas loin non plus.
14: Il y a une rencontre qui change votre vie, c'est Fred Courant.
15: Oui, absolument. Ouais.
14: À quelle occasion vous rencontrez?
15: On se rencontre en 1989. Lui est rédacteur en chef d'une chaîne de télévision qui s'appelle Canal Santé. C'était une chaîne qui était diffusée par satellite et accessible aux professions de santé. Et donc il est rédacteur en chef. Moi, je suis après mon épisode radio, je suis redevenu pigiste et je fais surtout de la presse écrite. Et un peu de télévision.
14: Vous faites une rubrique à ce côté, je crois.
15: Et donc, on va faire quelques reportages ensemble. C'est avec lui, d'ailleurs, que je monte cette expédition-là en Roumanie. Et puis, on va plus quitter. Et quelques années plus tard, on travaille sur une émission de science, un magazine de science. Et un magazine assez classique. En travaillant sur ce magazine, on se dit il y a des choses à améliorer, etc. Et on imagine comme ça le midi quand on est au resto des notre magazine de science idéal.
14: C'est celui-là ?
15: C'est celui-ci.
14: On peut pas ne pas parler de ces pas sorciers qui fait. Évidemment, partie de votre vie, votre prolongement, c'est Fred, hein, vous êtes tous les deux un peu Rolingras, vous, parce que vous êtes dans un décor, à l'intérieur du camion, décor qui va tourner quand même en France aussi. Hein. Et Fred, lui, c'est l'extérieur, lui, c'est d'ailleurs, parce que vous vulgarisez les choses, vous nous les expliquez, et lui, il est dehors. Vous l'avez bien vécu, de pas voyager comme il a pu le faire ?
15: Ah mais très bien, très très bien, parce qu'au départ, c'est un choix. Moi, j'avais été JRI pendant plusieurs années. Fred était au desk à la rédaction. Et à un moment donné, il se trouve que j'allais devenir papa. Et donc, j'avais envie
14: de rester.
15: Voilà. Donc, ça a sûrement aidé. Mais j'avais envie de tenir ce rôle. Autour de l'explication. C'est vraiment quelque chose dont j'avais
14: envie. Vous êtes l'expert scientifique.
15: Chacun, je pense que chacun a choisi la place qui lui convenait.
14: Quand on entend ça, on voit le camion, un Kenworth W900. Et on a les images en tête, aériennes, en plongée. C'est en Lozère, c'est sur le plateau de l'Aubrac.
15: C'est sur le plateau de l'Aubrac, absolument.
14: Mais vous n'étiez pas à ce moment-là, ces images qu'on
15: a découvertes.
14: Ah, vous étiez là à ce moment-là.
15: Là, on a, pour le générique, on a participé. D'ailleurs, on nous voit quand le
14: je ne revois que le camion.
15: Vous voyez le camion, mais il y a un moment, il y a une image. On voit le camion qui rentre dans le champ, la cabine du camion qui rentre dans le champ, et on s'avance tous les deux vers le pare-brise. Voilà. On est à bord du camion.
14: Je vais regarder à nouveau. Voilà. Alors pour les fans, c'est entre Rieutor d'Aubrac et le pont de Marchastel.
15: Absolument. Ouais. Ouais.
14: C'est vous vous souvenez ce jour-là ?
15: Ah mais je m'en souviens comme si c'était hier. On n'est pas très loin de la gueule.
14: Ouais. Voilà.
15: Et pour l'anecdote, quand on a tourné, donc il y avait ce camion. Les images ont été tournées en hélicoptère. Quand la productrice a réservé un hôtel qui était juste à côté, qui était en pleine campagne, elle demande à l'hôtelier s'il y avait un grand parking. Il lui répond oui, elle lui dit oui, parce qu'il va y avoir un camion américain. Il dit, vous foutez de moi ? Et il raccroche. Bon. Elle le rappelle, elle dit non, je me moque pas de vous, ouais, vous êtes sûr, c'est pas un camion de la radio. Non, je voudrais, bon, ok, oui, il y a un grand parking, vous pourrez mettre un camion américain. Les routes sont tout petites. Elle dit, j'ai pas fini. Est-ce qu'on peut faire atterrir un hélicoptère ? Et il raccroche, évidemment.
14: Bien sûr.
15: Il a fallu le convaincre que vraiment, il y avait un hélico qui allait se poser sur le parking de son hôtel et à côté d'un Kenworth.
14: Combien d'années ? Combien de saisons ? Combien d'épisodes ?
15: 570 épisodes, 19 ans.
14: C'est énorme. On va continuer de parler de cet univers. Il y a eu des prolongements, il y a eu le monde de Jamy, et puis encore plein de choses aussi par rapport à votre actualité. Jamy Gourmaud, ça marche ici. Qu'en pensez-vous ? Je quitte la Lozère un instant pour aller dans la Drôme. Imaginez un logement étudiant pour un loyer de 0 euro par mois. Rêve. Vous vous dites que c'est impossible ou qu'il s'agit d'une arnaque. Eh bien, pas du tout. Figurez-vous que ça existe bel et bien. Votre radio ici a trouvé ce bon plan dans la Drôme, je vous le disais, avec Robin Bernot et Florence Gauthier. Reportage.
10: Un logement étudiant gratuit en échange de quelques heures de bénévolat auprès des seniors.
11: C'est gagnant-gagnant, je trouve.
10: À Valence, le groupe de résidence pour seniors Domitis propose à des étudiants de se loger gratuitement en échange de quelques heures passées aux côtés des résidents. Inès, 18 ans, vient par exemple d'emménager dans l'un de ses appartements. Florence Gocho est allée à sa rencontre.
16: Mes parents, ils auraient pu payer un logement étudiant, mais au final, là, j'ai un appart qui est beaucoup mieux. Comparé au logement étudiant, je fais des heures de bénévolat pour pouvoir me le payer, donc c'est mieux pour mes parents et pour moi.
10: L'appartement d'Inès est un T2 tout équipé, déjà meublé, climatisé, lumineux. Il dispose même d'un balcon, le tout pour 0 euro de loyer en échange d'une quinzaine d'heures de bénévolat chaque semaine auprès des résidents. L'étudiante s'engage par exemple à organiser des ateliers de pâtisserie, des sorties au marché ou encore des jeux.
17: Pompiers et militaires. Ouais, c'est facile. Tu croyais être tranquille avec des vieux, hein?
10: Pour Denise, 81 ans, c'est un lien intergénérationnel très précieux.
18: C'est amusant parce que des fois, on dit des choses. Ah non, je sais pas, j'étais pas née. Et elle-même en bénéficie de notre savoir aussi. C'est dans les deux sens.
10: Alors ici, dans la Drôme, ça marche. Mais vous, qu'en pensez-vous? Je suis allé en discuter avec Fabien qui salue l'initiative.
11: Ouais, c'est une bonne initiative pour permettre aussi aux jeunes étudiants, s'ils galèrent à trouver un logement, de pouvoir se loger et en même temps de faire une bonne action.
10: Et au-delà du logement, cette solution permet aussi de créer du lien entre les étudiants et les seniors, un aspect important pour Fabien.
11: Totalement, parce qu'on se rend compte qu'il y a de plus en plus aussi de personnes âgées qui se trouvent abandonnées par leur famille parce que trop loin, la distance ou autre, et qui se retrouvent seules. Et donc je trouve ça bien aussi de permettre à ces personnes âgées d'avoir une activité, des contacts et du lien avec des jeunes.
10: Aujourd'hui, avec cette solution, Inès économise plus de 500 euros chaque mois et ce dispositif Génération Partage a déjà permis à plus d'une centaine d'étudiants de se loger gratuitement.
17: Et c'est là qu'on n'en trouvera pas.
14: Voilà, et cette année pour la 10e édition de Génération Partage, 44 résidences Domitis participent. Il y a encore des places disponibles sur ces résidences seniors, notamment à Berck dans le Pas-de-Calais, à Amiens dans la Somme, à Villard dans la Loire, à Moulins dans l'Allier ou encore à Gap dans les Hautes-Alpes. Jamy Gourmaud, vous restez avec nous?
19: Ben oui, bien sûr.
14: Avec plaisir.
19: J'ai aucune envie de m'en aller.
14: Le camion est garé, le camion américain. Il est avec vous, Jamy, et il prend le temps de se raconter ce soir à travers ses villes, ses lieux, ses régions. C'est déjà bien baladé, hein. Mais on va continuer de le faire jusqu'à 21h.

0: jusqu'à 21h.
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2: Avec Jamy Gourmaud, depuis 20h, il est pris du chef d'état-major de la marine, docteur honoris causa de l'université de Mons en Belgique, papa de deux enfants, me semble-t-il, qui je crois, comme par hasard, se sont plutôt destinés à une carrière scientifique. Jamy Gourmaud est votre invité entre deux plateaux et entre deux livres dont on va parler ce soir sur Ici. Il n'y a pas de hasard, hein. Je crois que Alex et Oscar, je ne dis pas qu'ils n'avaient pas le choix, mais vos enfants qui sont grands maintenant,
3: oui, ils sont très grands.
2: Ils sont allés dans ces cas. Qu'est-ce qu'ils font d'ailleurs, sans indiscrétion?
3: Alors il y en a un qui est ingénieur et l'autre qui, ça va vous amuser, qui est prof de physique-chimie.
2: Il n'y a pas de hasard, hein. C'est bien ce qu'on se dit. Tiens, il y a un autre lieu que j'ai repéré, c'est Chasse-Neuil du Poitou. Alors là, vous dites, où est-ce qu'il m'emmène?
3: Je cherche Chasse-Neuil.
2: Oh, je ne vais pas vous faire languir longtemps. C'est le Futuroscope.
3: Ah, mais oui.
2: Vous avez prêté votre voix à une attraction Futuroscope. C'est génial. Oui.
3: Et c'était super. En plus, c'était pour une animation qui a duré, hein, quand même quelques années sur l'évolution. Ouais. Voilà. Pour expliquer les grands principes de l'évolution.
2: De toute façon, vous êtes énormément diversifié. Je pourrais citer un jeu d'aventure que vous avez fait au Mexique, Mission Millennium, Enquête d'archéologie, ça c'était une émission qui était consacrée à Nefertiti, vous êtes un des premiers d'ailleurs à l'avoir fait. Et puis en mars 2020, je ne dis pas que vous avez la bonne idée, parce que le moment ne s'y prête pas, mais en tous les cas, vous avez raison de le faire en pleine pandémie du Covid, sur France 2 dans un premier temps. Il y a un lieu qui est plutôt intéressant et que vous allez tenter de vulgariser, de nous expliquer, c'est l'Institut Pasteur.
3: Oui.
2: Vous y rendez et vous expliquez ce qui est en train de se passer.
3: Oui, j'explique ce qu'est un vaccin et à quoi pourrait ressembler le futur vaccin contre la Covid-19. C'est début mars, on n'est pas encore confiné. Et là, plusieurs chercheurs m'expliquent qu'on sait très bien lutter contre ce virus. On a déjà le principe pour fabriquer un vaccin.
2: Je vous parle de ça non pas pour s'y arrêter, mais juste pour dire que c'est aussi un peu à ce moment-là que vous venez youtubeur, que vous vous installez sur les réseaux sociaux, sur Instagram, vous vulgarisez une fois encore, ce qui pour nous est un peu flou, et du coup, alors aujourd'hui, vous cumulez des millions d'abonnés avec Épicurien, on pourra en parler, Épicurieux, vous voyez, je me suis fait avoir, c'est parce que vous avez donné tout ça à la France, que vous êtes officier de l'Ordre National du Mérite et chevalier de la Légion d'honneur, Jamy Gourmaud.
3: Je ne sais pas pourquoi, vous savez, c'est une distinction, deux distinctions qu'on m'a remises, peut-être parce que finalement, tout ce que j'ai expliqué, raconté, a été beaucoup utilisé dans les écoles, en dehors des écoles aussi. Voilà, donc je le prends comme
2: ça. Je ne suis pas surpris qu'une école porte votre nom un jour. Hein.
3: Non, il n'y a pas d'école, mais il y a un petit chemin. Et ça, c'est merveilleux.
2: C'est pas vrai. Il est où?
3: Il est dans une petite ville qui s'appelle Paradou.
2: Et qui est où?
3: Dans les Bouches-du-Rhône.
2: Mais alors pourquoi?
3: Les élèves, à un moment donné, il y a eu... l'école a été rénovée, et puis ils ont fait un petit chemin d'accès à l'école depuis un autre quartier du village. Et puis il a fallu donner un nom à ce chemin. Et ce sont les élèves qui ont choisi de l'appeler le chemin de Jamy.
2: C'est extraordinaire, ça. Alors, vous me permettez justement de parler des enfants, parce que l'avenir de nos enfants, Jamy, c'est l'une des thématiques de la grande consultation, dites-le ici, menée par Odoxa, une initiative qui vise à donner la parole aux Français partout sur le territoire pour identifier leurs priorités, leurs attentes, leurs espoirs, en vue du prochain mandat présidentiel. Ici, à installer des isoloirs un peu partout en France, si vous voulez savoir où ils sont, vous allez sur ici.fr et vous pouvez vous exprimer. On se rend compte que 9 Français sur 10 comprennent que l'on puisse ne pas vouloir d'enfants dans le monde actuel, à cause du coût de la vie, de la montée de l'individualisme, du dérèglement climatique. Les Français se montrent plutôt inquiets pour l'avenir de leurs enfants. Vos enfants sont plus âgés, mais est-ce que vous partagez cette inquiétude?
3: Je peux la comprendre, mais j'ai du mal à la partager, parce qu'un enfant, la venue d'un enfant, c'est probablement la plus belle chose que j'ai vécue dans ma vie. Et se priver de la venue d'un ou de plusieurs enfants, c'est se priver d'un bonheur qui est indescriptible. Et attention à ne pas le regretter. On connaît tous des couples qui rêvent d'avoir un enfant, qui luttent pour avoir un enfant, pour goûter ce bonheur, de voir pousser ces enfants, de leur apprendre, de les faire rentrer dans la vie.
2: Ouais.
3: Alors certes, je sais que l'ambiance n'est pas extraordinaire, mais il va bien falloir des gens

0: japonais, parce qu'on a cette structure calcaire là, qui se dresse. Ça ressemble à une montagne, mais c'est tout petit. Hein, c'est 496, ça culmine à 496 mètres de hauteur. Donc c'est vraiment minuscule. Et puis une lumière, un ciel. Vous savez, un ciel d'un bleu très particulier. C'est Van Gogh qui avait décrit ce bleu. Il parlait de bleu cobalt. Et c'est vraiment un bleu très particulier. Moi, il m'arrive, mais t'as encore arrivé il y a quelques jours, d'être allongé, de regarder ce ciel et de mesurer la profondeur de ce bleu.
1: Ce bleu, je le vois aux couleurs de la radio aujourd'hui. Oui. Je le vois aussi à la une de cet almanach. Ça, c'est pour que nos auditeurs se rendent compte qu'on a, c'est pas un livre de poche. Il y a du pavé.
0: Il faut des rangs de poche.
1: Je ne l'ai pas abîmé. Toute une année avec Jamie, on en apprend tous les jours. C'est sorti vendredi dernier chez Nathan. Alors encore une fois, voilà, c'est un document qui est super intéressant. 1500 articles inédits. C'est gourmand. Hein. Il y a plus de 1000 photos. C'est colossal ce travail.
0: Oui. C'est presque 2 ans de travail. L'écriture de cet almanach, d'abord choisir les sujets, choisir les thématiques, et puis dans chaque thématique choisir les 3 ou 4 sujets. Alors on peut se dire bah oui, mais autour d'une thématique c'est facile de trouver 3 ou 4 ouvertures. Ben il faut que les ouvertures soient attrayantes, parce que chaque article doit être agréable à lire, doit être surprenant, doit émerveiller. On doit aussi apprendre peut-être sans vraiment s'en rendre compte. C'est vraiment le genre d'ouvrage, moi je dis, c'est un bouquin, on le pose sur la table du salon et puis on le feuillette quand on en a envie.
1: C'est exactement ça. Hein. Alors, en plus de ça, vous y ajoutez des témoignages de femmes, d'hommes, je crois qu'ils sont une dizaine, vous allez pouvoir en citer quelques-uns, qui apportent aussi leur regard particulier.
0: Oui, alors ça, c'est la particularité de ce nouvel almanach, parce que c'est le troisième almanach. Chaque mois démarre par l'interview d'une personnalité moi, que je trouve structurante.
1: Alors, il y a qui ?
0: Alors, il y a Eric Orsena, il y a Marc Lévy, il y a Isabelle Nanty.
1: Exact.
0: Il y a Yasmina Belkaïd, la directrice de l'Institut Pasteur. Il y a Marc-André Sellos, qui est biologiste au Muséum National d'Histoire Naturelle. Des gens qui viennent nous raconter leur rapport au savoir et à la connaissance. J'avais envie de leur témoignage parce que on a beaucoup parlé il y a quelques jours du rapport PISA. Et ces témoignages de personnalités viennent tous nous dire le bonheur qu'ils ont eu à apprendre, à découvrir. Et moi, c'est ce qui me fait le plus de mal quand je vois les résultats de ce rapport PISA, c'est se dire que autant d'adolescents passent à côté de ce plaisir que peut générer la culture générale.
1: Et au-delà de ça, on va découvrir vos coups de cœur à vous dans ce troisième almanach, les inventions du concours Lépine qui vous touchent, vos papillons préférés par exemple, on va découvrir vos tops, depuis quand va-t-on à la piscine, la guerre des gaufres, depuis quand va-t-on dans un isoloir, tiens on en parlait à l'instant. Il y a plein de questions comme ça, pourquoi l'aérotrain n'a pas vu le jour, c'est très illustré, je l'ai dit, tiens je pourrais m'arrêter au 17 janvier, tout à fait par hasard, puisque vous êtes né le 17 janvier, et là on pourra découvrir. Bah, depuis quand on fête nos anniversaires? Pourquoi les bougies magiques se rallument-elles? C'est génial, je ne vous le dis pas, je ne veux pas spoiler, mais ça on le découvre. Ou encore la taurine, que l'on utilise, hein, en tous les cas que l'on consomme, qui est dans nos cellules, et qui nous empêche de vieillir. C'est génial. Merci beaucoup, Jamie Gombeau. On pourra en parler longtemps. Vous êtes un épicurieux, je l'ai dit. Ça, c'est aussi une plateforme que vous avez créée avec des millions d'abonnés, on l'a dit. Alors, on consacrera peut-être une autre émission pour en parler.
2: Why not?
1: Toute une année avec Jamie, on en apprend tous les jours. Troisième almanach, publié vendredi chez Nathan. Le livre qui est sorti en avril, on peut redonner son titre.
0: Les ailes de la forêt, chez Albin Michel.
1: Ça, si vous ne l'avez
2: ça,
1: pas lu.
2: Ça, c'est un roman.
1: Ça, c'est un roman, effectivement, que vous pouvez aussi vous le procurer. J'étais

0: Ravi de cette balade. Il y a encore plein de chapitres qu'on n'a pas eu le temps d'ouvrir. Vous reviendrez.
1: Ah oui. Bah c'est comme ça, hein, puisque dès qu'on s'intéresse à la vie de quelqu'un, il y a forcément plusieurs chapitres.
0: Alors, à vite pour le prochain. Merci Jamil Gourmaud d'être venu sur ICI.
1: Merci beaucoup Eric.
0: ICI.fr pour écouter l'émission. On se donne rendez-vous demain avec un autre parcours, un autre voyage et un autre invité. Portez-vous bien, salut.

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2: Salut à toutes, salut à tous et bienvenue dans Décibel, votre rendez-vous autour de l'actu musicale. Ce soir, on célébrera, un artiste qui est mort en 1970, mais quand même, un 23 septembre, donc il est dans l'actu. C'est Bourvil, André Bourvil, grand comédien, mais aussi chanteur. Alors voilà, l'anniversaire du jour lui sera consacré. Je pense que c'est pas tous les jours en ce moment en France que Bourvil passe à la radio. Donc voilà, s'il y a des petits jeunes autour de vous, préparez-les à avoir un joli choc quand même, parce que c'était quelque chose, Bourvil. Et puis comme ça, après, dans la foulée, vous faites une soirée, vous regardez La Grande Vadrouille, ce sera merveilleux. Ce soir, on écoutera aussi Alain Bachung. Et puis au rayon découverte, un artiste qui s'appelle Il est Vilaine. Mais sauf que c'est comme il est vilain, elle est vilaine, il est vilaine. Voilà, et ça fait un petit jeu de mots aussi avec l'île est vilaine. Bref, vous allez adorer, c'est une chanson qui s'appelle Femme peinture avec la voix de Simone Ringer, la fille de Catherine Ringer et Fred Chichon. Catherine Ringer, que nous avons perdu la semaine dernière, et sa fille est également chanteuse. Je vous parlerai aussi de la tournée de Zazie. Et puis ce soir, on devait avoir un invité que j'aime énormément, c'est Kezia Jones. Rhythm is love. À l'occasion de sa tournée française, Kezia Jones devait être dans Décibel ce soir. Il a annulé, ça arrive. Il a annulé 2 minutes avant l'émission. Ça n'arrive pas. On a un problème de direction artistique dans l'équipe de Kezia Jones. Donc voilà, évidemment, prévenu 2 minutes avant le début du direct. Je ne peux pas vous proposer un autre invité, mais ne vous embêtez pas, ne vous inquiétez pas. On va se régaler et je vous donnerai quand même tout à l'heure les infos sur Kezia Jones, même si je suis très énervée. J'aime tellement ce qu'il fait, j'ai envie de le partager avec vous, en espérant qu'il vienne à ses concerts un peu mieux qu'à ses promos radio. 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Et le thème du Blind Test, ce sont les chansons de l'année 1991, parce que oui, l'année 1991, elle a 35 ans, ça, même si vous êtes moyennement fort en maths, vous serez d'accord avec moi, mais l'année 91, et notamment le mois de septembre 91, c'est un mois qui a vraiment changé l'histoire de la musique. Alors, on se fera un petit point tout à l'heure sur les albums essentiels qui sont sortis il y a tout pile 35 ans. Mais pour le moment, et pour démarrer l'émission, je vous annonce une excellente nouvelle. Le nouvel album de Zazie arrivera le 2 octobre, et je vous donne ses dates de tournée juste après.

0: tournée pour son nouvel album Volatile qui sortira tout bientôt le 2 octobre. La grande tournée 2027 de Zazie commencera le 18 mars prochain à Strasbourg. Elle fera le tour de France et la billetterie est ouverte.
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0: Il est vilaine, un duo excentrique et électronique parisien. Il est vilaine a sorti Best Service, son deuxième album. Et dessus, il y a Femme Peinture. C'est un vrai coup de cœur pour nous. Et en plus, venu d'un label indépendant, ça fait toujours plaisir. Simone Ringer, la fille de Catherine Ringer, chante sur ce titre, Femme Peinture. C'est parti, il est vilaine, notre coup de cœur du jour.

L'album Best Service de Ille et Vilaine est disponible chez Dialect Recordings. Et dessus, il y a cette chanson merveilleuse avec Simone Ringer, Femme Peinture.

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1: Ah là là, quel dommage, on aurait dû accueillir Kezia Jones, dont l'équipe a eu l'élégance d'annuler la venue une minute avant le début de notre émission. Alors les amis, on n'est pas rancuniers, non, on envoie de l'amour dans l'univers pour Kezia Jones, pour ses fans et pour sa musique magnifique. Évidemment, il ne sera pas réinvité de sitôt, je ne vais pas vous mentir, mais je vous recommande quand même de jeter une oreille à sa musique en général, et si le cœur vous en dit, d'aller l'applaudir. La semaine prochaine, mardi prochain, voilà, le Kezia Jones symphonique à la scène musicale. Pour la première fois, la musique de Kezia Jones avec l'Orchestre National d'Île-de-France, dirigé par Rémi Durupt. Et les arrangements symphoniques sont faits par Pierre Bertrand, qui avait aussi fait des arrangements pour Nougaro, Aznavour, compositeur de musique de film. Donc je pense que ça peut être vraiment très très chouette. Et puis vous annoncez aussi la tournée française de Kezia Jones à partir du mois d'octobre. Il passera par Rennes, Brest, Nantes, Caluire et Cuire à côté de Lyon, Grenoble, Saint-Brieuc, Nîmes au mois de novembre, à Metz et à Reims, et enfin le 4 décembre à Aix-en-Provence. Je vous propose d'écouter la chanson avec laquelle le lien indéfectible de Kezia Jones avec le public français s'est fait. C'était Rhythm is Love en 1992. La voix, l'attitude et le jeu de guitare virtuose. Mesdames et messieurs, Kezia Jones. Yeah.

0: Rhythm is Love 92, premier album de Kezia Jones, Blue Funk is a Fact. Et bah merde alors.
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0: Allez, on remonte le temps un tout petit peu plus. 1991, c'était il y a 35 ans. Et il s'est passé plein de choses, notamment au mois de septembre 1991, plein de sorties d'albums qui ont carrément changé le cours de l'histoire du rock et de la musique. On va profiter du temps qui nous est offert ce soir pour en parler et pour écouter des chansons de 1991. Mais vous le savez, Décibel étant une émission participative, moi j'avais aussi envie d'avoir les souvenirs des auditrices et des auditeurs de cette année 1991. Il y a 35 ans, la musique était super excitante, n'est-ce pas Gwen?
2: Salut Émilie.
0: Salut.
2: Ah bah oui, tu nous fais rajeunir là.
0: Oui, mais oui, alors t'avais quel âge toi il y a 35 ans?
2: Pleine adolescence, j'avais 15 ans.
0: Oh Mimi, il avait 15 ans. Et tu volais les disques ou tu les achetais? Dis la vérité.
2: Non, je les piquais à mon père surtout.
0: Ah, ça va.
2: Et après je les achetais parce que j'adorais avoir puis les cassettes aussi à l'époque, t'avais des cassettes aussi.
0: Les cassettes, bien sûr.
2: Entre les cassettes de mon grand-père, les 45 tours de la mer, les vinyles de mon père, j'avoue que j'ai commencé comme ça.
0: Alors, 1991, qui avait acheté la cassette du premier album d'MC Solar, Qui sème le vent récolte le tempo?
2: Bah oui.
0: Moi, évidemment, évidemment. 1991, c'est aussi Saga Africa de Yannick Noah, ou encore Suzette de Danny Briand, donc des débuts de carrière prometteurs. Authentique du Suprême NTM, de la planète Mars, d'IAM, Frédéric Goldman Jones, ça c'était la pleine période, ou encore la mort de Gainsbourg et d'Yves Montand. Et puis le clip de Michael Jackson, Black or White, tu t'en souviens Gwen?
2: Ah ouais, excellent. C'est vrai que plein de souvenirs hein, quand tu évoques tout ça, tu fais ouais. Mais oui.
0: Bah oui. Ouais. Et la mort aussi de Freddie Mercury, hein, le chanteur de Queen. Ouais. Toi, cette année-là, c'est Désenchanté, la chanson de Mylène Farmer qui t'a marqué. Ce qui est fou, c'est que elle est encore d'actualité aujourd'hui, en vrai.
2: Ouais. C'est ce que j'allais dire, c'est que ce titre-là, bon, déjà, il était marquant à l'époque. Donc, en pleine adolescence, comment te dire que ça résonne un peu, hein.
0: Ouais.
2: T'es dans une chaise de mérite où le truc Désenchanté, bah, ça te fait résonance. Puis bon, la période était pas top. Je crois qu'à l'époque, il y avait aussi une petite guerre du Golfe. Enfin bon, il y avait des trucs pas cool qui passaient. Voilà. Donc bon, on se réfugie aussi dans la musique. Et puis, bah, ce titre-là a fait son bonhomme de chemin, est devenu un hit. Mais au-delà de ça, bah, les nouvelles générations le reprennent pas mal. Donc, ça devient quelque chose de populaire. Et puis, hélas, qui s'ancre aussi dans une atmosphère ambiante, quoi.
0: C'est vrai. Alors, on va la réécouter ensemble parce que c'est un vrai kiff. Et merci pour le souvenir, mon cher Gwen.
2: Ah bah c'est avec grand plaisir, tu parles, tu me rajeunis, moi je fonce.
0: Allez hop, il y a 15 ans, on découvrait ça. Et le clip aussi Gwen, le clip était fou, on est d'accord?
2: Il était énorme, mais les clips de Farmer, c'était des mini-films, c'était trop bien.
0: Elle est Désenchantée, 1991, tout est KO les amis. 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

elle a 35 ans, les amis. Mylène Farmer, qui va toujours extrêmement bien. Son prochain album, le 13e, va s'appeler Égrégore. Il sortira le 30 octobre prochain. Pour le moment, nous savons que la pochette est signée par un fidèle de Mylène, le photographe et réalisateur Jean-Baptiste Mondino. Allez, restez bien dans le coin. Ici, continue son voyage en 1991, parce que demain précisément, 24 septembre, ce sera l'anniversaire de grands albums.

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2: Nous sommes le 23 septembre. Demain, on sera donc le 24 et ce sera l'anniversaire, les 35 ans de la sortie d'un album qui, si vous étiez né évidemment en 1991 et on va dire si vous aviez plus de 10 ans, forcément, il vous a marqué. Le deuxième album de Nirvana, Nevermind, aura 35 ans demain.

Smells Like Teen Spirit, cette chanson qui était sortie un peu plus tôt au mois de septembre et qui a mis un petit peu de temps à devenir un tube. En fait, il a fallu un clip emblématique qui a été beaucoup, beaucoup passé sur les chaînes musicales à la télévision pour que finalement cette chanson devienne un tube et que le monde entier, je pèse mes mots, le monde entier découvre le grunge en général, Nirvana en particulier, et le talent, la beauté, le charisme, la voix et la guitare un peu pourrave de notre cher et regretté Kurt Cobain. Alors oui, Smells Like Teen Spirit, mais aussi Come As You Are, Lithium, In Bloom, et puis une magnifique chanson avec des cordes à faire pleurer un cœur de pierre, Something In The Way, tout ça, c'est sur le deuxième album de Nirvana, Nevermind, qui aura donc 35 ans demain. Mais dites-vous que le mois de septembre 1991, il a vu, oui, sortir Nevermind de Nirvana, mais il a aussi vu sortir le même jour, c'est-à-dire demain, ça fera 35 ans aussi, l'album Blood Sugar Sex Magik des Red Hot Chili Peppers.

magnifique ballade comme Under the Bridge avec des paroles vraiment vénéneuses. Hein. Ça parle de drogue qu'on prend sous un pont tout seul à Los Angeles. Des chansons très sexy comme Suck My Kiss ou encore Give It Away. Blood Sugar Sex Magic peut être traduit par la magie sexuelle de la glycémie. Donc écoutez, voilà, en 1991, on faisait du bon rock'n'roll, mais on avait aussi des préoccupations finalement très très intéressantes. Et voilà, donc ces deux albums, celui de Nirvana et celui des Red Hot, sont sortis le même jour, le 24 septembre 91. Donc demain, si vous voulez célébrer les anniversaires, surtout, n'hésitez pas. Septembre 91, c'est aussi la sortie de Trompe le Monde, l'album des Pixies, de The Low End Theory, de Tribe Called Quest, ça c'est si vous aimez plutôt le hip-hop, Primal Scream aussi, si vous aimez les Anglais drogués, a sorti Screamadelica. C'est un des premiers albums qui mêlait si bien le rock et la musique électronique. Ça, c'était aussi en septembre 91. Et puis, le plus gros groupe de rock de l'époque sort aussi en septembre 91, non pas un, mais deux albums. C'est les Guns N' Roses. Alors, ils ne savent pas qu'en trois semaines, ils vont être ringarnisés par Nirvana, qu'en trois semaines, on fera plus de solo de guitare, on s'habillera plus en mini-short moule-boule sur scène comme Axl Rose, mais qu'on s'habillera plutôt comme Kurt Cobain avec des chemises. Tout ça, ils le savent pas, les mecs, quand ils sortent en septembre 91, Use Your Illusion, double album, donc le 1 et le 2. C'est voilà, une profusion, il y a tout, des clips énormes, des guitares énormes, des batteries incroyables, l'ego, mais immense, du chanteur Axl Rose. Ses paroles, à moitié poétiques, cryptiques, religieuses, christiques, on sait pas ce qui se passe, on sait juste que c'est génial, mais que ça va pas durer longtemps puisqu'ils vont se faire voler la place par le grunge. Alors voilà, pendant quelques semaines, en septembre 1991, on a pu se dire qu'on adorait ces énormes chansons rock'n'roll avec des violons, avec du piano et même avec des bruits d'orage et un clip où on fait un solo de guitare au milieu du désert. Et non, la guitare n'est pas branchée, mais ça n'est pas grave. C'était ça aussi, 1991, il y a 35 ans. Donc, les Guns N' Roses sortaient un de leurs plus beaux morceaux. On va se l'écouter ensemble et en entier, s'il vous plaît. Il passe normalement jamais à la radio parce qu'il dure 9 minutes. Mais nous, on aime bien vous gâter. Alors installez-vous confortablement et kiffez. November Rain, Guns N' Roses. Bon voyage, les amis. C'était il y a 35 ans.

November Rain, Guns N' Roses. Je suis sûre qu'il y a des ados des années 90 qui viennent de passer un grand, grand moment en retrouvant voilà, la chanson de leur adolescence. Écoutez, ce petit voyage en 1991 est terminé. Pour être totalement complet et transparent sur cette année-là, je vous rappelle que c'est aussi l'année où la GAF était numéro 1 du top 50 avec la Zoubida. Bisous.

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1: Ah là là, je suis encore en train de me remettre de mes émotions du magnifique Guns N' Roses qu'on a écouté tout à l'heure. Mais il est temps que je remette ma casquette d'arbitre. Bah oui, puisque nous allons jouer au Blind Test. Virginie est avec nous pour jouer. Bonsoir Virginie.
2: Bonsoir.
1: Bienvenue, comment ça va?
2: Ça va très bien.
1: Ah, merci beaucoup Virginie. Il y a aussi, oh oh, une revenante, Marie-Christine. Bonsoir.
3: Bonsoir Virginie.
1: Bonsoir. Bonsoir. Alors on va jouer ensemble. À gagner, je vous l'ai dit, eh bien ce sont des albums vinyles tirés du tiroir au trésor de Mélodie, qui est la programmatrice des invités de Décibel et qui vient de maudire Kezia Jones sur 19 générations. Sache-le Kezia, bon courage. Jusqu'en l'an 3000, le mec ça n'ira pas. Et...
3: Et alors, bien de se faire poser un lapin.
1: Ah, dis donc, bah encore la veille ou une heure avant, tu te prépares, tu vois, tu te mets là deux minutes effectivement, on pouvait rien faire. Mais donc dans le placard au vinyle secret de Mélodie, il y a l'album de Gaëtan Roussel, celui de Maëlle, il y a celui de Grand Corps Malade, enfin il y a plein d'albums super chouettes et récents et tout, donc vous pourrez faire votre choix. Je vous laisserai discuter au standard avec Dylan et Mélodie, ok?
3: Merci.
1: Voilà. Et oui, et vous avez gagné chacune un vinyle, quoi qu'il. Ça, c'est le tarif. Ah bah oui, quand on joue au blind test de Décibel, on gagne. Le jeu maintenant, ce sont des chansons toujours de cette année 1991, quand même, qui était une merveille, hein, vous l'avez entendu. Il y a 35 ans, qu'est-ce qu'on écoutait? Bah, notamment les chansons du blind test de ce soir. Alors, déjà, peut-être petite vérification, est-ce que c'est une année fétiche pour vous, pour Marie-Christine et Virginie, 91? Je vous ai pas entendu, pardon. Virginie?
2: Non, pas spécialement.
1: Pas spécialement. Et Marie-Christine, 91?
3: Non, pour moi, pas une année qui marque non.
1: Oh là là, mais vous faites vos difficiles. Je suis sûre que si. On va voir si vous retrouvez les chansons de 1991. Vous à la maison, je suis sûre que vous allez retrouver. Premier tube de cette année-là. Marie-Christine et Virginie, dès que vous retrouvez le nom de l'interprète, vous me donnez votre prénom et puis votre réponse, d'accord?
2: D'accord.
1: Allez, on y va.
3: Marie.
1: Alors, Marie et Virginie ont dit leur... Oui, c'est ça, c'est Stéphane Echer.

Marie-Christine et Virginie ont trouvé en même temps notre Stéphane Escher. Déjeuner en paix. Bravo, ça part bien. Allez, on continue. Deuxième tube de cette année-là. Il s'agit... Virginie, pardon, Scorpion, oui, bravo.

0: Change, magnifique. Scorpion. Et ça fait...
1: C'est vrai que ça marque bientôt.
0: Ah ouais, hein. 2 points pour Virginie, 1 point pour Marie-Christine. Vous voyez qu'on écoutait des bonnes choses il y a 35 ans quand même.
1: Tout à fait.
0: Bah oui. On écoutait aussi, ah, j'ai oublié de le mettre dans le blind test, il y avait Petite Marie aussi de Francis Cabrel, oui, et Frédéric Goldman Jones.

0: repasse Dylan au standard, il prend vos coordonnées pour vous envoyer vos cadeaux. Et puis nous, on va retrouver Bachung. Parce que ça rigolait pas en 91, sa guitare western merveilleuse sur Osée Joséphine.
1: À la

0: C'est Jean-Baptiste Mondino qui avait réalisé le clip. On parlait de lui tout à l'heure parce qu'il a fait la photo de la pochette du nouvel album de Mylène Farmer. Mais c'est lui aussi qui avait réalisé très très beau clip Osez Joséphine en 1991, donc sur l'album du même nom, Monsieur Alain Bashung.
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0: Allez, on termine avec la chanson anniversaire et on quitte cette bonne année 91. Bah oui, il y a une autre année à laquelle on peut se raccrocher pour terminer. C'est l'année 1970. Le 23 septembre 70, la France avait la tristesse d'apprendre la mort de Bourvil, André Bourvil, qu'on adorait, qui avait commencé sa carrière après la guerre, hein, dans les années fin des années 40, qui a fait des films évidemment inoubliables comme La Traversée de Paris, La Grande Vadrouille, La Cuisine au Beurre, Le Cornio, enfin Bourvil quoi, mais qui était aussi un sacré chanteur, parfois plutôt rigolo.
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0: On embrasse évidemment celles et ceux qui nous écoutent de Maubeuge et les gendarmes.
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0: La tac-tac-tac-tactique de Bourvil, c'était de faire des chansons rigolotes et tendres.
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0: Et puis, on a une que j'avais envie de partager avec vous pour le célébrer. Voilà, lui qui nous a quittés si jeune, le 23 septembre 70, il avait 53 ans. Une si jolie chanson. C'était bien. Au petit bal perdu. On va se quitter là-dessus ce soir, dans Décibel.
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0: 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André Bourvil qui vous souhaite une bonne soirée. Et la suite sur votre radio ici, c'est la nouvelle émission d'Éric Bastien. Il n'y a pas que Paris dans la vie. Et il reçoit ce soir Jamy Gourmaud. Oui, de Fred et Jamy. On va apprendre des trucs, j'en suis sûre. Ça va commencer à 20h. Et puis dans Décibel, demain, ça c'est très important que je vous donne le programme de demain. Vous ne voulez pas rater Grand Corps Malade. Qui sera là, lui, c'est sûr. Non, en général, on se fait planter une fois par an par les invités. Donc là, voilà, c'est fait dès le mois de septembre et tout. Bon, Kezia n'est pas venue. Mais demain, Grand Corps Malade sera là et vous présentera son tout nouvel album qui s'appelle Voir la mer. Donc ça, c'est demain à 19h. Quant à l'équipe de l'émission que je tiens à remercier, il y avait ce soir à la technique Diana Alcide, au standard Dylan Gauthier, à la réalisation Iris Guitoni, à la délégation de la musique Thomas Demolle, à la programmation des invités Mélodie Chaïb. Voilà, vous avez toutes les infos. Je n'ai plus qu'à vous dire merci à vous aussi, parce que quand vous participez à Décibel, la fête est encore plus belle.
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0: Et bonjour à tous, quel bonheur de vous retrouver chaque midi jusqu'à 13h. C'est votre nouveau rendez-vous sur Ici. On parle bon plan, vie quotidienne, arnaque à éviter, santé. Nous sommes là pour vous rendre service parce qu'on vous doit bien ça. C'est le titre de ce nouveau rendez-vous quotidien. Moi je m'appelle Enora Malagré et voici la joyeuse bande qui m'accompagne tous les jours. Aude Razo, Madame Anti-Arnaque, coucou Aude.
2: Coucou, coucou tout le monde.
0: Elsa Wolinski, mon rayon de soleil. Bonjour Elsa Wolinski. Vous ne les voyez pas, je sais, c'est pas très radiophonique. Elles sont toutes les deux en rose, deux petits bonbons aujourd'hui.
2: Fait exprès.
0: Et de l'autre côté, Gérald Kerzek, notre merveilleux médecin. Bonjour Gérald.
3: Bonjour, et moi je suis quelle couleur?
0: Bleu.
3: Eh bah oui, en bleu.
0: C'est très
3: en
0: laid. Alors, Valère Coréard, notre monsieur bon plan. Bonjour Valère.
4: Salut Enora, bonjour à toutes et tous.
0: Alors aujourd'hui, très gros dossier, très important. On va parler enfants et écran. Est-ce que ça fait bon ménage? Pardon, on vous en dit un mot tout au long de l'émission. Et puis si vous avez des questions, laissez-nous des messages au 0810 055 056. C'est un WhatsApp, c'est gratuit. Nous sommes là pour vous. Et puis laissez-nous aussi des messages vocaux, comme l'a fait Marie-Rose aujourd'hui.
5: Oui, bonjour, c'est Marie-Rose de Boussainville. Sur ma retraite, il y a le RDS, donc j'aimerais bien savoir à quoi ça correspond.
0: Très bien, ça c'est une question pour vous, cher Valère.
4: CSG, CRDS, je vais vous expliquer ce que c'est, mais il n'y a pas le choix.
0: On y répond dans une trentaine de minutes. 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Nous sommes en direct ensemble jusqu'à 13h, gros dossier enfants, ados et écrans. Et pour ce faire, nous avons un invité de choix. Nous avons un grand pédopsychiatre qui nous fait l'honneur de venir, Stéphane Clerget. Bonjour Stéphane, bienvenue.
6: Bonjour Enora.
0: Vous avez écrit votre dernier livre, il s'appelle Les mots de vos ados, comment les aider vraiment. C'est sorti en mars 2026. C'est Solar, c'est un sujet qui vous passionne. Merci beaucoup d'être là. Alors, les enfants et les écrans, c'est bien, c'est pas bien? Aude Razo.
2: Alors, visiblement, pour beaucoup de gens, c'est pas bien. En fait, c'est notre journée spéciale. Dites-le ici, journée consacrée sur notre antenne à nos enfants. C'est une enquête de notre réseau ici, Radio TV Digital, grande consultation citoyenne avec Odoxa en vue de l'élection présidentielle. Et donc, un chiffre, une inquiétude qui ressort dans cette consultation, c'est l'addiction aux écrans. 44% des parents d'élèves interrogés estiment que l'une des priorités du futur président doit être de lutter contre la sédentarité et contre l'addiction aux écrans, pourcentage qui monte même à 48% en région PACA. J'ai épluché un peu les régions. Stéphane Clerget, vous qui êtes pédopsychiatre, on a raison de s'inquiéter ou on en fait trop?
6: Non, on a raison de s'inquiéter. Maintenant, tout repose pas sur le président de la République. Ça repose d'abord sur les parents qui ont un vrai rôle à jouer dans la réduction des temps d'écran et surtout pour inviter les enfants et les ados à faire d'autres activités beaucoup plus utiles pour leur développement.
2: À quel âge on peut mettre un smartphone ou une tablette entre les mains d'un enfant?
6: À partir de 3-4 ans, mais pas tout seul.
0: C'est-à-dire très jeune.
2: Très jeune, non?
6: Oui,
2: non,
0: mais attendez. On peut. Ouais, oulala, pardon. Excusez-moi, on vous a un peu sauté dessus, Elsa Wolinski, et pardonnez cette attitude un peu cavalière, mais c'est vrai qu'on est tellement intéressé par ce sujet.
6: Oui, mais il ne s'agit pas non plus de culpabiliser les parents quand ils montrent un petit dessin animé à leur enfant de 3-4 ans. On peut regarder un petit dessin animé avec son enfant de 3-4 ans quand ça dure 5-10 minutes ou s'amuser à lui faire dessiner sur l'iPad. Mais c'est des temps extrêmement courts et toujours accompagnés. Pourquoi? Parce que l'écran, vous êtes Madame Arnaque, l'écran c'est l'arnaque. On croit qu'ils sont super intelligents les enfants parce qu'ils arrivent à utiliser l'iPad. En fait, ça demande 2-3 neurones, beaucoup moins que pour écrire son prénom avec un crayon à papier.
2: Et je pense toujours aux parents, aux grands-parents qui nous écoutent, à quel moment on doit s'alarmer? À quel moment il y a le signe qu'un enfant, là, il est trop devant un écran? Est-ce qu'il y a des signes qu'on peut nous détecter?
6: Il y a un signe très, très précoce, c'est qu'il hurle quand on lui retire l'écran. C'est-à-dire que quand c'est la crise qui dure parfois un quart d'heure, 20 minutes, parce qu'on lui dit ça suffit, t'as fait une heure d'écran, t'as fait tes jeux, c'est bon, maintenant on passe à table ou autre. Et c'est là qu'on voit qu'il y a une vraie dépendance, une vraie addiction, un vrai accrochage à l'écran. C'est extrêmement attractif, hein, donc c'est souvent très difficile de le réduire.
0: Gérald Kerzek.
7: C'est extrêmement attractif et comme le dit Stéphane Clerget, ça permet pas
3: pas développer et de neurodévelopper l'enfant. On a l'impression que le gamin est intelligent, qu'il est capable de faire plein de choses, et en réalité non. Et quand il y a des études qui ont montré que les enfants qui avaient un iPad, ils savaient pas dessiner une maison en trois dimensions, par exemple, alors que des enfants qui jouent avec des cubes, qui construisent, ils sont capables d'approcher cette tridimension, et donc ils ont beaucoup plus développé leur système cérébral. Et c'est là où c'est dangereux, c'est que ça donne l'impression finalement que le gamin il se développe, alors qu'il se développe pas. Malheureusement, tout, il régresse aussi. On en parlera tout à l'heure sur ses relations sociales.
0: Oui, Valère Correa, vous avez des enfants, vous, qui sont très jeunes.
4: J'en ai un paquet, j'en ai un, deux, trois. Non mais, alors je vais vous poser une question, mais j'ai peur de la réponse, donc allez-y doucement, parce que c'est vrai, quand on est parent, on veut faire au mieux, et on se dit, est-ce que je me suis planté ? Bon, j'ai un enfant depuis qu'il a 9 ans, il a 10 ans aujourd'hui, Augustin, je lui ai mis un téléphone entre les mains, je lui ai dit, voilà, ça c'est ton téléphone. De maison, il n'a pas le droit de sortir avec, enfin il ne capte pas, il n'y a pas de réseau. Et ma stratégie, c'était de dire, je veux qu'il soit acteur de l'appropriation de cet objet, finalement, dans son quotidien. Donc, il a évidemment un temps limité, on met des alarmes, etc. Mais parfois, quand j'en parle avec des amis, ils sont un peu choqués en disant, mais déjà, il a déjà un téléphone. Et je me suis dit, mais il va vivre toute sa vie avec des téléphones autour de lui. Donc, autant qu'il s'habitue tout de suite, mais on le fait ensemble. C'est une stratégie qui peut se tenir ou bof?
6: C'est dangereux. C'est-à-dire que, effectivement, il va vivre toute sa vie, mais enfin, on va pas non plus lui donner le volant d'une voiture à 9 ans. Non, c'est trop précoce. Il a beaucoup d'autres choses à faire, beaucoup d'autres choses à apprendre, et il en a surtout pas vraiment l'utilité du téléphone. Aujourd'hui, en moyenne, quand les parents donnent un téléphone à l'enfant, c'est quand il entre au collège, et c'est surtout pour pouvoir lui laisser un petit peu d'autonomie et pouvoir le contacter. À 9 ans, ça n'a aucun intérêt. À partir du moment où on peut évidemment contrôler et pas le laisser seul avec son téléphone, c'est pas forcément dangereux. Mais c'est pas utile, non.
0: On va continuer de parler des rapports entre les enfants et les écrans, aussi nos ados, puisque vous l'avez évoqué, ça c'est un grand sujet. Elsa Wolinski, vous avez des ados à la maison, vous aurez des questions à poser. Et puis si vous avez des questions à poser à notre pédopsychiatre Stéphane Clerget, c'est le moment, hein, 0810 055 056. Si vous êtes parent, grand-parent, tata, marraine, parrain, on prend tout, hein, j'ai envie de vous dire. Et pour l'heure, on va écouter un petit disque, Sandra Maria Magdalena, vous êtes dans votre nouveau rendez-vous quotidien. On vous doit bien ça sur ICI, on est ensemble jusqu'à 13h.

0: Maria Magdalena sur votre radio ici, on est ensemble jusqu'à 13h.
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0: 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Midi 15, on est en direct, c'est mercredi, c'est jour des enfants, du coup. On parle du rapport entre les écrans et nos enfants ou nos ados. Le grand pédopsychiatre Stéphane Clerget nous a rejoint aujourd'hui au sein de cette joyeuse bande. Et vous êtes déjà très nombreuses et très nombreux à réagir au 0810 055 056. Si vous avez des questions, ça tombe bien, on est là pour y répondre. Nous avons donc Catherine qui nous appelle de Bretagne. J'aime entendre ça. Bonjour chère Catherine.
2: Bonjour Anora, bonjour à toute l'équipe.
0: Et vous appelez d'où Catherine?
2: Alors j'appelle de Landerneau, dans le Finistère, à côté de Brest.
0: Pardon, je suis très en joie, je suis moi-même finistérienne, j'embrasse très fort.
2: Oui, je sais.
0: Ici, Brest,
2: vous êtes. Tous les Bretons.
0: Vive la Bretagne. Bon, pardon, on arrête là tout de suite. C'est horrible ce que je suis en train de faire. J'embrasse d'ailleurs, je fais un immense coucou à nos 44 locales merveilleuses hein, de tout le réseau ici, qui font un travail absolument fabuleux. Alors, vous avez plusieurs enfants, vous avez deux enfants, Catherine, c'est ça?
2: J'ai ça, j'ai deux adolescents, ouais. Une fille de 14 ans et un garçon de 11 ans.
0: Comment vous gérez les écrans avec vos ados alors?
2: Alors ça a été une question un peu prise de tête, surtout l'année dernière. C'est vrai que bon, ma fille a eu un portable dès son entrée en sixième pour la laisser un peu autonome. C'est vrai que bah, cette année mon fils est rentré en sixième également. C'est vrai que j'ai fait le choix de pas lui prendre de portable parce que je me suis rendu compte que bah, il passait trop, enfin que ma fille passait trop de temps sur les écrans, que ça avait un impact même sur les résultats. Donc c'est vrai que je me suis dit bah, alors, je ne fais pas la même
0: erreur. Bêtise, voilà, c'est ça. Elle a bien fait voilà. Déjà, docteur Clerget, ça c'est pas mal.
3: Ouais, c'est formidable qu'elle y soit parvenue, oui.
0: Ouais. Sans trop de crise.
2: Ah, ça n'a pas été facile ouais, tout le temps, mais je lui ai expliqué voilà, les raisons bah, pour lesquelles je décidais bah, de ça. C'est vrai que mon fils m'en veut un peu, il me dit bah, pourquoi elle a eu, moi j'ai pas. Donc je lui dis voilà, je limite l'utilisation d'une tablette le mercredi et un peu le week-end, voilà. Contrôle parental sur la tablette également.
0: D'accord.
2: Après c'est vrai que c'est pas facile puisque là je me rends compte qu'en sixième on leur demande d'installer une application pour avoir leurs devoirs pour rendre certains travaux.
0: Quoi, pardonnez-moi, j'ai pas d'enfant moi donc, mais ça n'a pas de sens ça docteur.
3: C'est vrai que c'est un peu étrange, c'est-à-dire que sur Pronote maintenant les devoirs sont plus remis sur l'agenda, ils sont écrits sur Pronote, donc faut allumer l'écran pour voir les devoirs.
0: Oui. Ça Elsa Wolinski, vous avez aussi deux ados comme notre auditrice Catherine, donc ça c'est un peu antinomique tout ça.
4: Ouais, tout à fait. Moi je suis traumatisée par Pronote personnellement.
0: Alors juste comment on fait, parce que j'entends Catherine, l'un l'a eu, l'autre non. Comment on gère d'ailleurs un peu cette jalousie entre ados, l'un a eu un manuel, j'allais dire pas du tout, moi je suis en mode grimoire, un écran et pas l'autre, comment on fait ça?
3: Ben, on peut dire qu'effectivement la vie est pas toujours juste, c'est à chacun selon ses besoins, c'est pas l'égalité parfaite. On peut considérer que tel enfant qui fait suffisamment d'activités extérieures, du sport, des activités artistiques peut regarder son écran parce qu'il arrive à être autonome et à autogérer son temps et pas l'autre, c'est aussi fonction de la personnalité des enfants.
0: Ouais, c'est ça. Alors comment du coup Catherine, on va reprendre Catherine. C'est comment vous rassurer, c'est ça Catherine? C'était ça votre question, j'imagine.
2: Excuse-moi, oui, je suis là. Du coup, vous me demandiez.
0: Oui, quelle était votre question pour le docteur?
2: Savoir comment expliquer aux enfants l'impact négatif en fait des écrans,
0: ouais, c'est ça.
2: Sur eux, quoi.
3: Bah, c'est vrai que quoi qu'on leur dise, de toute façon, c'est tellement prenant les écrans que bon, ils vont nous entendre, hein, mais on peut pas utiliser leur raisonnement. C'est-à-dire à l'âge de vos enfants, ils ont pas la capacité de s'autoréguler. C'est juste pas possible. Donc faut pas. On leur explique évidemment, mais on peut pas se reposer sur eux, sur leur sens des responsabilités. Mmh. C'est pas possible. Donc vous êtes obligés, comme vous le faites formidablement, de mettre des limites et de définir les temps où l'écran peut être utilisé.
0: Elsa Wolinski.
4: Non, mais je voulais vous me permettre de vous poser une question, parce que quand vous parlez de s'autoréguler, finalement, est-ce que nos enfants ne nous plagient pas nous-mêmes? Puisque nous, on a aussi du mal à s'autoréguler quand même.
3: Mais tout le monde, en fait. Je crois qu'à tout âge, c'est très dur de s'autoréguler, mais encore plus quand on est enfant. Mais c'est vrai, vous avez raison, c'est fondamental. Beaucoup d'adultes ont du mal à s'autoréguler. Évidemment, c'est difficile de faire la leçon à son enfant quand soi-même, on n'y arrive pas. Donc, la priorité pourrait être aussi, nous, d'apprendre
4: ça,
3: à nous réguler.
4: C'est ça, en fait, de faire attention, parce qu'ils nous regardent. Donc, oui. Si on dit à notre enfant, ne prends pas ton portable, mais que nous, on passe notre temps avec notre portable.
5: Oui. T'es gentil, maman, mais tu fais la même chose. Oui. Gérald Kierzet, puis Audrazo.
6: Mais est-ce qu'on peut dire, je me suis trompé avec ta sœur, on pensait que c'était une bonne idée, en fait, c'est une mauvaise idée, et donc du coup, pourtant, on ne va pas refaire la même erreur, ou moi-même, je suis addict et je n'ai pas envie que tu tombes dans cette addiction,
4: ça,
6: de le verbaliser. Ouais. Est-ce que c'est un aveu de faiblesse ou est-ce qu'au contraire, c'est un argument?
3: De toute façon, c'est bien, les aveux de faiblesse, ça autorise l'enfant à accepter aussi ses propres faiblesses, mais bien sûr qu'on peut dire ça, surtout ce qu'on peut dire, c'est que c'est pour ton bien. Et en fait, les ados, ils le savent bien, parce qu'ils n'arrêtent pas d'entendre, ils écoutent la radio, on en parle à l'école, ils savent très bien que ce n'est pas bon pour leur développement.
5: Bien sûr, ils ne sont pas idiots.
3: Ils savent bien qu'on fait ça pour leur bien et ils nous remercieront plus tard.
5: Audrazo.
7: Moi, j'ai une collègue qui m'a parlé de ça dans le couloir, pas plus tard qu'il y a quoi, une demi-heure. Elle a des grands-enfants. Il y a un truc assez tendance, je ne sais pas si vous connaissez, c'est les dumb phone, vous savez. Donc, c'est dumb comme stupide, donc c'est l'inverse de smart phone. Alors, je ne connaissais pas du tout, du coup, j'ai regardé. En fait, c'est des téléphones tout basiques, sans internet, comme on avait en fait finalement à l'époque.
5: En 1920.
7: Voilà. Ou alors avec un tout petit nombre d'applications. Et visiblement, ça commence à être un peu tendance, même des jeunes qui sont demandeurs, même des jeunes adultes qui sont demandeurs d'avoir ces téléphones un peu minimalistes. Bonne solution ?
3: Oui, tout à fait. Même si pour l'instant, ça reste un peu minoritaire. Et puis, même s'il y a des jeunes qui sont demandeurs, il y en a beaucoup qui vont faire une crise si on remplace leur smartphone par un dumbphone.
5: J'embrasse très fort Catherine qui nous a appelé. Passez une très très belle après-midi. Faites comme Catherine, appelez-nous si vous avez des questions à poser à notre pédopsychiatre Stéphane Clerget qui reste encore avec nous. On parle du rapport entre les ados, les enfants et les écrans. Puis un petit peu aussi nous aussi, parce qu'on est un peu accro aussi à nos téléphones malheureusement. Mais pour l'heure, on écoute une nouveauté. Christophe Maé, il n'y a que de l'amour chez toi. On est ensemble jusqu'à 13h sur votre radio ici.

0: Christophe Maé, c'est une nouveauté. Il n'y a que de l'amour chez toi, sur votre radio ici, dans Vous Doit Bien Ça.
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0: Midi 24, on est en direct, c'est votre nouveau rendez-vous quotidien, ça s'appelle On vous doit bien ça sur votre radio ici, jusqu'à 13h. Aujourd'hui, gros dossier, le rapport entre les enfants, les ados, et puis un petit peu nous aussi, et les écrans. Continuez de réagir au 0810 055 0 56, comme l'a fait Nathalie qui a appelé là il y a une minute. Bonjour Nathalie, bienvenue.
3: Bonjour. Ouh,
0: bonjour, bienvenue. Vous allez bien Nathalie?
3: Oui, ça va, je vous remercie.
0: Vous êtes enceinte, c'est ce qu'on me dit dans l'oreillette, comme on dit.
3: Non, pas du tout.
0: Ah, c'est votre fille qui est enceinte, pas du tout.
3: Non, moi mes enfants sont très grands. Je suis déjà grand-mère de par ma belle-fille, mais ma fille va effectivement avoir un enfant.
0: Mais vous avez une voix, on dirait une ado.
3: Nous avions...
0: Vous avez une voix, on dirait une adolescente, chère Nathalie, c'est incroyable.
3: Ah, c'est gentil, mais alors pas du tout.
0: Bon, en tout cas, votre fille est enceinte. Et là, il y a une petite panique, c'est ça, Nathalie, hein ?
3: Oui. En fait, c'était la discussion qu'on avait ce matin. Ouais. Et elle me disait, oui, je te préviens, moi, je veux pas de temps d'écran, pas de télévision, pas de smartphone. Alors, les smartphones, ça tombe sous le sens. Même mes petits-enfants qui ont 4 ans et 3 ans n'en ont pas. Mmh. Je dis, mais... Tu sais, la télé, c'est pas forcément non à 100%. Ah non, mais moi, ça sera non, parce que sinon, tu garderas pas mes enfants, j'en veux pas du tout.
0: Ah, oh, waouh, ok. Oui.
4: Ouais, mais c'est pour le premier, oh, voilà. Ça.
0: Alors, il y a un petit stress. On va s'adresser évidemment à notre merveilleux pédopsychiatre Stéphane Clerget. Comment, oui, on gère ce petit stress-là, là, avant que l'enfant arrive?
5: On est ravis, parce que si c'est le seul stress de votre fille, alors qu'elle est enceinte, ouais, ça va. En général, il y en a effectivement tellement d'autres. Il faut évidemment raison garder, laissez-la s'inquiéter. Une fois que l'enfant sera là, elle s'apaisera sans doute. Mais je vous rejoins, il ne s'agit pas de diaboliser absolument les écrans. C'est intéressant de regarder des petites fictions adaptées à l'âge de l'enfant ensemble. Ou pourquoi pas, quand l'enfant est beaucoup plus grand, de faire des jeux vidéo adaptés à son âge. Parce que ça reste quelque chose de plaisant. Qui peut même d'ailleurs parfois développer certaines capacités cognitives. Donc oui, il ne s'agit pas du tout de diaboliser. Il s'agit vraiment d'en faire une petite activité parmi d'autres. Maintenant, c'est pas maintenant que vous allez discuter de ça avec elle, donc elle est enceinte. La question se posera quand l'enfant sera de toute façon plus grand et de l'eau aura coulé sous les ponts d'ici là. Mais effectivement, il n'y a pas lieu de diaboliser les écrans comme vous le faites avec raison.
0: J'aime beaucoup ce psychiatre, j'ai envie de venir vous consulter. Je sais que vous
6: n'écoutez
0: que des enfants,
6: mais si vous prenez
0: des adultes, on va peut-être venir. Merci beaucoup, docteur, et on vous embrasse très fort, Nathalie, embrassez très fort votre fille aussi pour nous. Félicitations. Vous avez des petites astuces, Valère, à nous donner, hein.
7: Oui, absolument. J'ai des petites astuces. Alors, peut-être commencer par... Enfin, celle-ci, je l'aime bien. Elle est éprouvée. Elle marche plutôt pas mal. Moi, j'arrive plus à accéder aux documents. Donc, je vais tout faire de tête. C'est la boîte à téléphone. C'est très simple. Une boîte, un saladier, on s'en fiche. Mais en gros, vous sanctuarisez quelques moments. Ça peut être le déjeuner, le dîner, par exemple, où tout le monde met son téléphone dans le saladier. C'est notamment bien quand on a des ados. Et quand je dis tout le monde, ça rejoint aussi ce que vous
8: disiez tout à l'heure.
7: Le saladier vide. Le saladier vide, ou plein, si vraiment la salade est affreuse et que vous voulez tout jeter après. Mais l'idée, c'est que, comme le disait tout à l'heure Gérald Krezek, c'est qu'on est transparent. On fait tous le geste, les parents et les enfants. Ouais. Et on s'octroie un moment de déconnexion numérique. Je ne sais pas ce que vous en pensez, docteur, mais...
5: Ah, l'idée est bonne. On verra pour l'application.
7: Moi, je trouve que c'est sympa. C'est une espèce de team building, en fait, quelque part. Et puis, si j'ai le temps très rapidement, il y a quand même des fonctionnalités dans les iPhones et dans les Android pour gérer le temps d'écran. On peut bloquer des applications, on peut déterminer un temps, il peut y avoir des codes de déconnexion. Donc, utilisez aussi les fonctionnalités de vos téléphones pour brider intelligemment l'accès au téléphone.
0: Gérald Kierzek, très rapidement.
8: La grande différence entre les adultes et les enfants, il faut peut-être leur expliquer, c'est que les adultes, ils jouent pas sur leur téléphone. Souvent, c'est pour le boulot. Donc, il faut peut-être leur expliquer, alors que les ados pensent qu'on joue.
6: Oh là là, Gérald, moi, je me demande si vous jouez pas de temps en temps.
0: Audrey Azou, rapidement.
9: Il y a une autre question qu'on va évoquer. Alors, on pourrait faire là aussi toute une émission là-dessus. Ouais. Et je sais que ça va être largement évoqué dans le journal de nos régions à 13h, parce que autre chiffre qui ressort de notre enquête ici, Radio TV Digital avec Odoxa, 81% des personnes interrogées sont favorables à l'interdiction des réseaux sociaux au moins de 15 ans. Vaste question, on en parle beaucoup. pour ou contre, docteur Kergé?
5: On va pas aller contre l'avis de 80% des parents. Non, bien sûr que ce serait l'idéal qu'ils aient pas accès aux réseaux sociaux. Encore une fois, qu'est-ce qu'on leur propose à la place? Donc il faut vraiment être force de proposition.
9: Et on en parlera largement dans le journal de 13h tout à l'heure, évidemment.
0: Merci, merci beaucoup, monsieur Stéphane Clerget. Je rappelle votre livre, Les mots de vos ados, comment les aider vraiment. C'est chez Solar. Merci beaucoup pour votre expertise. On se retrouve dans un instant. Continuez de réagir. 0810 055 056. Si vous avez des questions à nous poser, ça tombe bien. On a la plupart du temps les réponses.

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3: Il est 12h33, chers amis, on est en direct jusqu'à 13h dans votre nouveau rendez-vous quotidien. On vous doit bien ça. Ici, on parle bon plan, vie quotidienne, arnaque à éviter, santé. Nous sommes là pour vous rendre service parce qu'on vous doit bien ça. Nous sommes ensemble, je dis, jusqu'à 13h. Moi, je suis Enora Malagré, je suis avec Aude Razo, Valère Correa, Gérald Kirzek, qui nous dira comment ne pas tomber malade avec tous ces changements de température. C'est pénible. Et Elsa Wolinski, qui nous dira précisément tout l'inverse de ce qu'on vient de dérouler en début d'émission, puisqu'on parlait des addictions de nos enfants à leurs écrans. Vous allez voir, ça va être très cocasse. Mais pour l'heure, nous allons répondre au vocal d'une auditrice. Elle s'appelle Marie-Rose.
4: Bonjour, c'est Marie-Rose de Goussainville. Sur ma retraite, je regarde toutes les cotisations et il y a le RDS, le remboursement de la dette sociale. J'aimerais bien savoir à quoi ça correspond. En vous remerciant beaucoup, bonne journée à vous.
3: On vous embrasse très fort. Marie-Rose, faites comme elle, vous avez des questions, ça se passe au 0810 055 056, c'est un WhatsApp et évidemment c'est gratuit. Ça c'est une question pour vous, Valère Correa.
5: Eh oui, les retraites, elles peuvent être soumises à la CSG et à la CRDS, comme d'autres revenus. Alors le taux peut dépendre notamment du revenu fiscal de référence. Juste pour répondre très concrètement, la CSG, c'est la contribution sociale généralisée, ça finance principalement la sécurité sociale, donc comme l'assurance maladie notamment. Et puis la CRDS, ça contribue au remboursement de la dette sociale. C'est obligatoire, il faut faire avec.
3: Merci Valère Correa. Voilà, c'est tout simple, vous avez des questions, on a des réponses. Continuez de réagir aussi si vous avez des questions sur les écrans, le rapport entre vos ados, vos enfants et leurs écrans. On a encore un médecin qui est là, dis donc, Gérald Kirzek, il est là pour ça. 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On accueille Gianni. Bonjour, cher Gianni.
6: Bonjour.
3: Bonjour. Oui, très bien. Vous appelez des Pyrénées-Orientales, donc du coup, nous embrassons ici Roussillon. Vous êtes ferronnier, voilà, c'est ça, Gianni?
6: C'est ça.
3: Vous avez deux enfants.
6: Deux enfants, ouais.
3: Ils ont quel âge, vos enfants ?
6: Il y en a une qui a 23 ans et le petit qui a tout juste 14 ans à peine.
3: Ah, et il est accro aux écrans d'ailleurs, votre petite 14 ans, parce que c'est l'objet de l'émission un peu aujourd'hui.
6: Bah, c'est ce que j'entendais, mais pas spécialement, si on lui laisse l'opportunité, oui, mais il a des restrictions, ça se coupe au bout de deux heures, donc voilà.
3: Allez, après, boum, il a à faire. Voilà un bon papa que voici. Et c'est gagné du coup.
6: Bravo. Bravo, merci.
3: Bah voilà.
6: J'ai gagné quoi alors du coup ?
3: Géniaux. Et ben vous avez gagné 200 euros à dépenser dans une grande enseigne pour booster votre pouvoir d'achat, mon cher Gianni, tout simplement.
6: Et c'est super. Alors ouais, je m'y attendais pas. Je me suis inscrit cet été et je pensais pas être sélectionné. J'ai gagné un bon d'achat. C'est super.
3: C'est super. On vous embrasse.
6: Merci à Enora et à toute l'équipe.
3: Exactement. Super. On embrasse très fort ici Roussillon et on vous embrasse aussi chaleureusement, cher Gianni. Vous avez vu, c'est tout simple. Inscrivez-vous sur le site ici.fr. Devinez qui on va écouter, dis donc. Je vous le donne en mille. La grande, la seule, la Céline Dion, dis donc, avec Jean-Jacques Goldman. Les derniers seront les premiers sur votre radio ici. On est ensemble jusqu'à 13h dans On vous doit bien ça.

0: Céline Dion et Jean-Jacques Goldman, les derniers seront les premiers sur Ici. 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
0: Je peux vous dire qu'il y en a une qui fredonnait dans les studios, c'est Elsa Wolinski, parce qu'elle a la chance. Elle a la chance d'aller voir Céline vendredi.
2: Oui, j'y vais, je suis trop contente.
0: Oh là là là là, la chanceuse. Alors, nous sommes au cœur d'une émission passionnante. On a parlé du rapport de vos ados et de vos enfants face aux écrans. Continuez à nous poser des questions, 0810 055 056. Mais là, c'est l'heure de notre Gérald Kirzek. On tombe toutes et tous malades en ce moment à cause de ces changements de température. Ça me rend chèvre. Comment qu'on fait, monsieur le docteur?
3: Ben, déjà, c'est pas les écarts de température qui rendent malade.
0: Ah bon?
3: Ben
0: c'est
3: non,
0: quoi
3: c'est les virus. Alors, vous aimez bien, ouais, vous êtes bien gentil, mais virus ou écarts de température, quand il y a des écarts de température, on chope plus de virus. Ça, c'est pas faux. Pourquoi? Parce que les écarts de température, changement d'humidité, de chaleur, puis coup de froid, ça irrite les muqueuses. Et vous savez que la température de votre nez, par exemple, elle est plus froide que la température de votre corps.
0: Ah, j'ai la truffe fraîche, donc.
3: Exactement. L'intérieur de la truffe, 32-35 degrés, alors que l'intérieur de vous, c'est 37 degrés en principe, et donc du coup on a une j'allais dire un environnement propice au virus. En plus, vous rajoutez de l'irritation de la muqueuse nasale, vous rajoutez un petit coup de surchauffage. Quand les températures baissent, on surchauffe, tout ça, ça déshydrate, et effectivement les virus environnants vont rentrer, vont pénétrer plus facilement dans votre organisme, et c'est là où vous allez tomber malade. L'autre chose, c'est quand il fait frais, qu'est-ce qu'on fait? Ben, on n'est plus dehors, on est dedans. Donc si on est dedans, il y a de la promiscuité. S'il y a de la promiscuité, ben, les virus, ils sautent d'une personne à une autre, parce qu'on va respirer le même air. Donc tout ça, la conclusion, c'est qu'effectivement, il y a un peu plus de virus. Et là, en ce moment, on en a un certain nombre en consultation.
0: On a Valère Corère qui fait l'andouille. Non, vous êtes tombé malade, c'est
4: non,
0: ça?
4: Non, mais je repensais au masque. Pardon, mais quand on est malade, on met un masque. C'est une question de respect, ça.
0: Attention, Elsa.
2: Non, mais c'est parce que j'ai tout sauté il y a quelques jours. Et donc, depuis, il me demande de porter un masque. Vous savez tout.
0: Ceci dit, c'est un bon réflexe. Est-ce que c'est le moment de reporter des masques? J'ai aussi entendu dire que la Covid revenait.
3: Bon, il y a des virus respiratoires, des rhinovirus, le Covid, etc. Mais je veux dire, vous précipitez pas sur des tests, ça sert à rien. Par contre, il a raison, Valère. Quand vous êtes malade, évitez d'en mettre partout, portez un petit masque chirurgical. En revanche, remettre le masque pour se protéger des autres, ça n'a pas de sens. Deux réflexes qui sont simples. Premier réflexe, on se nettoie le nez. Le sérum, l'eau de mer, le sérum physiologique, faire un lavage de nez. Depuis quand vous n'êtes pas lavé le nez?
0: 1520.
3: Ben voilà. Et ben voilà, on ne le fait pas assez. Et pourtant, c'est très bien. Ça rééquilibre la muqueuse, ça l'hydrate, ça évacue les virus, etc. Donc, on se lave le nez, sérum physiologique.
0: Un petit coup de gel hydroalcoolique aussi, docteur. On en met peut-être ça ou pas?
3: Deuxièmement, les gestes barrières, on se lave les mains. Et si vous n'avez pas de point d'eau, vous pouvez utiliser le sérum hydroalcoolique, mais on se lave les mains. De l'eau et de savon, tout simplement. On revient des transports en commun, du boulot, etc. On rentre à la maison, on se lave les mains. On arrive au travail, on serre la main à tout le monde. Pourquoi pas? On se lave les mains aussi. Ça, c'est le deuxième bon réflexe. Et je rajoute un troisième. On aère son logement 10 minutes le matin, 10 minutes le soir. Ça permet de ventiler, de renouveler l'air et d'éviter l'accumulation des virus. Juste avec ces trois réflexes, mais on diminuerait considérablement les épidémies de grippe, les épidémies de Covid, de gastro-entérite. On va arriver dans les épidémies de gastro-entérite.
0: On en parlera, on fera évidemment
3: et tout
0: une émission là-dessus.
3: C'est manuporté, c'est porté par les mains. Donc juste ces réflexes de bon sens. Et si en plus le geste civique, vous mettez un petit masque quand vous êtes malade, c'est plutôt pas mal.
0: Audrazo, vous avez une question pour notre médecin?
5: J'ai une question sur le lavage de nez. Moi, quand je le fais, j'ai l'impression que ça me dessèche complètement, c'est pas hyper agréable. Est-ce qu'il y a une fréquence à respecter, en fait?
3: Faut pas trop le faire.
5: D'accord.
3: Trop d'hygiène tue l'hygiène, et surtout ça va déséquilibrer.
0: Ah bah ça vous fait plaisir, Valère, ça. Vous qui ne vous lavez jamais, quand je présente.
3: Il se lave trop,
4: moi,
3: Valère.
4: Moi, j'adore avec du gel hydroalcoolique.
3: Côté un peu hypochondriaque,
0: mais
3: ça peut avoir l'effet inverse. Pareil en toilette intime, pareil la toilette sur la peau. En fait, on a le microbiote cutané, on a un microbiote des bactéries, la flore, vous savez, cette flore de bactéries à l'intérieur du nez, et faut pas trop assécher. Donc faut pas le faire 10 fois par jour. Comme le gel hydroalcoolique, on l'utilise pas 10 fois par jour. Mais se laver le nez, aller une fois par jour, c'est plutôt pas mal.
0: Okay. Vous avez des questions pour notre médecin, il y répond. 0810 055 056, c'est votre émission. On vous doit bien ça sur Ici. Pour l'heure, on s'écoute Paul McCartney, Live and Let Die sur votre radio Ici.

0: Live and Let Die, Paul McCartney sur votre radio, ici que c'est bon.
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0: On vous doit bien ça. Il y a aussi une version des Guns N' Roses pour ceux qui sont fans de rock comme moi de cette chanson. Midi 46 sur votre radio ici, on est ensemble jusqu'à 13h. Vous êtes très nombreux à réagir au 0810 055 056, notamment sur le sujet qu'on a abordé en début d'émission sur le rapport entre les enfants et les écrans. Dans un court instant, Elsa Wolinski nous parlera du rapport entre les adultes et les écrans, qui n'est pas tout à fait le même. Mais pour l'heure, on accueille Alexandra qui nous appelle grâce à Ici Orléans, me semble-t-il. Bonjour Alexandra.
2: Bonjour.
0: Et comment allez-vous, chère Alexandra?
2: Super bien, vous avez une voix merveilleuse, pleine de sourires.
0: Oh bah merci, bah c'est vrai qu'on est quand même pas malheureux de faire cette émission toutes et tous ensemble. J'espère qu'on vous rend service. Je vois que vous êtes maman de 3 enfants, Alexandra.
2: Oui.
0: Alors vous, il y a du téléphone, il n'y a pas de téléphone, comment vous gérez? Dites-nous tout.
2: Eh bien nous, on a une recette magique. Non, on n'a pas de télé. Une règle écran un jour sur deux.
0: Super. Ouais.
2: Et on sort quand même. On fait dans la mesure du possible des petites sorties, des animations. On n'est pas sédentaire. Voilà. Donc ça marche plutôt pas mal du tout. Et je dirais qu'après, je pense que l'important c'est de toujours expliquer les choses et d'être bienveillant, d'aller au bout des explications, de bien sensibiliser et de rester très ferme quand c'est non.
0: Bah vous êtes formidable, hein, docteur Kirzek, c'est pas mal ça. Hein,
3: non mais c'est important de donner un cadre, surtout dans une société où il y a de moins en moins de cadres. Et l'ado, faut pas oublier, il se construit par opposition. Et donc du coup, ça fait partie de sa construction de donner un cadre dans lequel il va pouvoir naviguer, être libre. Mais il y a quand même des limites, ça c'est important. Et l'autre chose que vous nous dites, c'est je les occupe parce que c'est quand ils s'ennuient qu'ils prennent un écran. Alors,
0: et puis,
3: bien sûr, il y a tous les copains et tout
0: l'ennui,
3: ça.
0: L'ennui, mais... c'est pas mal aussi.
3: Alors, c'est bien de s'ennuyer, mais il faut apprendre à s'ennuyer.
0: Ouais,
3: s'ennuyer, c'est une réflexion intérieure aussi. Mmh. C'est leur expliquer tout ça, mais ça nécessite du dialogue.
0: Merci, docteur. Merci surtout à vous, chère auditrice, chère Alexandra. On va essayer, pardonnez-moi, j'en perds mes mots, de prendre le plus d'auditeurs et d'auditrices possible, parce que vous êtes très nombreux, 0810, 055, 056. On accueille Floriane. Et gros bisous, Alexandra, bien sûr. Bonjour, Floriane.
4: Oui, bonjour. Alors je rejoins Alexandra et je lui dis bravo parce que moi de mon côté, j'ai beaucoup de mal à proposer autre chose à mon fils qui a 12 ans et qui a développé une réelle addiction aux écrans.
0: Ouais,
4: donc
0: ouais.
4: Nous on a toujours mis des limites, mais pour autant il ne pense qu'à ça, il ne pense qu'au temps qu'on pourrait lui rajouter et qu'on ne lui rajoute pas justement pour cette histoire de cadre.
0: Ouais.
4: Et il en est arrivé à s'acheter lui-même un téléphone avec son argent de poche, enfin qu'on soit au courant.
0: Dans votre dos, oui, voilà.
4: Voilà. Et donc, aujourd'hui, moi, j'ai ma grosse difficulté, c'est de réussir à lui proposer d'autres activités qu'il accepte de faire parce que rien ne lui convient et qu'il ne pense, même si là, par exemple, ça fait depuis cette histoire de téléphone, il n'a plus accès à un téléphone.
0: Ouais.
4: Pour autant, il y pense beaucoup et puis il dit voilà qu'il s'ennuie, il veut pas particulièrement lire. Alors il est sportif, mais bon, au bout d'un moment, il peut pas faire que du sport non plus pendant tous ces temps. Et on a du mal à lui proposer d'autres activités auxquelles il puisse prendre plaisir à faire.
0: D'accord.
4: Même si on est fait avec
0: Alors,
4: lui.
0: Si vous avez, parce que c'est une communauté qu'on est en train de créer, on vous doit bien ça. Donc si vous avez des conseils aussi. Vous, hein, les amis à prodiguer à Floriane, vous écrivez sur le WhatsApp, hein, 0810 055 056. Docteur Kirzek.
3: Un conseil, il faut se faire aider, parce que là, effectivement, on est dans la définition de l'addiction, le dialogue. Il est compliqué, et il faut se faire aider par qui? Alors, bien sûr, il y a votre médecin traitant, mais sinon, il y a ce qu'on appelle les CJC, des consultations jeunes consommateurs.
0: Okay.
3: Il y en a une par département, généralement, c'est à l'hôpital, et ça permet pour toutes les addictions, mais en particulier pour ces addictions comportementales, au téléphone portable, d'avoir un rendez-vous avec un pédopsychiatre, avec un psychologue qui va pouvoir aider. Il y a aussi la maison des adolescents où il y a des espaces santé jeunes, où il y a des psychologues. Et dans chaque département, ça permet vraiment d'avoir un tiers qui va s'interposer, vous aider, vous donner des conseils pour ne pas être sans arrêt dans le conflit, parce que sinon ça devient vite ingérable à la maison.
0: Essayez peut-être ça, chère Floriane. Hein.
4: Oui, alors on a déjà contacté la maison des adolescents.
0: Ouais.
4: Donc on est effectivement suivi actuellement. Mais voilà, ça prend du temps.
0: Ça prend du temps.
5: On espère que vous allez y arriver. Il y a aussi des superbes pédopsychiatres, vraiment. N'hésitez pas, parce que là, effectivement, le petit bonhomme, il a besoin d'aide. On vous embrasse très, très fort, chère Floriane. On continue, hein. On reste avec vous jusqu'à 13h. 0810 055 056 pour réagir. Et dans un court instant, Elsa Wolinski va parler de notre rapport, nous les adultes, aux écrans. À tout de suite.
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5: Effectivement, on vous doit bien ça sur Ici. C'est votre nouveau rendez-vous quotidien. On est ensemble encore pendant quelques minutes, jusqu'à 13h. On a parlé du rapport entre les ados, les enfants et leurs écrans. Pas toujours simple à gérer. Et là, grâce à notre Elsa Wolinski, on va apprendre un peu sur notre rapport à nous, les adultes, avec les écrans.
6: Mais oui, parce qu'il faut, va falloir arrêter de se mentir quand même. Non, mais arrêtons.
5: Tiens donc.
6: Mais oui, on passe notre temps à dire à nos enfants, lâche ton téléphone, c'est mauvais pour les yeux, pour ta tête, pour ta culture. Alors que nous, on est les premiers. Gérald, regardez-le, il n'arrête
3: allez,
6: pas.
3: Je te pose.
6: Je vous assure, c'est une catastrophe,
5: c'est
6: notre médecin.
5: Même pendant l'émission.
6: Le pire, c'est qu'on fait même plus attention. On va au restaurant, on a le téléphone. On est dans le métro, on a le téléphone. On regarde un film, on a le téléphone en plus. On va aux toilettes.
5: À votre ça, c'est
6: avis.
5: Pour Valère.
6: Voilà, Valère, vous allez chez les
7: femmes.
8: Non, pardon, je plaide coupable. J'ai déjà laissé tomber mon téléphone dans les toilettes.
6: Ah non, mais Aude.
5: Bravo, Aude.
3: Vous l'avez changé depuis.
8: Je l'ai changé, oui.
6: Et pourtant, malgré tout ça, on continue quand même d'accuser nos enfants en leur disant « arrêtez ». Mais en fait, nos enfants, c'est ce que je disais avec le médecin tout à l'heure, le pédopsychiatre, ils nous plagient. On dit toujours « ah, cette génération, elle est toujours sur les écrans ». Mais pardon. Mais est-ce qu'on en parle de nos parents à nous? Est-ce que vous les avez vus, les grands-parents, aujourd'hui? Parce que maintenant, quand on part se balader en forêt avec eux, qu'est-ce qui se passe? On est obligé de leur dire « Mais lâche ton téléphone, maman, regarde autour de toi, papa, regarde comme c'est beau, les arbres, la forêt !» Et là, ils nous répondent quoi? « Mais attends, je finis juste mon message, ou je prends une photo !» Mais on n'en revient pas. Mais enfin, c'est un monde quand même. Donc on passe nos journées à dire à nos enfants de décrocher leur écran, et maintenant il va falloir faire la même chose avec nos parents. Donc on n'est pas rendus. Et le pire, c'est qu'effectivement, on est exactement pareil. Nous, qu'est-ce qu'on fait? On est là parce que nous-mêmes, on est dans la forêt avec nos parents. Alors on se dit, bah nous aussi, on va profiter. Et là, on sort notre téléphone, et qu'est-ce qu'on fait? Bah, on prend une photo, bien sûr. Un selfie tronc d'arbre qu'on poste immédiatement sur Instagram avec écrit « Se reconnecter à l'essentiel ». C'est tellement ça. En fait, on est foutu. Je vous le dis, non mais c'est vrai, on est foutu. Mais finalement, quand même, il y a du positif là-dedans. Parce que je me dis, c'est peut-être pas si mal pour nos grands-parents s'ils sont devenus accros à leur portable. Parce que pour les personnes âgées qui vivent seules, ça peut changer beaucoup de choses. Et il faut y penser, vraiment. D'ailleurs, selon une étude, 61% des internautes de plus de 60 ans utilisent Internet pour garder le contact avec leur famille et leurs proches. Parce que maintenant, une grand-mère peut voir son petit-fils qui habite à Marseille, recevoir une photo de sa petite fille qui est en vacances à l'autre bout du monde, se sentir revivre même par procuration, et ça, ça vaut de l'or. Bon, elle peut aussi envoyer 15 fois la même vidéo de chat, ça c'est un autre problème. Ça leur permet quand même aussi de rester à la page. D'ailleurs, Enora, c'est votre maman qui va vous expliquer ce que ça veut dire avoir le seum maintenant.
5: C'est vrai.
6: Mais au fond, je trouve ça

0: 14 émissions. Audrazo.
1: Il y a Catherine qui est totalement d'accord avec vous, Elsa, dans le WhatsApp. Elle a laissé un message. Difficile de s'opposer aux écrans quand on en a besoin aussi, nous, adultes, pour gérer nos affaires, dit-elle. Et en effet, les enfants voient leurs parents tout le temps dessus. Donc, évidemment, chacun aussi a sa part de responsabilité.
0: Mon Valère.
2: Oui. Et quand
0: mon Valère, pardon.
2: Et...
3: je ne sais pas ce qui m'a pris.
2: Non, mais je peux vous appartenir si vous souhaitez à ce stade. Non, mais pour revenir sur les parents, en fait, la parentalité, quand même, c'est parfois regarder les choses en face. Et vous avez raison de nous sensibiliser là-dessus, ma chère Elsa, parce qu'on est complètement bousillé par ces téléphones. Et je pense que aider nos enfants, c'est nous aider nous-mêmes à reprendre un peu le contrôle, parce qu'en fait, je pense qu'on est un peu pris au piège. Mais Gérald est d'accord avec moi.
4: C'est beau,
2: comme
4: d'habitude. C'est beau ce que vous dites.
2: Non, mais on est un peu tous addicts. C'est vrai que ça craint, honnêtement.
4: Ouais. Mais il y a quand même des utilisations positives. Et chez les grands-parents, notamment, c'est un lien social. Et on sait que c'est une prévention des démences cognitives, etc. C'est un lien, il peut y avoir des jeux, etc. Le tout, c'est la modération, en fait, c'est la dose.
0: Absolument. Merci beaucoup, chers amis. Et puis continuez, vous l'avez vu, c'est votre émission. 0810 055 056. Et puis deux fois par émission, je vous offre 200 euros de pouvoir d'achat. C'est le moment. Et c'est Martine qu'on va accueillir, qui s'est inscrite sur le site ici.fr. Bonjour Martine.
5: Bonjour.
0: Qui nous appelle via Ici Limousin, qu'on embrasse très chaleureusement. Bonjour Martine, comment allez-vous, chère Martine ?
5: Ça va très bien.
0: Alors, vous, je vois que vous avez une fille et deux petits-enfants.
5: C'est ça.
0: Ils sont accros aux écrans, vos petits-enfants ?
5: Un petit peu.
0: Un petit peu, voilà. Il faut faire un petit peu attention à ça, évidemment. Alors Martine, j'ai le plaisir de vous annoncer que c'est gagné ! Bravo Martine !
2: Bravo !
0: Et voilà !
5: Super !
0: Eh oui, super ! En plus, avec une voix rayonnante comme la vôtre, ça nous fait d'autant plus plaisir. Vous êtes inscrite et voilà, c'est gagné. On vous embrasse très très fort, ma chère Martine. Prenez grand soin de vous. Bon, voilà, elle est déjà partie. Elle a eu bien raison.
4: Elle est allée utiliser le bon d'achat.
0: Directement sur son petit tapis volant. Alors, merci beaucoup pour préparer cette émission. Je remercie ma chère Céline à la réalisation, Diana à la technique, Sadika au standard et ma Gwenaëlle à la préparation. Et merci à vous, chers camarades.

0: Milieu des années 80 avec Laura Brenningan, Self Control, c'est sûr ici. Bon réveil à vous, mercredi matin, de bonne heure, de bonne humeur pour lancer la journée.
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0: Bonjour Valentine.
3: Bonjour Louis, bonjour à tous.
0: Mercredi 30 septembre, c'est la journée internationale de la traduction, une journée qui célèbre toutes celles et ceux qui nous permettent de nous comprendre, même lorsque nous ne parlons pas la même langue.
3: Alors ce matin, on recherche un auditeur qui parle plusieurs langues. Attention, il doit nous le prouver en direct.
0: Exactement, alors anglais, espagnol, italien, allemand, pourquoi pas même une langue régionale, j'ai envie de vous dire, ce mercredi matin. Venez saluer toute la France avec la langue de votre choix, en nous appelant dès maintenant au 0810 055 056.
3: Apprendre dans des conditions décentes, c'est le mot d'ordre des lycéens, mais la mobilisation dégénère. C'est l'info du jour dans une demi-heure. Nous sommes au milieu des policiers et des jeunes, et le bilan de cette nouvelle journée d'affrontement, on en parle dès 5h.
0: Et pour vous accompagner jusqu'à 6h, Saveria au standard, à la technique c'est Sarah, Emmanuel à la rédaction en chef, ici dès 5h, ça commence maintenant.
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0: Mercredi 30 septembre, excellent réveil, il est 5h. Tout de suite, le tour de l'actualité à vos côtés. Valentine, à la une, ce chiffre, 440 interpellations hier au cours de la mobilisation lycéenne.
3: Le mouvement gagne du terrain avec des manifs devant 416 établissements de France hier contre 180 la veille. Et parfois, affirme Laurent Nunez, ministre de l'Intérieur, la mobilisation dégénère.
4: Dans certaines situations, les choses se sont bien passées. Dans d'autres cas, ça s'est plutôt très mal passé avec des personnes qui étaient cagoulées, vêtues de noir, munies de projectiles, de mortiers. Parfois d'ailleurs de bouteilles d'acide chlorhydrique également, ça a été le cas à Belfort, il y a eu 7 jets d'acide chlorhydrique sur les forces de l'ordre, à Belfort et dans d'autres endroits. Et puis sur une quarantaine de sites, partout sur le territoire national, on a relevé également la présence d'élus, de parlementaires ou d'élus de la France Insoumise qui étaient là pour inciter évidemment au mouvement.
3: Laurent Nunez sur BFM TV hier soir pour parler de ces violences inqualifiables, complète le ministre de l'Éducation. 48 membres des forces de l'ordre blessés au total, comme 10 membres du personnel de l'éducation, un professeur dans le Nord, un proviseur dans les Hauts-de-Seine. Pas de bilan communiqué pour les jeunes mobilisés, je le rappelle, pour dénoncer la dégradation des conditions d'apprentissage et les manques de moyens. En voici une nouvelle illustration en Seine-Saint-Denis où un collège de Bagnolet est privé d'eau potable depuis plusieurs mois maintenant, sans que rien n'ait été fait depuis, insiste le département. En parallèle, plus de 300 000 manifestants hier dans les rues selon la CGT, un peu plus de 200 000 selon le gouvernement, pour crier leur ras-le-bol des bas salaires dans la fonction publique. Le point d'indice sur lequel leur rémunération est calculée a été gelé 8 fois ces 10 dernières années et le gouvernement l'envisage encore l'année prochaine pour faire des économies.
0: 5h02 sur ICI, le Rassemblement National fait bloc derrière son président.
3: C'est l'image politique de la journée d'hier. Jordan Bardella, acclamé par les députés de son parti, malgré les accusations de Mediapart. Le site lui attribue toute une série de messages antisémites. Sa ligne de défense, un démenti total et l'annonce de plusieurs plaintes. Mais derrière cette assurance, Pierrick Bonneau, le RN, redoute de voir sa campagne pour la présidentielle polluée par cette affaire.
5: Derrière les applaudissements et les sourires de façade, une inquiétude que les cadres du RN peinent à dissimuler. Et si cette affaire n'était que le premier épisode d'une série de révélations, Jordan Bardella prévient lui-même ses troupes. Hier matin, il est évident que nous sommes confrontés à un feuilleton, dit-il. D'autres articles sortiront sur ce sujet comme sur d'autres sujets. Avec quelles conséquences sur la campagne ? Un proche du patron du parti se rassure, ce genre d'agitation joue à la périphérie et n'aura pas d'impact sur le résultat de la présidentielle. Mais notre campagne est de fait parasitée, reconnaît un député. Quoi qu'on fasse à partir de maintenant, on ne sera pas audible tant que la page ne sera pas tournée. Tout le monde au Rassemblement National a en tête l'affaire Fillon en 2017, du nom de l'ancien candidat de la droite à la présidentielle, qui n'a jamais repris le contrôle de sa campagne après les révélations du Canard enchaîné.
3: Et d'où la violence sidérante, selon Mediapart, du Rassemblement National dans sa défense. Marine Le Pen notamment prévient, c'est à Mediapart qu'il va falloir dire d'enfiler son costard en Kevlar, parce qu'il y aura évidemment une réponse. Coup dur aussi à l'extrême gauche, l'élection de deux maires de la France Insoumise est annulée par la justice. à Vénissieux et à Vaux-en-Velin dans le Rhône à cause d'irrégularités dans le scrutin des municipales, mais sur des listes concurrentes.
0: La réponse enfin ce matin à cette question, comment le fisc a-t-il été piraté ?
3: Plus d'un mois après l'annonce des fuites de données de 700 000 contribuables sur le site des impôts, l'agence chargée de la cybersécurité de l'État publie son rapport, Aurélien Tirard, et clairement, ce piratage n'a rien de sophistiqué selon l'ANSSI.
6: Cette cyberattaque n'est pas l'œuvre d'un génie du mal du dark web. À en croire l'agence cyber française, l'ANSSI, ce piratage est le résultat d'une accumulation de protections insuffisantes. Ainsi, des semaines durant, le cybercriminel a pu naviguer tranquillement dans les applications du fisc pour entrer dans le réseau et il n'a eu en quelque sorte qu'à ouvrir la porte avec les clés. Pour cela, il a récupéré des identifiants, des mots de passe de plusieurs dizaines d'agents des impôts. Il a ensuite pénétré différentes infrastructures connectées les unes aux autres. Ce pirate est ainsi passé par celle de l'éducation nationale pour viser celle du fisc et dérober de gigantesques masses de données confidentielles. Ce que montre l'ANSSI, c'est que cette attaque aurait pu être facilement évitée si certains services n'avaient pas été accessibles avec un simple mot de passe. C'est pourquoi l'agence recommande de vérifier désormais chaque fois les accès des comptes des agents du fisc de deux manières différentes.
3: Et pour savoir comment réagir si vous êtes victime d'une fuite de données, rendez-vous sur ici.fr pour tous nos conseils. Sur Internet, justement, vous avez encore une heure pour ouvrir l'ordinateur et accéder parmi les premiers à la vente de billets de la SNCF pour les vacances de fin d'année. Elle ouvre à 6 heures. Plus d'1,5 million de billets ont été vendus l'année dernière sur la première journée de vente et pour profiter des prix les moins chers. La météo, Louis.
0: Avec des perturbations ce mercredi au cours de la matinée. Déjà avec des nuages et des averses de la Charente-Maritime jusqu'au Pas-de-Calais, dans le sud également, de l'Isère aux Bouches-du-Rhône. Ailleurs, on conservera un temps agréable ce matin pour les températures. On a déjà de la douceur qui s'installe. 19 en Isère, nous dit Alexandre sur notre page Facebook. 19 aussi dans le Loiret, nous dit Thierry. 21 dans les Hautes-Vienne, nous dit Marie-Paul. En milieu de matinée, ça grimpe doucement. À Calais et Amiens, on aura une vingtaine de degrés. Pour Belfort, 18. À Dijon, 21 degrés. Et puis à Limoges et Toulouse, ce matin, 22 degrés. Vigilance tout de même. 4 départements sont placés en vigilance orange, pluie, inondation, orage et crue. Les 4 départements concernés sont la Lozère, l'Ardèche, le Gard et l'Hérault. Et à dès cet après-midi, le premier épisode cévenol de l'automne avec des orages pouvant durer plusieurs jours et des pluies longues, très longues. Vigilance donc pour les maximales 27 dans le nord à Strasbourg, dans le sud, 28 degrés. Cet après-midi à Perpignan.
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0: Mercredi 30 septembre, nous fêtons les Jérômes ce matin. Bonne fête à tous les Jérômes qui se réveillent avec nous. Et deux anniversaires dans le monde du cinéma, celui de Monica Bellucci et celui également de Marion Cotillard. Bientôt à l'affiche, Valentine, d'un nouveau film.
3: Karma, le nouveau thriller de Guillaume Canet, dès le 21 octobre au cinéma.
0: Avec une histoire, celle de Jeanne, qui tente de reconstruire sa vie en Espagne avec Daniel avant de devenir la principale suspecte suite à la disparition mystérieuse de son filleul. Il faudra donc passer encore un petit peu pour découvrir ce film à l'affiche signé Guillaume Canet, 5h07 sur ICI. Ici dès 5h, on est avec vous jusqu'à 6h. Bon réveil, très bon début de journée en musique avec Calogero.

0: se joue de la musique. Calogero sur ici à 5h10. Merci de nous avoir choisi pour vous réveiller, commencer à la journée. Bonne route à vous, d'ailleurs, si vous nous écoutez déjà en voiture. Et on va parler d'une route.
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0: Ce matin, avec Stéphane Bern, on emprunte l'une des plus belles routes de France, la Nationale 106 à travers les Cévennes, pour découvrir l'emblème pour le moins étonnant de la ville de Nîmes.
3: Le crocodile. Et pour comprendre ce qu'il fait dans le Gard, on remonte loin dans l'histoire avec Stéphane Bern jusqu'à l'Antiquité romaine. C'est à 5h25 sur ICI.
0: Et ça date effectivement.
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0: Et oui, c'est votre rendez-vous quotidien. ICI, ça entreprend avec Catherine Quicandon qui, ce mercredi matin, nous emmène dans l'Hérault, Valentine, où l'on réduit la pollution plastique des océans.
3: Une entreprise a trouvé comment recycler les filets de pêche.
0: Alors Catherine, vous nous emmenez où ce matin ?
5: À Bessan, à moins de 20 km à l'est de Béziers, il y a des filets de pêche, beaucoup de filets de pêche.
6: Mais qu'est-ce qu'on va en faire de toutes ces vieilles affaires, si moche et encombrante, le monde est une brocante.
5: Marine Olassia, fondatrice de Sao Textile, les collecte pour en faire de la fibre de polyamide recyclée pour les revendre à l'industrie de la mode et du textile. En gros, elle transforme des filets de pêche usagés en bobines de fil. Concrètement, comment ça fonctionne ?
7: On les collecte directement auprès des pêcheurs. Ensuite, on les conditionne et après, on va les laver dans des machines à laver industrielles. Et ensuite, c'est un processus de recyclage qui s'appelle thermomécanique. On va découper le filet, on va le transformer en granulés plastiques. Donc, c'est comme des petits grains de riz. Et ensuite, on va le faire fondre. On va obtenir un premier fil continu qu'on va texturiser pour avoir le filament textile. Et après, on va le mettre en bobine et ça va nous permettre de tisser ou de tricoter le tissu.
5: Le fil obtenu et valorisé est noir ?
7: C'est du nylon qu'on va utiliser pour des applications techniques comme du revêtement, de gilets pare-balles, des tentes et après sinon pour des textiles sportifs par exemple. C'est résistant, c'est respirant et c'est très souple et élastique. C'est très bien pour l'eau. D'ailleurs, les maillots de bain sont en nylon.
5: Les filets de pêche représentent 10% de la pollution plastique des océans. 640 000 tonnes sont perdues en mer. La démarche de Marine est donc aussi environnementale.
7: Aujourd'hui, il n'y a pas de filière de collecte et de valorisation. Donc les filets sont envoyés en déchetterie ou en incinération. Donc déjà, on a un premier impact sur ça. On va valoriser un déchet sur le territoire. En relocalisant toute la chaîne de valeur sur le territoire français, on va avoir directement une réduction de l'impact carbone et ensuite on va valoriser le savoir-faire français, donc on va créer de l'emploi aussi.
5: Et ça, c'est pas mal aussi. Mais comment Marine a eu cette idée ? Le déclic se fait lors d'un voyage au Bangladesh. Elle ne cautionne pas du tout le système de production qu'elle constate. Elle veut changer les choses et c'est ce qu'elle essaye de faire depuis février 2023 avec Sao Textile et en utilisant son expérience de plusieurs années dans le domaine de la mode. Et pourquoi Sao ? Dans la mythologie grecque, Sao est une nymphe marine qui assurait la protection des traversées maritimes et le sauvetage des marins. Plus d'infos sur saotextile.fr. Merci à Éléonore Sozo d'ICI Hérault pour cette idée qui a la pêche. ICI, ça entreprend à Bessan avec Sao Textile, du filet de pêche au fil.
0: Et en plus, Catherine, on a tous mordu à l'hameçon. Merci.
3: Dans un instant, de nouveaux bureaux de poste menacés de disparition. Dans plus de 450 agences de France, les services risquent d'être très fortement réduits ces prochains mois, voire d'être totalement supprimés.
0: C'est notamment le cas en Alsace, où nous sommes ce matin avec les journaliste d'ICI dans moins d'une minute.
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0: Mercredi matin, il est pile 5h15. Un grand projet de transformation au sein de la Poste.
3: Plus de 450 bureaux sont menacés dans toute la France, selon les informations d'ICI, soit pour les transformer en agences gérées par les mairies, soit en points relais commerçants où les opérations sont beaucoup plus limitées. Certains risquent carrément de fermer, 25 en Alsace, selon un document interne, comme celui de Masvo Niederbruck. Patrick Janton, forcément, on s'inquiète.
9: Cette habitante rencontrée hier dans la principale artère commerçante de la petite ville qu'est Masvaux-Niederbruck n'est pas vraiment surprise.
10: Ça fait des années qu'on voit disparaître les commerces, la poste, on en avait déjà entendu parler. Maintenant que vous me le dites, ça ne me surprend qu'à moitié, on va dire.
9: Une mauvaise nouvelle pour cette autre habitante. Elle se dit attachée à la présence postale dans sa commune.
11: C'est pas possible qu'on court à Saitheim, et c'est pas évident pour tout le monde, surtout les personnes âgées qui ont l'habitude de venir ici, et c'est quand même c'est un peu triste. Alors déjà que c'est ouvert que le matin, c'est pas ouvert toute la journée, un peu triste et à la fois dommage quoi.
9: Il y a 4 ans, le bureau de poste de Masvaux-Niederbruck était menacé. Le maire Maxime Belsung se dit prêt à monter à nouveau au créneau.
12: Bah encore interpeller le sous-préfet, c'est ce que je vais faire. Moi je suis particulièrement surpris d'avoir appris ça déjà par la presse et pas directement par la poste, parce qu'il y a toujours des de négociations et de discussions. Là, on apprend, on est un peu sur le fait accompli, parce que les territoires ruraux ont besoin aussi de services du bureau de poste, tous ces services dont on a besoin dans les territoires ruraux et les villes comme Masvaux-Niederbruck.
9: Selon la Poste, en Alsace, 98% des Barinois et 97% des Haut-Rhinois ont accès à un point de contact postal à moins de 5 km ou de 20 minutes en voiture de leur domicile. Et la Poste de rappeler que la liste des 25 suppressions de bureaux n'est qu'une base de discussion et de travail avec les élus locaux afin d'identifier les solutions les mieux adaptées aux besoins des territoires. Maxime Belsung.
12: Il y a quelques années, quand il y avait l'annonce de la fermeture du bureau de poste, on a réussi à négocier l'ouverture uniquement le matin avec un facteur guichetier et c'était très bien de cette manière. Moi, j'appelle déjà à la discussion avec la Poste.
9: Sur la liste diffusée il y a peu figurent des bureaux de poste de quartier à Strasbourg et Mulhouse notamment, mais aussi dans des bourgs comme Villageneuve, Bergheim, Rhino ou encore Rosheim.
3: Et pour savoir si votre bureau de poste est concerné, vous pouvez le vérifier sur notre carte interactive sur ici.fr.
0: Merci Valentine. Dans 3 minutes, c'est la télé avec Patrice Gascoigne. Ce matin, Lola Devers joue deux personnages à la fois, danseur. C'est la nouvelle série de France 2. Julia Roar nous en raconte les coulisses juste après Gold, Ville de Lumière. C'est sur ici à 5h17. Excellent réveil avec nous et on vous souhaite une très belle journée.

0: Ville de Lumière, sorti en 86 avec Gold sur ICI. Bon réveil à 5h21. Il est temps de nous appeler tout de suite au 0810 055 056. C'est votre rendez-vous quotidien sur ICI, tous les matins 5h38. C'est le duel des auditeurs. Une question autour de l'actualité, un chiffre à trouver et bien entendu le plus proche de la bonne réponse remporte la radio ICI, Valentine.
1: Pensez pour vous suivre partout dans votre quotidien, de la salle de bain au salon jusqu'à la cave, puisque ce poste est équipé d'une lampe torche. 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
0: C'est Saveria qui attend vos appels ce matin au 0810 055 056. Allez-y, foncez, puis je vous souhaite d'ores et déjà bonne chance.
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0: Avec Patrice Gascoigne et ses coulisses TV, aujourd'hui, Patrice, vous nous parlez d'une série de France 2 où la comédienne Lola Devers interprète deux personnages. Cette série s'appelle Sœur.
4: Et si l'on pouvait changer de vie le temps d'une soirée, c'est le point de départ de ce thriller haletant qui commence comme ça.
5: Votre sœur est décédée.
6: On a vraiment des raisons de penser que votre sœur a été assassinée.
7: C'est forcément le même assassin que celui de ma sœur, non?
6: On explore toutes les pistes pour le moment.
7: Les filles vont pas me lâcher. Je dois découvrir la vérité avant eux.
4: Voilà pour vous mettre dans l'ambiance de Sœur qui débute ce soir sur France 2. L'histoire de sœurs jumelles, Elodie et Elisabeth, toutes deux jouées par une seule et même comédienne, Lola Devers. Des sœurs jumelles qui mènent des vies diamétralement opposées. Un jour, lassées de leur quotidien respectif, elles reprennent le jeu de leur enfance, échanger leur vie juste pour quelques heures. Et c'est parti pour une soirée dans la peau de l'autre. Sauf que Elodie, alors dans la peau d'Elisabeth, se fait assassiner. Rongée par la culpabilité, la survivante Elisabeth décide de rester incognito dans la vie de sa sœur pour enquêter sur les raisons de sa disparition. Alors, vous vous en doutez, il y a donc des scènes où les deux sœurs se font face, parlent, jouent ensemble, sachant qu'elles sont jouées par une seule et même comédienne, Lola Devers. Comment ont-elles été tournées? Entrons dans le secret de ce tournage avec la réalisatrice de Sœur, Julie Roar.
8: Donc c'était évidemment le challenge de la série, puisque ça demande une précision à la technique, mais aussi en termes de jeu. Donc concrètement, comment ça se passe? On tourne toute une première partie de la scène avec Lola donc dans la peau d'une sœur, face à une doublure comédienne qui va lui donner la réplique, les regards, et qui va capter la personnalité que Lola avait préparée pour chacune des sœurs. Donc là, on fait la séquence avec les déplacements qu'on a envie de jouer, si à un moment donné, elle boit un verre, elle mange quelque chose, etc. Et ensuite, une fois qu'on est content, qu'on a tous nos plans, Lola va se changer, nous on bloque tous les accessoires partout, Lola revient, et là, paf, on change de côté, et on refait la scène dans l'autre sens. Et c'est là où il faut être très précis, il faut que les regards soient pareils, le rythme, les silences, etc. Et pour ça aussi, on a travaillé avec une équipe VFX qui était présente sur le plateau. Eux, ils m'ont permis d'avoir sur un moniteur, en fait, les deux Lola.
4: Les secrets de tournage de ces scènes où Lola Devers joue deux personnages par la réalisatrice Julie Roar. Sœur à voir ce soir sur France 2.
0: À 21h10, merci Patrice. Tout de suite, une nouveauté pour vous ce matin en musique avec le groupe australien Tame Impala. C'est tout simplement le groupe du moment. Vous l'entendez partout et Valentine, ils viennent en France en plus en 2027.
1: Pour deux concerts à l'Accor Arena de Paris le 12 et 13 juin prochain. Ah. Mais leur succès est tel que les deux dates affichent déjà complet.
0: Déjà, c'est parti très rapidement. Alors, deux dates pour Tame Impala cet été, mais vous en profitez tout de suite à 5h25 sur ICI avec Dracula.

0: Les Australiens, Tame Impala, avec Dracula et la voix de Jenny. C'est sûr ici, mercredi 30 septembre. Bonjour à vous, bon réveil avec nous si vous nous rejoignez à l'instant. Avant les infos, un petit peu d'histoire tout de suite aux côtés de Stéphane Bern qui ce matin nous fait voyager au temps de l'Antiquité romaine. Nous sommes même dans le Gard, Stéphane.
1: À Nîmes, on croise un crocodile partout. Sur les armoiries, les fontaines, les pavés et même les bus. Un animal étonnant quand on habite à plus de 3000 km du Nil. Avant Jésus-Christ. Au large de la Grèce, la bataille d'Actium oppose Octave, futur empereur Auguste, à Marc-Antoine et Cléopâtre. La victoire d'Octave ouvre les portes de l'Égypte à Rome.
2: L'Égypte n'est plus qu'une province de Rome.
3: Une province ?
2: Ah oui.
1: Quelques années plus tard, des vétérans de cette campagne sont installés dans la colonie de Nemosus, l'actuelle Nîmes. Disons qu'à l'époque, Nemosus, c'est une sorte de pseudonyme. Pour célébrer leur victoire, des bonnets sont frappés. Les prisonniers ennemis aussi, mais ça c'est une autre histoire. Au revers de ces pièces figure un crocodile enchaîné à une palme.
4: Ça se mange les crocodiles, Astérix.
5: Obélix.
1: Le message est clair. Le crocodile symbolise l'Égypte vaincue, la chaîne sa soumission et la palme la victoire romaine. Avec le temps, cette palme deviendra même un palmier. L'histoire aurait pu s'arrêter là. Mais en 1535, lors d'une visite de François Ier, la découverte de ces pièces antiques pousse la ville à adopter officiellement le crocodile comme emblème en remplacement d'un ancien taureau. Depuis, impossible de lui échapper. Quatre véritables crocodiles naturalisés sont suspendus dans l'hôtel de ville et l'office de tourisme propose même des parcours pour chasser les centaines de crocodiles cachés dans le centre-ville.
6: Ah, le croc-croc-cro, le croc-croc-cro, le crocodile.
1: Comme quoi, bien avant les selfies de vacances, les Romains avaient déjà trouvé le moyen de rapporter un souvenir d'Égypte, un peu encombrant, mais sans supplément bagage.
0: Et sans supplément non plus, après les infos, nous irons à Bordeaux, où un French Cancan géant va faire virevolter le miroir d'eau, place de la Bourse cet après-midi, pour décrocher un record du monde. Je vous explique ce défi en détail tout à l'heure à 5h40, puisque tout de suite il est 5h30, voici l'actualité en France et dans le monde en 90 secondes. C'est avec vous, Valentine Letès.
7: Mediapart, sidéré par la violence de l'extrême droite. Le site d'investigation accuse le président du Rassemblement National de messages antisémites. Et depuis, le parti riposte avec des annonces de plainte et cette menace de Marine Le Pen. C'est à Mediapart qu'il va falloir dire d'enfiler son costard en Kevlar. La grogne des lycéens s'étend aux universités. À Clermont-Ferrand, Poitiers, Toulouse ou encore Lyon, les étudiants ont rejoint la mobilisation contre le manque de moyens dans l'éducation et elles s'embrasent. 140 interpellations de jeunes hier, selon le gouvernement. C'est l'info du jour dans un instant. 55 000 pompes à chaleur à prix cassé. Le gouvernement détaille la première édition de son leasing sur les pompes à chaleur pour aider les plus modestes à basculer vers un moyen de chauffage moins gourmand. Une aide moyenne de 9 800 euros par ménage. Dispositif disponible à partir de demain. La Cour des comptes appelle les politiques à se réveiller. L'État empruntera 340 milliards d'euros, un montant record annoncé hier, alors que l'INSEE annonce de son côté que la dette publique française atteint un autre niveau record, 119%. Plus d'un tiers de la population mondiale exposée à des niveaux extrêmement élevés de pollution à l'ozone cette année. Conséquence des vagues de chaleur à répétition et des incendies de forêt, explique Copernicus, organisme européen de la météo. Et puis le temps, justement, il s'agite avec un épisode cévenol très marqué au sud de la France. Vigilance orange pour pluie, inondation et orages dans le Gard, l'Hérault, l'Ardèche et la Lozère. D'autres départements risquent de suivre, prévient Météo France, comme les Bouches-du-Rhône.
0: L'info du jour avec ces violences inqualifiables devant les lycées selon le ministre de l'Éducation.
7: 440 interpellations annoncées hier soir par le gouvernement après cette nouvelle journée de blocage à l'appel de l'Union syndicale lycéenne pour réclamer, je cite, des conditions d'apprentissage décentes. La mobilisation tourne clairement à l'affrontement comme hier Antoine Liffaut devant le lycée Daudet à Nîmes.
5: Devant les portes fermées du lycée, d'un côté une quinzaine de policiers, de l'autre des lycéens. Parmi eux, Ellie, élève de terminale, a du mal à marcher.
8: Je me suis pris deux coups de matraque dans la jambe. Là, en dessous, ils m'ont frappé de dos, donc j'ai rien vu arriver. Et après, ils m'ont poussé au sol et après, je suis parti. On comprend qu'ils soient répressifs, mais ça reste quand même très violent.
5: À côté, Gémaudi, bientôt 15 ans, est en seconde au lycée du Oda et se retrouve face aux forces de l'ordre pour la première fois.
9: Ça a pris l'ampleur, il y a eu la BAC et la police.
5: Et pendant notre interview, deux bouteilles en verre sont jetées sur les policiers derrière. Qui, pour répliquer, tirent des grenades lacrymogènes. Gémaudi est en pleurs.
9: On s'est fait gazer deux fois, ils ont lancé deux bombes. On est des lycéens, c'est pas normal de nous gazer alors qu'on est juste en train de revendiquer nos droits.
5: Derrière, avec son drapeau SNES-FSU, Jérôme Amicel, le secrétaire pour le GAR de ce syndicat qui représente des personnels de lycée, vient soutenir les élèves.
10: Il y a une forme d'agressivité d'une partie des agents qui n'est pas représentative, à mon avis, des forces de police, mais qui nuit globalement quand même au maintien de l'ordre dans sa globalité. Il y a un problème aussi du comportement de certains lycéens. Mais bon, d'ailleurs, il faut quand même garder un peu la tête froide, mais de part et d'autre.
5: Des policiers disent aussi avoir été ciblés par des pierres. L'un d'eux a été légèrement blessé à la tête.
7: Au total en France, 48 membres des forces de sécurité intérieure ont été blessés, selon le ministre de l'Intérieur. Certains ont même reçu, selon Laurent Nunez, des jets d'acide chlorhydrique.
0: Merci Valentine. 5h34, la météo tout de suite de votre mercredi 30 septembre, avec des perturbations au cours de la matinée. Nuages et averses de la Charente-Maritime jusqu'au Pas-de-Calais, dans le sud également. De l'Isère jusqu'aux Bouches-du-Rhône. Ailleurs, on conservera ce matin un temps agréable. Les températures le sont aussi. Au petit matin, 19 degrés en Isère, nous dit Alexandre. On a aussi 19 degrés dans le Loiret, nous dit Thierry sur notre page Facebook. En milieu de matinée, les températures grimpent doucement. À Calais et Amiens, une vingtaine de degrés. Pour Belfort, 18 degrés. À Dijon, 21 degrés. Et pour Limoges et Toulouse, ce matin, 22 degrés. Cet après-midi, Valentine, vous venez d'en parler à l'instant. Quatre départements sont placés actuellement en vigilance orange. Pluie, inondations, orages et crues. La Lozère, l'Ardèche, le Gard et l'Hérault qui attendent le premier épisode Cévenol de l'automne, avec des orages pouvant durer plusieurs jours dès cet après-midi. Pour les maximales, comptez 27 degrés dans le nord à Strasbourg, dans le sud, 28 degrés aujourd'hui à Perpignan.
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0: Dans 3 minutes, c'est le duel des auditeurs, le duel autour de l'actu. 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Une question, votre réponse, à vous, encore une fois, d'être le meilleur pour gagner sa radio ici, Valentine.
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0: 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On se retrouve juste après la musique d'ici à 5h35 aux côtés de Jean-Louis Aubert. Voici Temps à nouveau, issu de son album Une page de tournée. On est en 94.

0: Excellent début de journée sur ici avec Jean-Louis Aubert, temps à nouveau à l'instant. Dans quelques instants, c'est pas vrai, c'est votre rendez-vous anti-arnaque. On va parler d'une photo qui circule beaucoup sur les réseaux sociaux, un magnifique coucher de soleil sur Mars, sauf qu'elle est totalement fausse cette photo, Valentine.
1: Générée par intelligence artificielle. Alors comment repérer ces images totalement fausses? Explication avec Aude Razo dans 5 minutes sur ici.
0: Puisque tout de suite il est 5h40 et c'est l'heure du duel.
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0: William de Moselle est avec nous ce matin, Valentine. Bonjour William.
1: Bonjour William.
4: Bonjour Valentine et lui.
0: Vous allez bien ce matin?
4: Oui, ça va.
0: En pleine forme. On va dire bonjour aussi à Sylvain qui est avec nous. Sylvain qui nous passe un coup de fil de l'Orne.
1: Bonjour, bonjour Sylvain.
5: Oui, bonjour.
0: Ravi de vous accueillir ce matin, messieurs. Je vous réexplique les règles. C'est le duel des auditeurs autour de l'actu. Une question, un chiffre à trouver pour gagner un très joli cadeau.
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0: Bonne chance à vous, messieurs, puisque la question du jour nous emmène aujourd'hui à Bordeaux. Une tentative de record un petit peu folle est prévue aujourd'hui. Des artistes vont se réunir sur le miroir d'eau de la place de la Bourse à 14h30 pour réaliser le plus grand French Cancan jamais organisé. Alors cette tentative, officiellement, elle va durer que 5 minutes. Et la question que je vous pose ce matin, selon vous, combien de danseurs et de danseuses vont participer à ce French Cancan géant? William, il me faut un chiffre.
4: 500.
0: 500 pour William. Sylvain, de votre côté, vous en pensez quoi?
5: Eh ben, je vais dire 501.
0: 501 pour Sylvain. Et la réponse avec Valentine?
1: C'est 200. 200 danseuses et danseurs participent cet après-midi.
0: Vous aviez vu trop grand, messieurs. C'est donc William qui gagne ce matin.
4: Merci. Merci beaucoup.
0: Bravo, William. Félicitations.
4: Merci.
0: On a une petite explication en plus, Valentine, parce qu'il y a du monde pour cet événement.
1: Bien sûr, 9 cabarets, 6 écoles de danse et 3 troupes itinérantes seront représentées. Et tout ce petit monde dansera les pieds dans l'eau, puisque la tentative se déroulera, vous l'avez dit, Louis, sur le miroir d'eau de Bordeaux, le plus grand du monde avec ses 3450 m².
0: Une très belle prestation qui arrive. William, félicitations. Qu'est-ce que vous faites tout de suite?
4: Je sais pas, j'attends que quelqu'un me dise ce que j'ai gagné, je le sais. Mm-hmm. Mais ce qu'il faut faire, quoi, voilà.
0: Ah, ben écoutez, la réponse, vous allez l'avoir d'ici 5 secondes, puisque c'est Savaria qui va tout vous expliquer. Merci à vous, William. Merci, Sylvain, de nous avoir appelé ce matin et d'avoir joué avec nous. C'était un vrai plaisir.
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0: Avant les infos de 6h, Valentine, on va rencontrer un homme qui pourrait bien nous inspirer.
1: Dans le Grand Est, Thomas Billot s'est lancé un sacré challenge. 24 000 km à vélo en passant devant tous les McDonald's de France sans jamais s'y arrêter. Robin Berdeau vous raconte son histoire à 5h55 sur ICI.
0: C'est très très fort, franchement très fort. Est-ce qu'on sait ce qu'il écoutait, tiens, à vélo?
1: On n'a aucune idée.
0: Non, je pense qu'il y a une musique moi, qui aurait pu bien coller. C'est celle-ci que vous allez écouter ce mercredi matin. Puisque 24 000 km à vélo à travers la France, il aurait pu choisir la chanson de Michael Field, Two Friends. À l'écoute d'ici. C'est pour vous ce mercredi. Bon réveil.

0: Oldfield, To Friends. À l'écoute d'ici, excellent mercredi avec nous. Tout de suite, il est 5h48. Si vous nous rejoignez à l'instant, place à votre rendez-vous anti-arnaque avec Aude Razo.
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0: Aude, bonjour. On s'intéresse aujourd'hui avec vous à une image, une photo même particulièrement de coucher de soleil sur la planète Mars.
2: Oui, c'est une très belle image, une image totalement fausse, je vous le dis tout de suite, mais une image qui tourne pas mal là depuis quelques jours sur nos réseaux sociaux. C'est pour ça que je vous en parle. Que voit-on ? On voit le sol de la planète rouge, le sol martien, poussiéreux, rocailleux. C'est de là que la photo a l'air d'être prise. Au loin, un magnifique point lumineux, bleuté, il irradie le ciel et il y a donc cette légende, vous êtes vivant pour assister à la toute première photo d'un coucher de soleil sur un autre monde. Ceci est une vraie photo du coucher de soleil sur Mars.
0: Mais Aude, qu'est-ce qui vous fait dire que cette image est justement truquée ?
2: Mais quand je l'ai vue s'afficher sur mon écran, j'ai tiqué. Et j'ai tiqué pourquoi ? Parce qu'elle est superbe en fait. Les couleurs sont très nettes, le soleil est pile au milieu, parfaitement cadré, la lumière aussi est parfaite. Je me suis dit, ça m'a l'air un peu trop beau pour être vrai. Donc qu'est-ce que j'ai fait ? Petite astuce que je vous donne, j'ai copié-collé la photo dans Google, dans la barre de recherche, oui vous pouvez le faire, et je suis tombée tout de suite sur 3 articles de presse, 1 en anglais et 2 en français, qui me disent que la photo est très probablement générée par IA, par intelligence artificielle. Et en fouillant dans ces articles, j'ai même trouvé l'interview d'un responsable de la NASA, il le dit clairement, cette photo est fabriquée. Point. Méfiez-vous sur Internet des jolies photos de l'espace. Beaucoup de comptes s'en servent pour faire du clic et ça marche. Et puis j'ai appris quelque chose en passant. La toute première photo de Mars pendant un coucher de soleil, elle ne date pas de cette année. C'était il y a 50 ans, en 1976. Un robot de la NASA avait capturé l'instant.
0: Merci beaucoup Aude pour ces infos. 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C'est très simple, c'est sur notre site ici.fr. 5h50, une nouveauté pour vous ce mercredi aux côtés de Yann Muller, DJ français qui revisite des standards nos classiques et qui s'est attaqué à celui de Michel Delpeche. Voici pour vous Yann Muller, Les Oies Sauvages.
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0: se lancer des défis pour avancer dans la vie et pourquoi pas inspirer les autres aussi. Valentine, on vous raconte le challenge que s'est lancé Thomas ce matin.
1: Passer devant chaque restaurant McDonald's de France sans jamais s'arrêter pour y manger. Vous allez voir, ce challenge pour Thomas prend tout son sens lorsqu'on connaît son histoire. Un défi relevé en plus à vélo, Robin Bernot.
2: Pour tourner une page, un homme a parcouru 24 000 kilomètres à vélo.
3: Écoutez, je pense que c'est ressourçant.
2: Cet homme, c'est Thomas Billot et il s'est lancé un défi hors norme, passer à vélo devant tous les McDo de France sans jamais s'y arrêter. C'est ainsi qu'il a souhaité se servir de son passé pour avancer. Cet aventurier, conférencier et ancien obèse vient tout juste de boucler ce Tour de France pas comme les autres. Avec ses 24 000 kilomètres, il est forcément passé ici, dans notre département. Des journées bien chargées qu'il raconte à Maxime Dillinger.
4: Une journée, ça ressemble à 4h15 debout, 5h20 sur le vélo, où je mets le casque. C'est un peu comme, Je dirais, comme la personne qui pointe au boulot. Et je roulais entre 10, 11, 12, 13h, 14h suivant les journées. Et 18h, 20h, j'enlève le casque et la journée est finie. Je mange, je me lave, je mange et au lit.
2: Alors, cette aventure, Thomas l'a imaginée après un changement de vie. Il cherchait un moyen de marquer ce nouveau départ. Alors ici, ça marche, ça roule même. Mais vous, quel regard portez-vous sur ce défi? Sophie, par exemple, trouve ça génial.
5: Ça permet justement de couper le quotidien, de se reconnecter à la nature, de méditer, de se retrouver soi, de faire une pause dans un monde où on n'a pas forcément le temps de faire des pauses. Et oui, c'est un bon challenge.
2: Et vous, tiens, est-ce que vous auriez pu le faire?
5: Non. Pourquoi? Parce que des petits challenges, oui, mais partir avec mon vélo, mon sac à dos, comme ça, j'ai un petit côté trouillard de m'aventurer comme ça, non, voilà.
2: Bon, parcourir plus de 20 000 km à vélo, peut-être pas, mais se lancer régulièrement des défis, tiens, est-ce que c'est important?
5: Les projets, c'est des moteurs, hein. Que ça soit personnel, familiaux, entre amis, ou voilà, enfin, c'est vraiment un moteur qui permet d'avancer, de pas se ratatiner, de s'ouvrir au monde. Non, je trouve que c'est vraiment... ça, c'est indispensable.
2: Si vous voulez en savoir plus sur l'aventure de Thomas Billot, je vous conseille d'aller sur son compte Instagram Billot. Ça s'écrit B-I-2-L-O-T. Il a documenté dessus toute son aventure.
0: Robin Bernot, à l'instant, aux côtés de Maxime Bilinger.
1: Vous vous êtes déjà lancé un défi comme ça, Louis?
0: Alors, pas aussi loin. Je n'ai pas tenté le 24 000 km. Par contre, oui, depuis la rentrée, course à pied. Course à pied, on est
1: alors,
0: sur une performance relative, hein, on est aux alentours des 10 km, mais c'est tout de même correct, ça
1: mais
0: fait du bien.
1: Combien de fois 10 km depuis que vous avez commencé la course à pied?
0: Alors ça, je ne vous répondrai pas.
1: On très bien, on est sur l'essai numéro 1 encore.
0: Non, 2, non, sincèrement 2. Bon, et puis bien. Le troisième va arriver à très prochainement,
1: bien
0: c'est
1: sûr.
0: Promis. Tout de suite à 5h56, c'est l'une de vos chansons préférées, c'est l'une des chansons préférées des Français. Voici tout de suite pour vous Renaud, avec évidemment sur ces quelques notes, une chanson que vous allez reconnaître immédiatement. Voici Mistral gagnant. Bon réveil avec nous et excellent mercredi.

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0: Renault Mistral gagnant sur ICI. Merci à tous d'être là à 6h. Vous avez rendez-vous avec l'actualité de vos régions. À 6h30, vous retrouvez Valentine Lottès.
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0: Et voici toute l'équipe d'ICI Matin qui est là ce mercredi. Je vous souhaite à tous une belle journée qui commence évidemment sur ICI.
2: Belle journée aussi, Louis Raspail. Oui, il va être 6h. Et si vous êtes en Lorraine, vous avez raison et vous avez bien fait de choisir ICI Lorraine. L'équipe est sur le pont, c'est Rosanna ce matin qui va vous accueillir au standard ICI Lorraine. C'est Théo qui réalise l'émission et bien sûr les infos, l'actualité suivie par Mathieu Barbier. C'est dans quelques instants. Bonjour Mathieu.
3: Bonjour, bonjour.
2: Et on est déjà le dernier jour de septembre.
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2: Mercredi 30 septembre, 6h.
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2: Et le premier journal avec vous, Mathieu Barbier. De plus en plus de communes lorraines sont en manque d'eau potable.
5: Oui, c'est une conséquence évidemment de cette sécheresse historique qui frappe notre région depuis plusieurs mois maintenant. Alors, selon nos décomptes, 3200 Vosgiens et Meurthe-et-Mosellans sont alimentés grâce à un camion citerne. D'autres sont sur surveillance. Exemple, à Croix-aux-Mines, la maire du village vosgien, Véronique Rioux, a demandé à ses administrés d'économiser l'eau dans leurs tâches quotidiennes.
6: On a rappelé en fait aux habitants quels étaient les bons gestes, donc de limiter effectivement le temps passé sous la douche, de ne plus faire couler le robinet quand on se lave les dents, de faire tourner un lave-linge lorsqu'il est plein, lave-vaisselle pareil, pour essayer d'économiser un petit peu. On peut penser que ça a eu un effet parce que du coup notre réservoir est remonté de quelques centimètres depuis samedi, mais pas suffisamment pour couvrir le besoin quotidien de nos habitants, malheureusement. Les personnes que j'ai pu croiser, notamment hier, en fait, sont plutôt bienveillants et comprennent, effectivement, oui, qu'il y a un besoin de faire attention. On n'a pas eu de mécontents jusque-là.
5: La Croix-aux-Mines n'est pas la seule commune vosgienne à demander à ses habitants d'économiser l'eau. C'est aussi le cas, par exemple, à Senones ou encore à Plainfin, en Meurthe-et-Moselle. Près de 100 000 logements sont ce qu'on appelle sous surveillance. Cette absence de précipitation a aussi des conséquences sur les projets de certaines communes. À Richard-Ménil, par exemple, à la fin de l'hiver dernier, des mares ont été creusées et des haies plantées pour restaurer une zone humide et en faire un lieu pédagogique pour les élèves de cette ville proche de Nancy. Mais les haies n'ont jamais poussé et les mares sont pour le moment des trous géants.
2: Mobilisation en demi-teinte hier des fonctionnaires en Lorraine.
5: Entre 1000 et 2000 personnes ont défilé à Nancy à l'appel de l'intersyndicale, une mobilisation nationale pour dénoncer entre autres le gel du point d'indice pour la quatrième année de suite, une décision du gouvernement dans le prochain budget qui, avec l'inflation en cours, fera mécaniquement baisser le niveau de vie des 5,5 millions d'agents. Dans le cortège, nous avons interrogé Patricia Lecaux de la CFDT Santé Sociaux en Meurthe-et-Moselle.
7: Ça gronde, hein, pas qu'un peu, ça commence à gronder beaucoup et on explique aux gens que c'est pas en cassant ou les choses comme ça qu'on va résoudre le problème. Après, les gens vraiment sont arrivés à un point de non-retour, je veux pas être pessimiste, je déteste ça, mais les gens en arrivent à se poser des questions, à se dire comment je vais finir la fin de mon mois, c'est ça qui les inquiète. Il y a les gardes d'enfants, il y a des gens qui font le choix de travailler en 12 heures pour faire moins de trajets. Enfin, c'est de pire en pire. Le compte n'y est pas. On peut pas continuer comme ça. On peut pas demander à des gens qui aiment leur métier de se sacrifier totalement. Il y a aussi la vie tout court, la vie de famille, enfin voilà quoi. Et le pouvoir d'achat, c'est ce qui compte, c'est ce qui nous fait vivre, on est tous d'accord. Et là, c'est de plus en plus dur à mon sens,
5: à notre sens. Entre 1000 personnes ont défilé à Nancy, 400 à Épinal, un peu plus de 200 000 dans toute la France sur le ministère de l'Intérieur, 300 000 selon le décompte de la CGT.
2: Et les fonctionnaires ne sont pas les seuls à être en colère.
5: Une partie des lycéens le sont aussi pour dénoncer les conditions de travail difficiles et des locaux vétustes. Des dizaines d'établissements ont été bloqués hier partout en France, plusieurs centaines impactées par des mobilisations. C'était le cas ici chez nous en Lorraine, dans deux lycées d'Épinal, mais aussi à Longwy, dans le Pays Haut, des manifestations qui ont parfois dégénéré. 10 blessés recensés, plus de 400 personnes interpellées. Le ministre de l'Éducation dénonce des violences inqualifiables. Les manifestations pourraient se poursuivre aujourd'hui. En tout cas, l'Union syndicale lycéenne souhaite une poursuite du mouvement. Le chausseur André, fondé à Nancy à la fin du 19e siècle, disparaît. La marque qui n'avait ces dernières années plus que 7 magasins encore ouverts avec une trentaine de salariés vient d'être placé en liquidation judiciaire. Retrouver la saga du chausseur André sur notre site ici.fr. Rémi Daïès se défend d'avoir voulu commettre un acte terroriste. Ce leader complotiste de 60 ans est interrogé depuis hier à la barre du tribunal correctionnel de Paris, soupçonné d'avoir préparé un coup d'État et d'avoir organisé l'enlèvement de la petite Mia dans les Vosges il y a 5 ans, et jugé pendant 3 semaines avec 14 autres personnes. Le procès s'est ouvert le 15 septembre, il doit se terminer dans 10 jours. Le soulagement pour le chef d'orchestre Frédéric Chasselin, cité dans l'affaire Epstein. L'artiste vit en Lorraine, en Meuse. La plainte pour harcèlement sexuel déposée à son encontre par une soprano américaine il y a 10 ans vient d'être classée sans suite. Ses avocats précisent par ailleurs que leur client n'a jamais été inquiété par la justice pour ses liens avec le milliardaire américain qui s'est suicidé en prison il y a 7 ans. Un jeune homme en trottinette grièvement blessé hier à Épinal après avoir percuté une voiture à la sortie d'un parking d'un supermarché. Une enquête est ouverte.
2: Une trentaine de jeunes volontaires âgés de 18 à 25 ans viennent d'entamer le service militaire New Look imaginé par Emmanuel Macron.
5: Une formation de 10 mois entamée début septembre au 1er régiment d'infanterie de Sarrebourg en Moselle. Ils vont maintenant poursuivre leur formation avec des missions en métropole ou en Outre-mer mais sans jamais être appelés sur des zones de conflit. Maxime est l'un d'entre eux. Il a 23 ans. Il est diplômé de Sciences Po.
3: On a commencé par, on va dire, tous les rudiments de la vie militaire, donc les différentes unités, voilà, qu'est-ce que c'est qu'un régiment. On apprend le comportement militaire, on a appris à marcher au pas, un peu le classique comme dans les films finalement. Et ensuite, assez rapidement, on a abordé des savoir-faire un peu plus techniques, on va dire, comme par exemple les transmissions sur le maniement des armes, comment se placer, se poster, et également tout ce qui est les menaces, ça NRBC, donc nucléaire, radiologique, biologique et chimique. Qu'est-ce qui me plaît? C'est l'esprit de camaraderie, la cohésion qu'on peut avoir dans la section, la bienveillance des cadres qui sont vraiment là, pas pour nous punir, un peu comme dans Full Metal Jacket, mais plus pour nous faire grandir et nous faire progresser, nos jeunes petits civils, à de véritables soldats aptes à remplir des missions, le sens de l'aventure et l'envie de se dépasser.
5: Et le service national va monter en puissance progressivement et le 1er régiment d'infanterie de Sarrebourg a pour objectif de recevoir 4 contingents d'une trentaine de volontaires chaque année d'ici 2030.
2: 2026, le carton du parc vosgien Frépertuis à Jean-Ménil.
5: Oui, malgré la canicule de cet été, le site vient de clore sa saison sur un record. 310 000 visiteurs, notamment grâce à ses nouvelles attractions Fireline, Redwood et les ours hauts, les précisions Isabelle Baudrier.
8: 10 000 visiteurs de plus que l'an passé. À peine croyable, selon Patrice Florent, le directeur de Frépertuis, tant la météo a un impact sur la fréquentation.
9: Quand on dit qu'on est des agriculteurs de loisirs, c'est un peu ça, quoi. S'il y a trop de pluie, c'est pas bon. Et si c'est trop chaud, c'est pas bon non plus, parce que les files d'attente, quand il fait vraiment chaud, c'est un peu pénible. Donc là, de ce fait, ça a été assez lissé, donc les files d'attente ont été très modérées, quoi.
8: Plus d'entrées en juillet, moins en août, Frépertuis conclut sur le record de 310 000 visiteurs grâce à ses deux nouvelles attractions.
9: L'ouverture de ce nouveau quartier là, avec les deux attractions, le petit grand 8, qui rend hommage aux pompiers, alors c'était de circonstance cette année, mais a beaucoup plu tout de suite à nos visiteurs, et ça a fait une communication très rapide, et donc c'est vraiment ce qui a permis de passer au-dessus, parce que je pense que sans ça, on aurait été comme beaucoup de sites qui sont de plein air, on aurait été bien en dessous des chiffres de l'année dernière.
8: Le parc de loisirs Vosgien a aussi bénéficié de 4 week-ends de septembre très beaux. Il a accueilli encore 3500 visiteurs dimanche pour le dernier jour de la saison.
5: Réouverture du parc Frépertuis City en avril prochain.
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5: La pluie se rapproche.
2: Oui, alors il y a eu 2-3 gouttes cette nuit. On a eu, pour certains, la surprise de s'apercevoir que c'était mouillé, enfin légèrement humide ce matin. Ça n'a pas été des déluges. Les nuages sont nombreux, donc pour commencer cette journée de mercredi 30 septembre, nous avons un ciel en fin de matinée qui va devenir changeant avec l'apparition du soleil et des éclaircies plus larges pour l'après-midi qui se développeront ensuite en fin de journée. Il est possible qu'il y ait quelques averses. Les températures sont très douces en ce mercredi matin et vous les avez déjà relevées chez vous pour nous les mettre sur les réseaux sociaux d'ici Lorraine. On a du côté de Ban-sur-Meurthe, Clefcy, chez Sylvie, 15 15,2, c'est beau hein, pour commencer. Dernière journée de septembre quand même. Et à Thaon-les-Vosges, chez Christine, 17 degrés. Les températures qui seront très élevées cet après-midi. 27 à 29 degrés annoncés sur la Lorraine. Un œil sur la route, avec à cette heure-ci peu de problèmes et c'est tant mieux. Et on reste vigilant bien sûr sur la zone de travaux de l'A33 qui peut déjà vous occasionner un coup de frein au niveau bien sûr de la côte de Rosières-aux-Salines. Vous nous tenez au courant, 03 83 36 20 20.
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2: Et bonne fête aujourd'hui à tous les Jérômes que vous connaissez. Nous, on en connaît. Il y en a qu'on aime particulièrement. 6h09, bon réveil à vous. Voici Julien Clerc.

0: C'était Julien Clerc à 6h13. Vous avez le sourire, c'est bien, vous allez le garder.
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0: Oui, on pense particulièrement à tous ceux qui s'appellent Jérôme et aux prénoms dérivés, d'où il y en avoir quelques-uns puisque c'est leur fête aujourd'hui. Et on a quelques anniversaires qu'on va illustrer en musique avec un générique pour commencer puisque c'est l'anniversaire d'une actrice américaine. Peut-être que son nom vous dira rien. Elle s'appelle Fran Drescher. Et puis à certains, ça dirait quelque chose. C'était elle qui jouait Nounou d'enfer, Fran Fine.
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0: Fran Drescher fête son anniversaire le 30 septembre. Elle est née en 1957. C'est également aujourd'hui l'anniversaire d'une grande dame de la chanson québécoise, mais qui avait fait un tube incontournable. Vous vous souvenez de Diane Dufresne? Elle est née un 30 septembre en 1944.

0: Et bon, on va vous souhaiter ça, de rencontrer l'homme de votre vie aujourd'hui. Bon anniversaire à vous, qui êtes du 30 septembre. Il va être 6h15. Et nous avons un très beau pot de plantes d'intérieur à vous offrir dans une minute.
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0: Une plante verte, une plante d'intérieur, on en parle, c'est le moment de parler plantes avec Maxime Verrier et Roland Motte.
5: Chaque matin, on prend des nouvelles de vos plantes, parce qu'apparemment, les arroser une fois par mois, ça ne suffit pas, comme en témoigne mon bonsaï. Bonjour Roland Motte.
6: Bonjour Maxime.
5: On va s'occuper des Amioculca, c'est la plante idéale pour les gens comme moi qui sont un petit peu tête en l'air.
6: Oui, pour les gens comme vous. Oui. Donc, Amioculca zamifolia, on l'appelle la plante ZZ. Je vous en avais parlé il y a plus d'un an, mais vous n'avez rien retenu. Si, vous aviez retenu ZZ, Zinedine
5: oui.
6: Zidane,
5: voilà. Oui, le nouveau sélectionneur de l'équipe de France. Et que passe à le contrôle? Hop là.
6: D'accord, voilà.
5: Ça serait mes imitations.
6: Oui, non, mais allez-y, commencez à régler, parce qu'on est qu'en début d'année, ça promet. Vous ne m'avez pas fait Jacques Chirac, encore.
5: Mais parce qu'un jour, on va s'occuper des pommes, mais je vous le referai, hein, évidemment.
6: Ah, oui, on a hâte, oui. Donc, il ne faut surtout pas que je parle de pommes. Alors, c'est une plante originaire d'Afrique de l'Est, et donc, c'est une plante qui tient très bien, parce qu'elle est capable de stocker l'humidité dans ses tiges et dans ses feuilles, y compris dans ses racines. Donc, si jamais on oublie l'arrosage, elle le sait, elle me dit, tiens, je suis chez qui ici? Ah d'accord, je suis chez Maxime, donc j'ai intérêt à faire gaffe. Et donc elle stocke toute l'eau qu'elle n'aura sûrement pas dans la semaine, elle le stocke et donc ça permet, pour nous en tout cas, d'avoir une plante verte assez sympathique, elle a besoin de lumière, mais assez sympathique parce que justement, elle va stocker cette eau, cette humidité, et donc on n'a pas besoin de l'arroser régulièrement.
5: Quelles sont les erreurs qu'il faut impérativement éviter pour pas que ça ressemble à mon bonsaï?
6: Eh ben, votre bonsaï, ça a besoin d'eau, c'est pas du tout comme le Zamioculcas. Mais par contre, là, pour le Zamio, le ZZ, eh bien, faut éviter de lui donner trop d'eau. Justement, toutes ces plantes, c'est un peu le même principe que les cactus, mais ce n'est pas un cactus. Eh bien, quand on lui donne trop d'eau, elle peut plus stocker, prendre l'eau, et donc ça a tendance à faire pourrir les racines. Vous l'aurez compris, c'est une plante qui va aller dans un terrain plutôt bien drainé, et l'excès d'humidité, par exemple, quand on met un cache-pot, le pot dans un cache-pot pour faire joli, eh bien, on peut avoir de l'eau qui stagne dans le fond, et c'est le pire pour elle.
5: Alors on est d'accord, hein, il peut même pousser dans des pièces pas trop lumineuses.
6: Oui, pas trop lumineuses, donc, alors pas à l'obscurité, mais si c'est un peu plus loin de la fenêtre, ça peut pousser quand même.
5: Quel est le conseil vert sur les Amioculcas?
6: Et bien justement pour la lumière, on va tourner le pot d'un quart de tour par semaine.
0: Ça c'est un bon truc, le tout c'est de le noter sur le calendrier pour être sûr de ne pas oublier. Merci à tous les deux, 6h18 et abracadabra. Dans 3 minutes après la musique, nous aurons la visite d'un magicien.
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0: ça, au pluriel. C'est le nouveau titre de Benabar, c'est pour vous mettre dans l'ambiance. Un joli mercredi, c'est ce qu'on vous souhaite, il est 6h20. On aime les rencontres de Véronique Laure et on aime les écouter et les retrouver. Il s'agit d'un magicien aujourd'hui. Nous sommes chez José Pablo. Depuis qu'il est à la retraite, il développe donc cette passion qui est la magie. Et on arrive avec Véronique Laure chez lui.
1: Allez. On est rue du Petit Breuil à Neuf-Maisons, chez vous donc.
2: Et vous êtes un auditeur, hein ?
3: Oui, alors là, un très fidèle auditeur.
1: Vous nous avez écrit parce qu'apparemment, bon, vous êtes retraité, hein,
3: c'est ça, exactement.
1: Alors ça, c'est l'atelier de votre femme.
3: Parce qu'elle, elle fait de la couture, c'est d'accord. Ça. Si vous voulez, j'ai des rideaux de scène, etc. et tout. C'est elle, en fait, si vous voulez, qui me fabrique tout ça, en fait.
1: Là, on monte sous les toits, chacun sa petite pièce.
3: C'est ça, exactement. Un endroit donc que j'ai aménagé, hein, donc il y a maintenant 10 ans. Pour mes heures d'entraînement, je suis très très bien ici, en fait. Hein. Vous voyez tout ce matériel, vous voyez toutes les valises, parce que j'achète beaucoup de matériel de magie, hein, vous allez voir, il y en a partout. Et il y a des fois, j'achète du matériel comme ça, c'est pas le tout de mettre un truc, paf, présenter.
1: Non, il faut l'amener, quoi.
3: C'est ça. Alors, en fait, si vous voulez, je suis en retraite, j'ai une chance inouïe, depuis 2020.
1: Oui.
3: Et en fait, la magie, j'ai toujours adoré ça, en fait. Parce que quand j'étais petit, à l'époque, dans les usines, il y avait toujours un spectacle de fin d'année pour les ouvriers des usines.
1: Ici, à Neuf-Maisons ?
3: Alors, moi, je suis pas de Neuf-Maisons, j'étais à l'époque de Froire-Pompée. Donc, c'est exactement pareil qu'ici. Hein. Tous les ans, ils organisaient donc un spectacle de fin d'année pour tous les ouvriers des usines à l'époque. Hein.
1: Vos parents ?
3: Voilà. Ben, mon premier spectacle, hein, d'ailleurs. Hein. Je me suis mis assis, j'étais au premier rang, et c'était le jour-là un spectacle de magie. Et donc, le magicien, en fait, il est descendu sur scène et dit « Je cherche quelqu'un pour être mon partenaire de scène, en fait. » Moi, j'étais au premier rang, il me fixait, il est reparti de l'autre côté. Je le fixais toujours, il me fixait. Et quand il arrivait à mon niveau, il s'arrêtait, il m'a donné la main et oui, à l'op sur scène.
1: Allez, voilà. José, la c'est première
3: ça.
1: Scène.
3: J'ai adoré ça. D'accord. Je ne sais pas pourquoi, c'est ouais. Comme ça. Hein. Je me suis dit toujours, je ferai de la magie. Et en fait, je regardais toujours, quand j'étais petit, avec impatience, j'attendais ça. Il y avait toujours l'émission de Gérard Majax, Il y a un truc. Alors, je la regardais assidu. Hein. Et même à cette heure-ci, je me rappelle encore des tours. Hein, je me rappelle. Et après, il y avait un autre magicien qui arrivait à peu près à la même époque, mais lui, c'était plus sur scène, rigolo. Un peu ce que je fais, moi, dans le sens de l'humour, hein, parce que chacun va trouver son style en magie. Hein. Et c'était José Garcimore. Et je m'étais toujours dit, le jour que je suis en retraite, je vais m'y mettre, en fait. En regardant, dans toutes les MJC, j'ai vu qu'il y avait des cours de magie à la MJC Lorraine à Vendôme. C'est François Ziegler. Malheureusement, ça a arrêté justement parce que j'étais tout seul avec le prof. Je suis resté quasiment 3 ans. Et c'est pour dire aussi que c'est pas évident la magie parce que vous voyez, la première année, quand je suis arrivé, on était 5. Deuxième année, on était plus que 3. Et dernière année, j'étais tout seul. Il y a beaucoup de travail derrière, beaucoup mémoriser, donc mettre en scène, etc. C'est beaucoup de travail quand même. Hein.
0: C'est énorme de pouvoir suivre sa passion. C'est ce qu'a fait José Pablo, qui est donc magicien. Et il peut, c'est une proposition, intervenir en EHPAD, en institut spécialisé ou même pour des soirées privées. On a ses coordonnées, si vous les voulez, au standard ici Lorraine, au 03 83 36 20 20. Allez, c'est bien de se lever et de chanter avec Céline dès le mercredi matin. 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

0: Céline Dion, et on se souvient de la reprise de Lambert Wilson dans le Marsupilami, entre autres bien sûr. On va s'intéresser à votre horoscope, c'est dans une minute bien sûr, et c'est sur votre radio ici Lorraine.
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0: Réveil 100% local et 100% souriant, hein, c'est clair. On s'intéresse à vous, bien sûr, aux 12 signes du zodiaque, avec des friandises au chocolat. Moi, j'ai entendu parler de Mars et de Lion avec Catherine Viguier pour l'horoscope.
7: On reparle de son influence pour chacun. Bélier, vous vous engagez pour un amour, pour un enfant ou pour une création artistique. Taureau, vous faites ce qui est en votre pouvoir pour éviter les tensions en famille. Gémeaux, Mars vous donne des ailes, mais veillez à mettre la forme quand vous vous exprimez. Cancer, vous serez super combatif au sujet de vos ressources financières. Lion, confiant, infatigable, il sera difficile de vous suivre parfois. Vierge, une personne sera présente, précieuse. Bon, je reprends. Vierge, une personne sera là, précieuse. Elle vous aide en cas de souci. Balance, vos amis vous stimulent et vous êtes engagé dans un super projet. Scorpion, vous êtes ravi de vous impliquer pour un travail. Vous irez jusqu'au bout. Sagittaire, voyageur, idéaliste, vous avez de fortes convictions auxquelles vous tenez. Capricorne, vous avez des attentes à présent charnelles, matérielles et spirituelles. Verseau, les partenariats, faire les bons accords, vous donnent énergie et confiance. Poisson, vous vous investissez côté santé et côté travail. Et pour nous tous, le plaisir d'être inspiré par quelqu'un ou quelqu'une.
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0: Oui, vous nous écoutez à la radio et à partir de maintenant tout de suite, vous nous regardez à la télé. Bonjour Mathieu Barbier.
8: Bonjour.
0: Nous vous accompagnons ce mercredi matin, dernière journée du mois de septembre. Il y aura tout à l'heure à gagner pour vous des passes pour aller à un festival tout à fait particulier qui est le festival du film de montagne et d'aventure. On en reparlera bien sûr. Et si vous avez trop de poils, c'est normal.
8: Ah bon?
0: Oui, c'est l'automne, ça tombe. On parle surtout des chiens et des chats.
8: Ah, enfin, d'accord,
0: peut-être
8: moi,
0: que ça vous concerne aussi. Mais on fera le point d'accord. Tout à l'heure avec notre vétérinaire. Vous savez tout?
8: Oui.
0: Et puis nous aurons également rendez-vous avec l'interactivité tout à l'heure avec votre avis, vos opinions qui nous importent. Mais pour le moment et avant le 90 secondes, pardon, c'est l'actu locale avec vous Mathieu Barbier.
8: Près de 9000 Vosgiens sont touchés par le manque d'eau dans leur robinet. C'est la conséquence de cette sécheresse interminable. Certaines communes sont carrément alimentées par camions-citernes. En Meurthe-et-Moselle, près de 100 000 habitants sont eux sous tension avec une surveillance du réseau. Moins de 2000 manifestants à Nancy, quelques centaines à Épinal, 300 000 dans toute la France selon la CGT. La mobilisation des agents de la fonction publique pour obtenir des hausses de salaire n'a pas connu le succès espéré par l'intersyndicale. L'info d'ici, dans 2 minutes, nous partirons à la rencontre de jeunes engagés sous le drapeau à Sarrebourg, en Moselle, au 1er régiment d'infanterie. C'est la première promotion du nouveau service militaire annoncé par Emmanuel Macron il y a un an maintenant. Ce sont 10 mois de formation, dont un passé dans un centre militaire avant d'aller sur un théâtre d'opération, mais pas de guerre. Mais avant cela, l'actualité en France et dans le monde, c'est avec Valentine Lottès, comme chaque matin à 7h.
9: Des rivières qui débordent en quelques secondes. Vigilance rouge pour risque de pluie, inondation à partir de 8h ce matin dans l'Hérault, mais aussi dans le Gard où les établissements scolaires sont fermés et les transports en commun à l'arrêt. Un épisode Cévenol est en cours. Vigilance orange également aujourd'hui en Lozère, en Ardèche et dans les Bouches-du-Rhône. Le Rassemblement national fait bloc derrière son président. Jordan Bardella accusé de messages antisémites par Mediapart. Le site d'investigation dénonce depuis les menace d'une grande gravité de Marine Le Pen. Elle prévient le média d'enfiler son costard en Kevlar. 440 interpellations devant des lycées hier, principalement des mineurs, précise le ministre de l'Intérieur. Les manifs de jeunes pour réclamer des moyens dans l'éducation dégénèrent. De l'acide chlorhydrique a notamment été jeté sur des policiers à Belfort, ajoute Laurent Nunez. 4 usines Stellantis à l'arrêt à Rennes, Poissy, Mulhouse et Sochaux. Les salariés sont au chômage technique pour 5 à 15 jours selon les sites du constructeur auto, faute d'avoir reçu en nombre suffisant les batteries pour équiper ses voitures. L'élection de 2 maires de la France insoumise annulée par la justice, celle de Vénissieux et de Vaux-en-Velin dans le Rhône à cause d'irrégularités dans le scrutin des municipales mais sur des listes concurrentes. C'est le moment de profiter des tarifs les moins chers. La vente de billets de train pour les fêtes de fin d'année est ouverte. L'an dernier, la SNCF a vendu plus d'1,5 million de trajets au premier jour d'ouverture de sa billetterie.
8: Merci Valentine, on vous retrouve évidemment dans une heure. Souvenez-vous, le 27 novembre 2025, Emmanuel Macron annonce la création d'un nouveau service national volontaire et purement militaire. 10 mois au total, un pour commencer de formation avant une affectation au sein d'une unité opérationnelle hors zone de conflit. Eh bien, la première promotion d'une trentaine de jeunes est arrivée au début du mois, ici en Lorraine, au 1er régiment d'infanterie de Sarrebourg. Julie Seigneurat s'est rendue sur place, arme au poing.
10: Objectif, progresser dans ce couloir hostile et vérifier chaque pièce où un ennemi peut se cacher dans le moindre recoin. Les appelés sont en treillis, casques, gilets pare-balles et fusils d'assaut.
11: C'est le HK416.
10: Maxime, breton de 23 ans, diplômé de Sciences Po et déjà très à l'aise.
11: Une arme, c'est un outil. Donc en fait, l'arme en tant que telle, elle n'est pas dangereuse. Ce qui peut être dangereux, c'est l'utilisateur derrière. Mais comme on est bien formé et que les cadres sont vraiment attentifs, ça se passe bien et il n'y a pas de problème.
12: Je suis ici, donc arme épaulée. J'avance.
10: Leur sergent leur montre les réflexes à acquérir.
12: Piège, pas piège?
13: Non, pas piège.
12: Pas piège, ok.
10: Puis mise en situation. Okay. Avec des balles à blanc. Maxime vient de se prendre une sacrée dose d'adrénaline.
11: Oui, bah après c'est le but, hein. Forcément on essaye de reproduire les conditions les plus proches possibles du réel. Et ensuite c'est ce qu'on appelle du drill, répéter, parce qu'avec l'adrénaline, le cerveau peut perdre jusqu'à 70% de ses capacités de réflexion. L'intérêt du drill, c'est justement que les gestes qu'on fait deviennent des réflexes et qu'on n'ait pas besoin d'y réfléchir.
10: Cette initiation prépare les appelés à leur future mission, les patrouilles sentinelles. Le capitaine Alexandre commande la 9e compagnie d'instruction du 1er RI de Sarrebourg.
14: Dès la 2e semaine, on les habitue au maniement de l'arme. Donc ils ont déjà effectué un tir d'accoutumance. Premiers exercices de combat en zone ouverte. La formation, en fait, elle est progressive et donc ça se fait assez naturellement pour eux et on gomme les petites appréhensions qu'ils peuvent avoir au fur et à mesure.
10: Un rêve de gosse pour ce jeune appelé de 19 ans venu du sud de la France.
15: Je voulais m'engager dans l'armée depuis mes 10 ans, en fait. Maintenant que je suis là, c'est vrai que j'avoue que j'aime vraiment bien. Plus tard, au bout de mes 10 mois, j'aimerais m'engager ici.
10: Mais il y a aussi des femmes. Waline, niçoise de 20 ans, a mis sur pause ses études de droit pour faire son service national. Elle veut se sentir utile pour son pays.
16: Je trouve que dans chaque famille, ça serait important d'avoir quelqu'un qui ait les compétences dans la survie aux militaires en cas de conflit, en cas d'attaque. Dans ma famille, personne n'est militaire ou quoi que ce soit, donc je voulais être la première à avoir ce profil-là.
10: Ça va, ils l'ont bien vécu?
16: Pas ma mère, mais le reste, oui. C'est l'honneur de servir à quelque chose de grand, de protéger les plus faibles.
10: À l'issue de ces 10 mois de service national, chacun pourra reprendre ses études, son emploi ou entamer une carrière militaire. Chacun intégrera aussi, de fait, la réserve opérationnelle pendant 5 ans.
8: Et vous qui venez d'écouter ce reportage, êtes-vous favorable à ce que l'on réinstaure le service militaire classique pour tout le monde, hommes et femmes d'ailleurs, on va pas faire de distinction, comme sous Jacques Chirac avant 1997 et la réforme? Vous nous appelez au 03 83 36 20 20, êtes-vous nostalgique de cette période? Devrait-on, nous, être formés un an de notre vie, ou alors vous considérez que c'est du passé et que seuls les volontaires doivent être incorporés dans l'armée? 03 83 36 20 20, on vous écoutera à partir de 9h avec Frédéric Brun dans votre émission Ici, c'est vous. Quel temps pour aujourd'hui?
0: Le temps est nuageux pour commencer, mais il reste étonnamment doux. On a des températures qui sont tellement au-dessus de ce qu'on pourrait avoir en ce dernier jour du mois de septembre. On relève chez vous à Nomni 21,1 avant le lever du soleil chez Vincent qui nous a mis sa météo sur les pages. J'allais tout noter, mais bon, les réseaux sociaux, on va dire d'ici Lorraine. Et dans le Lunévillois, on a 16,1 chez Guy. Et nous aurons cet après-midi 27 à 29 degrés. C'est vrai que les nuages seront installés pour la matinée, mais par la suite, ce sont les éclaircies qui vont se développer. Des éclaircies plus larges encore cet après-midi. Et c'est en fin de journée que vous pourrez voir quelques averses. La route à 7h06, 6h36, ça marque en général le début des problèmes. Sur l'A33, au niveau de la côte de Rosières-aux-Salines, à la zone de travaux, vous êtes déjà très ralenti sur ce secteur. Partout ailleurs, c'est fluide pour le moment. Notez aujourd'hui, en fin de journée, d'accord, mais ça peut vous impacter, de cette nuit, la fermeture de la bretelle de sortie. On est sur l'A31 à Champignol, dans le sens Metz-Nancy, et de la bretelle d'entrée Champignol, dans le sens Nancy-Metz. Donc, travaux de nuit, de cette nuit, 21h, jusqu'à demain matin, 5h du matin. Fermeture à Champignol, échangeur 21, de la bretelle de sortie dans le sens Metz-Nancy, et de la bretelle d'entrée dans le sens Nancy-Metz. On se tient au courant, bien sûr, et vous nous appelez au 03 83 36 20 20.
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0: Et vous êtes en musique pour passer un beau début de journée. Le nez dans le café peut-être, mais bon, la musique ça se chante même le nez dans le café. Bernard Tsong, il n'est de nulle part. C'est Véronique Sanson.

0: C'est Bernard Tsong et c'était Véronique Sanson. Vous avez des chiens, des chats, dans une moindre mesure. Vous avez des animaux à poil chez vous. Et en automne, ils ont tendance à en perdre encore plus que le reste de l'année. Nous verrons que c'est normal dans quelques minutes. Je suis pas sûre que ça va vous enlever les poils sur le canapé. Mais bon, on en parlera avec le docteur Pierre Fabin dans une minute à peu près.
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0: Mais avant ça, puisqu'on est sur le sujet des animaux, une fierté lorraine, c'est Lorrain, c'est fin bien. On y parle de la SPA avec Jérôme Prodhomme.
2: Vous qui aimez les animaux, vous allez être fiers de ce que je vais vous raconter. Le principal fondateur de la SPA, la Société Protectrice des Animaux, est né chez nous, oui, dans les Vosges, à Grand, le 5 août 1770 précisément. Il s'appelle Étienne Parizet et sa famille n'est pas riche à ce petit Étienne qui ne peut donc pas rester chez elle, dans sa famille en Lorraine. Il est obligé de faire 1000 kilomètres à l'âge de 6 ans hein, pour rejoindre son oncle qui veut le former au métier de perruquier et l'adopter. Sauf que ce gamin, ce petit Étienne, il a l'esprit vif et curieux. Il découvre Molière, par exemple, par hasard, sur quelques bouts de papier, et il se passionne aussi pour la littérature. Et ça, son oncle François le voit bien, et cet homme-là, il a l'intelligence de laisser le petit aller vers son avenir en cultivant ses talents. Ce tonton François offre donc à Étienne Parizet non pas un futur métier comme prévu, mais la possibilité de faire des études. Et l'enfant se révèle très bon élève. Il est aussi patriote. Étienne Parizet fait partie de ces Vosgiens qui sont allés défendre la patrie en 1792. De retour à Nantes, à 22 ans, il obtient une bourse de la ville, il devient médecin et continue en parallèle à se passionner pour l'écriture, le théâtre, un mélange de science et de talent oratoire, ce garçon qui le fait remarquer. Alors, je vous la fais courte, mais il est membre de l'Académie de médecine, il est écouté par les grands, et il est déjà très célèbre lorsqu'il fonde, en 1845, avec son ami Pierre Dumont de Monteux, médecin lui aussi, la fameuse SPA. Et tout commence par une scène de la vie quotidienne à Paris, un charretier qui frappe sur son cheval épuisé. Et Parizet, il n'y tient plus, il descend de son fiacre, il s'interpose en disant « Où est la justice? Où est la pitié ?» Révolté par le sort des animaux domestiques, Étienne Parizet et son ami Dumont créent la Société Protectrice des Animaux. Partie de 2 membres, dont notre Vosgien, la SPA en compte de nos jours plus de 4000. Elle protège aujourd'hui encore tous les animaux et elle continue l'idée d'un Vosgien qui les aimait très fort il y a bientôt 2 siècles.
0: Grand coup de chapeau à Étienne Parizet, merci beaucoup à Jérôme Prodhomme. Ça n'empêche pas nos chiens, nos chats de perdre leur poil. Si vous avez un truc pour les ramasser, pour les empêcher de rester dans la machine à laver, on est preneur. Mais avant ça, on va s'intéresser au fait que c'est totalement normal de perdre les poils. Ce sera avec le docteur Pierre Fabin.
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0: Rendez-vous avec le vétérinaire à 7h moins le quart. C'est un cauchemar pour votre aspirateur, oui, pour votre canapé aussi. Les animaux, en ce moment, perdent leur poil par poignée. Docteur Fabin, est-ce que c'est donc normal cette mue d'automne?
6: Et oui, déjà, il faut savoir qu'un chat d'appartement, ça peut perdre jusqu'à 1 million de poils par an, dont normalement une grosse partie au moment des mues, au printemps et à l'automne. La mue d'automne, c'est un mécanisme fascinant. Votre animal va perdre son pelage d'été, qui est fin et léger, pour fabriquer un sous-poil d'hiver beaucoup plus dense et imperméable. Qui va le protéger du froid? C'est la baisse de lumière du jour qui va déclencher cette chute massive, bien plus qu'au final la baisse des températures. Mais c'est un phénomène de moins en moins marqué. Avec le chauffage de nos intérieurs et la lumière artificielle de nos salons, le cerveau de nos chiens et nos chats peut être trompé. Et résultat, beaucoup d'animaux d'appartement ne font plus de grosses mues 2 fois par an, mais perdent leur poil un peu en continu tous les jours, du 1er janvier au 31 décembre.
0: 1 million de poils par an pour un chat. Bon bref, pour affronter cette chute chute de poils et pour soulager nos aspirateurs, quelle est la technique de brossage la plus efficace?
6: Alors globalement, vous allez oublier les vieux peignes en plastique et vous allez vous équiper correctement. L'outil miracle pour la mue, c'est la brosse à sous-poils ou laiterie métallique avec des dents très serrées. Ces outils vont aller chercher le sous-poil mort coincé à la racine pour l'extraire sans douleur. Alors la méthode est simple, vous brossez toujours dans le sens du poil, de la tête vers la queue. Mais faites ça à l'extérieur car les quantités retirées peuvent être impressionnante. Et en ce moment, c'est 5 minutes de brossage tous les jours, pas moins. Pour les chats, c'est un énorme soulagement parce qu'en se léchant pendant leur toilette, vos chats avalent d'énormes quantités de poils qui forment des boules très dures dans leurs estomacs. Ça peut provoquer des vomissements sévères, voire des occlusions intestinales dramatiques.
0: Donc le brossage, c'est bon, on a compris, mais est-ce qu'on peut également agir sur l'alimentation pour limiter un petit peu la chute de poils?
6: Eh bien oui, le poil, il est composé à 95% de protéines. Si votre animal perd des touffes entières et que son poil restant est un peu terne ou pelliculeux, l'astuce de choc, c'est de lui faire des cures d'acide gras essentiel. Pendant un mois, vous achetez de l'huile de saumon pure ou de l'huile de colza et vous en versez une petite cuillère à café chaque jour directement sur son repas. Le résultat peut être bluffant en 3 semaines. La chute ralentit, la peau s'hydrate et le pelage devient ultra brillant. Vous pouvez aussi essayer la levure de bière en comprimé que les chats souvent adorent. C'est plein de vitamine B, le carburant indispensable pour la fabrication du poil.
0: Et on est toujours preneur des trucs pour ne pas garder les poils dans la machine à laver. Merci docteur Fabin. Allez, passez une belle journée, 6h47. Plein d'idées pour vos sorties et des places pour vous. Ce seront les 3 plus dans quelques minutes, juste après le chant des cygnes. Indochine.

0: fort, encore. Et Indochine qui chantait le chant des signes. 7h-10, voici vos 3 plus des idées pratiques, locales, utiles et sympas. Samedi prochain, c'est le grand show.
1: Le voyage va commencer.
0: Très attendu à Mirecourt. C'est un grand, grand spectacle avec une cinquantaine d'artistes en cirque, en humour, en musique, en chant et en danse et en magie. Un grand spectacle de 2 heures, des artistes qui évoluent sur une scène digne des cabarets parisiens et les places sont en pré-vente. Dépêchez-vous parce qu'il y en a pour tout le monde, peut-être pas pour tout le monde. 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Je vous donne même l'horaire, ce sera entre 17h et 18h. Aujourd'hui, mercredi, ce soir, très exactement, cinéma en partenariat avec Ici Lorraine, le film L'Abandon sera proposé à 20h à l'UGC Saint-Jean de Nancy en présence du réalisateur et du Lorrain qui est le premier rôle, c'est Antoine Reynards, le réalisateur c'est Vincent Garinc. Le film revient sur les 11 derniers jours de Samuel Paty, à travers les enquêtes, à travers les procès et sur l'engrenage qui a conduit à sa mort tragique.
2: Faut pas prendre ça à la légère. Faudrait que vous rédigiez un rapport
3: et alerter le service de défense et de sécurité.
4: Ça s'est pas passé comme ça.
5: Bah j'irai la menti.
6: On est complètement derrière vous.
7: Tous les jours, je reçois des coups de fil de menaces à la loge.
8: Vu le contexte, tu nous mets tous en danger.
9: Je peux quand même dire quelque chose parce que visiblement ça tourne à mon procès.
10: Je pense que ce serait bon de faire un bloc autour de lui.
11: S'ils ont un couteau, je fais quoi?
12: Bon, il n'y a aucune raison de paniquer.
0: Voilà, c'est un extrait de la bande-annonce de ce film, L'Abandon. Et après la projection, il y aura débat d'ailleurs avec le public en présence des réalisateurs et d'Antoine Reynards, animé par Véronique Laure d'Ici Lorraine, L'Abandon. C'est donc ce soir à 20h à l'UGC Saint-Jean de Nancy. Et puis demain, jeudi, vendredi, samedi, rendez-vous à Saulx-sur-les-Nancy pour le festival du film de montagne et d'exploration. On en est déjà à la 10e édition. C'est l'occasion pour des guides de haute montagne, pour des alpinistes, pour des scientifiques, pour des chercheurs et des réalisateurs de venir partager leur passion de la montagne et de l'exploration avec le public lorrain. Et ce festival présente en général plein de films, des reportages, des documentaires et également une conférence débat avec le public. C'est un grimpeur et alpiniste lorrain, Simon Welfringer, qui assure cette année la présidence du jury. Le festival se tient demain, jeudi, mais également vendredi et samedi, dans la salle Omnisport de Saulx-sur-les-Nancy. 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Je vous souhaite bonne chance. 6h53, les années 80 se présentent à nous à travers ce titre que vous avez peut-être déjà reconnu. C'est le groupe Alphaville avec Big in Japan. C'est parfait pour vous réveiller, pour vous

0: Ça a été un des gros tubes d'Alphaville, ça s'appelait Big in Japan. Dans 4 minutes, il sera 7h. Et avec Mathieu Barbier, on parle interactivité, puisque vous pourrez tout à l'heure, entre 9h et 9h30, répondre à cette question.
1: Oui, êtes-vous favorable au rétablissement du service militaire, comme nous le connaissions avant que Jacques Chirac ne le supprime en 97, à savoir un an de formation pour tous les hommes, puis élargissons-le d'ailleurs aux femmes. Êtes-vous nostalgique de ce service militaire? Pourquoi on vous pose cette question? C'est que Emmanuel Macron a annoncé la création d'un nouveau service militaire, mais volontaire, pour les jeunes de 18 à 30 ans, et que le premier régiment, si j'ose dire, hein, en tout cas la première, le premier groupe de ces jeunes vient d'être incorporé au premier régiment d'infanterie de Sarrebourg. C'est l'occasion de vous demander si vous êtes favorable au retour du service militaire classique, alors que le monde est de plus en plus instable. 03 83 36 20 20, on vous écoutera à partir de 9h.
0: On peut peut-être en profiter pour parler de son propre service militaire, si on
1: oui,
0: l'a fait.
1: Si vous avez des souvenirs. Moi, je ne l'ai pas fait, j'ai échappé au service. À quelques mois près, j'ai bénéficié de cette réforme de Jacques Chirac que je ne remercierai jamais assez, place en âme.
0: Bon, alors, si vous, vous avez apprécié votre service, si vous êtes épouse de quelqu'un qui a fait son service, il n'y a pas de raison d'exclure
1: les femmes. Ou qu'en tant que femme, vous avez envie de le faire,
0: bien
1: c'est
0: sûr.
1: Possible.
0: N'hésitez pas, vous nous rejoindrez tout à l'heure au 03 83 36 20 20. Nous, on a rendez-vous dans quelques secondes avec deux équipes ludréennes dans la quiche des champions.
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0: Le jeu ici Lorraine s'appelle la quiche des champions. Deux équipes s'affrontent et ce sont deux équipes ludréennes. À l'occasion du démarrage des festivités organisées à Ludres pour le mois octobre rose, qu'on écoute.
9: Quel est l'animal de compagnie le plus

0: répandue en France en nombre.
1: Alors, chien.
2: Le chat.
0: Alors, réfléchissez bien. Moi, alors, Nicole.
1: Le chien, moi je dis.
0: Vous validez le chien?
1: Oui.
0: Très bien. Yéven.
3: Je dis le chat.
0: Vous dites le chat. Et la réponse, c'est...
4: Les oiseaux.
0: Musique.
4: Un petit poisson,
0: c'est
4: madame.
0: Ah bah attends. Eh oui, hein, comme on dit en Lorraine, les poissons sont plus nombreux. Un aquarium de 20 poissons, ça pèse dans le game, mais comme disent les jeunes. Donc ça fait pas de points pour personne.
1: Ah bah d'accord.
0: On va continuer avec les deux, tiens, allez, Nicole et Lieven. Alors là, pour le coup, quel est l'animal de compagnie préféré des Français? Préféré, dernier sondage 2025. Le chien pour Nicole.
3: Le chien aussi.
0: Et le chien aussi pour Lieven.
3: Eh oui.
0: Eh ben écoutez,
4: là c'est pas le chien.
0: Un mauvais karma.
4: C'est le chat, exactement. Bah vous aurez d'autres questions et plein d'autres épreuves puisque l'enregistrement de la Quiche des Champions aura lieu samedi prochain de 9h à 13h et ce sera à Ludres, place de la Mairie.
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4: Dernière journée du mois de septembre. Nous sommes mercredi et il est 7h.
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4: Mathieu Barbier, pour le journal, le grand soir des fonctionnaires attendra.
6: La journée de mobilisation hier à l'appel de l'intersyndicale n'a pas franchement mobilisé les foules. Entre 200 et 300 000 personnes dans les cortèges partout en France. En Lorraine, 400 manifestants à Épinal. Ils étaient un peu plus, annoncés entre 1000 et 2000. Tous réclament des hausses de salaire alors que leur point d'indice sera gelé en 2027 pour la quatrième année de suite. Reportage dans le cortège nancéen, Isabelle Baudrier.
7: Victor n'en revient pas.
8: J'ai eu un avancement de grade il n'y a pas longtemps. Et à l'occasion de ça, j'ai découvert qu'au bout de 8 ans, j'étais toujours payé sous le SMIC sans les primes. Sur ce que je cotise pour la retraite, je suis en dessous du SMIC.
7: Il travaille dans un établissement culturel.
8: Je travaille du mardi au samedi, je travaille des soirées, je travaille des dimanches. Je travaille pour le collectif, quoi. Donc j'estime que c'est pas normal d'être payé en dessous du SMIC. Surtout quand, au final, c'est l'État mon employeur.
7: Des fins de mois de plus en plus difficiles pour Aurélie. Elle travaille à 80%, 25 ans d'ancienneté, son salaire, 1517 euros net.
9: Là, on réfléchit à quoi dépenser, tout le temps. Là, ce mois-ci, c'est la rentrée, donc moi, j'ai deux enfants. Il faut payer les activités, donc moi, je me prive, moi, mes petits plaisirs à moi. J'aurais aimé intégrer une chorale. On verra ça plus tard.
7: Même avec le salaire de son mari, il faut désormais arbitrer.
9: On ne va plus au restaurant, on ne va plus au cinéma. Voilà, pour le moment, en tout cas, c'est comme ça, à 2,50 euros le litre de gasoil. Moi, je me déplace tous les jours. Il faut forcément faire des choix.
7: Le choix aussi de se priver d'une journée de salaire.
6: Et des photos de cette mobilisation à Nancy sont à retrouver sur votre site ici.fr. Les fonctionnaires ne sont pas les seuls en colère. Une partie des lycéennes et lycéens le sont également. Ils dénoncent des locaux vétustes et plus globalement des conditions de travail difficiles. Plusieurs dizaines d'établissements ont été bloqués en France, dont deux à Épinal et un à Longwy hier. Des centaines d'autres ont été impactés. Des rassemblements parfois émaillés de violence. Elles sont inqualifiables, déplore le ministre de l'Éducation. Plusieurs centaines de personnes ont été interpellées. Le syndicat national lycéen appelle à la poursuite du mouvement.
4: C'est la fin de la dynastie André.
6: Oui, le chausseur fondé à Nancy en 1896, en difficulté depuis plusieurs années, vient d'être placé en liquidation judiciaire. Il ne restait que 7 magasins et une trentaine d'employés. Nous y reviendrons dans 10 minutes dans Mon œil avec David Oussiou.
4: Le manque d'eau potable inquiète de plus en plus en Lorraine.
6: C'est une conséquence, Frédéric, de cette sécheresse interminable que nous vivons depuis le printemps. Deux chiffres pour illustrer cette situation historique. 3200 Vosgiens sont alimentés en eau potable par camion-citerne. En Meurthe-et-Moselle, près de 100 000 logements sont eux sous surveillance. Cette absence de précipitation a aussi des conséquences sur des projets concrets. Illustration à Richard Ménil, près de Nancy, où des mares ont été creusées et des haies plantées l'hiver dernier pour en faire un lieu pédagogique pour les élèves de la commune. Mais pour l'heure, rien de tout cela, Léo Limon.
10: Ce ne sont plus que des trous d'une trentaine de centimètres de profondeur pour 6 mètres de diamètre. Xavier Legros, le conseiller municipal qui a participé au projet, ne reconnaît presque plus les lieux.
11: On se croirait en fait dans les reportages qu'on voit à la télé sur les prairies de la savane quand il n'a pas plu depuis 6 mois, avec le sol qui est complètement craquelé, des cailloux au fond.
10: Et le constat ne s'arrête pas là parce que des haies ont aussi été plantées.
11: Des arbres qui sont complètement secs, les feuilles sont sèches.
10: 90% des haies n'ont pas survécu à cet été. Pourtant, la commune est entourée de cours d'eau et cette zone est habituellement très humide.
2: Nous, on ne peut que subir et constater, hein, on n'a pas d'autre choix. Xavier Bousser, le maire de la commune de Richard-Ménil, puisque de toute façon, il y avait interdiction d'arroser, donc on a scrupuleusement respecté l'arrêté préfectoral.
10: Malgré ce constat, le maire ne perd pas espoir de faire de cette zone humide un lieu pédagogique pour les écoles d'ici quelques années.
2: On fera ça tous les ans jusqu'au moment où on arrive à avoir le projet comme on espère l'avoir.
10: Les élus espèrent désormais de la pluie et une reprise de certains plans à la fin de l'hiver. Une étude paysagère sera faite au printemps.
12: Un reportage à Richard Ménil signé Léo Limon. Le soulagement pour le chef d'orchestre de renommée mondiale Frédéric Chasselin, installé en Lorraine dans le département meusien. La plainte pour harcèlement sexuel déposée à son encontre par une soprano américaine vient d'être classé sans suite, une plainte rendue publique il y a quelques mois pour des faits supposés qui remonteraient à 2016. Frédéric Chasselin s'est confié avec Clément Luyer.
13: Forcément un soulagement, mais surtout un soulagement parce que ce genre d'affaires est réputé très longue à juger. Donc moi, mes avocats me parlaient de mois, d'années, etc. Donc ça a été un grand soulagement parce que chez moi, ça signifie interruption immédiate de la confiance dans le milieu musical et des concerts, etc. Et donc après, il faut recréer cette confiance. Il faut reconstruire beaucoup de choses. Donc soulagement parce qu'on va pouvoir commencer plus tôt que dans plusieurs années. Quoi. J'aspire à ce que tout ça soit bien derrière moi. Je ne suis pas quelqu'un qui cherche la revanche ou quoi que ce soit. J'avais écrit un livre sur cette histoire, encore une fois, je l'ai mis dans mon tiroir parce que j'ai plus envie de penser à tout ça, j'ai envie de penser à des belles choses, des choses positives, écrire de la musique, finir d'écrire mes opéras, aller recommencer à diriger des concerts, m'occuper du festival avec mon épouse qu'elle a développé en Lorraine, Musico Mirabel, faire des choses utiles et des belles choses.
12: Rémi Daillet est interrogé depuis hier à la barre du tribunal correctionnel de Paris. Ce leader complotiste de 60 ans se défend d'avoir voulu commettre un acte terroriste. Il est soupçonné d'avoir préparé un coup d'État et d'avoir organisé l'enlèvement de la petite Mia dans les Vosges il y a 6 ans. Il est jugé avec 14 autres personnes depuis le 15 septembre. Le procès se termine dans 10 jours.
4: Nouvel accident de trottinette en Lorraine.
12: Oui, un jeune homme s'est gravement blessé hier à Épinal en heurtant une voiture à la sortie d'un parking. Une enquête est ouverte pour faire toute la lumière sur cette collision.
4: Ici Lorraine, 7h06, c'est une année record pour le parc vosgien Frépertuis à Jean-Ménil.
12: Oui, malgré la canicule de cet été, les visiteurs n'ont visiblement pas été refroidis. La saison qui vient de se terminer est historique. 310 000 passionnés d'attractions sont venus sur le site avec le succès notamment de deux nouvelles attractions. Patrice Florent, directeur du site, s'estime chanceux par rapport à d'autres parcs en Europe.
14: On s'aperçoit qu'il y en a qui ont énormément souffert de la canicule. Nous, heureusement, les nouveautés ont fait qu'on n'a pas souffert. Enfin, c'est venu compenser. Quand il fait très chaud, c'est une saison compliquée. Autant pour le personnel que même pour les visiteurs, parce que quand il fait trop trop chaud, on opte plus pour des endroits de fraîcheur, de baignade. Certes, Frépertuis a des attractions aquatiques, mais quand il faut faire de la voiture, de la file d'attente. Donc, vous voyez, le mois d'août a été exactement le même que l'année dernière. Le mois de juillet avait été avec une meilleure fréquentation. Et puis, le mois de septembre a été exceptionnellement beau. Il y a longtemps qu'on n'avait pas connu un mois de septembre comme ça, donc ce qui fait qu'en gros, c'est une belle saison.
12: Et réouverture du parc Frépertuis City en avril 2027, ce sera sa 61e saison.
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12: Quel temps aujourd'hui ? À Jean-Ménil et ailleurs d'ailleurs.
4: À Jean-Ménil et ailleurs, il y aura des nuages ce matin. Il y a déjà des nuages, on a eu ici et là quelques gouttes de pluie, mais vraiment pas généralisées cette nuit, mais c'est même pas un millimètre, hein. Ça a humidifié les sols. Les nuages sont donc nombreux, le ciel sera un peu plus changeant à partir de la fin de matinée, puisque le soleil réussira à passer entre deux nuages, et les éclaircies plus larges se développeront ensuite. Les averses sont possibles, en revanche, en fin de journée, puisque nous aurons la nuit prochaine quelques averses, faibles et éparses, mais c'est de l'eau quand même. Les températures, à Fraisse dans les Vosges, on a 14 degrés sur le thermomètre chez Elisabeth. Elle nous a mis la photo sur les réseaux sociaux d'ici Lorraine.
12: On croit, de toute façon.
4: Oui, je regarde le thermomètre, je lis le thermomètre. Et à Arracourt, on a 19 degrés chez Christine. Et pour tout le monde cet après-midi, on s'approchera à nouveau des 30 degrés. Nous aurons sur la Lorraine 27 à 29 degrés. Un œil sur la route. 7h09, le seul point où ça bloque, c'est toujours la zone de travaux de la côte de Rosières aux Salines, la 33. Et c'est essentiellement en direction de Nancy quand vous venez de Lunéville. À noter pour cette nuit, des travaux sur la 31 à hauteur de Champignoles à partir de 21h ce soir jusqu'à 5h demain matin. La bretelle de sortie 21 dans le sens Metz-Nancy et la bretelle d'entrée dans le sens Nancy-Metz seront fermées. Bien sûr, des déviations seront mise en place. Si vous rencontrez un problème sur les routes, vous nous le dites, 03 83 36 20 20.
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4: Et nous allons jouer avec vos mémoires dans quelques minutes, à travers la musique, à travers les paroles des chansons, pour vous offrir des places pour un spectacle, celui d'Alex Vizorek. 7h10, vous écoutez Ici Lorraine, c'est un beau matin qui commence. Bonne fête à tous les Jérômes, nous sommes le 30 septembre et voici Vanessa Paradis.

0: L'étoile et le lion, autrement dit Marilyn et John, c'était Vanessa Paradis. Vous connaissiez par cœur, ça tombe bien, puisque vous connaissez des chansons par cœur. On a le jeu qu'il vous faut, express sur Ici Lorraine, à 7h14. Voici la quiche aux chansons et pas des champions.
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0: On va jouer tout de suite et vous allez pouvoir repartir avec des invitations pour un spectacle très bientôt. Ce sera dimanche prochain à Épinal.
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0: Bienvenue. On va s'intéresser à une chanson qui a fait... Alors à l'époque, on disait pas un buzz parce que ça n'existait pas. Mais qui avait fait beaucoup parler, beaucoup chanter quand elle est sortie. C'est une chanson où il y avait d'abord l'homme qui chantait, puis la femme qui chantait avec lui, puis le chœur qui reprenait. Ça vous évoque quelque chose? On est en 1975 sur une chanson que vous allez redécouvrir dans quelques instants. Pour gagner, deux places pour aller voir Alex Vizorek, qui est de passage dans la région. Il s'arrête dans les Vosges, à Épinal, à l'auditorium de la Louvière, dimanche prochain, le 4 octobre. Voilà ce que dit Alex Vizorek actuellement sur les réseaux sociaux.
3: C'est Alex Vizorek. Petit message pour vous dire que je suis très content parce que le 4 octobre, je vais jouer dans la ville d'Épinal. Je n'ai jamais joué et je suis très heureux. Le dimanche 4 octobre à 19h.
0: Et on y sera. En tout cas, vous y serez quand vous aurez gagné vos invitations. Le spectacle, qui est du stand-up, hein, mélange bien sûr l'improvisation, mais également beaucoup d'introspection. Et ça s'appelle 2,5, Alex Vizorek. Des invitations pour vous, à condition de retrouver ce qui manque dans cette chanson de Il était une fois. Et là, du coup, vous vous doutez de la chanson.
4: Oui,
0: c'est l'homme. Comment ça, comment elle s'appelle cette chanson? Elle s'appelle J'ai encore rêvé d'elle.
4: La et jeune fille qui est morte d'une
0: c'est Joël. Joël. On écoute la chanson. À vous de retrouver les trois mots qui ont été croqués.

0: Elle est...
1: Oh.
2: Non.
3: Et quoi?
1: Je l'ai pas. Je pensais l'avoir, mais je l'ai pas.
2: Juste. Je suis obligée de menacer Mathieu Barbier pour qu'il donne pas la réponse.
3: Vos propositions absurdes, j'ai peut-être trouvé.
2: Mais j'ai des propositions pour vous, bien évidemment. Trois mots ont été supprimés de cette chanson d'Il était une fois, 1975. J'ai encore rêvé d'elle. C'est mieux, elle est jolie comme un cœur. Non ? Bon. C'est mieux, elle est facile à rêver.
3: Oh.
2: C'est mieux, elle est faite pour moi.
3: Ah oui.
2: Mais, j'ai dit qu'il fallait pas donner d'indice. Ah,
1: c'est vrai.
2: Il y a deux invitations à gagner pour aller voir Alex Vizorek.
1: Attendez, j'ai peut-être tort.
2: Dimanche, à l'auditorium de la Louvière. J'espère que vous avez été suffisamment aiguillé par Mathieu Barbier, qui n'a pas le droit d'ouvrir la bouche normalement sur ce jeu parce qu'il connaît les chansons.
3: Ça m'a échappé.
2: 03 83 36 20 20. Il y a des choses qui vous échappent. Mais on va accueillir le gagnant et je vous souhaite bonne chance. Dans quelques minutes, Rosanna est au stand d'Arissi Lorraine et vous attend.
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2: 7h18, c'est l'heure de Mon œil. David Ossilou avec vous, Mathieu Barbier.
1: Oui, qui revient sur la fermeture du chausseur André, entreprise fondée en 1896 à Nancy. Après donc 130 années d'existence, l'enseigne de chaussures vient d'être placée en liquidation judiciaire, David.
8: Mais comment une marque pareille peut-elle disparaître comme ça ? André a compté jusqu'à 500 magasins en France. Vous cherchez l'un des coupables ? Il est à vos pieds ce matin, mais regardez vos chaussures. La basket a tout avalé. Il y a 30 ans, elle servait surtout à faire du sport, à traîner le week-end. Aujourd'hui, elle se porte 7 jours sur 7. Avec un jean, bien sûr, mais aussi avec une robe, un pantalon de tailleur et même un costume. 109 millions de paires de baskets vendues l'an dernier en France. Et André, dans tout ça ? Ah, bien sûr, ses magasins en avaient en rayon. Mais quand la basket est devenue la chaussure de tous les jours, ça n'est pas chez André que les Français ont pris l'habitude d'aller les acheter. Pour une paire de Nike, d'Adidas, de New Balance, ils sont allés ailleurs, chez les marques elles-mêmes et dans les enseignes de sport, sur Internet bien sûr. André est resté dans les têtes, comme le magasin du mocassin, de l'escarpin, de la bottine, de la chaussure de ville donc. Et justement, la chaussure de ville, elle a perdu du terrain. Et puis André s'est pris un deuxième coup de pied aux fesses. Le déclin des centres-villes. Les clients sont partis vers les centres commerciaux et encore sur Internet. Les rues commerçantes se sont vidées. Certaines enseignes ont fermé, comme Bata. Vous vous souvenez de Bata en 2016, San Marina en 2023 et cette année encore, Minelli. André n'a pas tenu non plus. Pourtant, au sommet de sa puissance, en 1983, quand André donc comptait 500 magasins, l'enseigne choisit un nouveau slogan. André, tout va bien. Le pire, c'est qu'à partir de ce moment-là, tout est allé de plus en plus mal.
1: Il ne restait que quelques magasins, une trentaine de salariés. Merci David Oussi, on vous retrouve évidemment demain.
2: 7h20, la météo pour aujourd'hui prévoit bien sûr des nuages actuellement, mais le retour des éclaircies à partir de la fin de matinée avec des éclaircies plus larges cet après-midi. Chez vous, il fait quoi ? Il fait très tiède. Enfin, il fait très tiède, ça se dit pas. Mais il fait doux. Il fait 14 degrés du côté de Bertrichan avec un ciel plutôt nuageux chez Marie-Françoise qui nous annonce au passage un thé dansant à Raon-l'Étape. Tout ça sur les réseaux sociaux d'ici Lorraine. N'hésitez pas vous aussi à aller ajouter votre météo. 19 degrés actuellement déjà à côté de Verdun. Ah, Verdun. Avec Eric. Pour ce qui est de la route, nous avons le point noir, toujours le même, la côte de Rosières aux Salines sur l'A33 en raison de cette zone de travaux, des travaux qui normalement doivent se terminer dans deux jours, le 2 octobre. On vous tiendra bien sûr au courant. Si vous voyez d'autres points de blocage sur les routes de la région, vous nous le dites au 03 83 36 20 20. Et patience si vous êtes bloqué. Nous, on a de la musique pour vous permettre au moins de chantonner pendant que vous êtes dans un embouteillage. Cette musique, c'est le duo Obispo-Cabrel. Il faudrait que pleuve l'amour.

0: qui se connaissaient, hein, on ne savait pas qu'ils allaient chanter ensemble. Pascal Obispo, Francis Cabrel, Il faudrait que pleuve, l'amour.
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0: Il pleut des cadeaux. Il en pleut un, au moins deux invitations pour Catherine. Bonjour Catherine, qui est la gagnante.
3: Bonjour Frédéric.
0: Vous allez bien Catherine?
3: Très bien, très très bien.
0: Vous êtes à Mirecourt. Ça vous fait quelques kilomètres, mais pas trop, pour aller voir Alex Vizorek. Et on va vérifier ensemble si vous aviez la bonne réponse. Nous sommes donc en 1975. Dans une chanson, vous l'avez connue l'année 75?
3: Ah oui, j'avais 11 ans.
0: Ouais, donc c'est une période où tout ce qu'on voit à la télé, tout ce qu'on entend nous marque.
3: Voilà.
0: Et ça vous a marqué cette chanson « J'ai encore rêvé d'elle » d'Il était une fois.
3: La chanson d'Il était une fois et puis la reprise par les frères Taloche.
0: C'était une autre ambiance, ouais.
3: Voilà.
0: Alors c'est mieux, elle est facile à rêver, c'est mieux, elle est jolie comme un cœur, ou c'est mieux, elle est faite pour moi?
3: Elle est faite pour moi.
0: Il y a des chances, ouais.
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0: Ah bah bien sûr, j'ai du mal à arrêter Mathieu Barbier dans ses élans de vous donner les réponses, mais bon, je suis sûre que vous l'aviez. Bravo en tout cas Catherine, vous avez vos deux places pour aller voir Alex Vizorek, c'est donc dimanche prochain, dimanche dans 4 jours, même pas. Ouais, ça sera à l'auditorium de la Louvière à Épinal. Il est ravi de venir à Épinal, il connaît pas. Ce sera le moment de lui montrer que le public vosgien est un grand public. C'est à 19h et ce spectacle s'appelle 2 et demi. J'espère que vous y passerez un excellent moment en tout cas.
3: Ok, eh ben, merci beaucoup.
0: On vous laisse partir pour le travail peut-être? Me permet?
3: Non, même pas. Je suis à la retraite, donc.
0: Profitez bien de cette journée qui sera plutôt belle et de toute façon chaude, ça c'est clair. Restez à l'écoute d'ici Lorraine, Catherine. Merci.
3: Merci.
0: À très bientôt. Au revoir.
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0: Ici, ça marche. Tous les jours avec Ilan Malka. Aujourd'hui, gros plan sur une cellule qui a été mise en place dans le département de la Meuse pour accompagner celles et ceux qui subissent des violences au sein de leur famille. Un procédé assez unique en son genre.
5: Accueillir, protéger et accompagner les victimes de violences intrafamiliales, c'est la vocation de l'AVIF, l'unité d'accueil des victimes de violences intrafamiliales en Meuse au centre hospitalier de Verdun. Bonjour, docteur Justine Xello-Mouton.
6: Bonjour.
5: Alors, vous êtes médecin co-référente pour l'AVIF. Est-ce que vous pouvez nous présenter le fonctionnement de cette unité d'accueil?
6: Alors, c'est une unité qui est annexée au service d'accueil des urgences de l'hôpital de Verdun et dont la pierre angulaire est une infirmière coordinatrice qui s'occupe de mettre en relation les victimes avec l'ensemble des partenaires du système judiciaire, de la prise en charge psychologique, du système social et avec éventuellement les médecins ou les professionnels de santé avec dont elles pourraient avoir besoin dans le cadre de la prise en charge des violences qu'elles subissent au sein de leur couple, au sein de leur famille. Il est possible, dans cette unité, de mettre en sécurité les victimes et donc de les héberger quelques jours, quelques nuits pour mettre en place tout ça, tout en leur offrant un accueil sécuritaire.
5: Donc finalement, ça centralise vraiment les choses. La personne n'a pas à saisir différentes personnes. Là, elle peut avoir une interlocutrice qui va vraiment centraliser l'action.
6: Absolument. En fait, quand les patients arrivent aux urgences, le dépistage est fait de manière systématique, c'est-à-dire que la question des violences conjugales, enfin des violences subies, est posée systématiquement à tout le monde, au même titre que les antécédents, les traitements, les allergies, etc. Ce qui permet d'identifier les situations où les gens ne sont pas en sécurité et qui nécessiteraient une prise en charge par la VIF. Et donc ensuite, le relais est passé, si le patient ou la patiente est d'accord, à l'unité d'accueil pour les victimes de violences intrafamiliales, donc à cette infirmière qui est là toute la semaine.
5: Alors on sait que c'est pas facile de parler évidemment dans les cas de violences intrafamiliales. Est-ce qu'il y a beaucoup de personnes qui osent parler?
6: On prend en charge annuellement entre 100 et 120 victimes de violences intrafamiliales, essentiellement des femmes, même si on prend en charge également les hommes, dont la parole est aussi délicate à recueillir et à libérer. L'autre particularité de la VIF, c'est que nous pouvons héberger les enfants du parent victime avec le parent victime.
5: C'est quelque chose de fréquent dans les hôpitaux, une unité d'accueil comme celle-là, ou c'est vraiment une spécificité de l'hôpital de Verdun ?
6: Alors, dans les hôpitaux de la taille de celui dans lequel on travaille, c'est effectivement peu fréquent. Et le fait d'avoir au même endroit cette prise en charge pluridisciplinaire et l'hébergement d'urgence, c'est assez singulier pour un hôpital de notre taille, effectivement.
5: Oui, oui, oui. Alors vous dites, voilà, en une année, y a une centaine de personnes qui sont prises en charge. Est-ce que vous avez de leurs nouvelles après ? Comment ça se passe ?
6: Oui, en général, on prend de leurs nouvelles dans la semaine qui suit leur sortie de l'unité. Et ensuite, on prend des nouvelles à 1 mois, 3 mois, 6 mois, 1 an pour savoir où elles en sont, ou quels sont leurs besoins. Et puis, s'il y a besoin de plus les suivre, évidemment, on s'adapte à leurs besoins.
5: Merci beaucoup à vous, Justine Xello-Mouton.
6: De rien, je vous remercie pour la tribune que vous nous apportez.
0: Une unité dans la Meuse, donc à l'hôpital de Verdun, pour les personnes victimes de violences intrafamiliales. Merci beaucoup, Aïlan Malka.
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0: C'est une très belle journée. Il est déjà 7h30. Vous écoutez Ici Lorraine, l'actu locale avec Mathieu Barbier.
10: La journée de mobilisation des fonctionnaires hier partout en France n'a pas mobilisé les foules. 300 000 personnes selon la CGT, seulement 200 000 selon le ministère. À Nancy, entre 1 000 et 2 000 personnes ont défilé, quelques centaines à Épinal. La plainte pour harcèlement sexuel à l'encontre de Frédéric Chasselin, classé sans suite. Ce chef d'orchestre qui vit dans la Meuse était accusé par une soprano américaine pour des faits remontant à 2016. L'artiste cité par ailleurs plusieurs reprises dans le dossier Epstein. Il n'a jamais été entendu dans cette affaire tentaculaire, ni visé par la justice, préviennent ses avocats. La SNCF ouvre aujourd'hui sa billetterie pour les vacances de fin d'année. Elle va notamment proposer 36 000 places supplémentaires par semaine pendant un mois sur les TGV vers les marchés de Noël de l'Est et de la France. Le manque d'eau potable en Lorraine, on y revient dans un instant dans l'info d'ici, mais avant cela, c'est Valentine Lottès pour l'actualité.
11: Écoles, collèges et lycées fermés toute la journée dans le Gard et dans une partie de l'Hérault. Les deux départements passent en vigilance rouge d'ici une demi-heure pour risque de pluie, inondation. Orange pour la Lozère, l'Ardèche et les Bouches-du-Rhône. Un épisode Cévenol exceptionnel est en cours dans le sud. Des jets d'acide chlorhydrique sur des policiers, des profs frappés. Ça dégénère devant les lycées. 440 interpellations hier selon le ministre de l'Intérieur au cours de manifs et de blocages pour réclamer des conditions d'apprentissage décentes. Les menaces de Marine Le Pen sidèrent Mediapart, le site d'investigation attribue au président du Rassemblement National tout un tas de messages antisémites. Et depuis, le RN riposte. Sa candidate à la présidentielle prévient notamment Mediapart d'enfiler son costard en Kevlar. Pour son refus de marier un homme algérien sous OQTF, une obligation de quitter le territoire, le maire de Béziers, Robert Ménard, est jugé cet après-midi à Montpellier. L'élu d'extrême droite risque jusqu'à 5 ans de prison et 75 000 euros d'amende. Chômage technique pour les salariés de Stellantis. Les usines du constructeur auto seront à l'arrêt de 5 à 15 jours à Sochaux, Rennes, Poissy et Mulhouse, faute de batteries pour équiper les voitures. Se chauffer cet hiver s'annonce difficile pour les Français comme pour les entreprises, avec des prix de carburant et de gaz potentiellement très élevés, prévient l'Union européenne. Le leasing social sur les pompes à chaleur tombe à pic. Il ouvre à partir de demain pour 55 000 dossiers.
10: Merci Valentine, on vous retrouve tout à l'heure à 8h30. Plus de 8000 Vosgiens vivent dans une commune en tension d'approvisionnement en eau. Plus d'un tiers d'entre eux sont d'ailleurs même alimentés par camion-citerne. En Meurthe-et-Moselle, près de 100 000 logements sont sous surveillance. C'est évidemment une conséquence de cette sécheresse historique qui nous frappe depuis le printemps. On fait le point avec des exemples concrets dans les deux départements avec cette enquête de Léo Limon.
12: Un peu plus de 40 cm d'eau au lieu des 2,80 m habituels dans le réservoir. La Croix-aux-Mines dans les Vosges n'a plus d'autre choix. Il faut faire venir un camion-citerne. La situation désole le maire Véronique Rioux.
13: Notre réservoir ne se remplit plus, en fait. Le débit est plus important que l'apport en eau. On est en situation critique depuis la semaine dernière.
12: Dans les Vosges, 3200 habitants utilisent désormais de l'eau apportée par camion-citerne, selon l'agence régionale régionale de santé. Véronique Rioux n'a jamais vu une telle situation.
13: On a l'habitude d'avoir de l'eau dans les Vosges. Nous n'avons pas eu de pluie ou quasiment pas de pluie durant l'été. Les orages ont contourné notre village. Donc effectivement, c'est une situation tout à fait inédite.
12: La Croix-aux-Mines n'est pas la seule commune du département ni de la communauté de communes de Saint-Dié-des-Vosges à devoir faire très attention. Le maire de Plainfin ou encore celui de Senones ont écrit ces derniers jours à leurs habitants. Véronique Rioux a dû faire de la pédagogie.
13: On a rappelé en fait aux habitants quels étaient les bons gestes. On peut penser que ça a eu un effet parce que du coup notre réservoir est remonté de quelques centimètres.
12: Situation aussi sous surveillance en Meurthe-et-Moselle. Contre 36 000 habitants il y a un mois, il y a désormais 93 000 personnes qui vivent en zone de vigilance quantitative. C'est le niveau en dessous de la tension quantitative, avec là surtout des branchements sur d'autres réseaux pour avoir assez d'eau. À Richard-Ménil, pas d'alerte pour le moment, mais le maire Xavier Bousser a l'œil en permanence sur le niveau de l'eau.
9: L'alimentation pour nous, Richard-Ménil, elle est essentiellement de la Moselle. Donc on voit bien que le niveau de la Moselle a largement baissé cet été. Ça a un complément qui se fait constamment par un jeu de pompe, donc qui nous a permis d'avoir de l'eau tout cet été, mais en...
12: La Meurthe-et-Moselle et les Vosges sont toujours en niveau de crise sécheresse. La préfecture des Vosges doit décider prochainement si elle garde ce statut ou non.
10: Et dans moins de 10 minutes, nous recevrons Jean-Marc Vautier, il est chef du service eau dans la ville et industrie à l'agence Eau Rhin-Meuse. Il sera avec nous dans 10 minutes. Nous lui demanderons si cette situation exceptionnelle peut encore se dégrader et que peut-on mettre en place pour éviter qu'elle ne se reproduise. Quel temps pour ce mercredi?
0: Déjà des températures tellement étonnantes. On a dans les commentaires des réseaux sociaux d'ici Lorraine, celui de Louisette qui dit 19 degrés actuellement sur Bayon, du jamais vu en 64 ans de vie. Oui, on est le 30 septembre quand même.
10: Statistique précise.
0: Oui, c'est très très précis. Et elle en profite pour nous dire d'ailleurs que la route dans le sens Roville devant Bayon jusqu'à Bayon et Lunéville-Bayon, ces routes sont fermées pour travaux. Ils refont la route. Merci Louisette. N'hésitez pas à partager aussi la météo et la route d'ailleurs sur les réseaux sociaux. D'ici Lorraine, nous avons donc des températures douces, des nuages bien présents, un ciel qui va devenir un peu plus changeant. À partir de la fin de matinée, le soleil apparaît, les éclaircies seront plus larges cet après-midi. Quant aux températures, on est encore dans des températures tellement étonnantes. Ça doit être la dernière journée. Cet après-midi, on attend 27 à 29 degrés. Demain, nous passons au 1er octobre, au mois d'octobre, et les maximales attendues demain sont de l'ordre de 18 à 21 degrés. On aura perdu quasiment 10 degrés. Un œil sur la route. Nous avons du monde sur la zone de travaux de l'A33 à hauteur de la côte de Rosières-aux-Salines, bien sûr. Et ça commence à charger. On a passé 7h30, c'est normal. Ça commence à charger en approche du rond-point de Richard-Ménil. Si vous voulez aller chercher l'autoroute un petit peu plus loin, ça commence à charger autour du rond-point Marcel Brault si vous arrivez de Tomblaine et également au nord de Nancy, dans le secteur d'Eulemont et la diagonale, la voie express banlieue Est qui vous permet de rejoindre Bouxières-Rodam et l'A31. Là, il y a un petit peu de monde, ça commence. 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
0: Vous avez envie de vous faire la voix, Mathieu Barbier?
10: Ah, un acte manqué.
0: Ouais. À nos actes manqués, Fredericks, Goldman, Jones, Goldman, dont on fêtera l'anniversaire très bientôt, puisqu'il est né au début du mois d'octobre, mais qu'on a le plaisir d'écouter en ce mercredi matin, 7h37. Voici à nos actes manqués.

0: Hendrix, Jean-Jacques Goldman, Michael Jones et à nos actes manqués. J'espère que ça vous met de bonne humeur. On est mercredi matin, 7h41.
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0: Soyez les bienvenus sur votre radio. Ici Lorraine, on va parler sport, on va parler basket avec Laurent Piloni dans quelques secondes. Le temps quand même de parler de la deuxième journée de match pour le SLUC. Je ne suis pas spécialiste, j'ai demandé à Mathieu Marmite de rester dans le coin.
2: Christophe Cholet à Gentilly.
0: Voilà.
2: C'est un match très important. Alors, pas parce que, au classement, parce que c'est que la deuxième journée, mais on veut voir si les Cougars vont confirmer leur très belle prestation face à Paris en ouverture du championnat dimanche dernier. Paris, l'un des grands favoris pour le titre. Et les Cougars ont été devant jusqu'à 5 minutes de la fin du match. Et on va voir donc s'ils vont pouvoir confirmer cette belle prestation collective, même s'il y a eu des fêtes au bout contre Cholet.
0: Si ça vous intéresse, et je suis sûre que ça vous passionne, vous avez la possibilité de gagner vos deux places pour SLUC Cholet. Samedi prochain, ce sera à 18h à Gentilly, c'est ça.
2: C'est blindé à chaque fois, donc autant
0: si vous voulez vos places, c'est tout de suite. 03 83 36 20 20, on est bien parti sur le basket. Et justement, on parle avec Laurent Piloni des légendes, et en basket, il n'en existe qu'une seule, Laurent Piloni.
3: Si le sport n'était qu'une simple collection de trophées, on ne retiendrait que les médailles. Mais ici, à Nancy, le sport est une histoire de cœur, de fierté et de fidélité totale. Aujourd'hui, on lève les yeux vers le plafond de Jean Veil, de Gentilly. On regarde ce maillot mythique, le numéro 7, et on raconte la légende Cyril Julian, l'ex-international français, le guerrier, le warrior, l'âme inébranlable du SLUC Nancy Basket. Son parcours, une histoire d'attachement profond. Arrivé du Tarn, il a rapidement adopté la ville, et la ville l'a adopté pour toujours. Son numéro 7, on le voyait déjà partout. Cyril Julian, c'était la grinta brute, la rage de vaincre incarnée, un homme qui ne lâchait jamais un rebond. Bien sûr, il est un héros national, l'argent avec l'équipe de France, lors des JO à Sydney en 2000. Mais pour nous, Nancéien, le vrai frisson, le véritable exploit, c'est ici qu'il a eu lieu. Qui peut oublier l'épopée de la Coupe Corac? En 2002, notre premier titre européen, historique, une domination totale récompensée par 3 titres de meilleur joueur français de la Pro A. Mais ce qui fait de lui une véritable légende, c'est la suite. Sa retraite en 2009, elle n'a pas brisé ce lien avec la Lorraine indéfectible. Cyril est resté chez nous, chez lui. Mieux, il s'est formé, devenu diplômé d'État pour mieux servir sa communauté. Aujourd'hui, il continue de se battre, non pas contre des pivots, mais pour la santé publique, avec En Forme, centre sportif spécialisé. Il utilise son expertise pour aider ceux qui en ont le plus besoin. Le public atteint d'obésité et d'autres pathologies. Le warrior n'a pas raccroché les armes. Il a juste changé de terrain. Preuve que l'engagement à Nancy est total et à vie. Le numéro 7, on ne l'oubliera jamais. Merci pour tout, Cyril Julian. Pour la légende, la passion et pour avoir fait de Nancy non seulement ta ville, mais ta mission.
0: Il n'y en a qu'un pour parler comme ça des légendes dans l'esprit sportif, c'est bien sûr Laurent Piloni.
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0: 8h moins le quart, le manque d'eau en Lorraine, la sécheresse n'en finit pas dans les Vosges. 3200 Vosgiens sont alimentés en eau potable par camion-citerne. Et en Meurthe-et-Moselle, près de 100 000 logements sont sous surveillance. Pour en parler, nous recevons Jean-Marc Vautier, chef de service eau dans la ville et industrie à l'agence Eau Rhin-Meuse. Avec vous, Mathieu Barbier.
2: Jean-Marc Vautier, bonjour. Bonjour Jean-Marc Vautier.
8: Bonjour.
2: A-t-on déjà connu une situation pareille en Lorraine?
8: Alors, à ce point-là, sur une intensité aussi forte et une durée aussi forte, en tout cas pas de mémoire, même si on a connu des étiages et des sécheresses importantes ces dernières années déjà.
2: Ce qui est exceptionnel aujourd'hui, peut-il devenir la norme dans les années à venir?
8: Alors c'est ce qui est malheureusement en tout cas prévu avec le changement climatique. Alors la norme peut-être pas, mais en tout cas une plus grande régularité dans ces épisodes sévères, en effet.
2: Ouais, dans certains villages des Vosges, hein, les maires demandent à leurs habitants d'économiser l'eau. Alors, c'est éviter de prendre des bains, c'est de moins prendre sa douche, de ne pas faire couler l'eau quand on se lave les dents. Ces mesures doivent-elles être adoptées pour tout le monde et est-ce surtout efficace ?
8: Alors, par tout le monde, oui, sur certains départements où des mesures de restriction ont été prises par les préfets, qui s'appliquent à l'ensemble des usagers. Et ces mesures, en tout cas, ont déjà une vertu pédagogique sur le fait d'indiquer que l'eau est précieuse. Et en fait, il n'y a pas de petits gestes. Chaque économie d'eau individuellement peut avoir un effet cumulé sur une commune, sur une vallée.
2: Alors Jean-Marc Vautier, là on est dans la constatation. Maintenant, il faut évidemment penser à l'avenir et comment gérer ces situations qui sont amenées à se reproduire. Alors quelles sont les actions en cours dont vous avez connaissance pour préserver notre ressource ? Il y a un plan quinquennal, je crois.
8: Oui, alors si on se place sur le moyen et long terme, oui, il y a des programmes. Alors, on est sur un été très sec, mais c'est pas le premier. Donc, des mesures, en tout cas, sur la préservation des ressources, en quantité et en qualité, sont installées dans les politiques publiques déjà depuis plusieurs dizaines d'années et portent leurs fruits. Donc, on s'inscrit dans des actions sur des plans de 5 ans, sur la sobriété en eau et la restauration de la qualité des cours d'eau. Les deux sont vraiment liés.
2: Et ici, en Lorraine, concrètement, quels sont les projets en cours ? Ça s'articule comment ?
8: Alors, il y a des actions fortes déjà sur la réduction des fuites. Par exemple, c'est quelque chose qui est très très précis, qui concerne les collectivités sur les réseaux d'eau potable, pour limiter les pertes, simplement, moderniser les réseaux, sécuriser les collectivités entre elles pour permettre qu'une collectivité en tension puisse avoir de l'approvisionnement en eau de la commune voisine qui pourrait avoir plus de ressources. Ça, c'est déjà en cours. Il y a des sujets sur l'innovation pour travailler sur une économie plus sobre en eau. Je précise que cet enjeu concerne également les industriels qui s'adaptent et font beaucoup d'économies d'eau qu'on soutient. Et puis, il y a un point qui est important, c'est le travail dans les bassins versants, dans les vallées, avec la concertation, le fait que le partage de l'eau, le travail sur les tensions à venir ne se fasse pas que de manière descendante, mais en fait concerne tous les usagers, donc dans des commissions locales de l'eau notamment, qu'on essaie de développer dans les vallées, dans les territoires.
2: Alors c'est très intéressant, tout cela avec des actions concrètes, Jean-Marc Vautier, mais pour toutes les mettre en œuvre, il faut de l'argent. Imaginez juste refaire toutes les canalisations d'eau alors qu'il y a de plus en plus de fuites, ça coûte des centaines de millions, des milliards d'euros, non ?
8: Oui. Alors, on a des réseaux qui ont été installés globalement après la Deuxième Guerre mondiale et qui aujourd'hui ont parfois 50, 100 ans et qu'il faut renouveler. En fait, c'est un travail permanent. On parle de lutte, notamment contre les fuites. Alors, il y a déjà un travail, il faut pas forcément remplacer les canalisations. C'est un travail de tous les instants. Là, j'en profite pour saluer tous les services des collectivités qui sont en place. On parle beaucoup des pompiers pendant les périodes de l'été, mais en fait, c'est les pompiers de l'eau, à savoir qu'il y a une lutte pour la continuité de service qui se passe dans les services d'eau potable. Alors après, effectivement, la lutte contre les fuites et le remplacement des réseaux qui reste un sujet, ça fonctionne si on a un étalement dans le temps des dépenses. C'est un travail en bon père de famille des collectivités qui remplace progressivement les réseaux. Donc ça n'a pas démarré aujourd'hui. Ça fait déjà une dizaine d'années que les collectivités montent en puissance sur ce sujet-là. Mais il est vrai qu'on a un enjeu très fort de renouvellement des réseaux et qui a un coût et qu'on soutient d'une certaine manière.
2: Jean-Marc Vautier de l'Agence de l'eau Rhin-Meuse, invité d'ici Lorraine. Ce matin, nous parlions justement des constats sur le manque d'eau dans l'eau dans le robinet de nos logements, mais on ne parle pas de la qualité de l'eau. Et on ne cesse d'évoquer sur ici Lorraine, vous savez, ces fameux PFAS, ces polluants éternels. Et il y en a de plus en plus de ces polluants en tout genre parce qu'il y a une baisse du niveau des nappes phréatiques et ça favorise leur développement. Alors, quelle est votre impression là-dessus ? Comment peut-on obliger les exploitants des réseaux à suspendre la consommation d'eau jusqu'à la normale ? Jusqu'au retour à la normale ?
8: Le sujet des PFAS, ces polluants éternels, c'est un des sujets de la qualité de l'eau parmi d'autres paramètres. Il est vrai que lorsque le débit des cours d'eau ou des sources baisse, les rejets, notamment de polluants, vont être plus concentrés, donc ce qui pose une difficulté. Alors le sujet des PFAS est un sujet qu'on découvre un peu au sens où ces polluants sont présents dans l'environnement depuis plusieurs années. Et en fait, on les mesure aujourd'hui et tant mieux, il y a des réglementations pour protéger en tout cas les citoyens à la consommation d'eau potable. Donc, quand une collectivité, ce qui se passe, c'est qu'on suit, les ARS suivent auprès des collectivités ces paramètres. Mmh. Sur quelques collectivités, ces PFAS ont été détectés et pour protéger les populations, il y a des mesures d'urgence qui sont mises en place avec suspension de la consommation d'eau potable, quand les normes sont dépassées bien entendu, et fourniture d'eau en bouteille ou interconnexion avec des collectivités voisines quand il y a des connexions.
2: On l'a vu chez nous à Arentès de Corcieux ou encore à Tendon dans les Vosges. En un mot, même si vous n'êtes pas Madame Irma, pensez-vous que le nombre de communes qui vont être concernées dans les années qui viennent par les PFAS avec toutes les conséquences dont vous venez de parler vont être plus nombreuses ?
8: Alors, si on s'en tient aujourd'hui aux paramètres de PFAS et aux normes actuelles sur les PFAS, on a eu, en tout cas, cet inventaire qui a été fait par les ARS, des collectivités qui sont, en tout cas, exposées. Et heureusement, à ce stade, on a un nombre de collectivités quand même très limité. Mais c'est pas pour autant que ça reste pas préoccupant pour celle-ci. Et puis, on a une vigilance, en tout cas, et ça, c'est toujours le binôme, c'est qu'on travaille à régler les pollutions constatées, mais il y a un enjeu très fort sur la prévention, et des lois sont passées en 2025 pour, en tout cas, interdire et limiter progressivement le rejet des PFAS dans l'environnement de toutes les manières.
2: Merci beaucoup, hein, Jean-Marc Vautier, de nous avoir éclairé sur la question de l'eau. On y voit un peu plus clair avec vous. Vous êtes chef de service eau dans la ville et industrie à l'agence Eau Rameuse. Bonne journée à vous.
8: Bonne journée, merci.
0: 7h52, vous écoutez Ici Lorraine, avec de la musique bien évidemment, et avec des rendez-vous, dont un rendez-vous crocodile prévu avant 8h.
2: Ah, d'accord.
0: Ah ouais,
2: ça c'est du teasing.
0: Ouais, ça je sais. C'est un crocodile anachronique.
2: J'ai hâte d'y être.
0: Avec Stéphane Bern. Bah, vous avez raison.
2: Ah, crocodile.
0: Vous connaissez la voix de Christophe Maé?
2: Oui.
0: Le voici avec une nouveauté.

0: tout beau, c'est le nouveau titre de Christophe Maé. Il n'y a que de l'amour chez toi. J'espère que vous avez aimé. Il est 8h05. Et si vous avez sorti la polaire, c'est inutile. Les températures qu'on relève en ce mercredi matin sont élevées. On a 16 degrés déjà du côté de Cornimont chez Lucienne, qui nous a mis un petit message sur les réseaux sociaux d'ici. Lorraine, c'est un petit peu voilé. Certes, il y a des nuages en ce mercredi matin. Le ciel va être un peu plus changeant à partir de la fin de matinée avec l'apparition du soleil. Les éclaircies seront plus larges cet après-midi et les températures, déjà douces ce matin, vont atteindre aujourd'hui 27 à 29 degrés. Demain, on va changer de niveau de température, c'est absolument sûr. Nous avons à quelques minutes de 8 heures du monde sur les routes. Bien sûr, il y a la zone de travaux de la 33, on y revient peu, mais vous êtes nombreux à être bloqués. Du monde également sur la parallèle, la départementale 400 à hauteur de Varengéville. Mais nous avons également un bon coup de frein et même plusieurs voitures, pas mal de voitures à l'arrêt à l'approche du rond-point de Richard Ménil, toujours en Meurthe-et-Moselle. Nous avons quelques ralentissements au niveau des baraques. Les baraques, c'est sur l'A31 quand on arrive de Toul, juste avant d'accéder à Nancy. Là aussi, vous avez un petit coup de frein. Vous nous dites s'il y a un accident, une voiture arrêtée, si ça pose un problème autre. Et puis, coup de frein également au nord de Nancy, en arrivant de Pont-à-Mousson, au niveau de Frouard, sur l'A31. Et l'accès également Bouxières-aux-Dames, A31, est compliqué ce matin. Restez prudents et restez surtout à l'écoute d'ici Lorraine. On vous invitera à réagir tout à l'heure sur le service militaire entre 9h et 9h30. Qu'en pensez-vous? Souhaitez-vous son retour? Vous serez les bienvenus en direct au 03 83 36 20 20.
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0: C'est l'heure de retrouver Stéphane Bern sur Ici Lorraine. Et ce matin, avec Stéphane, on voyage au temps de l'Antiquité romaine.
6: À Nîmes, on croise un crocodile partout. Sur les armoiries, les fontaines, les pavés et même les bus. Un animal étonnant quand on habite à plus de 3000 km du Nil. Avant Jésus-Christ. Au large de la Grèce, la bataille d'Actium oppose Octave, futur empereur Auguste, à Marc-Antoine et Cléopâtre. La victoire d'Octave ouvre les portes de l'Égypte à Rome.
7: L'Égypte n'est plus qu'une province de Rome.
8: Une province ?
7: Ah oui.
6: Quelques années plus tard, des vétérans de cette campagne sont installés dans la colonie de Nemosus, l'actuelle Nîmes. Disons qu'à l'époque, Nemosus, c'est une sorte de pseudonyme. Pour célébrer leur victoire, des bonnets sont frappés. Les prisonniers ennemis aussi, mais ça c'est une autre histoire. Au revers de ces pièces figure un crocodile enchaîné à une palme.
9: Ça se mange les crocodiles, Astérix.
10: Obélix.
6: Le message est clair. Le crocodile symbolise l'Égypte vaincue, la chaîne sa soumission et la palme la victoire romaine. Avec le temps, cette palme deviendra même un palmier. L'histoire aurait pu s'arrêter là. Mais en 1535, lors d'une visite de François Ier, la découverte de ces pièces antiques pousse la ville à adopter officiellement le crocodile comme emblème en remplacement d'un ancien taureau. Depuis, impossible de lui échapper. 4 véritables crocodiles naturalisés sont suspendus dans l'hôtel de ville et l'office de tourisme propose même des parcours pour chasser les centaines de crocodiles cachés dans le centre-ville.

0: Comme quoi, bien avant les selfies de vacances, les Romains avaient déjà trouvé le moyen de rapporter un souvenir d'Égypte, un peu encombrant, mais sans supplément bagage.
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2: Et merci d'être à l'écoute d'Ici Lorraine, mercredi 30 septembre.
1: Frédéric Brun.
2: Il est 8h, le journal avec Mathieu Barbier. L'eau potable commence à manquer dans de nombreuses communes lorraines.
3: Et c'est évidemment une conséquence de cette sécheresse que l'on vit depuis plusieurs mois. Elle n'en finit pas. Selon nos décomptes, 3200 Vosgiens et Meurthe-et-Moselins sont alimentés grâce à un camion citerne. C'est le cas à la Croix-aux-Mines. Le maire du village vosgien, Véronique Rioux, a demandé à ses administrés d'économiser l'eau dans leurs tâches quotidiennes.
4: On a rappelé en fait aux habitants quels étaient les bons gestes, donc de limiter effectivement le temps passé sous la douche, de ne plus faire couler le robinet quand on se lave les dents, de faire tourner un lave-linge lorsqu'il est plein, lave-vaisselle pareil, pour essayer d'économiser un petit peu. On peut penser que ça a eu un effet parce que du coup notre réservoir est remonté de quelques centimètres depuis samedi. Mais pas suffisamment pour couvrir le besoin quotidien de nos habitants, malheureusement. Les personnes que j'ai pu croiser, notamment hier, en fait, sont plutôt bienveillants et comprennent effectivement, oui, qu'il y a un besoin de faire attention. On n'a pas eu de mécontents jusque-là.
3: La Croix-aux-Mines n'est pas la seule commune. Vosgienne a demandé à ses habitants d'économiser l'eau. C'est aussi le cas, par exemple, à Senones ou encore à Plainfin. Cette absence de précipitation a aussi des conséquences sur les projets de certaines communes. À Richard-Ménil, par exemple, à la fin de l'hiver dernier, des mares ont été creusées et des haies plantées pour restaurer une zone humide et en faire un lieu pédagogique pour les élèves de la ville, proche de Nancy. Mais les haies n'ont pas poussé et les mares sont désormais des trous béants. Une partie des fonctionnaires lorrains sont descendus dans la rue hier. Entre 1000 et 2000 ont défilé à Nancy à l'appel de l'intersyndicale, une mobilisation nationale pour dénoncer, entre autres, le gel du point d'indice pour la 4e année de suite. Une décision du gouvernement dans le prochain budget qui, avec l'inflation en cours, fera mécaniquement baisser le niveau de vie des 5,5 millions d'agents. Dans le cortège, nous avons interrogé Patricia Lecaux de la CFDT Santé Sociaux en Meurthe-et-Moselle.
5: Ça gronde, pas qu'un peu, ça commence à gronder beaucoup et on explique aux gens que c'est pas en cassant ou les choses comme ça qu'on va résoudre le problème. Après, les gens vraiment sont arrivés à un point de non-retour. Je veux pas être pessimiste, je déteste ça, mais les gens en arrivent à se poser des questions, à se dire comment je vais finir la fin de mon mois. C'est ça qui les inquiète. Il y a les gardes d'enfants, il y a des gens qui font le choix de travailler en 12 heures pour faire moins de trajets. Enfin, c'est de pire en pire. Le compte n'y est pas. On ne peut pas continuer comme ça. On ne peut pas demander à des gens qui aiment leur métier de se sacrifier totalement. Il y a aussi la vie tout court, la vie de famille, et le pouvoir d'achat, c'est ce qui compte, c'est ce qui nous fait vivre, on est tous d'accord. Et là, c'est de plus en plus dur à mon sens, à notre sens.
3: Entre 1000 et 2000 manifestants à Nancy, autour de 400 à Épinal et entre 200 000 et 300 000 dans toute la France, selon les comptages entre ministères de l'Intérieur, c'est toujours la même chose, et les syndicats. Les fonctionnaires ne sont pas les seuls à être en colère. Une partie des lycéens le sont également pour dénoncer des conditions de travail difficiles et des locaux vétustes. Des dizaines d'établissements ont été bloqués hier dans le pays, plusieurs centaines impactées. C'était le cas ici chez nous en Lorraine, dans deux établissements d'Épinal, mais aussi à Longwy dans le Payot. Des manifestations qui ont parfois dégénéré avec 10 blessés recensés, plus de 400 interpellations. Le ministre de l'Éducation évoque des violences inacceptable et inqualifiable. Les manifestations pourraient se poursuivre aujourd'hui. L'Union syndicale lycéenne souhaite en tout cas une poursuite du mouvement. Le chausseur André, fondé à Nancy à la fin du 19e siècle, disparaît. La marque qui n'avait ces dernières années plus que 7 magasins encore ouverts et une trentaine de salariés vient d'être placé en liquidation judiciaire après deux périodes de redressement. Retrouvez la saga du chausseur André, débutée donc ici chez nous dans la cité ducale sur notre site ici.fr. Rémi Daïez se défend d'avoir voulu commettre un acte terroriste. Ce leader complotiste de 60 ans est interrogé depuis hier à la barre du tribunal correctionnel de Paris, soupçonné d'avoir préparé un coup d'État et d'avoir organisé l'enlèvement de la petite Mia dans les Vosges il y a 6 ans, et jugé pendant 3 semaines avec 14 autres personnes. Et à la barre, il tente de minimiser son rôle, Sébastien Baer.
6: Pris sous le feu des questions, Rémi Daillet tente de lisser son image. « Je ne suis pas aussi exceptionnel qu'on le croit », lance-t-il avant de minimiser son rôle. Il y en a qui voient des complots partout. Ses proches dressent pourtant le portrait d'un homme manipulateur. Les experts relèvent son goût pour le mystère et l'imposture et sa profonde conviction de pouvoir réformer la société. Mais Rémi Daillet conteste avoir préparé un coup d'État sanglant, comme le soutient l'accusation. Un renversement pacifique, sans effusion de sang, corrige-t-il. Les vidéos dans lesquelles le youtubeur appelle à l'insurrection disent pourtant le contraire. Mais selon lui, les hommes choisis pour mener la fronde et qui comparaissent à ses côtés ne représentaient pas vraiment une menace. De braves gens, des retraités, inoffensifs, assure-t-il. Avant son interpellation, Rémi Daillet craignait d'être assimilé à un terroriste, persuadé au contraire d'agir en libérateur pour sauver la France, qu'il compare à un Titanic en perdition.
3: Et le procès doit encore durer 10 jours. Le soulagement pour le chef d'enquête Frédéric Chasselin, cité dans l'affaire Epstein, hein, l'artiste vit en Lorraine, hein, en Meuse, il est mondialement connu. La plainte pour harcèlement sexuel déposée à son encontre par une soprano américaine vient d'être classée sans suite. Selon la plaignante, les faits remonteraient à 2016. Ses avocats précisent également, hein, les avocats de Frédéric Chasselin, que leur client n'a jamais été inquiété par la justice dans l'affaire Epstein. Ce multimilliardaire américain qui s'est suicidé en prison il y a 7 ans. Un jeune homme en trottinette grièvement blessé hier à Épinal après avoir percuté une voiture à la sortie de la parking d'un supermarché. Une enquête est ouverte.
2: L'été 2026, ça a été le carton du parc Vaugirard-Frépertuis à Jean-Ménil.
3: Et malgré la canicule de cet été, le site vient de clore sa saison avec un record, 310 000 visiteurs, notamment grâce à ses nouvelles attractions Fireland, Redwood et les Ours O. Les précisions Isabelle Baudrier.
7: 10 000 visiteurs de plus que l'an passé. À peine croyable, selon Patrice Florent, le directeur de Frépertuis, tant la météo a un impact sur la fréquentation.
8: Quand on dit qu'on est des agriculteurs de loisirs, c'est un peu ça, quoi. S'il y a trop de pluie, c'est pas bon. Et si c'est trop chaud, ben c'est pas bon non plus, parce que les files d'attente, quand il fait vraiment chaud, c'est un peu pénible. Donc là, de ce fait, ça a été assez lissé, donc les files d'attente ont été très modérées, quoi.
7: Plus d'entrées en juillet, moins en août. Frépertuis conclut sur le record de 310 000 visiteurs grâce à ces deux nouvelles attractions.
8: L'ouverture de ce nouveau quartier avec les deux attractions, le Petit Grand 8, qui rend hommage aux pompiers, alors c'était de circonstance cette année, mais a beaucoup plu tout de suite à nos visiteurs, et ça a fait une communication très rapide, et donc c'est vraiment ce qui a permis de passer au-dessus, parce que je pense que sans ça, on aurait été comme beaucoup de sites qui sont de plein air, on aurait été bien en dessous des chiffres de l'année dernière.
7: Le parc de loisirs Vaugirard a aussi bénéficié de 4 week-ends de septembre très beaux. Il a accueilli encore 3500 visiteurs dimanche pour le dernier jour de la saison.
3: Et réouverture du parc Frépertuis City en avril prochain pour sa 61e saison. Puis l'Opéra National de Nancy-Lorraine ouvre ses portes ce soir, Place Stan, à partir de 19h, aux moins de 30 ans et aux étudiants au programme des moments musicaux et la présentation de la saison à venir.
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3: Côté ciel, ça va se rafraîchir demain, mais on a encore une journée chaude aujourd'hui.
2: Très chaude, puisqu'on attend 27 à 29 degrés. C'est déjà très chaud au mois de juillet, au mois d'août, et là on est le 30 septembre quand même. 27 à 29 degrés cet après-midi. Nous avons quelques nuages, nous avons des nuages ce matin. Le soleil revient à partir de la fin de matinée, les éclaircies se font de plus en plus larges. Il est possible en fin de journée que vous ayez quelques averses. Et il est possible la nuit prochaine que quelques averses faibles et éparses tombent. Demain, nous aurons des averses. Voilà, pour la météo, et merci pour tous les messages que vous mettez sur les réseaux sociaux. D'ici Lorraine, à 8h09, le problème sur les routes existe. Vous êtes nombreux à circuler autour de la métropole du Grand Nancy, et c'est là qu'on trouve les principaux blocages. C'est le cas sur la zone de travaux de la 33 à hauteur de la côte de Rosières-aux-Salines. C'est le cas en approche du rond-point de Richard Ménil. Ça a l'air de s'être un peu fluidifié sur la 31 au niveau de l'approche, j'ai du mal à retrouver mes mots, à l'approche de Nancy quand on arrive de Toul. Là, c'est plus fluide que tout à l'heure. Et dans le nord également, en arrivant de Pont-à-Mousson, ça s'est également un petit peu arrangé. Vous serez très attentifs si vous circulez de façon habituelle le soir sur la 31 à hauteur de Champignol, parce que la nuit prochaine, à partir de 21h, il y aura fermeture de la bretelle de sortie de Champignol dans le sens Metz-Nancy et de la bretelle d'entrée dans le sens Nancy-Metz toute la nuit, à partir de 21h ce soir et jusqu'à 5h demain matin. Et puis, on attend la fin de la zone de travaux sur l'A33 qui normalement intervient vendredi.
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2: Et une belle journée qui commence avec de nombreux commentaires et de très belles photos d'ailleurs sur les réseaux sociaux d'ici Lorraine. On vous met des j'aime, on adore vous lire, continuez à nous écrire. Ça nous fait plaisir et continuez à parler entre vous. C'est plaisant aussi. On a de la musique pour vous. Bah oui, Désenchantée, Mylène Farmer, 8h10.

0: Faites-vous partie de la génération désenchantée? Il y avait tellement de monde qui s'identifiait à la chanson de Mylène Farmer. 8h13, en tout cas, le plaisir était là.
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0: Soyez les bienvenus, c'est mercredi matin, c'est déjà la fin du mois de septembre et nous irons faire un tour de magie tout à l'heure, avant 8h30, avec un passionné de magie qui ne fait que ça et que Véronique Laure a rencontré. Mais pour le moment, pour gagner des places de spectacle, c'est à vous de jouer.
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0: Pour gagner deux places, pour aller voir Alex Vizorek. Alex Vizorek et son spectacle 2,5, spectacle avec improvisation et introspection, est prévu dimanche prochain. Nous serons le 4 octobre, c'est à 19h, à l'auditorium de la Louvière à Épinal. Alex Vizorek qui dit que oui, il ne connaît pas la ville d'Épinal.
3: C'est Alex Vizorek, petit message pour vous dire que je suis très content parce que le 4 octobre, je vais jouer dans la ville d'Épinal. Chômé, et je suis très heureux le dimanche 4 octobre à 19h.
0: Et nous, on est très heureux de vous offrir des invitations pour aller applaudir Alex Vizorek, qui est très heureux d'être à Épinal. Si vous voulez vos places pour le spectacle d'Alex Vizorek 2,5, voici une chanson. Une chanson, c'est le principe de la quiche aux chansons, une chanson dans laquelle nous avons croqué un mot ou deux. Oh, je vous dis pas, mais vous devez retrouver ce qui manque dans cette chanson, qui est une chanson de Juliette Armanet, le dernier jour du disco.

0: votre mémoire a rempli la partie où un cri de mouette a supprimé quelque chose de la chanson. Alors, à rougir comme un jeune ado, à rougir comme un pétunia, à rougir comme un coquelicot. Je vous promets qu'une des trois propositions vous amènera au spectacle d'Alex Vizorek dimanche prochain à l'auditorium de la Louvière à Épinal. C'est à vous de jouer, de donner votre réponse à Rosanna qui est au standard ici Lorraine. C'est au 03 83 36 20 20.
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0: C'est le rendez-vous anti-arnaque tous les jours à 7h06. Se faire arnaquer, c'est rageant. C'est même plus que rageant d'ailleurs dans certains cas. Avec Aude Razo, on va s'intéresser aujourd'hui à une image, à une photo de coucher de soleil sur la planète Mars.
7: Oui, c'est une très belle image, une image totalement fausse, je vous le dis tout de suite, mais une image qui tourne pas mal là depuis quelques jours sur nos réseaux sociaux. C'est pour ça que je vous en parle. Que voit-on? On voit le sol de la planète rouge, le sol martien, poussiéreux, rocailleux. C'est de là que la photo a l'air d'être prise. Au loin, un magnifique point lumineux, bleuté, il irradie le ciel et il y a donc cette légende, vous êtes vivant pour assister à la toute première photo d'un coucher de soleil sur un autre monde. Ceci est une vraie photo du coucher de soleil sur Mars.
0: Et comme on adore ce genre de phrase, on y croit. Mais Aude, qu'est-ce qui vous fait dire que l'image est truquée?
7: Mais quand je l'ai vue s'afficher sur mon écran, j'ai tiqué. Et j'ai tiqué pourquoi? Parce qu'elle est superbe en fait. Les couleurs sont très nettes, le soleil est pile au milieu, parfaitement cadré. La lumière aussi est parfaite. Je me suis dit... ça m'a l'air un peu trop beau pour être vrai. Donc qu'est-ce que j'ai fait? Petite astuce que je vous donne, j'ai copié-collé la photo dans Google, dans la barre de recherche, oui vous pouvez le faire, et je suis tombée tout de suite sur 3 articles de presse, 1 en anglais et 2 en français, qui me disent que la photo est très probablement générée par IA, par intelligence artificielle. Et en fouillant dans ces articles, j'ai même trouvé l'interview d'un responsable de la NASA, il le dit clairement, cette photo est fabriquée. Méfiez-vous sur internet des jolies photos de l'espace. Beaucoup de comptes s'en servent pour faire du clic et ça marche. Et puis j'ai appris quelque chose en passant. La toute première photo de Mars pendant un coucher de soleil, elle ne date pas de cette année, c'était il y a 50 ans, en 1976, un robot de la NASA avait capturé l'instant.
0: C'est le rendez-vous anti-arnaque tous les jours avec Aude Razo et ça s'appelle « C'est pas vrai ». 8h19, comment circulez-vous actuellement? Partout dans le département, ça a l'air très correct, en Meurthe-et-Moselle, dans les Vosges aussi. Il n'y a qu'autour de la métropole du Grand Nancy qu'on a sur nos cartes de bons gros blocages. C'est le cas, bien sûr, en raison de la zone de travaux de Rosières-aux-Salines, toujours encore sur l'A33. Ça a l'air de s'être arrangé au niveau du rond-point de Richard-Ménil. Vous êtes très peu freiné sur l'A33, sur l'A330. Un petit coup de frein sur l'A31 quand vous arrivez à Frouard en venant de Pont-à-Mousson. Et un bon coup de frein entre les Saint-Christophe et Bouxières-aux-Dames en approche de l'A31 et du monde également à attendre d'arriver au rond-point Marcel-Brau quand vous arrivez de Tomblaine. Si vous voyez autre chose, vous nous le dites. 03 83 36 20 20. 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Un tour de magie dans quelques minutes, le temps de retrouver Stilto, qui aime qu'on l'aime. C'est d'ailleurs ce qu'elle chante. Elle est sortie des réseaux, elle était très très suivie, elle l'est encore, et elle chante « Faut que tu m'aimes ».«
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0: Faut que tu m'aimes, Stécile Thau.
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0: Qui nous accompagnait ce matin et elle accompagne également Sabrina. Bonjour Sabrina.
3: Bonjour, bonjour Frédéric.
0: Vous êtes dans le secteur de Neuchâtel, c'est ça?
3: Je suis pas très loin de Darnay.
0: De Darnay, d'accord. Blairville. J'ai été chercher rapidement. Merci d'être là déjà. Vous êtes levé depuis combien de temps?
3: Ouh, ça fait une petite heure à peu près.
0: Oui, quand même. Donc, oui, remarquez, il est 8h23. Oui. Oui, bon, le soleil aussi est levé, c'est vrai. Alors, le dernier jour du disco que vous aviez le droit de chanter avec Juliette Armanet, les mots peut-être que nous avons supprimés, rougir comme quoi? Comme un jeune ado, comme un pétunia ou comme un coquelicot?
3: Comme un coquelicot.
0: Bah oui, c'est quand même ce qu'il y a de plus joli, hein. Moi, j'aimais bien la proposition comme un jeu d'ado. Bon, coquelicot est nettement plus poétique. Félicitations pour la réponse,
3: en tout cas. C'est mieux.
0: C'est mieux, comme vous dites aussi. Nous sommes mercredi, vous êtes invité pour dimanche. Dimanche à 19h, vous irez donc applaudir Alex Vizorek dans ce spectacle qui s'appelle « Deux et demi ». 19h, ça se passe à l'auditorium de la Louvière à Épinal. C'est vrai que de Darnay, enfin, si vous êtes dans le secteur de Darnay, c'est vraiment pas très loin.
3: Non, ça va aller vite, ça va aller.
0: Et alors, j'ai laissé un commentaire d'Alex Vizorek qui dit qu'il est ravi de découvrir Épinal qu'il ne connaît pas. Et il avait ajouté cette phrase. Puis c'est bien, à 19h, qu'est-ce qu'on peut faire d'autre un dimanche soir à Épinal? J'avais envie de lui dire plein d'autres choses. Mais allez le voir, c'est bien.
3: Il y a la Saint-Maurice aussi.
0: Bah oui, il y a plein de choses.
3: Il y a toujours quelque chose.
0: Il y a toujours quelque chose à Épinal. Merci en tout cas de votre fidélité. Je vous laisse peut-être foncer au boulot.
3: Oui, c'est vrai. Et vous n'avez pas tort.
0: Je voudrais pas vous mettre en retard quand même.
3: Non, ça va aller, ça va aller.
0: Merci d'être fidèle, Sabrina. Bonne journée au travail. Et vous pouvez faire la maline tout au long de la journée en disant que vous avez gagné vos invitations pour dimanche.
3: Merci beaucoup.
0: C'est bien de faire la maline de temps en temps. À bientôt.
3: Il faut.
0: Au revoir, Sabrina.
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0: On aime bien vous rencontrer, ce que fait d'ailleurs Véronique Laure, le micro tendu vers vous, et elle a rencontré José Pablo, qui est à la retraite, mais qui a appris la magie avec François Ziegler dans des MJC, entre autres à Vendeuvre-les-Nancy, la MJC Lorraine. Et aujourd'hui, José fait des spectacles pour mettre, qui dit, du beurre dans les épinards. Véronique est chez lui, à Neuf Maisons.
5: Mais je partais quasiment de zéro, en fait.
6: Zéro. Il faut de l'agilité.
5: La rapidité.
6: Un peu de malice.
5: Donc là, voilà, j'ai deux cartes rouges et une carte bleue. La carte bleue, elle est au milieu, on est bien d'accord. Regardez un petit tour de passe-passe.
6: Non.
5: Si, les cartes rouges, les deux passent au-dessus, la bleue passe en dessous. Et encore un petit tour de...
6: Non.
5: Voilà, et puis la carte bleue repasse au milieu et les rouges sont au-dessus et en dessous.
6: Vous m'apprenez ?
5: Pardon ?
6: Vous m'apprenez ?
5: Celui-là, il est difficile. C'est très rapide, il faut que ce soit assez, bluffant aussi.
6: Bah oui, hein. Votre métier, c'était déjà de faire de l'animation, tout ça. Hein.
5: C'est ça, exactement. En tant qu'animateur, en fait, si vous voulez, pour écrire, faire les histoires et tout, c'est quand même un petit avantage.
6: Ah, il y a un bras qui est coupé,
5: oui,
6: là.
5: Alors, Véronique, je vais vous dire quelque chose. Ce bras-là, justement, c'est encore une mise en scène, parce que je vous avais dit au début, en fait, c'est un magicien qui m'avait pris et qui m'avait monté sur scène. Son tour de magie, c'était une guillotine. Il avait coupé des carottes et je devais mettre le bras après à l'intérieur. Alors, je vous dis pas que ça a fait rire le public pendant, vous voyez qu'on a 7 ans. Hein. À un moment donné, je fais, allez, vas-y, prends ton petit courage à deux mains et tu le mets. Donc, je l'ai mis. Bon, j'ai eu confiance en magicien, donc voilà, je suis là. Et je vais vous dire quelque chose. C'est-à-dire, maintenant, donc, ça fait 4 ans. Hein, et je commande du matériel, en fait, quelqu'un qui fabrique fabrication française. Et donc, maintenant, on se connaît très bien. Et une fois, je lui ai expliqué. Je lui ai dit, écoute, David, tu sais, quand j'étais gamin, machin et tout. Mm-hmm. Il me dit, mais écoute, il dit, je me souviens de ça, parce qu'on est à peu près du même âge. Et il me dit, je vais essayer de retrouver des plans. Et comme il a son petit atelier derrière, avec donc un salarié en menuiserie, etc., eh ben, il a réussi à me refaire la guillotine. Alors, je suis content, parce que du coup, ça me permet, ce numéro, de le refaire. Mais comme je vous dis tout à l'heure, moi, je suis un peu taquin, etc. Justement, j'ai pris le faux bras. Quand je commence le tour avec, donc, bon, j'essaie qu'il ne soit pas trop petit, hein, pour ne pas non plus les traumatiser, quand même. Hein, oui. Voilà. Et c'est-à-dire qu'au début, je prends quand même le bras, je fais, ah, pardon, ça, c'était la personne du spectacle. Vous êtes curieuse de regarder, et vous avez raison. Ça qui est sympa, c'est d'imaginer après. Moi, ça m'arrive, hein, la nuit, de me réveiller et de me dire...
6: Ah oui, je vais faire ça.
5: C'est ça, exactement.
6: C'est pour le plaisir? C'est pour mettre du beurre dans les épinards?
5: Alors, en fait, franchement, c'est les deux. Comme je vous ai dit, le matériel coûte, mais ça coûte très très cher. Vous savez, quand j'ai commencé mon premier spectacle, en fait, je me suis acheté tout de suite pour 500 euros de matériel.
6: Ah, oui.
5: Alors, vous voyez que rien que mon premier spectacle, j'ai mis plus d'un poche que... Voilà, exactement, exactement ça, bon. Voilà.
6: Donc, mais... vraiment pour le plaisir. Allez, voilà. José, je repars.
5: Voilà.
6: Bravo José.
5: Eh ben, je vous remercie d'être passé, hein. Merci bien, hein.
6: Bonne journée.
5: Merci.
6: Au revoir.
0: Et salut, José Pablo, qui est un auditeur fidèle d'Ici Lorraine. Et si vous voulez le joindre, parce qu'il peut faire des spectacles pour des événements privés, on a tout ce qu'il faut pour le joindre. N'hésitez pas à appeler le standard d'Ici Lorraine.
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0: Il est 8h30, l'actu locale avec Mathieu Barbier.
17: Près de 9000 Vosgiens touchés par le manque d'eau dans leur robinet. C'est la conséquence de cette sécheresse interminable. Certaines communes sont alimentées en camions-citernes. En Meurthe-et-Moselle, près de 100 000 logements sont sous surveillance de leur réseau. Moins de 2000 manifestants à Nancy, quelques centaines à Épinal, 300 000 dans toute la France selon la CGT. La mobilisation des agents de la fonction publique hier pour obtenir des hausses de salaire n'a pas connu le succès espéré par l'intersyndicale. L'info d'ici, dans deux minutes, nous partirons à la rencontre de jeunes engagés sous le drapeau à Sarrebourg en Moselle. C'est la première promotion du nouveau service militaire voulu par Emmanuel Macron il y a un an maintenant. Mais avant cela, l'actualité en France et dans le monde avec Valentine Lopez.
18: L'équivalent de plusieurs mois de pluie en quelques heures. Vigilance rouge pour risque d'inondation dans le Gard et l'Hérault où la grande majorité des écoles n'ouvriront pas aujourd'hui. Un épisode cévenol exceptionnel est en cours. Prudence, surtout après plusieurs mois d'une sécheresse catastrophe. Plus de 80 000 Français dépendent même de bouteilles d'eau et de camions-citernes pour boire, cuisiner ou se laver. Dernier point de situation du gouvernement ce matin. Des poubelles et des vélos bloque l'entrée du lycée Saint-Charles de Marseille. La mobilisation des lycéens reprend ce matin. Après une journée tendue hier, 440 interpellations en France, des profs frappés, de l'acide chlorhydrique aussi jeté sur des policiers à Belfort. Ce genre de menace me glisse dessus, réagit ce matin Fabrice Arfi, journaliste à Mediapart. Le site d'investigation attribue au président du Rassemblement National tout un tas de messages antisémites. Et depuis, le RN riposte. Marine Le Pen a notamment prévenu le média d'enfiler son costard en Kevlar. 4 usines Stellantis à l'arrêt à Rennes, Poissy, Mulhouse et Sochaux. Les salariés sont au chômage technique pour 5 à 15 jours en octobre, selon les sites du constructeur auto, faute d'avoir reçu en nombre suffisant les batteries pour équiper ces voitures. Et puis si vous voulez profiter des offres les moins chères, la vente de billets de train pour les fêtes de fin d'année est ouverte sur le site de la SNCF. Dépêchez-vous, l'année dernière, plus d'1,5 million de billets ont été vendus sur la seule première journée.
17: Si Valentine Lottès. Souvenez-vous, le 27 novembre 2025, Emmanuel Macron annonce en grande pompe la création d'un nouveau service national volontaire et purement militaire. 10 mois au total, 1 de formation et ensuite 9 affectés au sein d'une unité opérationnelle hors zone de conflit. Eh bien, la première promotion d'une trentaine de jeunes est arrivée au début du mois dans notre région Lorraine, au 1er régiment de Sarrebourg. Julie Seignorat s'est rendue sur place.
19: Objectif, progresser dans ce couloir hostile et vérifier chaque pièce où un ennemi peut se cacher dans le moindre recoin. Les appelés sont en treillis, casque, gilet pare-balles et fusil d'assaut.
20: C'est le HK416.
19: Maxime, breton de 23 ans, diplômé de Sciences Po, est déjà très à l'aise.
20: Une arme, c'est un outil, donc en fait, l'arme en tant que telle, elle n'est pas dangereuse. Ce qui peut être dangereux, c'est l'utilisateur derrière. Mais comme on est bien formé et que les cadres sont vraiment attentifs, ça se passe bien et il n'y a pas de problème.
21: Je suis ici, donc arme épaulée. J'avance.
19: Leur sergent leur montre les réflexes à acquérir.
21: Piège, pas piège ?
22: Non, pas piège.
21: Pas piège, ok.
19: Puis mise en situation. Avec des balles à blanc. Maxime vient de se prendre une sacrée dose d'adrénaline.
20: Oui, bah après c'est le but, hein. Forcément on essaye de reproduire les conditions les plus proches possibles du réel. Et ensuite c'est ce qu'on appelle du drill, répéter, parce qu'avec l'adrénaline, le cerveau peut perdre jusqu'à 70% de ses capacités de réflexion. L'intérêt du drill, c'est justement que les gestes qu'on fait deviennent des réflexes et qu'on n'ait pas besoin d'y réfléchir.
19: Cette initiation prépare les appelés à leur future mission, les patrouilles sentinelles. Le capitaine Alexandre commande la 9e compagnie d'instruction du 1er RI de Sarrebourg.
23: Dès la 2e semaine, on les habitue au maniement de l'arme. Donc ils ont déjà effectué un tir d'accoutumance. Premiers exercices de combat en zone ouverte. La formation, en fait, elle est progressive et donc ça se fait assez naturellement pour eux et on gomme les petites appréhensions qu'ils peuvent avoir au fur et à mesure.
19: Un rêve de gosse pour ce jeune appelé de 19 ans venu du sud de la France.
24: Je voulais m'engager dans l'armée depuis mes 10 ans, en fait. Maintenant que je suis là, c'est vrai que j'avoue que j'aime vraiment bien. Plus tard, au bout de mes 10 mois, j'aimerais m'engager ici.
19: Mais il y a aussi des femmes. Waline, niçoise de 20 ans, a mis sur pause ses études de droit pour faire son service national. Elle veut se sentir utile pour son pays.
25: Je trouve que dans chaque famille, ça serait important d'avoir quelqu'un qui ait les compétences dans la survie aux militaires en cas de conflit, en cas d'attaque. Dans ma famille, personne n'est militaire ou quoi que ce soit, donc je voulais être la première à avoir ce profil-là.
26: Ça va, ils l'ont bien vécu ?
25: Pas ma mère, mais le reste, oui. C'est l'honneur de servir à quelque chose de grand, de protéger les plus faibles.
19: À l'issue de ces 10 mois de service national, chacun pourra reprendre ses études, son emploi ou entamer une carrière militaire. Chacun intégrera aussi, de fait, la réserve opérationnelle pendant 5 ans.
17: À vos ordres, général Frédéric Brun. Et vous, qu'en pensez-vous ? Vous nous écoutez ce matin, on vous pose une question. Êtes-vous favorable, à titre personnel, au retour du service militaire d'antan où nous étions tous pendant une année, enfin je dis nous, j'y ai échappé, une année au service de l'armée française, que l'on soit homme ou femme d'ailleurs. Êtes-vous favorable au retour du service militaire ou alors vous souhaitez qu'il reste volontaire ? Vous nous donnez votre avis au 03 83 36 20. Puis si jamais vous avez fait votre service, dites-nous si ça vous a apporté quelque chose. Et puis si vous avez été épouse de personne qui a fait le service militaire, dites-nous comment vous l'avez vécu. Alors, pour ou contre le retour du service militaire tel que nous l'avons connu il y a 30 ans, alors que le monde est de plus en plus instable, ben vous nous appelez au 03 83 36 20 20, vous réagissez, vous donnez votre avis, vous témoignez sur ce sujet. Et avec Frédéric, on vous écoutera à partir de 9h dans votre émission. Ici, c'est vous. Général Brun.
0: Oui.
17: Côté sur les conditions climatiques du jour.
0: Oui, j'ai pas le ton là, mais je vais m'y mettre. Les nuages sont nombreux ce matin, les températures sont douces. Nous aurons cet après-midi 27 à 29 degrés, vous vous rendez compte. Nous aurons des éclaircies plus larges dans l'après-midi. Le temps, en tout cas les températures changent à partir de demain. Et nous aurons en fin de journée la possibilité de faibles averses. Cette nuit, en revanche, des averses un peu plus présentes. La journée de demain commencera avec un ciel couvert et des averses. On ne parle pas d'énormes quantités d'eau, on aura au maximum 4 à 5 mm. Voilà pour cette journée, pour les températures. Ça commence comment sur les routes ? On va dire comme chaque matin, avec la zone de travaux de l'A33 qui normalement est levée vendredi après-demain. Ça va soulager tellement de monde, puisqu'actuellement vous êtes déjà nombreux à être coincés, et ce depuis 2 heures. Sur cette zone de travaux de la côte de Rosières aux Salines, aussi bien en direction de Lunéville qu'en direction de Nancy. Ça commence à se fluidifier au nord sur la 31 en venant de Pont-à-Mousson. C'est tranquille sur la 31 en venant de Toul. Vous circulez normalement au sud également et on fait un petit point et un zoom du côté de le rond-point Marcel Brault. Il y a encore un petit peu de monde en accès du rond-point Marcel Brault en venant de Tomblaine, mais c'est tout. 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
0: Je peux vous dire que nous allons traverser l'Atlantique pour aller visiter Lorraine.
17: Ambitieuse.
0: Oui, je sais, ambitieuse. Lorraine est au Québec, figurez-vous. Ah, et ce sera juste après Dalcool.

0: Cool, c'était Bonnie M. Et vous êtes invité à traverser l'Atlantique avec nous.
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0: On va traverser la... Non, alors, avant 9h, on restera également dans les Vosges parce qu'il y a un grand festival itinérant et totalement gratuit dont on aura le plaisir de parler. Mais là, cette fois-ci, c'est bien à travers l'Atlantique que nous vous embarquons avec l'actu de l'histoire et avec Vianney Huguenot. Vianney, je sais que vous avez suivi de près le rapprochement entre le Canada et l'Union européenne et vous avez même trouvé le foyer de cette idylle transatlantique.
2: Oui, le lieu me semble adapté. C'est l'endroit où on va roucouler peinard canadien et européen en remettant à sa place l'oncle Sam, enfin plus précisément son drôle de rejeton Donald. Alors pour choisir le lieu, une ville québécoise est idéale car forcément amoureuse de la France et de la Lorraine, j'ai nommé ville de Lorraine au Québec que les Lorrains de là-bas nomment tout simplement Lorraine. À Lorraine, on est tout près de Montréal, on n'est pas très loin du fleuve Saint-Laurent. Et je dois vous dire que c'est très impressionnant de se balader là-bas, car la plupart des voies sont des hommages à la Lorraine, à la nôtre. Hein. Par exemple, si vous prenez tout au nord le grand boulevard Charles de Gaulle qui traverse cette ville québécoise, hein, et ben à gauche vous avez le chemin de Rambervillers, et puis à droite vous avez le chemin de Longuyon, qui lui-même donne sur la place de Busson, puis sur le boulevard René d'Anjou, le bon roi René, qui fut duc de Bar et duc de Lorraine. Et justement, vous trouvez la place de Saint-Dié, d'ailleurs jumelée avec la ville québécoise. Saint-Dié avait été choisie parce qu'elle est la marraine de l'Amérique. Alors, ce qui est d'autant plus impressionnant, c'est que les responsables de Lorraine, ville fondée en 1960, ont choisi des noms, y compris de petites communes de notre région.
0: Ça veut dire que si on va là-bas, si on va au Québec, à Lorraine, on peut se balader sur le chemin de Château-Salins, sur le boulevard du Val-d'Ajol, sur la place de Dieuze ou sur le chemin de Bayon.
2: Ou l'avenue de Marsal, la place de Valmont, la rue de Mortagne. C'est absolument délicieux, car si vous allez sur le site de la ville, vous avez l'impression d'être sur un site de l'Office de tourisme de Lorraine. Toutes les villes sont présentées. Je me suis par exemple arrêté un instant sur la rue de Charmes. Je cite Charmes, patrie de Maurice Barrès, un homme politique et éminent écrivain français dont l'influence persiste en Lorraine. Alors la question que tout le monde se pose, c'est pourquoi les habitants de Lorraine au Québec ont jeté leur sympathique dévolu sur notre région. Ben d'abord, ils ont choisi une région française pour le clin d'œil, je les cite, à l'héritage francophone et culturel. Quant au choix de la Lorraine, c'est tout simple et c'était tout naturel puisque la ville s'appelait Lorraine. C'est une ville unique au Canada, sorte de laboratoire urbain et écologique. Par exemple, tous les réseaux sont enfouis, il n'y a pas d'industrie, pas de feux de circulation. On va se le dire, c'est la banlieue très chic et très verte de Montréal, avec des paysages exceptionnels et la proximité d'un aéroport international au nom, je vous le donne en mille, d'aéroport de Mirabel.
0: Ah oui, on est plus que jumelés là. En tout cas, il y a le chemin de Bayon et il y a le boulevard du Val-d'Ajol à Lorraine, au Québec. Au Val-d'Ajol, en Lorraine, on a un petit bonjour de Michel sur les réseaux sociaux qui nous dit qu'il fait 15,6 au Val d'Ajol et que c'est loin d'être encore l'hiver, les corbeaux continuent à discuter dans les arbres. Merci beaucoup, l'actu de l'histoire, c'est avec Vianney Huguenot. Rendez-vous demain à la même heure.
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0: 30 septembre, les températures sont encore très élevées et demain on va perdre 8-9 degrés. Mais aujourd'hui, cet après-midi, il fera 27 à 29 degrés en Meurthe-et-Moselle, dans la Meuse, dans les Vosges, en Moselle. La nuit prochaine, entre 15 et 16, c'est couvert un petit peu ce matin. En tout cas, il y a des nuages. Le soleil va réapparaître à partir de la fin de matinée. Nous aurons de belles éclaircies cet après-midi. Et les averses, c'est en cours de nuit qu'elles seront faibles d'abord et éparses. Et demain, à partir du début de journée, des averses qui ne seront pas extrêmement denses, mais qui seront présentes. Et demain, on redescend en température. Continuez à nous écrire sur les réseaux sociaux. Un œil sur la route. On est à un quart d'heure de 9h et ça circule plutôt pas mal. On est mercredi. C'est vrai que souvent, le mercredi, il y a un petit peu moins de monde. C'est pas du tout ce que pensent les voitures qui sont arrêtées actuellement sur l'A33 au niveau de la zone de travaux de Rosières-aux-Salines. Là, mercredi ou pas, il y a du monde. Partout ailleurs, ça a l'air de circuler correctement et beaucoup plus fluidement qu'il y a quelques minutes. Tenez-nous au courant si jamais vous rencontrez un problème particulier en appelant le 03 83 36 20 20 et suivez-nous également grâce à notre partenaire, la page Facebook Info Radar Meurthe-et-Moselle. Et puis nous vous posons une question. Ici c'est vous, entre 9h et 9h30, va vous permettre de donner votre avis sur le service militaire qui a été supprimé en 1997, qui a été relancé en service national l'année dernière. Et on en profite pour vous poser la question. D'abord, est-ce que vous seriez pour le retour d'un service militaire? Et si vous n'avez pas envie de vous prononcer sur ce retour du service militaire, vous pourriez nous parler du vôtre, de service militaire, comment vous l'avez vécu de l'intérieur, puisque jusqu'en 1997, les hommes faisait le service militaire. Si vous êtes une femme et que vous l'avez fait, vous n'hésitez pas vous aussi à venir nous en parler. Bref, on va avoir le temps d'échanger là-dessus. C'est sur le service militaire que nous vous posons cette question ce matin dans Ici, c'est vous, et ce sera juste après le journal de 9h. Pour le moment, 8h48, c'est le moment de découvrir ensemble une toute nouvelle chanson. C'est la première fois que vous l'entendez. C'est le retour d'Axel Red. Et vous allez entendre dans cette chanson une participation de Renaud à la fin de la chanson. Écoutez bien, il y a chanté pour ceux qui, elle chante pour elle. Axel Red, c'est nouveau.
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0: Vous avez entendu la voix de Renaud qui parle, elle ne chante pas dans cette chanson qui est toute nouvelle. C'est la première fois que vous l'entendez et vous la réentendrez sur ici Lorraine Axel Red qui chantait Chanter pour elle. Rendez-vous ce matin avec l'invité ici Lorraine et un festival qui nous tient à cœur parce que c'est loin d'être le premier. Laurence Jacquerey, vous êtes présidente de l'association Elixir.
1: Oui, tout à fait. Donc Elixir Diffusion qui est une association, donc une structure qui fait de la programmation de spectacles vivants, essentiellement autour du théâtre. Alors théâtre d'humour, théâtre philosophique, théâtre en musique, en chanson, voilà.
0: Les théâtres. Mais le festival dont on va parler, alors c'est un festival itinérant, on va expliquer pourquoi, qui s'appelle Histoire d'en rire. On est très loin de la première édition, j'étais en train de chercher, c'est la 9e édition.
1: Absolument.
0: Donc, pendant pas mal de temps, et on va citer les communes, vous proposez des spectacles gratuits. Ça, c'est déjà extrêmement magique.
1: C'est exceptionnel, c'est vraiment exceptionnel. La communauté de communes Terre d'Eau, donc qui se situe sur le territoire de Bugnéville,
0: donc on prend le sud-ouest,
1: c'est ça exactement.
0: Des Vosges,
1: et propose effectivement depuis la 9e année, donc cette année, un festival donc itinérant, totalement gratuit pour les administrés, donc de cette communauté de communes, mais pas que.
0: On peut débarquer de Nancy et s'installer dans une salle.
1: Vous pouvez débarquer si vous réservez, absolument, avec plaisir. Et s'il y a de la place, évidemment.
0: Oui.
1: Et c'est effectivement une excellente politique, en tout cas, choisie par et les élus et le directeur de la communauté de communes, Monsieur Laine, que je salue ici parce qu'ils ont vraiment, fait des choix politiques, en tout cas, extrêmement importants, l'amener la culture dans la ruralité, et ça, c'est vraiment exceptionnel.
0: La mettre à disposition. Mandres-sur-Vair, Saulx-sur-les-Bulniers-Ville, Remoncourt, Dombrot-sur-Vair, Montureux-le-Sec, Aulnois, Saint-Ouen-les-Parets.
1: Bravo.
0: Je les ai sous les yeux, j'avais pas beaucoup de mérite, mais c'est important de savoir qu'il est totalement itinérant, ce festival, et il commence vendredi après-demain.
1: Il commence vendredi après-demain, et alors là, c'est une petite fierté pour moi, je dois dire, pour Elixir Diffusion. C'est-à-dire qu'on commence avec Alexandre Pell.
0: Qui est non seulement un nom connu, mais un visage connu.
1: Un visage connu, puisque c'était Sylvain, le comptable dans,
0: Caméra
1: Café. Ouais. Donc il écrit encore beaucoup. Il a écrit pour Caméra Café, pour Les Guignols, pour Groland.
0: Il a beaucoup écrit pour Les Nuls, hein. Vraiment.
1: Il a beaucoup écrit pour Les Nuls, évidemment. Ouais, complètement. Et donc on démarre avec lui. Donc c'est vraiment je suis très très heureuse et je le remercie infiniment d'avoir accepté notre invitation de participer à ce festival. Parce que c'est vraiment un très très beau moment d'ouverture.
0: Le Pelstacle. Zut, j'avais plus où était le S dans l'histoire.
1: Oui, mais pourquoi pas.
0: À Mandres-sur-Vair, vendredi, c'est avec ça que s'ouvre ce festival itinérant.
1: Absolument. Donc, si vous souhaitez encore réserver, avec un peu de chance, il y a encore des places.
0: C'est gratuit, mais il faut réserver.
1: Ouais, c'est gratuit, mais il faut réserver, puisque effectivement, les salles ont des capacités maximales à chaque fois. Donc là, on est sur des gros volumes, mais 200 places fois 2, puisque c'est vendredi et samedi pour Alexandre. Et pour tous les spectacles d'ailleurs, ce sera deux jours par week-end, sur cette semaine. Et donc, la réservation, c'est le 06 83 85 85 35.
0: On sait très bien que si vous êtes en train de conduire, vous ne pouvez pas noter. Ne vous inquiétez pas, on va le garder soigneusement au standard ici, Lorraine.
1: Parfait.
0: Pour
1: le transfert.
0: Vous proposez de le récupérer. C'est le seul numéro de téléphone qui vous permet de réserver tous ces spectacles.
1: Voilà. Par SMS dans la journée, donc entre le lundi et le vendredi précédant chaque spectacle.
0: Et on a le temps d'en profiter parce que

0: Donc ça s'appelle Histoire au pluriel, Histoire d'en rire, et c'est dans le sud-ouest des Vosges. Merci beaucoup.
1: Merci à vous.
0: Et très beau spectacle vendredi soir, hein, avec la première d'Alexandre Pell.
1: Merci encore et venez nombreux.
0: Merci à vous. Et appelez-nous pour réserver. Merci Laurence Jacquerey.
1: Merci, au revoir.
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0: Mentir à son médecin, ça nous arrive à tous, je crois. Ce matin, justement, avec le docteur Kirzek, on s'intéresse à ces petits et gros mensonges. Vous en avez entendu beaucoup, docteur ?
4: Bonjour à toutes et à tous. Rassurez-vous, je ne vais dénoncer personne. C'est un site américain, WebMD, qui a dressé la liste des 13 mensonges les plus courants qu'on a fait à son médecin. Donc, j'imagine que j'en ai entendu beaucoup dans ma carrière et c'est assez savoureux. Le classique, docteur, je bois un verre de vin, mais juste de temps en temps. Un verre, oui, mais de quelle taille ? Combien de fois ? Autre grand succès, non, je fume pas. Enfin, juste en soirée, où je mange très équilibré. Voici les grandes familles de petits arrangements avec la vérité. On l'a compris, l'alcool, on minimise. Le tabac, on le cache. L'alimentation, on embellit. L'activité physique, évidemment, on la surestime. Parce qu'un jour, on en a fait une promenade et ça devient une activité physique régulière. La vie intime aussi avec les partenaires, les infections sexuellement transmissibles ou les difficultés sexuelles, bah, c'est tabou, on en parle peu. Les drogues, cannabis compris, les compléments alimentaires et puis les médicaments. Alors les médicaments sans ordonnance. Et enfin, le plus répandu, c'est l'observance. Vous savez, est-ce que vous prenez bien votre traitement ou pas ? Environ un patient sur deux ne prend pas son traitement exactement comme prescrit. Et évidemment, on l'oublie, on l'arrête et on ne le dit pas. Alors, il y a plein de raisons, hein, parce que ça allait mieux ou on n'ose pas le dire. Mais bref, ça fait partie de ces mensonges.
0: Mais pourquoi est-ce que c'est grave ? Et est-ce que le médecin n'est pas assez malin pour le deviner ?
4: On a une certaine expérience et nous, on n'est pas là pour juger. De toute façon, c'est important de le rappeler, ni pour donner des notes ou faire des leçons de morale. Mais devinez quoi ? On ne peut pas tout deviner. Et quand l'information est fausse, c'est le diagnostic et le traitement qui peuvent en pâtir. Quelques exemples, l'alcool et le tabac peuvent modifier des résultats d'analyse, interférer avec des médicaments ou encore une plaie qui cicatrise mal. Si vous fumez, on sait que ben, c'est un facteur de risque de mauvaise cicatrisation. Si vous nous mentez en disant « je ne fume pas », on va chercher d'autres raisons. Les compléments alimentaires, même naturels, peuvent être actifs. Le millepertuis, par exemple, ça diminue l'efficacité de la pilule contraceptive ou de certains traitements. Donc on voit bien que ça peut être grave. Et si vous arrêtez votre traitement contre le cholestérol sans le dire, votre médecin peut penser qu'il ne fonctionne pas, il va augmenter la dose ou changer de médicament. Et puis, petit rappel très important, tout ce qui est dit en consultation est protégé par le secret médical. Votre médecin n'en parle ni à votre employeur, ni à votre famille. Vous pouvez tout dire. Alors, mes conseils, c'est apporter la liste de tout ce que vous prenez, les ordonnances, les médicaments en vente libre, etc. Deuxièmement, dites franchement tout ce que vous avez arrêté, ce que vous avez oublié de prendre. Bref, troisièmement, on ne ment pas à son médecin. Allez, d'ici là, portez-vous bien.
0: Normalement, on ne ment pas tout court. Hein. Merci, docteur Kirzek.
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0: On va se retrouver dans quelques secondes après le journal de 9h avec Mathieu Barbier pour une émission qui s'appelle Ici c'est vous et qui nous branche ce matin sur le service militaire.
8: Oui, le service militaire. Emmanuel Macron en a voulu une nouvelle formule l'an dernier avec un service militaire pour les jeunes volontaires et le premier contingent est arrivé au 1er régiment d'infanterie de Sarre-en-Moselle. L'occasion de vous demander si vous êtes, vous, favorable à titre personnel au retour du service militaire d'antan. Celui où tout le monde devait le faire, 03-83-36-20.
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0: Passez une belle journée, nous sommes le mercredi 30 septembre, 9h. Le journal avec Mathieu Barbier. Le grand soir des fonctionnaires attendra.
8: Oui, la journée de mobilisation hier à l'appel de l'intersyndicale n'a pas mobilisé les foules. Entre 200 et 300 000 personnes dans les cortèges partout en France. En Lorraine, 400 manifestants à Épinal, entre 1000 et 2000. C'est un

0: peu plus à Nancy. Tous réclament des hausses de salaire alors que leur point d'indice sera gelé en 2027 pour la quatrième année de suite. Reportage dans le cortège nancéen, Isabelle Baudrier.
1: Victor n'en revient pas.
2: J'ai eu un avancement de grade il n'y a pas longtemps. Et à l'occasion de ça, j'ai découvert qu'au bout de 8 ans, j'étais toujours payé sous le SMIC sans les primes. Sur ce que je cotise pour la retraite, je suis en dessous du SMIC.
1: Il travaille dans un établissement culturel.
2: Je travaille du mardi au samedi, je travaille des soirées, je travaille des dimanches. Je travaille pour le collectif, quoi. Donc j'estime que c'est pas normal d'être payé en dessous du SMIC. Surtout quand, au final, c'est l'État mon employeur.
1: Des fins de mois de plus en plus difficiles pour Aurélie. Elle travaille à 80%, 25 ans d'ancienneté, son salaire, 1 517 € net.
3: Là, on réfléchit à quoi dépenser, tout le temps. Là, ce mois-ci, c'est la rentrée, donc moi, j'ai 2 enfants. Il faut payer les activités, donc moi, je me prive, moi, mes petits plaisirs à moi. J'aurais aimé intégrer une chorale. On verra ça plus tard.
1: Même avec le salaire de son mari, il faut désormais arbitrer.
3: On ne va plus au restaurant, on ne va plus au cinéma. Voilà, pour le moment, en tout cas, c'est comme ça, à 2,50 € le litre de gasoil. Moi, je me déplace tous les jours. Il faut forcément faire des choix.
1: Le choix aussi de se priver d'une journée de salaire pour venir manifester.
0: Des photos de cette mobilisation à Nancy qui s'était lancée de la place d'Amballe sont à retrouver sur ici.fr. Et les fonctionnaires ne sont pas les seuls en colère. Une partie des lycéens le sont aussi. Ils dénoncent des locaux vétustes et des conditions de travail difficiles. Plusieurs dizaines d'établissements ont été bloqués hier en France, dont 2 à Épinal, et des appels à mobilisation sont lancés pour aujourd'hui. À Villers-les-Nancy, au lycée Stanislas, ou encore à Longwy dans le Pays Haut, c'était déjà sous tension hier. Des rassemblements parfois émaillés de violence en France. Plusieurs centaines de personnes interpellées. La fin de la dynastie André, le chasseur fondé à Nancy en 1896 en difficulté depuis plusieurs années, vient d'être placé en liquidation judiciaire. Il ne restait que 7 magasins et une 30aine d'employés. On vient de l'apprendre, la préfecture des Vosges prolonge jusqu'à la fin du mois d'octobre l'arrêté crise sécheresse et le plus haut niveau possible. Le manque d'eau potable inquiète de plus en plus en Lorraine. 2 chiffres pour illustrer cette situation historique. 3200 Vosgiens sont alimentés en eau potable par camion-citerne. En Meurthe-et-Moselle, près de 100 000 logements sont eux sous surveillance et cette absence de précipitation a aussi des conséquences sur des projets concrets. Illustration à Richard-Ménil près de Nancy où des mares ont été creusées et des haies plantées l'hiver dernier pour en faire un lieu pédagogique. Mais pour l'heure, rien de tout cela, Léo Limon.
4: Ce ne sont plus que des trous d'une 30aine de centimètres de profondeur pour 6 mètres de diamètre. Xavier Legros, le conseiller municipal qui a participé au projet, ne reconnaît presque plus les lieux.
5: On se croirait en fait dans les reportages qu'on voit à la télé sur les prairies de la savane quand il n'a pas plu depuis 6 mois, avec le sol qui est complètement craquelé, des cailloux au fond.
4: Et le constat ne s'arrête pas là parce que des haies ont aussi été plantées.
5: Des arbres qui sont complètement secs, les feuilles sont sèches.
4: 90% des haies n'ont pas survécu à cet été. Pourtant, la commune est entourée de cours d'eau et cette zone est habituellement très humide.
6: Nous, on ne peut que subir et constater, on n'a pas d'autre choix. Xavier Boussert, le maire de la commune de Richard-Ménil. Puisque de toute façon, il y avait interdiction d'arroser, donc on a scrupuleusement respecté l'arrêté préfectoral.
4: Malgré ce constat, le maire ne perd pas espoir de faire de cette zone humide un lieu pédagogique pour les écoles d'ici quelques années.
6: On fera ça tous les ans jusqu'au moment où on arrive à avoir le projet comme on espère l'avoir.
4: Les élus espèrent désormais de la pluie et une reprise de certains plans à la fin de l'hiver. Une étude paysagère sera faite au printemps.
0: Un reportage signé Léo Limon. Une enquête est ouverte dans les Vosges pour faire toute la lumière entre une collision entre une trottinette et une voiture à la sortie d'un parking. Le pilote de cette trottinette est gravement blessé. Une année record pour le parc vosgien de Frépertuis à Jean-Ménil. Malgré la canicule de cet été, les visiteurs n'ont visiblement pas été refroidis. 310 000 visiteurs pour la saison qui vient de se terminer. C'est historique, avec le succès notamment de 2 nouvelles attractions. Ouverture pour la saison 2027. En avril, ce sera la 61e édition. Et puis dans le cadre de l'ouverture aujourd'hui de sa billetterie pour les vacances de fin d'année, la SNCF annonce 36 000 places supplémentaires par semaine pendant un mois sur les TGV vers les marchés de Noël de l'Est de la France.
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0: fait le temps pour ce mercredi, dernier jour de mois de septembre?
8: Ça circule dans le ciel. Nous avons pas mal de nuages. Le ciel qui devient plus changeant durant la matinée. En fin de matinée, le soleil fera de franches et belles apparitions. Cet après-midi, les éclaircies sont encore plus larges et nous avons quelques averses qui arrivent sur la fin de journée. Des averses qui seront éparses la nuit prochaine. Et le ciel sera couvert demain matin avec des averses. Quant aux températures, elles restent étonnantes pour aujourd'hui. Nous devrions atteindre 27 à 29 degrés cet après-midi. Demain, on redégringole quand même, hein, entre 18 et 21 degrés.
0: Il est temps.
8: Oui, alors en fait, oui, c'est vrai, il est temps. D'ailleurs, plus personne n'a l'air de regretter de repasser à 18 degrés. Bon, voilà pour la météo. Un œil sur la route quand même à 9h06 pour vérifier que tous les blocages sont levés, sauf bien sûr sur la zone de travaux de la 33 à hauteur de Rosières-aux-Salines. Patience si vous êtes coincé encore dans ce bouchon. La zone de travaux qui doit être levée vendredi 2 octobre et pour beaucoup, ce sera une bonne nouvelle.
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8: Ici, c'est vous jusqu'à 9h30 avec Mathieu Barbier qui n'a pas fait son service militaire.
0: Non, merci Jacques Chirac. Mais ça s'est joué à pas grand-chose. Hein.
8: Bah vous êtes, vous auriez dû y aller en 97, en fait. Hein.
0: Oui, mais je crois que je vais avoir fait les 3 jours à Vendeur et puis ça n'a pas été plus loin. Merci.
8: Pourquoi est-ce que j'attaque Mathieu Barbier là-dessus? Parce que la question que nous vous posons aujourd'hui, c'est: souhaitez-vous le retour du service militaire pour tous? Une question à laquelle vous pouvez réagir. Le premier contingent d'une trentaine de jeunes est arrivé au 1er régiment, puisque c'est les jeunes volontaires hein, l'année dernière, au 1er régiment d'infanterie de Sarrebourg. Comment avez-vous vécu aussi votre service militaire et comment l'avez-vous vécu de l'autre côté si vous êtes jeune fille, que vous auriez peut-être aimé le faire, ou que vous avez vu votre fiancé partir au service?
0: Parce que cette question, elle ne vient pas de nulle part. Évidemment, on pousse le curseur au maximum.
8: Pourquoi?
0: En vous demandant si vous vouliez revenir au service militaire d'antan. Mais c'est parce qu'il y a tout juste un an, Emmanuel Macron a lancé ce nouveau service militaire volontaire pour les jeunes de 18 à 25 ans. Que vous soyez jeune homme ou jeune femme, et le premier engagement et cette première promotion est donc arrivée à Sarrebourg. C'est l'occasion de vous demander, dans un monde instable où les guerres se multiplient, il faut bien le dire, si vous êtes favorable, ou alors que la loi de programmation de militaire a annoncé plusieurs centaines de milliards d'investissements dans les années à venir, si vous êtes favorable au retour du service militaire. 03 83 36 20 20.
8: On vous accueille, vous, avec votre avis, quelle que soit votre opinion, et on accueille Alain pour commencer. Bonjour Alain.
0: Bonjour Alain.
10: Bonjour messieurs, dames.
0: Vous avez fait votre service?
10: Oui, mais il y a fort longtemps.
0: Oui. Hein. Mais votre lit était bien fait, j'espère, parce qu'en général, ça dégageait, il fallait remettre le drap. Hein.
10: Oui, bah, c'était des lits, on était 6 dans la même chambrée. Hein.
0: D'accord, ouais. D'accord. Ouais, j'imagine.
10: Voilà, c'est comme ça. Ça s'est passé en Allemagne à l'époque, c'est ouais. Au 16e groupe de chasseurs mécanisés.
0: D'accord.
10: À Sarrebourg, en Allemagne, Et moi, ça m'a appris quand même... bon, j'étais étudiant, tout ça. J'étais plus âgé que les autres appelés, évidemment. Ça m'a appris beaucoup de choses.
0: Quoi, par exemple? Quand on,
10: un peu de discipline. Un peu. Quand on sort d'être étudiant, tout ça, on a un peu... tête en l'air, on va dire.
0: Ouais. Ça amène un cadre de vie, si j'ose dire. Ouais.
10: Voilà, certaines disciplines, on s'aperçoit qu'il y a des choses à respecter et tout ça.
0: L'autorité, par exemple.
10: L'autorité, oui, mais il faut vous savez, quand vous travaillez dans une entreprise, tout ça, il y a une autorité aussi.
8: Oui. Vous en avez gardé un bon souvenir ou pas?
10: Moi, j'en ai gardé... Ça a duré un an. Bon, je pense que 6 mois, ça devrait être pas mal, tout ça. Mais un an, ça faisait un peu long, tout ça. Mais j'en ai gardé un bon souvenir parce que je me suis fait des bons potes. J'ai eu quelques privilèges aussi, donc voilà. D'ailleurs, ils voulaient que je reste dans l'armée et tout. Bon, mais j'avais d'autres ambitions, voilà.
0: Bah, impeccable. Voilà. Bah, merci pour votre témoignage, Alain. On se rend compte quand même que lorsque vous évoquez cette année au service militaire, que vous appreniez plein de choses, mais tout sauf dans le domaine militaire. Vous parlez de discipline, vous parlez de contact humain.
10: Non, d'amitié aussi.
0: D'accord.
10: On crée des liens avec les gens qui sont avec nous au service militaire et tout ça. On apprend beaucoup de choses en plus. Chacun exprime ses avis. d'où il vient et tout ça, tout ça, parce que c'est toute la région de France.
0: Hein. Effectivement, effectivement. Merci beaucoup, Alain, de votre témoignage ce
8: Bonne
0: matin.
8: Journée,
0: vous qui habitez Nancy, on va retrouver Eric à Lunéville.
8: À Lunéville. Bonjour, Eric.
0: Bonjour.
11: Bonjour.
0: Alors, bonjour, adjudant
8: Eric. Vous donnez un grade à tout le monde.
0: Oui. Ils vont tous y passer.
8: Tous y passer. Moi, je suis général. Hein.
0: Oui. Ouais. Le colonel arrive après. Alors, adjudant, vous avez fait votre service?
11: Oui, j'ai fait mon service militaire à Pforzheim, 3e régiment de Hussards, en Allemagne.
0: Ah, d'accord. Alors, décidément, tout le monde est parti en Allemagne.
11: Oui. Ouais. Où je garde très, très bons souvenirs.
0: Oui.
11: Et vu que moi, j'ai grandi dans un quartier difficile, quartier Niederbronn à Lunéville.
0: D'accord.
11: Un quartier où on était un peu laissé à nous-mêmes. Et grâce à l'armée, j'ai pas fini comme un délinquant, quoi. L'armée m'a appris la discipline, m'a appris le respect envers les autres, surtout envers les personnes âgées, m'a appris à me lever le matin pour aller travailler. Ce qui manque maintenant aux jeunes de maintenant, hein, qui n'ont aucun respect, qui ne respectent rien, même pas l'autorité, qui ne respectent pas la police, qui ne respectent pas les pompiers, qui ne respectent même pas les personnes âgées, je trouve ça bien dommage. C'est la plus grosse connerie que Chirac il a fait, c'est de supprimer l'armée. C'est un truc qu'il n'aurait jamais dû supprimer.
0: Alors Eric, je vous ai laissé aller au bout de vos propos. On va continuer à vous interroger, mais je voudrais quand même préciser que tous les jeunes, un, ne sont pas délinquants, encore moins ceux qui sont issus de quartiers difficiles. Il ne faut pas faire de généralité. En revanche, ce que vous nous dites, c'est que au-delà de l'aspect militaire proprement dit, le fait de faire votre service, d'être éloigné de chez vous pendant un mois, ça vous a inculqué des qualités qui vous sont indispensables aujourd'hui.
11: Je suis pas parti un mois, moi j'ai fait 14 ans d'armée. Hein.
0: 14 ans ? Oui, mais de votre service, il a duré qu'un an.
11: Oui, tout à fait.
0: Ah voilà, il vaut mieux, parce que vous avez dit, un service militaire de 14 ans, on n'en sort plus. Hein. D'accord. Et pour vous, vous êtes resté ensuite ?
11: Je suis resté ensuite,
8: tout à fait. Vous êtes engagé, oui.
11: Tout à fait.
0: Et c'était prévu avant votre service, cet engagement, ou c'est ce service qui vous a donné envie de vous engager ?
11: J'avais déjà prévu, moi, quand j'étais gamin, déjà, j'adorais l'armée. Hein. J'adorais le respect et tout, donc... Et je m'étais dit, le jour où je fais mon service militaire, eh ben je m'engagerai par la suite.
0: Et on entend avec notre auditeur précédent, et puis peut-être avec Simon qui va suivre, la notion de respect. Mais l'armée, c'est pas que ça. L'armée, c'est aussi jouer sa vie quand on est sur des théâtres de conflits, c'est éventuellement tuer des gens, c'est porter des armes, c'est pas non plus juste bien faire son lit et dire bonjour caporal, quoi.
11: Tout à fait. Oui, non, mais c'est ce qui manque de nos jours envers les enfants.
0: Ouais.
11: Les enfants, dès maintenant... on leur demande quoi que ce soit, ils nous envoient y balader. À l'époque, on respectait l'autorité, on respectait beaucoup de choses.
0: Oui, mais l'armée ne remplace pas le boulot des parents. C'est pas l'objectif.
11: Non, je suis bien d'accord, mais l'armée forme l'homme. L'armée t'apprend à vivre dans la nature, apprend à survivre, apprend beaucoup de choses, et qui est très important pour la vie de nos jours.
0: Alors, je pense que vous avez employé le mot homme de manière anthropologique, si j'ose dire, mais ça prouve bien qu'on est en 2026 et plus comme avant, parce qu'avant, maintenant, on peut dire homme et femme, parce que les femmes peuvent faire leur service. Ce qui n'était pas le cas avant, sauf si elles voulaient s'engager, évidemment.
11: Ouais. Et les femmes, elles valent autant que les hommes, et même mieux, certaines.
0: Oui, bah, il le pensait. Il n'y a pas besoin de le dire.
8: Bah, moi aussi, je disais merci, je le pensais.
0: Le dire, ça veut dire qu'il y a un doute. Il n'y a pas de doute.
11: Non, aucun doute.
0: La femme est l'égale de l'homme, voire un peu plus d'ailleurs, parce que vous êtes plus nombreuses.
8: Merci Mathieu. Sinon...
0: surtout avec vous, ça je fais gaffe. Hein. Et puis, à la place.
11: À l'armée, c'est là où je me suis fait les meilleurs potes.
0: Les potes de chambrée, comme on dit. Ouais.
11: Voilà,
0: bon, en tout cas, on voit qu'avec vous, Eric, c'est les notions de respect, c'est les notions d'entraide, c'est les notions de camaraderie qui priment, et c'était déjà le cas avec Daniel, je crois, qui était juste avant. On vous remercie, en tout cas, vous qui habitez Lunéville, Alain, juste avant. Merci, en tout cas, de nous avoir appelé au 03 83 36 20 20. Alors, si vous aussi, vous souhaitez, comme Eric, que l'on remette le service militaire d'antan, comme il y a 30 ans, alors qu'il a été supprimé par Jacques Chirac, vous nous appelez au 03 83 36 20 20. Et pour ceux qui viennent de nous rejoindre, on précise, Frédéric, que cette question, elle ne tombe pas du ciel. C'est qu'il y a tout juste un an, Emmanuel Macron a relancé le service national volontaire et que la première promotion d'une trentaine de jeunes âgés de 18 à 25 ans est arrivée début septembre au 1er régiment d'infanterie de Sarrebourg. Alors, il y a un mois de formation et il y a 9 mois où ils sont envoyés sur le territoire national en métropole ou en outre-mer. Ils sont engagés parfois sur des opérations, mais intérieures, pas d'opérations en zone de conflit, on le précise. Hein, ça peut rassurer les parents de jeunes engagés.
8: Mais vous êtes peut-être attaché au fait que c'est bien de rester dans le volontariat. C'est peut-être votre choix, votre opinion. 03 83 36 20 20. Ici, c'est vous jusqu'à 9h30. On continue dans deux minutes.
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8: Jusqu'à 9h30 avec Mathieu Barbier, vous pouvez bien sûr nous appeler pour nous dire souhaitez-vous le retour du service militaire pour tous. Figurez-vous que vous pouvez bien sûr tous les jours en direct réagir entre 9h et 9h30. Vous pouvez également, dès que vous connaissez la question tôt le matin, nous mettre des petits commentaires vocaux. Ça commence tout doucement, les petits commentaires,
0: ah,
8: commentaires
0: sur le téléphone,
8: vocaux
0: on enregistre, bing, bing, bing,
8: sur, et... sur WhatsApp, oui. Il faudrait qu'un jour je vous fasse un petit exercice là-dessus.
0: Vous n'êtes pas sorti, hein, je vous le dis tout de suite.
8: Oui, bah, on a eu un petit message. On est ravis d'accueillir ce genre de petit message WhatsApp. Voilà ce que ça donnait.
25: Bonjour à tous et à toutes. Ben, moi, je suis pour l'armée. Ça donne un cadre aux jeunes. Et, par contre, si c'est pour les envoyer se faire tuer pour défendre ben, n'importe quoi, là, je suis pas d'accord. Voilà. Ah, bonne journée à
8: quelqu'un
25: vous.
8: Quelqu'un qui devait être au volant, ouais. En tout cas, merci.
0: C'est super,
8: pour
0: vous enregistrez
8: la réaction.
0: Un vocal et ça vous permet de participer à l'émission sans être en direct.
8: Oui,
0: avec
8: sans
0: nous.
8: Être en direct parce que vous avez peut-être outil, des obligations ouais. À 9h. Vous pouvez aussi choisir d'être en direct à 9h au 03 83 36 20 20.
0: Comme Bernard. Bonjour Bernard.
8: Bonjour Bernard.
26: Bonjour.
0: Vous appelez de l'Axou. Quelle belle commune. Quelle belle commune.
8: En même temps, ah oui, c'est là que vous êtes
0: parti, c'est
8: vrai.
0: Ce que j'y vis, c'est pour ça, Bernard.
26: Oui, c'est vrai.
0: Donc, une première promotion d'une trentaine de jeunes volontaires est arrivée début septembre au 1er régiment d'infanterie de Sarrebourg. Ils sont âgés de 18 à 25 ans. Jeunes hommes et jeunes femmes, une formation volontaire, on le précise, voulue donc par Emmanuel Macron. Mais vous, regrettez-vous le service militaire supprimé en 97 tel qu'il était avec Jacques Chirac avant que Jacques Chirac nous le supprime, pardon. Ouais.
26: Oui, tout à fait.
0: Pour quelle raison, alors ?
26: La première des choses... C'est que quand on fait le service militaire, on apprend à vivre en collectivité, déjà pour commencer.
0: Ouais.
26: Chose qu'on ne fait pas, hein, on sait déjà le premier point. Le deuxième, on apprend aussi le respect des autres. Mmh. Par le fait, puisque dans la collectivité, on est obligé de respecter. Mmh. Si on le veut ou on ne veut pas, mais à l'armée, on nous oblige et c'est très bien. La seconde aussi, ça permet à soi-même de savoir qui on est par rapport aux autres, dans les efforts que l'on doit faire. Dans les exercices, c'est très important aussi. Mmh. On peut aussi pouvoir trouver un éventuel travail, un métier, soit
8: passer le permis.
26: Passer le permis, même rester dans une formation militaire. Mmh. Il y en a beaucoup de jeunes qui n'ont pas de travail, donc c'est quand même pas trop mal, je pense. Et tous ces éléments-là, tous ces critères-là, je pense, sont très importants et permettent aux jeunes de savoir aussi ce qu'ils peuvent envisager dans le futur. C'est quand même important.
0: Alors, je vous entends, Bernard, mais il y a un argument qu'on n'a pas évoqué depuis le début, parce que moi, j'ai été jeune un jour, hein, comme tout le monde. Il y a pas longtemps, et moi je sais qu'à l'époque j'ai eu la chance de bénéficier de la réforme, hein, de Jacques Chirac un ou deux mois après, parce que j'avais pas envie de le faire ce service. Je faisais mes études, j'ai un fils à papa, j'ai un fils à maman, j'avais pas envie de me retrouver en collectivité. Pour moi, c'était un an de perdu. Vous entendez cet argument de ceux à l'époque, je vais dire celles et ceux, mais de ceux à l'époque qui n'avaient pas envie de partir dans l'inconnu pendant un an alors qu'ils avaient un avenir qui était presque tout tracé. Vous voyez ce que je veux dire?
26: Oui, tout à fait. Tout à fait, là je le comprends aisément. Ça serait malheureux de ne pas le comprendre. Mais bon, ce n'était pas le cas pour tout le monde. Hein, c'est ça que je veux dire. Parce que c'est, dans un cas comme le vôtre, oui, je comprends très bien.
0: J'étais pas le seul, hein.
26: Dans d'autres. Comment?
0: J'étais pas le seul. Il y a énormément d'étudiants qui n'avaient pas envie d'aller faire le service, alors qu'ils ont envie de finir leur cursus.
26: C'était tout à fait respectable. Hein. Je ne conteste pas du tout. Hein. Mais bon, c'était un cas, c'est des cas d'exception, on va dire ça comme ça.
0: Oui.
26: Moi, j'ai été pour tout vous dire, comment dirais-je, temporairement, réformé. Mais suite à une décision médicale, je suis parti faire mon service militaire par la suite. Et je peux vous dire que ça m'a appris à savoir qui j'étais.
0: D'accord.
26: C'était ma région, et je pense que depuis, je me suis dirigé vers l'institution publique, mais je regrette, pour tout vous dire, de ne pas avoir resté à l'armée.
0: Voilà. Merci beaucoup Bernard, on terminera sur ces regrets. Vous qui habitez l'Axou et qui défendez l'institution militaire, on vous souhaite une excellente journée. Dans un instant, Thierry Aludre et Eric de Neuf-Maison, Frédéric.
8: Oui, on n'a pas beaucoup de personnes qui nous appellent pour nous dire oui, j'aimerais qu'on reste avec un service volontaire.
0: On a beaucoup de nostalgiques du service militaire.
8: Exactement, mais qui ont besoin peut-être aussi de parler de leur service militaire. Je ne sais pas si c'est le cas de Thierry.
0: Bonjour Thierry.
8: Qui nous a appelé au 03 83 36 20 20.
0: Bonjour Thierry.
1: Oui, bonjour.
0: Vous nous appelez de Lure.
8: Bonjour Thierry.
0: Où sera d'ailleurs enregistré une quiche des champions ce week-end, je crois. Ça n'a rien à voir, mais...
8: Samedi matin, place devant la mairie, voilà. À partir de 9h du matin.
0: Voilà, c'est important quand même Thierry. Il n'y a pas d'équipe de l'armée, hein, mais bon.
1: Moi, je ne suis pas à l'armée, je suis en livraison, je travaille.
8: Ah, ok, d'accord.
0: Voilà. C'est dommage. En tout cas, tous les Ludrennes et Ludréens, vous venez. Alors, vous seriez pour le rétablissement du service militaire pour tous?
1: Oh, bah oui, moi, j'ai gardé un très beau souvenir. Alors, moi, particulièrement, je l'ai fait chez les pompiers de Paris. Chez les pompiers à Paris.
0: Ah oui, il faut être costaud, parce que les pompiers de Paris, c'est pas n'importe quoi. Il y a des exercices de dingue.
1: J'ai choisi ça parce que moi, j'adorais le sport. Et puis, je lui ai dit, tiens, c'est peut-être un bon. Alors, moi, j'étais. Là, franchement, j'étais gratté pour le sport.
0: Ouais.
1: Et puis aussi, par les interventions, hein, qui ont été des fois compliquées.
0: Ouais.
1: Bon, ça c'est autre chose. Mais franchement, j'ai puis une camaraderie. Et puis moi, j'étais assez timide à l'époque. Alors je me dis, bon, c'est une bonne occasion de se retrouver en communauté. Et puis de partager quelque chose, hein, déjà au niveau du sport. Et puis effectivement, moi, j'ai gardé un très bon souvenir. J'ai même gardé encore des personnes actuellement que je revois de temps en temps suite à mon service que j'ai fait.
0: Ouais, mais c'est fou parce que depuis 9h, on vous écoute. Et à chaque fois qu'on nous parle du service militaire et des raisons pour lesquelles vous souhaiteriez peu ou prou tous leur rétablissement, en tout cas celles et ceux qui nous appellent, on parle encore une fois des valeurs de respect, de vivre ensemble, d'entraide, mais on parle pas de l'objectif militaire. À se dire qu'on est dans un monde de plus en plus instable et quand on part en mission, on a le risque de mourir. Et on parle des parents. Vous êtes parent d'enfants ou pas, Thierry?
1: Oui, tout à fait, j'en ai deux.
0: Ah, est-ce que vous aimeriez, vous, qu'ils fassent leur service et qu'on les envoie sur un théâtre d'opération? Ah, là, la réponse est plus la même, déjà.
1: Oui, vous êtes bien, parce que moi, j'étais dans un service à part.
0: Oui, bien sûr. Ah, bah, si on est aux télécommunications, on est moins ennuyé, oui. Mais en tant que parent, vous voyez ma question, Thierry, c'est plus la même réaction, déjà.
1: Oui, tout à fait. Bah oui. Bon, après, j'ai deux filles. Alors après, effectivement, les filles, on peut peut-être tout à fait faire l'armée, hein.
0: Oui. Ce qui n'était pas le cas avant. En tout cas, sauf si elles le souhaitaient, ouais.
1: Ah, bah oui, oui. Ça n'empêche que moi, si j'avais choisi ce cadre-là, bon, ça n'a pas été le cas, mais franchement, oui, j'aurais soutenu.
0: Ok, impeccable. Merci beaucoup Thierry, qui habitez Ludre. Et n'oubliez pas la quiche des champions, samedi matin,
8: sur la place du village, pour les Ludrennes
0: et Ludréens.
8: Oui.
0: Eric.
8: C'est Eric, qui nous rejoint. 03 83 36 20 20. Bonjour Eric.
0: Bonjour. Bonjour Eric.
2: Bonjour.
0: Bonjour.
2: Bonjour.
0: Vous avez fait votre service ?
2: Alors moi j'ai fait mon service en 1984 dans les chasseurs alpins, au 27e bataillon de chasseurs alpins.
0: Je les ai vus moi dans les Alpes, Eric, monter en chasse, enfin en chasse. En chasse-neige inversée, en pot de phoque, ouais. Les pistes que nous on descendait. Bon, déjà descendre c'est dur, mais à monter, quel enfer. Disaient les mecs, et c'est des surhommes.
2: En plus avec un sac de 400 kilos.
0: Ah bah oui, c'est sûr. Il y avait toujours un corps dans le dos, c'est pas possible. Ouais. Infernal. Ouais. Et donc, ça vous a appris quoi, vous?
2: Beaucoup de discipline.
0: Ouais.
2: Et de respect.
0: Ah, c'est fou, c'est les deux mots qu'on emploie, mais on parle jamais de l'aspect guerrier, le fait qu'on allait parfois se faire tuer sur une opération extérieure. Alors, c'est aussi ça aussi.
2: Mon bataillon a fait partie des gens qui partaient à la Finule.
0: Mmh. Ah, la Finule, ouais.
2: Au Liban.
0: Ouais, au Liban. Mmh.
2: Et j'ai des copains qui sont parvenus.
0: Voilà. C'est important ce témoignage parce que ça illustre aussi que quand on faisait son service militaire à l'époque et que on se retrouvait, c'était rarement les appeler, mais en tout cas ensuite quand on s'engageait, parfois il y a un risque quand on s'engage dans l'armée. C'est pas facile et pour les parents c'est encore plus difficile à gérer, n'est-ce pas? Vous êtes père vous, Eric?
2: J'ai deux enfants.
0: D'accord. Ils sont en âge de faire le service ou pas?
2: Non, ils n'ont pas fait leur service.
0: D'accord.
2: Et je trouve que ça serait une bonne chose.
0: D'accord, que tout le monde le fasse.
2: Okay. Ouais, que tout le monde puisse le faire.
0: Bon, merci beaucoup en tout cas pour votre témoignage. On s'excuse auprès de toutes celles et tous ceux
8: qui n'ont pas pu intervenir.
0: Simon, Jacques, mais il y a beaucoup de monde. Vous pouvez continuer à réagir sur les réseaux sociaux.
8: Il y avait un avis effectivement pour un service volontaire. On n'a pas eu ce genre d'opinion, mais c'est une opinion à relayer pour rester sur le service volontaire. Merci beaucoup à tous.
0: Bonne quille des champions à Ludres.
8: Oui, bonne quille des champions. Vous mélangez. Ici, c'est vous, c'est demain. Avec ouverture du standard à partir de 9h, n'hésitez pas. On ne peut pas accueillir tout le monde, mais on est ravis de vous entendre. Merci Mathieu Barbier, bonne journée, rendez-vous demain. Ici c'est vous, continue dans quelques minutes. Ce sera en compagnie de Nathalie Mignon qui arrive avec son mot croisé sous le bras, si j'ai bien compris, j'ai pas compris pourquoi. Après Dalida, Bésame Mucho, bonne journée à l'écoute d'ici Lorraine. Merci.

0: 100 dansants à l'époque. Hein. C'était Dalida qui chantait Bésame Mucho. Elle est arrivée sur un entrechat dans le studio.
1: Bon, je peux dire ce que je veux, personne ne vérifie.
0: Bon, Nathalie Million, ici c'est vous jusqu'à 10h.
2: On va parler mots croisés, mots fléchés.
0: J'adore.
2: Est-ce que vous en faites?
0: Oui, bien sûr.
2: Oui.
0: C'est pas à moi que vous posez la question.
2: Quelle force?
0: Alors
2: allez,
0: moi, je ne vais pas beaucoup. Je ne vais pas très haut parce que j'aime bien les finir.
2: Et est-ce que vous trichez?
0: Ah non, en revanche, je triche. Enfin,
2: un peu quand même.
0: Bon, il y en a, je gribouille tout parce que je n'ai pas réussi à finir, mais c'est tout. Mais j'aime bien les sudoku
2: qui
0: aussi.
2: Qui vous a appris? Vous faites ça depuis toujours ou
0: Non, non, on est dans une famille de mots fléchés.
2: De cruciverbistes.
0: De cruciverbistes.
2: Si, on dit cruciverbistes.
0: On dit cruciverbistes quand on le fait. Ah, ça, j'en sais rien. Et on dit verbicruciste quand on les crée.
2: Oh, c'est joli ça. Alors aujourd'hui, c'est l'IA qui crée.
0: Oui, c'est ça qui est déplorable.
2: Voilà les mots croisés. Est-ce que vous faites des mots croisés? Vous savez que dans la presse qui se porte relativement mal, la presse papier, il y a un secteur qui est en forte croissance, c'est tout ce qui est presse ludique. Donc on achète de plus en plus de mots croisés, de sudoku. Qu'est-ce que vous me sortez de votre poche?
0: Sur l'appli ici, je voulais juste indiquer à tous ceux qui s'ennuient, par exemple, chez le médecin, il y a des sudoku.
2: C'est
0: facile. Oui, tout à fait. Vous allez sur l'appli ici et tout en bas, vous avez dans les services la possibilité, je le fais,
2: ça soit,
0: vous avez où est-ce qu'il est mon
2: sudoku?
0: Concours et quiz.
2: D'accord. Donc, est-ce que vous faites des mots croisés, des sudoku sur papier ou sur votre téléphone, comme Frédéric Brun dans la salle d'attente?
0: J'en fais partout.
2: Ce matin. On en parle jusque 10h sur Ici Lorraine. On se dit à demain.
0: À demain.
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2: Une information que Manchi Bani, rédacteur en chef adjoint d'Ici Lorraine, vient de m'amener à l'instant. Le lycée Loritz à Nancy est bloqué. Blocage complet du lycée Loritz. On vous demande d'éviter le secteur. C'est Marcel Brault, le type qui passe devant le lycée Loritz. Les lycéens manifestent, comme partout en France, pour de meilleures conditions de scolarité et contre l'absence des professeurs non remplacés. Donc évitez le secteur du lycée Loritz. Ce matin, blocage effectif par les lycéens. Et puis des travaux sur la 31, à hauteur de Champignol. Une nouvelle phase de travaux démarre aujourd'hui et demain, avec la fermeture de la bretelle de sortie dans le sens Metz-Nancy et de la bretelle d'entrée dans le sens Nancy-Metz. C'est à hauteur de Champignol, donc aujourd'hui et demain.
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2: Frédéric Brun qui vient de me faire don son téléphone. Effectivement, sur l'application ici, il y a sudoku et mots croisés. Bah, jamais vu ça dans l'onglet service. Vous pouvez, si vous le souhaitez, aller faire un petit tour sur notre application. Est-ce que vous faites, vous, des mots croisés, des mots fléchés? Est-ce que vous les faites toujours sur papier ou sur votre téléphone? Quelle force? Est-ce que vous trichez? Est-ce que certaines définitions vous donnent du mal? Est-ce que vous faites vous-même? D'ailleurs, est-ce que vous créez vous-même des grilles? Venez nous le dire ce matin, puisque c'est notre sujet jusque 10h sur Ici Lorraine au 03 83 36 20 20. Alors Corinne est une adepte des mots croisés depuis de nombreuses années, mais qu'est-ce qui la pousse à s'y plonger aussi régulièrement? Robin Bernot lui a posé la question.
4: Une distraction, un petit exercice d'entraînement du cerveau que je pratique assez régulièrement. C'est le plaisir de trouver ce qui se cache derrière une définition.
5: Ça vous arrive de tricher parfois un petit peu?
4: Oui, ça m'arrive. Parce que bon, il arrive un moment dans certaines définitions où vous savez que vous ne trouverez pas. Quand c'est totalement absent de vos références, vous avez zéro chance de trouver la réponse. Donc dans ces conditions, je ne me prive pas d'aller voir le résultat afin de débloquer la suite du jeu en fait.
2: Stimuler sa mémoire tout en s'amusant, c'est le combo gagnant pour Corinne. Mais qu'est-ce que lui apportent vraiment les mots croisés?
4: Je trouve ça très bien parce que c'est un travail sur le vocabulaire, sur l'orthographe. C'est une façon ludique d'apprendre beaucoup de choses parce que quand on découvre des mots et au travers de définitions, ça permet de s'enrichir tout en s'amusant.
2: Alors, faut-il moderniser les mots fléchés, y intégrer le vocabulaire d'aujourd'hui? En tout cas, c'est le souhait de Corinne, qui est passionnée de la première heure, vous l'avez entendu, et qui fatigue un peu face aux anciennes expressions.
4: Totalement. Parfois très anciennes ou alors très connotées sur un certain domaine. Et du coup, si vous n'êtes pas familier de ce domaine, vous n'avez aucune chance de trouver la réponse. Donc, effectivement, il faut essayer de mélanger un peu les genres et se mettre un peu à la page. Je suis d'accord.
2: avec deux tiers des cruciverbistes, vous ne le savez peut-être pas, sont des femmes. Une pratique qui augmente fortement après 65 ans, mais finalement ça concerne tous les âges. Est-ce que vous vous faites des mots croisés, des mots fléchés? Est-ce que vous en avez fait et que vous n'en faites plus, ou alors vous y êtes revenu? Est-ce que vous les faites sur papier, sur votre tablette peut-être? Est-ce que vous en achetez régulièrement, ou alors d'autres jeux? Ça peut être des sudoku par exemple, ou des jeux de chiffres. Venez nous le dire au 03 83 36 20 20, puis nous expliquer surtout quel plaisir vous y prenez. On en parle ce matin jusqu'à 10h sur Ici Lorraine.
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0: Léa, prénom féminin en trois lettres, c'est peut-être une définition d'un de vos mots croisés ou de vos mots fléchés. Ce que vous en faites, vous? Pourquoi est-ce que vous en faites? D'ailleurs, est-ce que vous préférez les mots croisés aux mots fléchés? On dit souvent d'ailleurs que les mots croisés sont plus exigeants, sont plus difficiles. Partagez-vous cet avis? Est-ce que vous faites d'autres jeux, comment est-ce qu'on peut dire ça, de réflexion, jeux de lettres ou jeux de chiffres qui sont ces dernières années devenus à la mode? Venez nous le dire au 03 83 36 20 20. Dior Bale et Louise Pfeffer ont créé Grillé. On vous a fait gagner d'ailleurs cet été des livrets à Grillé. C'est une marque de cahiers de mots fléchés nouvelle génération. Et on a demandé à Dior comment était née cette idée.
2: L'idée nous est venue à la fin d'un été avec Louise. On se racontait nos vacances et je disais à Louise que je faisais de plus en plus de mots fléchés. J'ai commencé dans ma vingtaine et à chaque week-end ou vacances, on était de plus en plus à en avoir dans notre sac et à se rassembler un peu autour sur notre serviette de plage. Et en fait, Louise m'a dit, ce qui était assez étonnant, qu'elle, c'était petite qu'elle avait découvert les mots fléchés grâce à sa grand-mère, Mamie Jo, qu'on salue, et qui l'a initiée aux mots fléchés. Elles en faisaient devant la télé en attendant Plus belle la vie, voilà, pendant la pub. Et donc, on s'est étonné de voir que ce jeu qui est, je pense, pour beaucoup associé à grand-père, grand-mère, revienne de plus en plus dans notre génération. Et on s'est dit qu'on voulait un peu redonner ces lettres de noblesse à ce jeu qu'on adorait mais qui était un petit peu redondant et un peu vieillissant. Et
0: c'est vrai qu'on a parfois l'image de mots fléchés comme un loisir plutôt réservé aux plus anciens et pourtant les jeunes s'y intéressent de plus en plus. Dior Bale et Louise Pfeffer ont créé Grillé, c'est une marque de cahier de mots fléchés nouvelle génération. Alors comment est-ce que, pourquoi est-ce qu'à leur avis les mots fléchés redeviennent à la mode?
2: Je pense que c'est un jeu qu'on aime faire parce que on passe du temps hors des écrans, on griffonne, on cherche des mots, on peut les faire à plusieurs, mais bon, je pense que tous les joueurs voient un peu ce phénomène de quand on y joue, on a l'habitude de voir les mêmes mots associés aux mêmes définitions. Visuellement, c'est pas non plus les objets les plus attrayants, et donc on avait envie de créer juste un cahier qui nous ressemble un peu plus pour partir avec l'été.
0: Alors, comment moderniser les mots fléchés en 2026? Voici la réponse.
2: Alors déjà, sur la manière de créer les grilles, pour faire une grille, il faut choisir des mots, il faut ensuite les associer ensemble dans une grille, en évitant les cases noires. Et ensuite, il faut les définir. Donc nous, on fait déjà un travail sur le choix des mots qu'on veut mettre dans nos grilles. Donc pour ça, on s'appuie beaucoup sur notre communauté. On leur demande les mots qu'ils sont fiers de connaître, les mots qui leur rappellent des souvenirs, les mots qu'ils utilisent le plus, pour créer un peu un mélange d'à la fois de mots un peu inconnus, mais qu'on est content de découvrir, de mots qui parlent à tout le monde, et aussi beaucoup de références. On parle beaucoup de culture dans nos cahiers, parce que c'est ce qu'on aime et c'est ce que les gens qui jouent aiment aussi. Donc on essaye de faire un joyeux mélange entre ce qui nous concerne aussi, hein, des sujets un peu plus actuels, bah voilà, qui a performé au Super Bowl l'année dernière, mais aussi des expressions françaises un peu vieillottes comme à brûle pourpoint, qu'on est content de redécouvrir.
0: C'est Bad Bunny, hein, qui a performé au Super Bowl l'an passé. Alors comment expliquer que tout le monde se prenne au jeu des mots fléchés? La réponse de Dior.
2: Je pense que c'est un besoin qu'on ressent un peu tous de déconnexion. Et ça, pour le coup, c'est pas lié qu'à notre âge. Je pense qu'à tout âge, on le ressent. Mais besoin d'envie de déconnecter, petite envie de déconnecter des écrans. Et en fait, on cherche du coup des activités un peu papier. Les mots fléchés, ce qui est chouette, c'est qu'il n'y a pas besoin d'être un grand dessinateur pour tenir un crayon et griffonner, gommer, recommencer. C'est aussi une activité à laquelle on peut jouer seul ou à plusieurs. Nous, on encourage les gens à jouer à plusieurs parce que on met dans les grilles des références un peu de toutes les époques, de tous les genres et de tous les goûts. Donc l'idée, c'est de demander à son père qui est ce pilote de Formule 1, à sa mère qui est ce personnage historique. Donc de faire un peu appel aux gens qui sont autour de nous pour jouer. Et donc je pense que c'est vraiment d'abord la déconnexion et troquer des mots fléchés, enfin son téléphone plutôt pour des mots fléchés, juste avant d'aller se coucher, au lieu de scroller, bah, prendre une grille, et vraiment le côté aussi se reconnecter les uns aux autres en le faisant à plusieurs.
0: Et si vous voulez découvrir les mots fléchés nouvelle génération de Dior Bale et de Louise Pfeffer, allez sur leur site internet qui s'appelle Grillé, G-R-I-2-L-E accent, hein, Grillé, c'est une marque de cahier de mots fléchés nouvelle génération et ça marche très très fort, donc c'est Grillé. Et vous, est-ce que vous faites des mots croisés? Est-ce que vous faites des mots fléchés? Ou alors des jeux de chiffres? Venez nous le dire ce matin jusque 10h sur Ici Lorraine. Amor de mis amores, c'est pas cool.

0: Amor de mis amores, c'est pas cool. Et vous l'écoutez sur Ici Lorraine. Est-ce que vous faites des mots croisés, des mots fléchés? On en parle ce matin jusque 10h.
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0: La presse ludique se porte bien. Les cahiers de mots croisés, de mots fléchés ou de jeux de chiffres sont en forte croissance. Est-ce que vous faites, vous, des mots croisés, des mots fléchés? Venez nous le dire ce matin au 03 83 36 20 20. Et puis quel plaisir y trouvez-vous? Bonjour Alain.
12: Bonjour Nathalie.
0: C'est tout à fait Alain, là qui est à Nancy. Vous faites quoi vous comme jeu croisé?
12: Des mots fléchés, mots croisés. Ouais. Mon épouse beaucoup de sudoku.
0: Ouais. Quel plaisir voilà, vous y trouvez Alain?
12: Eh ben déjà ça fait travailler mon petit cerveau là.
0: Ouais. Il paraît que c'est bon.
12: Par contre, il y a un jeu. Qui coûte rien du tout et qui est très intéressant, c'est le pendu.
0: Oui, mais alors ah oui, mais le pendu, on peut pas jouer tout seul.
12: Ah, en général, on joue à deux.
0: Oui, ou alors on joue sur une application. Ouais.
12: Voilà, mais ouais. Ça coûte rien.
0: Non, c'est vrai, ça coûte rien et on se marre bien.
12: Ouais, ouais. En plus, ça fait travailler le cerveau et tout ça parce qu'il faut trouver un mot quand même qui est un peu spécial.
0: Oui, faut déjà réfléchir au mot.
12: Voilà.
0: Et puis après, essayer de
12: quand même beaucoup travailler. Autrement, j'aime bien, moi, plutôt les mots fléchés, tout ça. Mais je ne triche pas.
0: Vous ne trichez jamais? Vous n'allez jamais regarder à la fin du cahier la solution, même quand vous êtes coincé?
12: Non, parce que des fois, on l'achète quand même. J'ai dit, tiens, au fait, c'était pas le truc là. Je ressors l'autre et je retrouve le truc.
0: Et alors, qu'est-ce que vous achetez? Vous achetez des cahiers où il n'y a que des mots fléchés ou vous achetez ces
12: non,
0: magazines
12: y a
0: type
12: tout. Les cahiers où il y a un peu de tout.
0: Où il y a un petit peu de tout.
12: Hein. Mots fléchés, mots croisés. Ouais. Enfin,
0: alors, pourquoi est-ce que, alors, j'ai bien compris, votre femme, elle aime bien les sudoku. Vous n'avez pas accroché?
12: Pas trop, j'ai fait trop de chiffres dans ma vie.
0: Oui, donc vous avez laissé ça de côté. Vous trouvez que les mots fléchés, les mots croisés, Alain, sont un peu poussiéreux? Vous trouvez qu'il faudrait un petit peu les rendre plus modernes?
12: Écoutez, ça, il faut demander aux académiciens, c'est qu'ils rentrent les mots dans le dictionnaire.
0: Oui. Oui, alors est-ce que c'est encore eux, en tout cas, est-ce que ce sont encore des passionnés qui font les grilles? Moi, ce qui m'agace, c'est ces grilles où il y a des fautes. On voit que c'est une machine qui a fait la grille. Bah, il y avait des grands noms des mots croisés dans le temps. On les connaissait, on les recherchait d'ailleurs. Et c'est plus tellement le cas aujourd'hui.
12: C'est vrai. J'ai les anciens journaux, ils sont très vieux.
0: Ouais.
12: Voilà. Et c'était pas du tout la même chose.
0: Ouais. Parfois, dans les magazines. Moi, je pense à Femme Actuelle, par exemple, parce que j'aime beaucoup les mots fléchés de Femme Actuelle. Il y a des mots fléchés de bonne qualité. Est-ce que vous avez déjà repéré ça, Alain?
12: Femme actuelle, je regarde plutôt les recettes.
0: Ah oui, ça va aussi. Mais le grand mot fléché de la page centrale, il est très bien dans Femme actuelle.
12: Oui,
0: on peut y passer un certain temps. Bon, merci en tout cas Alain, de nous avoir appelé. Je vous embrasse.
12: Bonne journée
0: à vous. Au revoir. Zaz, Z à Z. Je ne suis pas sûre qu'on la trouve dans un mot fléché. Mon sourire, vous l'écoutez maintenant sur Ici Lorraine.

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1: Vous en avez peut-être fait un ce matin de mots croisés ou de mots fléchés, ce sera peut-être le cas dans la journée. Et si vous en faites depuis longtemps, vous le savez, il y avait de véritables stars des mots croisés dans les journaux. Les fameux verbicrucistes, ceux qui inventaient les mots croisés avec un simple dictionnaire sans internet ou intelligence artificielle. Ils s'appelaient Michel Laclos, Jujubier, Maître Capello et Max Favalelli, et que l'on retrouve dans cette archivina de 1971 et qui définit sa passion pour l'invention des mots croisés.
3: Je crois, Max Favalelli, que Madame Broussel aimerait vous poser quelques questions sur votre vie de crucifix.

0: puis après ça s'enchaîne.
1: Max Favalli, y a-t-il des amateurs de mots croisés qui ont vraiment un autre lien entre eux? Est-ce que vous pouvez les définir en un mot pour terminer?
0: Ah, mais le cruciverbiste est universel, vous savez, il n'y a pas une race spéciale, il n'y a pas de ségrégation cruciverbiste. Le cruciverbiste se recrute dans toutes les classes de la société.
2: Favalli sur France Inter Magazine, c'était en 1971. Là, un beau mot croisé, bon mot fléché, en tout cas, en écoutant la radio. Dans un instant, allez, dans moins de 3 minutes, toute votre actu locale sur Ici Lorraine, juste après Michael Jackson, The Way You Make Me Feel.

0: Jackson, The Way You Make Me Feel. Vous l'écoutez sur Ici Lorraine.
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0: Excellente journée à l'écoute de votre radio en Lorraine, il est 10h. Flash est présenté par Mathieu Barbier. Bonjour Mathieu.
2: Bonjour. Nouvelle journée de mobilisation des lycéens ce mercredi en Lorraine pour réclamer de meilleures conditions de travail. Des rassemblements sont annoncés ce matin au lycée Stanislas de Villers-les-Nancy, au lycée Loritz à Nancy. Mobilisation aussi à Épinal dans deux établissements. C'était d'ailleurs le cas dès hier ou encore à Longwy dans le PIO. Hier, plusieurs dizaines de sites ont été bloqués en France. Le ministère de l'Intérieur a recensé 400 interpellations après des scènes de violence. 10 blessés au total selon le ministre de l'éducation qui parle de violences intolérables. Mobilisation en demi-teinte hier des fonctionnaires en Lorraine. Entre 1000 et 2000 personnes ont défilé annoncé à l'appel de l'intersyndicale. Une mobilisation nationale pour dénoncer entre autres le gel du point d'indice pour la quatrième année de suite. Une décision du gouvernement dans le prochain budget qui, avec l'inflation en cours, fera mécaniquement baisser le niveau de vie des 5,5 millions d'agents. La préfecture des Vosges reconduit jusqu'à la fin du mois le niveau de vigilance crise sécheresse. C'est le plus haut niveau. De plus en plus de communes lorraines sont en manque d'eau potable. C'est une conséquence justement de cette sécheresse historique qui frappe notre région depuis plusieurs mois maintenant. Selon nos décomptes, 3200 Vosgiens et Meurthe-et-Moselle sont alimentés grâce à un camion-citerne

0: En Meurthe-et-Moselle, 100 000 logements sont sous surveillance. Le chausseur André, fondé à Nancy à la fin du 19e siècle, disparaît après deux périodes de redressement. La marque, qui ne restait que 7 magasins encore ouverts et une trentaine de salariés, vient d'être placée en liquidation judiciaire. Retrouvez la saga du chausseur André sur notre site ici.fr. Rémi Daillet se défend d'avoir voulu commettre un acte terroriste. Ce leader complotiste de 60 ans est interrogé depuis hier à la barre du tribunal correctionnel de Paris, soupçonné d'avoir préparé un coup d'État et d'avoir organisé l'enlèvement de la petite Mia dans les Vosges il y a 5 ans. Il est jugé pendant 3 semaines avec 14 autres personnes. Le procès se termine dans 10 jours. Le soulagement pour le chef d'orchestre Frédéric Chasselin, cité dans l'affaire Epstein, puisque l'artiste vit en Lorraine, en Meuse. La plainte pour harcèlement sexuel déposée à son compte par une soprano américaine vient d'être classée sans suite. Selon la plaignante, les faits remonteraient à l'année 2016. Le carton du parc vosgien de Frépertuis à Jean-Mesnil, malgré la canicule de cet été. Le site vient de clore sa saison sur un record avec 310 000 visiteurs, notamment grâce à ses nouvelles attractions sur le parc. Et puis l'Opéra National de Lorraine ouvre ses portes ce soir à Nancy à partir de 19h au moins de 30 ans. Vous n'êtes pas concerné, Nathalie. Et aux étudiants, vous n'êtes pas concerné non plus. Voilà. Au programme des moments musicaux et la présentation de la saison à venir.
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2: Raté à peine.
0: Oui, ça joue à deux décennies, près de trois.
2: Ça, deux mois à peine.
0: Je ne me sens pas bien.
2: Non, parce qu'en fait, vous savez pourquoi? Parce qu'en fait, là, tout est noir devant moi, les écrans sont noirs, on vient d'avoir un petit souci technique.
0: Donc, les secouristes sont là pour nous aider.
2: Voilà, on a des secouristes avec nous. Donc, juste que Valentin me dise si effectivement on pourra, à l'heure dite, retrouver nos amis de Moselle. Un petit coup d'œil sur la météo, pour vous dire que la journée sera relativement sombre. Hein, vous le voyez, il y a des nuages et du gris devant nous. On attend quelques gouttes en fin de journée, en soirée, puis jusque-là, les températures seront vraiment haute, comprise entre 27 et 29 degrés. C'est à partir de demain que les températures descendent, plutôt aux alentours de 20 degrés. On devrait retrouver le soleil pour la fin de semaine, mais plus de forte chaleur. Même la semaine prochaine, j'ai l'impression que ça ne remonte plus. Un petit coup d'œil sur la route, sur la 33, comme tous les jours, à hauteur de Rosières-aux-Salines. C'est compliqué ce matin. Alors jusque la fin de semaine. Hein. Ensuite, les choses devraient s'arranger. Et puis, attention, si vous êtes dans le secteur du lycée Lauritz sur Nancy, vous savez qu'il y a des lycées qui sont bloqués partout en France en ce moment. C'est le cas à Nancy. C'est le premier d'ailleurs de l'agglomération à être bloqué, le lycée Lauritz à Nancy.
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2: Ils sont souvent les premiers à nous porter secours quand l'on a un accident, accident de la route, accident du travail, accident de la vie, tout simplement problème de santé. Les secouristes donnent de leur temps, se forment pour sauver la nôtre de vie. Ça valait bien une émission jusqu'à 11h sur Ici Lorraine avec deux sauveteurs secouristes. D'ailleurs, pas n'importe lesquels, c'est pas le secouriste lambda, puisque eux ont créé leur association de sauveteurs secouristes dans le Pays de Beach. Julien et Céline sont avec moi. Bonjour Julien.
5: Bonjour.
2: Bonjour Céline.
6: Bonjour.
2: Une interview à deux, c'est la première en tout cas pour moi dans cette émission. L'association des sauveteurs secouristes du Pays de Beach. Je me sens en sécurité, au moins jusqu'à 11h sur votre radio. Ici Lorraine.
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2: Et en attendant, on écoute France Gall, musique.

0: Ansgal, musique repris par la Star Academy. D'ailleurs, il y a quelques années, vous l'écoutez sur Ici Lorraine.
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0: Mes invités, ils sont deux, ont créé en avril 2022 l'association des sauveteurs secouristes du Pays de Beach, Céline et Julien Trottmann, époux dans la vie civile, et pas du tout d'ailleurs dans le domaine du sauvetage secouriste. Ils nous expliqueront tout à l'heure comment est née cette jolie idée, mais peut-être avant tout, alors je ne sais pas qui va parler, il va falloir se partager la parole, qu'est-ce que c'est qu'une association de sauveteurs secouristes?
2: Alors, Julien, une association de sauveteurs secouristes, c'est aussi ce qu'on appelle une association agréée de sécurité civile. Donc, une association agréée de sécurité civile, c'est une association, déjà. C'est le premier point, qui est agréée par le ministère de l'Intérieur en vue de participer à la sécurité civile. Sécurité civile.
0: C'est les gens qu'on voit avec des gilets oranges, par exemple, sur les concerts, ou des gilets jaunes, voilà, sur les matchs de basket.
2: Exactement. C'est ça. Donc là, c'est ce qu'on appelle les dispositifs prévisionnels de secours, ou postes de secours, dans le langage courant. Donc, c'est que des bénévoles qui participent en fait sur leur temps libre à la sécurité, en fait la sécurité physique des gens.
0: Et des civils, ça ne sont pas des pompiers, sont pas des policiers.
2: Ça peut. En fait, on a tout type de comment dire,
0: de profils,
2: de bénévoles, de profils. Ouais, voilà. Ouais. On a effectivement des gens qui sont dans le domaine de la santé, du secours, comme on a d'autres personnes qui sont absolument pas dans ce domaine-là. On a par exemple des surveillants de collège.
0: Alors, comme ce sont des civils, ils sont parmi nous en quelque sorte, et ça veut dire que sur un accident, sur un pépin de santé, souvent ce sont les premiers à être là, à intervenir.
2: Tout à fait, ouais, c'est ça. Ouais. Après, on est essentiellement, nous, notre rôle, c'est essentiellement en fait de venir sur des dispositifs qui sont déjà prévus, moins d'intervenir sur la voie publique. En fait.
0: C'est-à-dire sur des grands événements, là, le pape est venu. Alors, vous n'y étiez pas, mais là, il y avait des sauveteurs de la sécurité civile sur ces grands événements.
2: Il y avait plus de 200 bénévoles. Ouais.
0: Alors ça, j'ai bien compris. Maintenant, ce que je comprends un petit peu moins, c'est comment Julien et Céline, un jour en 2022, se disent ben nous, on va créer une association de sauveteurs secouristes. Moi, je pensais que c'était les pouvoirs publics qui faisaient ça.
3: Non, pas du tout. Pas du tout. Alors là, c'est pour le coup une initiative personnelle, mais parce qu'on arrivait dans le Pays de Beach et on s'est dit, nous, on veut continuer le secourisme, parce que ça fait 20 ans qu'on fait ça. Et on s'est rendu compte que dans le Pays de Beach, il n'y avait pas d'association. Le plus proche, c'était Felsbourg, Niederbronn. Donc du coup, on s'est dit, bon, bah, comme il n'existe rien, on va le tenter. Oui. Et puis on verra si ça fonctionne. Et 4 ans et demi après, on est toujours là. Force est de constater que ça marche vraiment bien. On est victime de notre succès, puisque au début, on rayonnait vraiment que dans le Pays de Beach. Et on se rend compte sur cette année, là, on est en train de faire le bilan, puisqu'on finit notre saison, nous, aujourd'hui. Le 30 aujourd'hui. On est de plus en plus appelé sur près de Metz, vraiment sur d'autres secteurs.
0: Alors qu'est-ce que ça fait une association de sauveteurs secouristes? J'ai bien compris que vous intervenez sur des grands événements. Moi, je suis allée voir sur votre page Facebook qui est bien faite, et sur le site internet, d'ailleurs on a l'impression que c'est une entreprise parce qu'il est énorme, le site internet. Vous faites quoi? Vous dispensez des formations?
2: Tout à fait, des formations grand public.
0: Oui.
2: Et des formations aussi en interne pour nos secouristes. Donc au premier secours en équipe de niveau 1 et niveau 2. Et après on organise des formations PSC, donc premier secours citoyen, pour le grand public. Et des initiations également aux gestes qui sauvent. Et on va également lancer toute la partie aquatique, sauvetage aquatique, qui est réformée, demain. Dont la réforme arrive demain.
0: On est bien d'accord que c'est pas votre métier, vous avez un vrai métier, je veux dire, à côté, tous les deux.
2: C'est ça.
0: Vous êtes militaire.
2: Moi, je suis militaire, tout à fait, mais je suis militaire spécialisé dans le secourisme.
0: Bon, et vous, qu'est-ce que vous faites?
3: Moi, je suis gestionnaire de formation, et mon travail, c'est aussi de gérer de la formation dans le secourisme.
0: Vous avez une famille? Oui, et des enfants.
2: On a 3 enfants.
0: Vous avez 3 enfants?
3: Oui.
0: Et combien d'heures dans une journée chez vous?
2: Pas assez.
0: C'est un truc de fou. Moi, je découvre des gens incroyables dans cette émission. Céline et Julien Trottmann, l'association des sauveteurs secouristes du Pays de Beach. On en parle jusqu'à 11h sur Ici Lorraine. Voici le nouveau Pierre Demar, Je pense à vous.

0: Pierre Demar, je pense à vous, vous l'écoutez sur Ici Lorraine.
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0: Céline et Julien Trottmann sont mes invités. Ils ont créé il y a 4 ans l'association des sauveteurs secouristes du Pays de Beach. Ils n'y en avaient pas. Ils ont décidé sur leur temps libre de s'engager pour les autres. Comment est-ce qu'on tombe, Céline, dans le, je sais pas si on appelle ça le sauvetage secourisme, mais en tout cas dans les formations de secourisme? Vous avez été formée à quel âge, vous?
10: J'ai commencé à 17 ans.
0: Ouais, souvent ça se fait à l'école aujourd'hui, les petits sont formés.
10: Oui, alors effectivement, alors depuis 4 ans, j'ai aussi créé un parcours de petits secouristes pour les écoles justement, ouais, où on intervient à partir de la maternelle, ouais, vraiment pour découvrir un petit peu finalement les dangers auxquels on peut être confronté à la maison, sur la route, apprendre aussi qui a son numéro de secours, qui je préviens s'il m'arrive quelque chose, et puis après au primaire, on va un petit peu les chercher sur les actions de secours, finalement.
0: Au collège, au lycée, il y a des formations obligatoires, comment ça s'appelle ?
10: À partir du collège, ils sont formés au PSC.
0: Au PSC, d'accord.
10: Donc là, nous, on intervient.
11: C'est toujours le cas.
0: Ouais,
10: c'est malheureusement pas toujours le cas, ça dépend effectivement des collèges et des lycées où ici, il y a les professeurs qui sont formés. Ouais. Mais maternelle et primaire, c'est un petit peu mon terrain de jeu, pour le coup, où effectivement, là, je vais aller chercher les enfants sur des choses qu'ils connaissent déjà. Ils ont déjà plein de choses, donc c'est vraiment sympa, parce qu'on va vraiment aller renforcer leurs connaissances. Et puis à partir effectivement du collège, là ils reviennent avec le PSC formé par les professeurs.
0: Julien, est-ce qu'on est bien formé en France ou est-ce qu'on est un mauvais élève?
11: On est un élève en voie d'amélioration.
0: Oui. Ouais.
11: Il y a encore des progrès à faire, même si effectivement, comme vous l'avez souligné, il y a effectivement une obligation maintenant de se former au collège, au lycée. Obligation qui n'est pas encore respectée, faute de moyens encore, mais ça tend quand même à s'améliorer.
0: Ouais. Alors, on va quand même rappeler aux parents qui nous écoutent et aux grands-parents que souvent on est seul à la maison avec les enfants.
11: Oui.
0: Donc s'il nous arrive quelque chose, c'est à eux de réagir.
11: Tout à fait. Et il y a eu plusieurs cas déjà avec des enfants, même en bas âge, qui ont réussi à sauver leurs parents. Parce que la première des choses à faire déjà, c'est appeler.
0: Les numéros de secours,
11: les connaître, savoir
0: réflexe.
11: Quoi dire, ouais. Comment, enfin l'expliquer, dire où on est, c'est super important.
0: Voilà. Vous êtes tombé comment dedans, dans le chaudron du secourisme?
11: Moi, je suis tombé là-dedans quand j'ai commencé, en fait, quand je me suis engagé dans l'armée, en tant que réserviste d'abord, où j'ai eu mes premières formations. Et c'est suite à ça, en fait, que j'ai voulu aller plus loin. Donc je me suis engagé dans une première association de sécurité civile sur la région strasbourgeoise, où j'ai fait une quinzaine d'années. Et après, donc, quand on s'est installé dans le Pays Beach, c'est là qu'on s'est lancé de nos propres ailes.
0: Et qu'est-ce que ça vous apporte d'être sauveteur secouriste? Est-ce que ça vous apporte quelque chose ou c'est purement altruiste, tourné
11: Alors,
0: vers les autres?
11: Ça nous apporte beaucoup sur nous-mêmes,
0: ouais,
11: parce que on se sent utile. On arrive vraiment en fait à mettre en place, à appliquer ce qu'on a appris en formation. Voilà. Par contre, financièrement, ça ne nous rapporte rien du tout, parce qu'on est bénévole. Voilà.
0: Alors, vous mettez sur les réseaux sociaux, moi, c'est comme ça que je vous ai trouvé, des petites capsules, vie ma vie de secouriste, en quelque sorte. Pourquoi ? Parce qu'on a beaucoup d'idées reçues sur le quotidien d'un sauveteur secouriste.
10: Oui, il y a beaucoup d'idées reçues. Et puis, en fait, quand on voit les associations, on voit finalement ce qu'ils font quand ils sont visibles. Même quand on fait du sport dans une association, on y va, on fait notre sport et on repart. Mais il y a tout le reste autour. Il y a toute la partie. Alors, en plus, nous, on a une grosse partie juridique qui nous encadre. Donc, on peut pas faire n'importe quoi. Donc, quand on répond aux demandes, on est hyper encadré. Donc, il faut faire des devis, il faut faire des conventions, il faut vérifier que tout a été fait. Il y a la facturation derrière, il y a la trésorerie. Et tout ça, c'est des choses qui ne sont pas visibles. Finalement, nos secouristes sont visibles sur les postes de secours. On est visible, nous, en tant que formateurs, quand on fait des formations. Mais toutes les petites mains derrière, finalement, elles ne sont jamais visibles. Donc, c'était un petit peu l'occasion de les mettre en valeur, déjà, ces bénévoles qui, parfois, ont la triple casquette parce qu'ils sont aussi bien dans l'ombre que sur le terrain. Mettre en lumière aussi ceux qui n'ont que la casquette d'administratif, mais c'était de montrer aussi qu'une association, c'est pas juste être là à l'instant T, c'est tout ce qui se passe aussi autour, et ça demande énormément de temps. Et on disait tout à l'heure, nos journées sont pas assez longues, nos week-ends non plus, parce qu'effectivement, tout ça prend du temps.
0: C'est tous les week-ends, c'est des soirées dans la semaine, vous intervenez. Alors, quels sont les gros événements, par exemple, sur lesquels vous intervenez?
11: Les gros événements, on a eu le passage de la flamme olympique. Ouais. On était mobilisés. Après, on a régulièrement en fait des événements qui reviennent chaque année.
0: Ouais.
11: On a beaucoup sur le Pays de Beach du coup des trails, des courses à pied, pas mal de choses dans ce style-là. Mais on a aussi maintenant des rassemblements autres. Là, par exemple, ça fait plusieurs fois qu'on va pour des rassemblements automobiles, par exemple.
0: Vous les regarderez autrement, sous le cagnard, sans la casquette.
10: Exactement.
0: Toute la journée, on espère qu'il se passe rien.
11: Souvent, pas toujours le cas.
0: Il se passe rien, mais quand il se passe quelque chose, on est bien heureux de vous trouver.
11: Voilà.
0: Les sauveteurs secouristes, Julien et Céline Trottmann, ils ont créé en 2022 l'association des sauveteurs secouristes du Pays de Beach. Ils sont mes invités jusqu'à 11h sur Ici Lorraine.

0: Voyager Culture Club Karma Caméléon, vous l'écoutez sur Ici Lorraine.
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0: Deux invités pour le prix d'un aujourd'hui. Julien et Céline, c'est un couple qui a créé en 2022 l'association des sauveteurs secouristes du Pays de Beach. Ils sont mes invités jusqu'à 11h sur Ici Lorraine. Alors Julien et Céline, on va, comme tous les jours, s'intéresser à d'autres initiatives dans notre région. On va filer en Meuse avec Ilan Malka. Un gros plan sur une cellule mise en place dans le département pour accompagner celles et ceux qui subissent des violences au sein de leur famille.
2: Accueillir, protéger et accompagner les victimes de violences intrafamiliales, c'est la vocation de l'AVIF, l'unité d'accueil des victimes de violences intrafamiliales en Meuse au centre hospitalier de Verdun. Bonjour docteur Justine Xello-Mouton.
3: Bonjour.
2: Alors vous êtes médecin co-référente pour l'AVIF. Est-ce que vous pouvez nous présenter le fonctionnement de cette unité d'accueil ?
3: Alors c'est une unité qui est annexée au service d'accueil des urgences de l'hôpital de Verdun et dont la pierre angulaire est une infirmière coordinatrice qui s'occupe de mettre en relation les victimes avec l'ensemble des partenaires du système judiciaire, de la prise en charge psychologique, du système social et avec éventuellement les médecins ou les professionnels de santé avec les dont elles pourraient avoir besoin dans le cadre de la prise en charge des violences qu'elles subissent au sein de leur couple, au sein de leur famille. Il est possible, dans cette unité, de mettre en sécurité les victimes et donc de les héberger quelques jours, quelques nuits pour mettre en place tout ça, tout en leur offrant un accueil sécuritaire.
2: Donc finalement, ça centralise vraiment les choses. La personne n'a pas à saisir différentes personnes. Là, elle peut avoir une interlocutrice qui va vraiment centraliser l'action.
3: Absolument. En fait, quand les patients arrivent aux urgences, le dépistage est fait de manière systématique, c'est-à-dire que la question des violences conjugales, enfin des violences subies, est posée systématiquement à tout le monde, au même titre que les antécédents, les traitements, les allergies, etc. Ce qui permet d'identifier les situations où les gens ne sont pas en sécurité et qui nécessiteraient une prise en charge par la VIF. Et donc ensuite, le relais est passé, si le patient ou la patiente est d'accord, à l'unité d'accueil pour les victimes de violences intrafamiliales, donc à cette infirmière qui est là toute la semaine.
2: Alors on sait que c'est pas facile de parler évidemment dans les cas de violences intrafamiliales. Est-ce qu'il y a beaucoup de personnes qui osent parler ?
3: On prend en charge annuellement entre 100 et 120 victimes de violences intrafamiliales, essentiellement des femmes, même si on prend en charge également les hommes, dont la parole est aussi délicate à recueillir et à libérer. L'autre particularité de la VIF, c'est que nous pouvons héberger les enfants du parent victime avec le parent victime.
2: C'est quelque chose de fréquent dans les hôpitaux, une unité d'accueil comme celle-là, ou c'est vraiment une spécificité de l'hôpital de Verdun ?
3: Alors, dans les hôpitaux de la taille de celui dans lequel on travaille, c'est effectivement peu fréquent. Et le fait d'avoir au même endroit cette prise en charge pluridisciplinaire et l'hébergement d'urgence, c'est assez singulier pour un hôpital de notre taille, effectivement.
2: Oui, oui, oui. Alors, vous dites, en une année, y a une centaine de personnes qui sont prises en charge. Est-ce que vous avez de leurs nouvelles après ? Comment ça se passe ?
3: Oui, en général, on prend de leurs nouvelles dans la semaine qui suit leur sortie de l'unité. Et ensuite, on prend des nouvelles à 1 mois, 3 mois, 6 mois, 1 an pour savoir où elles en sont, ou quels sont leurs besoins. Et puis, s'il y a besoin de plus les suivre, évidemment, on s'adapte à leurs besoins.
2: Merci beaucoup à vous, Justine Xello-Mouton.
3: De rien, je vous remercie pour la tribune que vous nous apportez.
0: Et l'unité d'accueil est située à l'hôpital de Verdun, en Meuse, pour personnes victimes de violences intrafamiliales. Elle était étonnante, la question d'Ilan. Julien et Céline, il a demandé au docteur Xello-Mouton si elle prenait des nouvelles des gens qu'elle accueillait. Oui, c'est une question qu'on peut vous poser à vous aussi quand vous sauvez quelqu'un. Est-ce que vous le suivez ou est-ce qu'il vous suit ?
4: Non, malheureusement, on n'a jamais de nouvelles.
0: De nouvelles en fait. C'est volontaire ou pas ?
5: C'est réglementaire, c'est légal en fait.
0: C'est légal.
5: Parce que tout simplement, les victimes ont droit au secret médical.
0: Okay.
5: Et nous, le secret médical s'arrête au moment où on va transmettre le bilan au SAMU et éventuellement remettre la victime en fait au service en charge de l'évacuation de la victime.
0: Vous aimeriez avoir des nouvelles parfois ?
5: Parfois oui.
0: Ouais. On voit parfois des belles histoires sur Facebook, je recherche la personne qui est venue me porter secours sur telle route après tel accident, ça vous est déjà arrivé ça
5: oui.
0: ou pas ?
5: Moi ça m'est arrivé une fois, ouais.
0: Et alors
5: mon tout premier arrêt cardiaque sur poste de secours,
0: ouais.
5: Où derrière en fait la victime qu'on avait sauvée nous a écrit un mail pour nous remercier.
0: Donc vous avez eu des nouvelles.
5: On a eu des nouvelles, mais parce que c'était une démarche de la victime. C'est la victime qui a effectivement souhaité nous donner des nouvelles et nous remercier.
0: Il n'y a pas un bébé qui porte votre prénom, parce que ça aussi on le voit. Vous avez déjà fait des accouchements en urgence?
5: Non, pas encore.
0: Non, pas encore. Alors j'aime bien le pas encore. Ça laisse une porte ouverte.
5: Alors, ça fait partie effectivement des choses qu'on sait faire, pour lesquelles on est équipé.
0: Les situations. Ils sont mon invité jusqu'à 11h. Julien et Céline Trottmann, l'association des sauveteurs secouristes du Pays de Beach.
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0: Vous le savez, en ce moment, les lycéens manifestent et bloquent leurs établissements un petit peu partout en France. Alors chez nous, ça a commencé un petit peu plus tard qu'ailleurs. C'était le cas hier sur le lycée Alfred Mézières à Longwy. C'est toujours le cas. Deuxième jour de manifestation. Il y a 400 jeunes qui sont groupés devant l'établissement ce matin. Le blocus devrait durer toute la matinée. Et les lycéens d'Alfred Mézières ont prévu de manifester demain et vendredi matin dès 8h. Blocage qui démarre ce matin au lycée Loritz, on est à Nancy cette fois-ci. Les autorités vous demandent d'éviter le secteur. Les lycéens manifestent, vous le savez, pour de meilleures conditions de scolarité et contre l'absence de professeurs, le non-remplacement des professeurs dans leurs établissements.
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0: Est-ce qu'ils connaissent Johnny, nos lycéens? Je ne sais pas. En tout cas, on va leur faire écouter Gabriel. Vous l'écoutez sur Ici Lorraine.

0: classique. Gabriel, c'est Johnny Hallyday, vous l'écoutez sur Ici la Reine.
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0: Le double portrait chinois, puisque j'ai deux invités ce matin. C'est un couple, c'est Julien et Céline Trottmann. Ils ont créé ensemble l'association des sauveteurs secouristes du Pays de Biche. C'est leur quatrième enfant, puisqu'ils en ont déjà trois.
3: Dire ça comme ça.
0: Et ça, c'est le petit dernier. D'ailleurs, petite parenthèse, parce qu'on parlait des lycées il y a un instant. Vous avez du mal à attirer des jeunes, ou il y a des jeunes aussi dans vos bénévoles?
4: Alors, il y a des jeunes qu'on a accueillis sur le parcours des SNU, donc le service
0: national universel.
4: C'est ça, ouais. Exactement.
3: Mais qui s'arrête
4: faute de moyens. Mais pour le coup, effectivement, on a cinq hein, qui ont eu ce parcours-là. Donc, c'est intéressant parce qu'en plus, ils restent. Donc, ouais. C'est plutôt chouette. Mais effectivement, on a du mal à attirer les jeunes. Ils sont intéressés pour faire le PSC, parce que pour le coup, avec le partenariat jeunesse, ils peuvent l'avoir gratuitement, donc ça va. Mais après, effectivement, pour venir comme bénévole, pour l'instant, c'est vraiment très compliqué.
0: Qui sont les bénévoles chez vous? Quel âge ont-ils? Est-ce qu'il faut être en bonne condition physique, homme, femme, peu importe?
3: On n'a pas spécialement de critères, en fait. Effectivement, ouais. Il faut quand même un minimum de conditions physiques, d'aptitudes physiques. Ouais. Mais après, ça commence en gros à 16 ans. Jusqu'à 79.
0: Ah oui, donc on peut à tout âge. Et même si on n'a pas une formation, vous vous formez.
3: Tout à fait, exactement.
0: Donc n'hésitez pas à donner de votre temps. Et puis on peut donner quoi? Une heure, 10 heures, 5 jours, tout ce qu'on veut, en fait.
3: Voilà.
0: Okay. Allez, le petit questionnaire, on va dire classique, le portrait chinois. Nancy ou Metz? On est au Pays de Biche, on se... Ah, il a répondu tout de suite. Vous avez le droit d'avoir des réponses différentes. Hein. Vous êtes mosellan?
3: On est marinois.
0: Ah, vous êtes des Alsaciens.
3: On est des Alsaciens.
0: Ah oui, donc vous venez semer la pagaille chez nous en choisissant Metz plutôt que... Non, si. On est tourné vers l'Alsace quand même, dans le Pays de Biche.
3: Oui, beaucoup.
0: Ouais.
3: Beaucoup,
0: ouais. Vous allez faire vos courses où?
3: Ah, dans le Pays de Biche.
4: Dans le Pays de Biche,
0: quand même. Quand même, non. Mais quand
3: après,
0: il faut...
3: On est mosellan d'adoption, on va dire.
0: Ouais. Bon, je ne ferai aucune blague là-dessus, même si je n'en pense pas à moi. Mirabelle ou Quetsch?
4: Là, on n'est pas d'accord.
3: C'est ça.
0: Ah bah oui, parce que l'Alsacien, c'est plutôt Quetsch, le Lorrain, c'est plutôt Mirabelle.
3: Voilà.
4: Moi, je suis plutôt Mirabelle.
0: Oui.
3: Moi, je suis Quetsch.
0: Donc, on voit qu'il y en a une qui est bien plus intégrée que l'autre. Je vais continuer dans mes questions, Lorraine. Quiche avec ou sans fromage? Ça, c'est un vrai test.
3: Ouais, alors, on sait que normalement, on ne met pas de fromage.
0: Oui.
3: Mais on est très gourmand. Donc, avec fromage.
0: Connaissez la... C'est comme ça qu'on reconnaît un Alsacien, parce que vous, votre flammenkuchen, c'est quand même une quiche de radin. Il y a une toute petite pâte.
4: Exactement.
0: Il y a trois morceaux de lardonnouné.
3: On en fait beaucoup plus, on en mange beaucoup plus.
4: De fromage, on met du master dessus.
0: On va dire ça comme ça. Bon, allez, le plus beau paysage lorrain. J'ai bien dit lorrain, ce serait quoi pour vous?
4: Nous, c'est le Beecherland, du coup, mais effectivement, on a pas mal de beaux paysages dans le Beecherland.
0: Alors, c'est quoi le Beecherland? Parce que là, vous savez que vous êtes diffusé sur l'ensemble de la Lorraine. On sait peut-être pas très bien à Lunéville ou du côté de Gérardmer, Neuchâtel, ce que c'est que le Beecherland. C'est quoi le Beecherland?
3: C'est le Pays de Biche.
0: Merci.
3: Et le Pays de Biche, en fait, bah, c'est la partie la plus à l'est de la Moselle.
0: Oui.
3: On est vraiment au nord-est de la Moselle, frontalier avec l'Allemagne et avec l'Alsace.
0: Avec une spécificité culturelle, de paysage, de monument. Oui. Pourquoi est-ce que vous êtes attaché au Beecherland?
3: On est dans le parc naturel des Vosges du Nord.
0: Oui.
3: Et moi, j'aime beaucoup la montagne. Donc, on a des petites montagnes déjà là-bas. Donc là, moi, c'est ma raison de mon choix sur le Beecherland.
0: Et c'est vrai qu'il y a pas mal de forêts, il y a des paysages magnifiques.
4: C'est ça, exactement.
0: C'est ça qui vous plaît. C'est
3: tout à fait la nature.
0: Sincèrement, c'est plus beau que l'Alsace quand même. Hein.
3: Voilà,
0: c'est... Ah, il a dit c'est clair.
3: Non, Joker, j'ai dit Joker.
0: Ah pardon, moi j'ai compris, c'est clair. Chacun comprend ce qu'il veut. Quelle est la meilleure chose qu'on mange en Lorraine? Votre plat lorrain préféré, c'est quoi?
3: Le pâté lorrain.
0: Ah.
3: Au petit déjeuner.
0: Il y a ça dans le Beecherland? Moi, je pensais que c'était pas forcément... Si.
3: On en trouve des très bons dans le Beecherland. Ouais.
0: Et vous, Céline, j'ai bien compris que vous étiez gourmand tous les deux. C'est quoi votre...
4: Moi, je suis quand même plus tarte à la Mirabelle. Quoi.
0: Ah oui, ça peut être le dessert, hein, Marc.
3: Oui.
0: On peut tout faire. Vous vous y connaissez en célébrité lorraine ou pas trop?
3: Pas plus que ça, mais il y a une célébrité dont on a beaucoup parlé ces derniers jours qui me vient naturellement
0: c'est
3: en tête. Robert Schumann.
0: Ah oui, c'est vrai. Oui, on aurait pu partager une tarte à la Mirabelle, je pensais, avec Robert Schumann. Donc, on en a parlé pour ceux qui auraient manqué cette semaine de visite papale, parce que le pape a mis l'Europe au cœur de sa visite en France. Et le personnage de Robert Schumann, d'ailleurs, je ne sais pas si vous avez regardé la messe en la cathédrale de Metz, il y avait la secrétaire de Robert Schumann qui était au premier rang. Et c'est la seule personne avec qui le pape a pris une photo, parce qu'il avait refusé de faire des selfies, mais en tout cas des photos avec des personnes. Et il a fait une exception pour la secrétaire de Robert Schumann. Allez, une dernière petite question en un seul mot. Vous les Alsaciens, pour ce que vous allez dire, qu'est-ce que la Lorraine représente pour vous?
4: Eh ben, c'est un territoire finalement plein d'ambition pour nous.
0: D'ambition?
4: Oui, d'ambition.
0: L'ambition d'arriver au niveau de l'Alsace.
4: Non, mais on a pu vraiment s'accomplir pour le coup en Lorraine, aussi bien professionnellement que personnellement avec l'association. Donc la Lorraine nous a apporté beaucoup ces dernières années.
0: Ah, je trouve ça super beau. Julien et Céline Trottmann, vous n'êtes pas famille avec la maire de Strasbourg?
3: Non.
0: Non, il y a beaucoup de Trottmann en Alsace, on en a aussi dans le pays de Beach. Sont mes invités jusqu'à 11h sur Ici Lorraine. Tracy Chapman, Talking About a Revolution, vous l'écoutez maintenant.

0: Tracy Chapman, Talking About a Revolution, c'est la chanson qui nous l'a fait connaître d'ailleurs, et vous l'écoutez sur Ici Lorraine.
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0: Julien et Céline Trottmann sont mes invités. Ils ont créé en 2022 l'association des sauveteurs secouristes du Pays de Beach. Pendant la chanson, on continue de parler. Moi, j'apprends plein de choses moi, sur des secouristes, des questions qu'on ne se pose pas forcément. Je demandais à mes invités si ils avaient eu une disponibilité aujourd'hui pour venir ici, si leur employeur leur avait laissé, comme les pompiers, en fait, un temps pour leur pratique. Non, ça n'existe pas, ça, Céline, pour les secouristes.
9: On a posé une journée de congé. Non, effectivement, pour l'instant, ça n'existe pas. Alors, effectivement, c'est un projet de loi pour qu'on puisse être libéré avec nos employeurs, mais particulièrement sur des missions
10: opérationnelles.
9: Ouais. Donc effectivement, pour l'instant, quand on a envie d'être disponible sur des journées de travail, on pose des journées de congé.
0: Vous avez un sauveteur de l'association bénévole qui a failli partir sur les incendies en Gironde, c'est ça, cet été, puis ça s'est pas fait.
10: Ouais, ça s'est pas fait parce qu'on était un petit peu trop loin.
0: Oui.
10: Et il fallait traverser toute la France. Du coup, ils ont réussi à trouver suffisamment de monde autour. Là, dans ce cas-là, notre mission, ça aurait été en fait l'hébergement d'urgence.
0: D'accord.
10: Voilà. Donc la fédération à laquelle on est rattaché, la 2F2S, hein, Fédération Française de Sauvetage Secourisme, a été mobilisée largement cet été sur les feux de forêt en Gironde notamment.
0: Vous aimez vous lancer des défis, tous les deux ? Je la connaissais la réponse. Mais lui, il s'est lancé un défi, un sacré défi. C'est un homme que nous présente aujourd'hui Robin Bernot.
11: Pour tourner une page, un homme a parcouru 24 000 km à vélo.
12: Écoutez, je pense que c'est ressourçant.
11: Cet homme, c'est Thomas Billot. Et il s'est lancé un défi hors norme, passer à vélo devant tous les McDo de France sans jamais s'y arrêter. C'est ainsi qu'il a souhaité se servir de son passé pour avancer. Cet aventurier, conférencier et ancien obèse vient tout juste de boucler ce Tour de France pas comme les autres. Avec ses 24 000 km, il est forcément passé ici, dans notre département. Des journées bien chargées qu'il raconte à Maxime Dillinger.
13: Bah, une journée, ça ressemble à 4h15 debout, 5h20 sur le vélo, où je mets le casque. C'est un peu comme, je dirais, comme la personne qui pointe au boulot. Et je roulais entre 10, 11, 12, 13 heures, 14 heures suivant les journées. Et 18 heures, 20 heures, j'enlève le casque et la journée est finie. Je mange, je me lave, je mange et au lit.
11: Alors cette aventure, Thomas l'a imaginée après un changement de vie. Il cherchait un moyen de marquer ce nouveau départ. Alors ici ça marche, enfin ça roule même. Mais vous, quel regard portez-vous sur ce défi ? Sophie par exemple trouve ça génial.
14: Ça permet justement de couper le quotidien, de se reconnecter à la nature, de méditer, de se retrouver soi, de faire une pause dans un monde où on n'a pas forcément le temps de faire des pauses. Et oui, c'est un bon challenge.
11: Et vous, tiens, est-ce que vous auriez pu le faire ?
14: Non.
12: Pourquoi? Parce que des petites challenges, oui, mais partir avec mon vélo, mon sac à dos, comme ça, j'ai un petit côté trouillard de m'aventurer comme ça, non, voilà.
11: Bon, parcourir plus de 20 000 km à vélo, peut-être pas, mais se lancer régulièrement des défis, tiens, est-ce que c'est important?
12: Les projets, bah, c'est des moteurs, hein, que ça soit personnel, familiaux, entre amis, ou voilà, enfin, c'est vraiment un moteur qui permet d'avancer, de pas se ratatiner, de s'ouvrir au monde. Non, je trouve que c'est vraiment, ça c'est indispensable.
11: Si vous voulez en savoir plus sur l'aventure de Thomas Bio, je vous conseille d'aller sur son compte Instagram Bio, ça s'écrit B-I-2-L-O-T. Il a documenté dessus toute son aventure.
0: Parce que l'aventure est terminée, mais vous en suivez un autre, Julien.
10: Oui, tout à fait.
0: Il s'appelle comment?
10: Alors, j'ai pas son identité, mais en tout cas, il y a un site internet, c'est Le Tour de Moi.
0: Le Tour de Moi, j'y suis. Donc, c'est un monsieur qui fait le tour d'Europe, c'est
10: oui,
0: ça?
10: C'est ça, le tour
0: à
10: d'Europe.
0: Vélo. Et qu'est-ce qu'il a comme ambition? Pourquoi il fait ça, ce monsieur?
10: Eh ben, déjà, dans un premier temps, pour lui se remettre une activité physique.
0: Il pesait 252 kilos, ouais, ce monsieur. Hein.
10: Et là, je crois qu'il a plus de 90 kilos de perte.
0: Ouais.
10: Et en fait, là, il sensibilise aussi à l'obésité.
0: Moins 91,7, voilà, très exactement. Objectif, moins 132. Il en est à son 62e jour d'aventure. Il est parti pour 18 mois. Et en ce moment, il n'est pas très loin de chez nous. Enfin, il est en Basse-Saxe. Il est en Allemagne, je ne sais pas s'il est passé par la Lorraine. Si vous voulez le suivre, ça s'appelle Le Tour de Moi, point d'exclamation. Et suivi donc très régulièrement, si j'ai bien compris,
10: c'est ça,
0: par vos sauveteurs secouristes. Vous faites des choses comme ça avec vos bénévoles? Vous lancez des défis? Ça vous est pas arrivé?
9: Pas trop.
0: Pas forcément. Pourquoi il n'y a pas de temps quand même? Il y a bien un week-end à consacrer à du vélo.
9: Non, effectivement, on va s'organiser un week-end au mois de novembre, voilà, dans le cadre de remerciements des bénévoles très actifs, où effectivement l'association offre un moment de détente tous ensemble. Mais effectivement, se lancer des défis comme ça, un petit peu sportifs, pour l'instant, c'est compliqué.
0: Julien et Céline Trottmann, l'association des sauveteurs secouristes du Pays de Beach, avec moi jusqu'à 11h.

0: C'est Louane qui fait la une du magazine People en ce moment. Elle se serait séparée de son mari. Voilà, si vous voulez en savoir plus, c'est dans un magazine qui commence par un V qui termine par un I. Je peux pas te donner le nom. Et c'est cette semaine.
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0: Alors que Voici ne s'intéresse pas à Julien et Céline, ils sont bien ensemble. Ils ont créé l'association des sauveteurs secouristes du Pays de Beach. Ils sont mes invités jusqu'à 11h. On termine toujours cette émission par le coup de cœur des invités. Je suis sûre que vous avez eu du mal à choisir. Céline.
3: Ouais, non, alors j'ai pas eu du mal à choisir parce que pour le coup, c'est une association que j'ai envie de mettre en lumière. C'est l'association typique atypique qui œuvre pour les enfants neuro-atypiques. Et qui fait de la formation aux parents, qui les soutient quand il y a besoin de mettre en place des choses à l'école, de mettre en place des choses à la maison pour ces enfants qui parfois peuvent être difficiles au quotidien. Sur les enfants qui sont de plus en plus nombreux dans les classes, ils m'ont parlé tout à l'heure justement des blocus dans les lycées. On parle de l'inclusion scolaire chaque année. Et c'est vrai qu'en fait aujourd'hui on est sur des classes surchargées, sur des AESH qui sont pas forcément formés, sur des professeurs qui sont pas forcément formés non plus sur les neuroatypies, ou l'inclusion parfois de certains élèves a des limites, évidemment. Mais faute de place ailleurs, ils sont dans des classes où c'est compliqué pour eux de suivre. Et voilà.
0: Une association qui informe, qui sensibilise, oui, qui est aux côtés des parents. Exactement. Sur la neurodiversité. Alors, pour le dire plus simplement, c'est les enfants 10, le TSA, le TDAH, les hauts potentiels. Voilà, c'est la société. Hein. Voilà, ça s'appelle Typique TYPIK. Atypique ATYPIK. Je l'ai bien dit. Cette association, elle a des antennes un petit peu partout en France et dans notre région. Quelques mots sur votre actualité. On a la journée de la résilience qui arrive. D'ailleurs, ici, Lorraine sera partenaire. Qu'est-ce que c'est, Julien, la journée de la résilience?
4: Donc, la journée de la résilience, c'est la journée qui remplace, en fait, la journée de défense et sécurité. Là, l'idée, c'est de sensibiliser le grand public à la résilience en termes généraux.
0: Qu'est-ce qu'on fait en cas de feu de forêt, en cas d'inondation, voilà, qu'est-ce qu'on doit avoir à la maison?
4: Exactement.
0: Les fameux kits de survie, comment on réagit pour ne pas être pris au dépourvu. Si vous voulez vous former au premier secours, vous faites des formations tout au long de l'année.
4: Oui.
0: La prochaine arrive le 14 octobre à, vous allez le dire vous-même,
4: merci
0: bien, à la salle des fêtes. C'est toute la journée, c'est gratuit pour les jeunes avec le tarif jeunesse, et ça coûte 65 ou 60 euros si on a le tarif réduit pour tout le monde. Qu'est-ce qu'on
4: On sort avec l'attestation de formation.
0: D'accord.
4: PSC.
0: On est secouriste.
4: Secouriste, oui. D'accord. Secouriste citoyen.
0: Donc on peut se former, on va sur votre site, oui, secours-beach.fr. Et puis on participe à Octobre Rose.
4: Oui.
0: Céline, pour des raisons qu'on ne détaillera pas ici, vous êtes fortement concernée par ce mois-là. Qu'est-ce que vous faites pour Octobre Rose?
3: On vend nos écussons. On a fait des écussons l'année dernière dans le cadre d'Octobre Rose. Ils nous ont

0: Joe Cocker, Unchain My Heart. Vous l'écoutez sur Ici Lorraine. Dans un instant, juste après le flash des Marlaquiches des champions.
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0: Excellente matinée à l'écoute d'ici Lorraine, il est 11h. Flash présenté par Johan Gand. Bonjour Johan.
3: Bonjour Nathalie, bonjour à tous. Le niveau de vigilance crise sécheresse reconduit pour le mois d'octobre par la préfecture des Vosges. C'est le plus haut niveau selon nos décomptes. 3200 Vosgiens et Meurthe-et-Mosellans sont alimentés grâce à un camion citerne. Illustration de ces difficultés à la Croix-aux-Mines dans les Vosges qui a besoin justement d'un camion pour s'approvisionner, comme les communes de Sonnen ou encore Plainfin qui n'ont pas encore recours à ce dispositif. Cette commune de la Croix aux mines demande à ses habitants de faire attention à leur consommation d'eau. Les réserves de ces communes sont très basses. Un jeune conducteur de trottinette gravement blessé hier à Épinal après une collision avec une voiture à la sortie du parking d'un hypermarché. Selon la police, ce jeune homme suivait le cortège de manifestants de la fonction publique à vive allure. Il se serait ensuite engouffré derrière une voiture qui sortait du parking de ce magasin. Les gens de la victime ne sont pas en danger. Une enquête de police est ouverte. La manifestation de la fonction public, justement, elle a rassemblé entre 1000 et 2000 personnes dans les rues de Nancy hier, selon les sources. Environ 400 personnes ont manifesté à Épinal. 8 organisations syndicales veulent dénoncer le gel de la rémunération des fonctionnaires. Le gouvernement prévoit ainsi 2 milliards d'économies sur les 54 milliards de réduction de dépenses qu'il compte faire sur le budget qui doit être présenté demain. De nombreux établissements bloqués hier un peu partout en France, dont 2 lycées à Épinal, les lycées Lapic et Vivienne. Des compteurs ont été posés devant les entrées des établissements. D'autres lycées sont encore mobilisés ce matin, comme le lycée Loritz à Nancy. Les lycéens en colère réclament davantage de moyens et dénoncent les absences de professeurs. La plainte pour harcèlement sexuel à l'encontre de Frédéric Chasselin, classé sans suite. Ce chef d'orchestre mondialement connu et qui vit dans la Meuse était accusé par une soprano américaine pour des faits qui remontent à 2016. Le chausseur André, fondé à Nancy en 1896, placé en liquidation judiciaire. Depuis 2020, la marque a vécu plusieurs rachats.

0: plusieurs vagues de licenciements et ne conservait plus que le site internet, 7 magasins physiques et une trentaine de salariés. La saga du chausseur André est à retrouver sur notre site ici.fr. Enfin, Frépertuis City, le parc d'attractions vosgien de Jean Ménil se frotte les mains après la fin de la saison ce week-end. Record d'entrée battue, 310 000 visiteurs pour l'année de ses 60 ans, 10 000 visiteurs supplémentaires par rapport à 2025, dû en partie aux nouvelles attractions Fireline, Redwood et les Ours Eau.
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0: Alors, en début de semaine, on nous a dit que peut-être mercredi, il y aurait un petit peu de pluie.
2: Oui, apparemment, il y a 2 gouttes, peut-être 3. qui devrait tomber ce soir et plutôt sur le nord de la Meurthe-et-Moselle. On va dire que le reste de la Meurthe-et-Moselle et des Vosges seront plutôt épargnés. En tout cas, s'il pleut, ce sera cette nuit. Il fait chaud quand même, hein, 27 à 29. On dirait pas, parce que quand on regarde par la fenêtre, on dit oh voilà, il fait gris, il fait moche. Non, il fait chaud, 27 à 29 et pas mal de nuages qui s'amoncellent là dans notre ciel lorrain. Donc, on verra bien. Voilà, s'il donne un peu plus que 3 gouttes. Et puis dès jeudi, c'est le retour du soleil. Baisse des températures, hein, on sera autour de 20.
0: Ah oui.
2: On va perdre 10 degrés. Et ce sera comme ça pour toute la fin de semaine. Je regarde jusqu'au 10 octobre prochain. Ça ne remonte pas. On est toujours à 20, ce qui est quand même beaucoup pour mi-octobre. Hein, 10 degrés. Là, tout ça arrive, il fera toujours 20 degrés. Donc voilà, c'est un petit peu beaucoup. Mais en tout cas, plus de forte chaleur annoncée dans les jours qui viennent.
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2: Bon, c'est votre jeu tous les jours entre 11h et midi. On retrouvera les équipes menées de main de maître par Jérôme Prodhomme dans un instant sur Ici Lorraine. On est à mi-parcours, hein, c'est mercredi. Mais vous le savez, vous pouvez vous aussi jouer toute la semaine. Et pourquoi est-ce que vous jouez? Alors déjà pour remporter chaque jour le tote bag Ici Lorraine, c'est un cabas, hein, un cabas collector. Et participer, pourquoi pas, vendredi au tirage qui vous permettra de repartir avec 150€ de cartes cadeaux multi-enseignes. 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Eh bien, il y a 4 gagnants, il y a un gagnant par jour, lundi, mardi, mercredi, jeudi, et vous avez donc une chance sur 4 le vendredi de repartir avec le beau cadeau. 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Question relativement simple parce que vraiment d'actualité. Quel pape est passé à Nancy? Ne me dites pas Léon XIV. Il n'est pas passé à Nancy. Il est resté à Metz. Quel pape est passé à Nancy? Vous le savez, vous l'avez peut-être vu, voilà, parce qu'il n'y a pas si longtemps que ça. En tout cas, moi je l'ai vu. Voilà, je n'ai pas vu à Nancy, je l'ai vu à Metz, mais en tout cas je me souviens bien de cette année-là. Quel pape est passé à Nancy? Vous avez la réponse, 03 83 36 20 20. Allez, on file à Ludre.
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5: Vous qui écoutez la radio, qui avez choisi la radio des Lorraines et des Lorrains, ici Lorraine, vous tombez bien, c'est le moment de la quiche des champions. C'est notre jeu, c'est un jeu qu'on entend d'ailleurs nulle part ailleurs. Nous l'avons inventé, nous l'avons créé, nous lui avons donné le nom de notre plat emblématique, le plat français le plus vendu dans le monde, faut le rappeler, hein, c'est la quiche Lorraine. La quiche des champions nous permet de savoir qui sont les quiches et qui sont les champions. Parce que des fois... Alors pour le moment, les champions... clairement, Dame Sandra, notre juge arbitre est là. Bonjour Dame Sandra.
6: Bonjour Jérôme.
5: On est à Ludre avec le CCAS de Ludre contre les Mamies Branchées en présence de Monsieur le maire.
6: Oui.
5: Les champions.
6: Le CCAS avec 400 points.
5: Ah ouais, ouais. Et les... Oui. Les pas championnes, je peux dire les quiches quand même, elles sont à côté de moi. Alors.
6: Eh bien ce sont les Mamies Branchées avec un peu moins de points.
5: Oui, c'est moitié moins.
6: Voilà.
5: Bon, ça va, 200 points, ça va aussi. Bah, hein, ouais, on est pas mal. Hein.
6: Bah, oui.
5: Monsieur le maire est avec nous.
7: C'est participer.
5: Exactement. Nicole est la capitaine des Mamies Branchées. En face, il y a Liéven, le capitaine du CCAS de Ludre. Monsieur le maire est avec nous parce qu'il veut être sûr qu'on sera là samedi. On l'a promis, on y sera. Hein.
6: On y sera.
5: Place Ferry de Ludre, à côté de la grande quiche qui sera vendue. Alors, l'idée, c'est une grande quiche qu'on découpe en morceaux.
8: Tout à fait, et qu'on vend à l'unité, 3€ pièce.
5: Et chez nous, Ludre, c'est la ville qui commence Octobre Rose, qui est le mois de mobilisation. Il y aura plein de rendez-vous partout, en Lorraine, notamment dans les Vosges, en Meurthe-et-Moselle, la fameuse grande course du côté de la place de la Carrière. Il me semble qu'il y avait une équipe Ludre, d'ailleurs, l'an dernier, j'en ai vu, moi, avec un t-shirt rose. On a rappelé les scores, bon, on attaque dans un instant, les ours.
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0: Marc Lavoine Bambou, dis-moi que l'amour. Allez, on retrouve chercher nos deux équipes et Jérôme Pronome.
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2: Alors, nos deux équipes, on rappelle que nous avons le CCS de Ludra 400 points avec Lieven, Marie-Reine et Angélique. Lieven qui est le mari de Dominique, sans entrer dans le...
3: Dans les confidences.
4: Sans entrer dans les confidences.
2: Je sais pas si
4: mais
2: Dominique
4: oui.
2: avait déjà 400 points le mercredi, hein, je suis pas sûr. Elle a fait plusieurs quiches des champions.
4: Oui.
2: Mais là, clairement, Dominique, il envoie du bois.
4: Hein. Ouais. Merci, Jérôme.
2: En face, Patricia Francette et Nicole, la capitaine. Nicole, 200 points. Nicole, est-ce qu'on illustre avec vous le fait que la Lorraine ne lâche rien, que le Lorraine ne lâche rien, vous referez un comment s'appelle?
5: Jamais.
2: Elle va refaire le comment s'appelle. pour le moment, question à 10 points. Allez, on va poser ça à Angélique et Francette. Angélique, alors c'est pseudo ou pas pseudo? Je vous donne un nom et vous me dites si c'est un pseudonyme ou un vrai nom.
6: D'accord.
2: Pareil pour vous, hein, du coup, Francette. 3-2, pas de 3-2, hein, d'ailleurs. Gilbert Bécaud, pour commencer, Angélique.
6: C'est son nom.
2: C'est son vrai nom, oui. Alors non. C'est Gilbert Silly, ou Silly plutôt, d'ailleurs. Bécaud, mets-nous un petit Bécaud. Oh, j'adore.
6: Que vais-je faire?
2: Ça, c'est ce que va chanter le gars qui a fait la quiche. Samedi, quand on aura tout boulotté. On aura mangé toutes les parts de quiche. En face, Francette, Jean Reno. Pseudo ou pas pseudo?
7: Pas pseudo. Il n'y est pas.
2: Il s'appelle Jean Reno, donc.
7: Jean Reno.
2: Alors non, c'est un pseudo. Il s'appelle Don Juan Moreno y Herrera Jiménez. Peut-être bien que c'est pour ça qu'il a raccourci en Jean Reno. Donc pas de points pour les mamies branchées. En face, Marie-Reine, Alexandra Lamy, pseudo ou pas pseudo?
8: Non.
2: Effectivement, c'est son vrai nom. Elle s'appelle Alexandra Lamy. 10 points pour le CCS de Ludra. Ah, c'est la musique d'un gamefille, ça. Ah bah tiens, justement, en face, Patricia Jean Dujardin. Pseudo ou pas pseudo?
8: C'est son nom.
2: C'est son vrai nom, tout à fait. Il s'appelle Jean Dujardin. Et alors maintenant, on va faire les deux capitaines, Lieven et Nicole. Le premier qui répond, Laurent Deutsch. Pseudo ou pas pseudo?
4: Non, pseudo.
2: Alors, c'est son vrai nom.
8: Oui.
2: C'est un pseudo. Et la bonne réponse, c'est un pseudo. Il s'appelle Laszlo Matekovic. Donc 10 points pour Nantes en face, le CCAS. Voilà. On est à combien? 420?
3: À 210.
2: Toujours moitié-moitié, c'est super. Elles sont fidèles à elles-mêmes, les mêmes branchées. Moi, j'aime bien les gens qui suivent une ligne.
3: Oui.
2: Et on revient dans un instant, on est à Ludre.
0: 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Si vous voulez participer et remporter le tote bag et gagner demain, qui sait peut-être, les 150 euros en chèque cadeau multi-enseigne, il faut répondre à cette question. Quel est le pape qui s'est arrêté à Nancy? C'était il y a quelques années de cela. Et ce n'est pas le pape Léon XIV. Quel est le pape qui est passé, qui s'est arrêté à Nancy? Il y a de très jolies photos de lui, place Stanislas, qui n'était pas encore piétonnière d'ailleurs à l'époque. 03 83 36 20 20.
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0: Mamma Mia, comme le film du même nom, c'est Abba, vous les avez reconnus sur Ici Lorraine. On file retrouver Jérôme Prodhomme à Ludrum.
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3: Ah, il y a Nicole qui s'est envergicotée le casque. Ah, bah, elle est en train de. Le micro est tombé. On est à Ludre, on est avec les mamies branchées. Elles affrontent avec 210 points le CCAS de Ludre qui en a 420. Dame Sandra est avec nous et on joue ensemble à l'occasion de Octobre Rose qui, je vous le rappelle, a lieu évidemment tout au long du mois d'octobre et que nous vivons un peu plus précisément, si j'ose dire, du côté de Ludre, puisqu'on y sera samedi entre 9h et 13h pour déguster une quiche géante à l'occasion d'Octobre Rose. Il y aura plein d'autres animations, on en reparlera. Pour le moment, je vous propose de continuer notre jeu avec un juste prix. Et les deux capitaines, Liévène pour le CCAS et en face, Nicole pour les mamies branchées. Chorale, on le rappelle. Voilà. Une question à 10 points. Et vous qui nous écoutez, vous allez réfléchir également. Combien d'années a-t-il fallu à la planète pour passer de 7 à 8 milliards d'habitants? Top chrono. Combien d'années pour que le nombre total d'êtres humains sur la planète passe de 7 à 8 milliards d'habitants?
4: Je dirais 10 ans, Jérôme.
3: 10 ans pour Liévène. Combien vous dites, Nicole?
5: 15
3: ans pour Nicole. Et la bonne réponse, c'est 11 ans. 10 points pour le CCAS. Alors, visiblement, on baisse un peu maintenant, puisqu'il faudra 28 ans pour passer à 9 milliards. On va jouer au jeu de l'intro. Tiens, je mettrais bien ça pour Francette. Oh. Je la sens rock'n'roll, Francette. Vous êtes rock'n'roll un peu, Francette. Ouais. Vous avez connu Boîte, années 80,
6: fait.
3: Les smileys, les trucs fluo, le brushing éclaté à la Kylie Minogue. J'ai des photos, d'ailleurs, si quelqu'un a besoin. Vous savez qu'on a une collègue qui habite Ludre.
5: Oui.
3: C'est Fred.
5: Qui chante, hein, d'ailleurs.
3: Et qui chante aussi, d'ailleurs. Et je tiens à la disposition de qui le veut des photos de Fred avec la coupe de Kylie Minogue.
5: Ah,
3: Le jeu de l'intro. Alors là, il n'y a que Francette qui répond. On vous diffuse une intro, il faut nous dire de quel groupe il s'agit. Si vous avez le titre en plus, c'est 10 points supplémentaires. Attention, on n'est pas dans le français. Top chrono. Ben oui. On aime bien... Ah ouais. Alors, le maire adore, je vous le dis. Si vous l'êtes bien vu par Monsieur Lombard, vous lui diffusez sans
6: plus.
3: Non.
6: Non.
3: Eh, ça serait pas mal en musique d'attendre à la ville de Ludre.
4: Un peu
3: pour le standard.
4: Un peu fort quand même.
3: Un peu fort. Ville de Ludre, ne quittez pas. Nous allons répondre à votre appel. De toute façon, ah, c'est pas mal. Hein. Alors non. Alors là, on est vraiment. Mais alors non. Ouais. C'était ça. C'était. Dire Straits.
6: Ah ouais.
3: Money for Nothing. Bon bah 0 point pour les mamies branchées. En face, c'est pareil. C'est une autre proposition de musique d'attente pour le standard téléphonique de la ville de Ludre. Je collerais bien ça, Marie-Hélène. Moi.
5: Allez.
3: Ouais, Marie-Hélène, je suis sûr qu'elle est rock'n'roll. Top. J'adore ce que Kevin, il est en train de lui arracher le casque.
5: Mais il a la bonne réponse.
6: Europe.
3: Oui. Bravo, Marie-Hélène. Le titre, on oublie, je pense, non? Oui, non, on oublie. Final Countdown.
6: Oui, voilà, j'aurais pas su le dire.
3: Voilà, ouais. On dirait le nom de la commune avec laquelle vous êtes jumelés en Allemagne.
6: C'est un peu ça.
3: C'est quoi la commune?
6: Furtenball.
3: Furtenball. Vous voyez, c'est pas facile.
6: Il fait 40 ans, là.
3: C'est 40 ans cette année?
4: Oui, 40 ans. En fait, notre 40e anniversaire de jumelage avec Furtenball, le 17 octobre.
3: C'est dans quel coin, Furtenball?
4: C'est tout à côté de la frontière tchèque.
3: Et est-ce qu'ils ont un cinéma de 14 places?
4: Non.
3: Ah oui, hein.
4: Ils ont une très belle fête en août, aux alentours du 9 août, qui est la fête du dragon, le Drarentisch, qui rassemble des milliers de personnes pour justement venir voir comment le prince et la princesse tuent le dragon, donc qui vient faire peur à tout le village.
3: C'est l'inverse de Shrek. Allez, question à 10 points pour Patricia. Quel architecte a ajouté sa flèche à Notre-Dame de Paris et refait Carcassonne? Top chrono. 1 seconde de réflexion. Alors, il a un nom composé. Je vous donne un indice. Bon, je sais que vous...
5: François Latouche.
3: Ah non. Oh non. Non. Hibou. Donne un... sais pas si ça vous est. Le... Non.
5: Non.
3: Non. Bah, c'est Eugène Viollet-le-Duc. En face, Angélique, comment s'appelle la fiancée de Popeye? Top chrono.
5: Olive.
3: Bonne réponse de Angélique. On l'a, je crois bien qu'on l'a, Olive. Non? Ah non, non, non, on l'a pas. Attends, non, non. Alors, on l'avait, mais on ne l'a plus. Olive, pareil, avec l'apéro, hein, comme dirait Francette. Hein, oui, hein. Mesdames, messieurs, voici la voix mystère. Une voix.
5: À reconnaître.
3: Ça s'appelle un jingle fait main, mesdames, messieurs. Nous faisons en totale improvisation, hein, d'Alexandra. On vous diffuse une voix. La première équipe qui la reconnaît gagne 10 points. Attention, une seule proposition. Si vous vous plantez, vous attendez qu'en face... On se plante aussi Liévène, Nicole. Voici la voix.
2: C'est la chef. Moi, je suis pas tellement la chef dans la vie, donc ça me plaît assez d'incarner ce genre de personnage. Non, mais c'est surtout que c'est extrêmement libérateur de pas être à l'image, de n'être qu'une voix. On a assez peu l'occasion de
3: Audrey
2: faire Fleurot. Ce genre de
3: scène. Bonne réponse de Liévène, c'est Audrey Fleurot. 10 points de plus pour le CCAS de Ludre. On est à 460 contre 210 et on continue notre quiche des champions dans un instant.
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0: Et juste le temps d'écouter le tout nouveau Florent Pagny, ça s'appelle le braquage des sentiments.

0: Le braquage des sentiments, c'est Florent Pagny. Vous l'écoutez sur Ici Lorraine.
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0: Une information, si vous voulez découvrir l'Opéra National de Nancy-Lorraine, il ouvre ses portes ce soir à partir de 19h au moins de 30 ans. Bon, voilà, vous pouvez vous faire passer pour plus jeune que vous n'êtes, hein, si vous avez un petit peu plus. Alors, c'est pour les moins de 30 ans et pour les étudiants. C'est une invitation à découvrir autrement ce lieu de musique, de fête, de rencontre. D'ailleurs, je vous rappelle qu'en ce moment se joue Othello. Très belle programmation, Othello de Verdi. Donc, ce soir, il y aura des moments musicaux, la présentation de la saison 2026-2027 avec des offres pensées pour les jeunes et puis des animations, la découverte du lieu, du théâtre et un temps convivial autour d'un verre et d'un buffet. Ça démarre à 19h à l'Opéra National de Nancy-Lorraine.
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0: La quiche des champions qui revient dans un instant avec nos deux équipes de Ludre. Je vous rappelle d'ailleurs qu'on sera ce samedi à Ludre pour déguster la quiche géante au profit d'Octobre Rose avec un enregistrement prévu justement de la quiche des champions avec Jérôme Prodhomme. Voici Lionel Richie, Say You, Say Me.

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2: La quiche des champions de Ludres, on le rappelle hein, cette semaine, puisqu'on lance Octobre Rose à la fin de la semaine à Ludres. On sera ici, Lorraine, sur la place Ferry de Ludres pour ce lancement avec plein d'animations et notamment une quiche géante à déguster. Le score, plutôt pas mal pour le CCS de Ludres.
3: Plutôt bien.
2: Qui va peut-être ramener combien ?
3: 460.
2: Et qui va nous ramener une petite quiche d'or, à mon avis, à la fin de la semaine.
3: Il y a moyen.
2: Il y a moyen. Et puis en face, on a les mamies branchées. Bon, bah, elles n'ont pas le temps de s'entraîner, elles chantent.
3: Non, oui.
2: Voilà. Surtout qu'hier, elles ont chanté longtemps, hein, parce que c'était hier, mardi, là on est mercredi. C'est quand la prochaine répète, les filles ?
4: Dans 15 jours.
2: Dans 15 jours, donc ouais, là, elles vont peut-être marquer des points, parce qu'elles n'ont plus trop à s'entraîner. Alors, est-ce qu'il faut apprendre par cœur les chansons, ouais ?
4: Non, on a un livret quand même.
2: Ah, quand même, ouais, parce que bon. Allez, question à 10 points, les capitaines. Les capitaines. Donc, Nicole contre Lieven. Quel chien célèbre a été découvert à Fliret en Lorraine ? Top chrono. Très célèbre. C'est un des plus célèbres acteurs français de son époque, si ce n'est le plus célèbre d'ailleurs. Il a son empreinte sur Hollywood Boulevard. Et c'est un Lorrain. Je crois que c'est le premier Lorrain à avoir mis sa main sur Hollywood Boulevard. Je ne sais pas si on a eu d'autres depuis. Peut-être Jean-Pierre Jeunet ? Je ne sais pas. Alors ?
5: Aucune idée. Donc,
2: eh ben, c'est Rintintin.
3: Oui.
2: Oh. Rintintin qui a été découvert à Fliret. Ambiance ! On va parler cinéma puisqu'on est à Ludres. Et que Ludres, c'est là où se trouve UGC Ciné-Cité. On salue Stéphanie, toute la bande. Ils sont sympas comme tout. On est régulièrement en avant-première. Hein. Oui. Vous savez que la radio du cinéma, c'est chez nous. Et qu'on va très souvent à Ludres accueillir des équipes de films. Allez, les capitaines, le plus près gagne 10 points. En moyenne, combien de films sortent chaque année en France, y compris les films d'arrêt essai, c'est-à-dire la totale des films français? Alors,
4: 520.
2: J'entends une dame qui souffle.
4: 520,
2: elle a dit la dame.
3: C'est Dominique, la dame.
2: Ah, c'est Dominique. T'as vu la Dominique, elle s'est planquée derrière les candidates pour pas que je vois qu'elle souffle.
5: Moi, je dirais plus.
2: 520 pour les filles du de la chorale.
5: 800.
2: 800 pour les. Il est fortiche en finance, hein, vous êtes, n'êtes pas élu, vous?
5: Non, du tout.
2: Faudra le mettre en finance.
5: Je suis époux d'élu.
2: Ah oui, c'est vrai. C'est 700 la bonne réponse. Allez, que je t'en remets 10 points pour le CCAS. Allez, une dernière question pour les deux capitaines. Lieven, Nicole, le premier qui répond gagne 10 points. Par rapport aux autres plantes, quelle est la particularité d'une plante monocarpique ? Top chrono. La plante. Vous envoyez du bois les cloches à l'église de Ludres.
4: 6 fleurs. Une fleur ?
5: Elle ne fait qu'une
2: fleur. Elle ne fait qu'une fleur. Qu'est-ce que je fais ?
3: C'est quoi la réponse ?
2: Elle ne fait qu'une fleur.
3: Bah.
2: Oui, mais Nicole a dit une fleur, mais je suis pas sûr que. Est-ce qu'elle a bien prononcé elle ne fait qu'une ?
4: Ça va.
3: Vous êtes sévère.
2: Allez, 10 points. 10 points pour les mamies branchées.
3: Vous chanterez pas.
2: Elle va me faire un croc en jambe la prochaine fois qu'il y a un concert. Le jeu des communes. Allez, on colle ça, Marie-Reine. Marie-Reine, je vous donne 3 communes. Vous avez 20 secondes. Donc, pas trop le temps de réfléchir quand même. Il faut me dire pour chaque commune si c'est Meurthe-et-Moselle ou Vosges. D'accord ? Top chrono. La Neuvelotte.
4: Meurthe-et-Moselle.
2: Bonne réponse. Bâté-les-Monts. Bâté-les-Monts.
4: J'irai Vosges.
2: J'ouvre là, Bâté-les-Monts. Non, Meurthe-et-Moselle. Ouais. Bouzemont.
4: Vosges.
2: Qu'est-ce qui vous a fait déduire que c'était les Vosges ?
4: Parce que les deux autres étaient Meurthe-et-Moselle.
2: Effectivement. Alors,
4: il y en a bien une des Vosges.
2: Bon, il y en a bien une quand même que je vais réussir à caler dans les Vosges. Effectivement, Bouzemont, il y a 58 habitants. Voilà. Et c'est dans les Vosges. Donc ça nous fait 20 points pour le CCAS. En face, allez, Patricia. Patricia, 3 communes, top chrono. Saint-Vallier, Meurthe-et-Moselle ou Vosges ?
6: Vosges.
2: Bonne réponse. Mazerulle.
6: C'est Meurthe-et-Moselle.
2: Bonne réponse. Et Roserotte.
6: Vosges.
2: Effectivement, je me demande si on dit pas Roserotte comme ça. Effectivement, avec 189 habitants et la belle église blanche Saint-Roch, on les salue, les habitants de Roserotte. Donc ça nous fait combien le score, là, Dame Sandra ?
3: 250 pour les mamies branchées et 490.
2: Et dans le temps, il y avait la journée du maire. Je me demande si je vais pas faire les 100 points du maire.
3: J'ai une case à côté.
2: Pour qu'il donne 100 points aux mamies branchées, parce que c'est. Enfin, il s'en fout, le maire, il est élu. Hein. Vous êtes élu pour combien de temps, monsieur le maire ?
0: Voilà pour 6 ans.
2: Ah ouais, donc oubliez les 100 points.
4: Ouais, c'est pas grave. Hein,
2: je le charrie. Allez, on vient dans un instant. Le comment c'est pas, elle arrive à grands pas.
4: Non.
1: J'aime bien cette épreuve-là, je suis nulle. Comment s'appelle ? Si vous jouez aussi, vous savez que vous pouvez jouer avec la question du jour. Partir avec le tote bag ici, Lorraine, tote bag collector, il est vraiment joli. Il faut répondre à cette question relativement simple. Quel est le pape qui est passé à Nancy ? Ne me dites pas Léon XIV, il n'est pas passé à Nancy. Quel pape est passé en 88, je vous donne même l'année, à Nancy, sur la place Tannes en particulier, si vous avez la réponse, 03 83 36 20 20. Et puis demain, vous gagnerez peut-être les 150 € en chèque cadeau multi-enseigne. Voici Jeanne Masse, Johnny.

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2: C'est la quiche des champions, on a nos équipes. Alors vous voyez bien, on a une équipe de filles de la chorale, donc ça cause déjà avant même que le jingle commence. Puis alors en face, on a les gens du CCAS. Question à 10 points pour les Angéliques. De quel pays Tirana est-elle la capitale? Vous êtes bien tombé. Top. Allez, on aura même l'hymne.
3: Albanie,
2: merci Dominique. 10 points pour le CCAS qui a 500 points tout rond. Ça, c'est l'hymne albanais. Voilà. En face, allez, question à Francette avec 390 km/h. Autrement dit, s'il passe au radar d'Oudemont, il est mal. Quel est l'oiseau le plus rapide du monde? Top chrono. Un secondes de réflexion.
4: Le faucon.
2: C'est une marque précise. Bon, enfin, je peux vous le
5: c'est
2: compter.
5: C'est une marque.
2: Ouais, je vous le compte. C'est le faucon. Pèlerin. Bonne réponse. Ah, des bien. Mamies branchées. Oui. Et voici le comment c'est pèle. Alors, mesdames, messieurs, on va essayer, on va changer les participants parce que Lieven est trop bon et Nicole a beaucoup donné. Nicole a beaucoup participé. Il est temps de changer. Donc, je vais demander à Francette et à Angélique d'épeler les mots. Francette, premier mot, c'est pas facile, hein. Brochainville. Brochainville. Alors, comment on écrit le 1 de Brochainville? 3, 2, 1. À l'envers, Brochainville, top chrono. Alors, dans le micro. Attends, stop. Est-ce que vous pourriez respecter la règle du jeu, les filles? C'est-à-dire, en gros, quand je dis top, vous faites, quand je dis pas top, vous faites pas. Vous voyez? Et puis, alors, vous épelez à l'envers.
4: À l'envers?
2: On épelle à l'envers, et puis alors, je vous rappelle que dès que vous vous plantez, on arrête de compter.
4: D'accord.
2: Et je vous signale qu'il y a un cheval derrière vous.
4: Okay.
2: Tout est possible dans cette émission. 3, 2, 1, top.
4: Il y a un hop.
2: Oui.
4: Deux N.
2: Très bien.
4: C'était comment?
2: Brochainville.
4: Brochain.
2: Un I. Un I, ouais.
4: AV.
2: Ouais.
4: N.
2: Ouais.
4: I.
2: Ouais.
4: Un A.
2: Oui. Attention, timing.
4: Un R.
2: Ah non.
4: H.
2: Oh non. Oh, H. C. E. R. B. Mais on a une nette progression des mamies branchées. Là, on est à 1, 2, 3, 4, 5, 6, 7, 70 points, Dame Sandra. Oh, on passe la barre des 300 points, 330, plus que 170 points de retard.
5: C'est pas beaucoup, c'est pas beaucoup.
2: En face. Non, Marie-Reine, elle est en train de pointer Lieven. Elle voudrait bien continuer. Non. Eh ben tiens, paf, c'est pour vous. Allez hop.
5: C'est bon, ouais.
2: Ouais. La commune à Éplé, c'est la commune de. Je vous donne un petit indice, ils sont plusieurs habitants. Crainvilliers, top chrono.
3: F.
2: Alors non.
3: Un S.
2: S. C'est pas souvent, mais il y a des fois des S après Villiers. Oui. Hein, donc S-R-E-I-2-L-I-V-N-I-A-R-C. Bon, bah dites, ça se rééquilibre un peu là.
3: Un petit peu.
2: Oh non.
3: Pas tant.
2: 500 points pour le CCAS de Ludres, 330 pour la chorale des mamies branchées. On est à Ludres toute la semaine. Je vous rappelle qu'on y sera samedi à partir de 9h pour ce qui concerne ici Lorraine, pour enregistrer la quiche des champions à Ludres.
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6: Dans un instant, on va retrouver notre grand gagnant ou notre grande gagnante du tote bag d'ici Lorraine et participant demain au tirage pour 150 € en chèque cadeau multi-enseigne. Juste après Oshi, je partirai.

0: Elle est sympa cette musique, c'est Oshi, je partirai et vous l'écoutez sur Ici Lorraine.
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0: Bonjour Anne.
6: Bonjour Nathalie.
0: Anne qui est à Ludres, vous les avez vus à Ludres, nos champions de la quiche des champions ou pas?
6: Alors non, mais j'ai déjà participé à un enregistrement.
0: Ah, comme candidate?
6: Comme candidate, l'année dernière, et je serai présente
0: ce samedi,
6: bien sûr, sur la place du marché.
0: Alors, place Ferry de Ludres, effectivement, samedi matin, pour l'enregistrement de la quiche des champions, et on le rappelle que la ville de Ludres, son CCAS, son Centre communal d'action sociale, le comité départemental de la Ligue contre le cancer s'associe pour faire une quiche géante et vendre des morceaux de quiche lorraine au profit d'Octobre Rose, donc n'hésitez pas à aller donc samedi matin, place Ferry de Ludres, pour voir Jérôme Prodhomme et puis pour participer à cet événement. Bon, la question était facile, Anne.
6: Oui, c'était facile. C'était Jean-Paul II.
0: Voilà, vous l'aviez vu à l'époque?
6: Alors non, je ne l'avais pas vu.
0: C'était en 1980.
6: À l'époque.
0: Ouais. Oui, bah oui, c'était en journée. Il était allé à Metz, puis en octobre, me semble-t-il, à Nancy, avec 40 000 personnes à l'époque. Et pour ceux qui ont assisté, il a été passé à la cathédrale. Il avait fait une grande messe, en tout cas un événement public, place Carnot. Et ensuite, il avait déambulé dans sa papa mobile, qui ressemblait pas tout à fait à celle de Léon XIV, parce qu'elle était pas vitrée, me semble-t-il. Elle était. Elle avait rien, quoi.
6: Ouais, c'était pas. Ouais.
0: Oui. Donc voilà, c'était en 1900. Là, vous l'avez vu, Léon XIV, ou pas?
6: Ah oui. Là, pas en vrai.
0: Pas en vrai.
6: Pas en vrai.
0: Pas en vrai, mais à la télévision.
6: À la télé, ouais.
0: Ça a donné une belle image de Metz et de la Lorraine, hein, quand même. Hein. C'était.
6: Ah ouais. C'était un bel événement. Je trouve que ça a marqué plus qu'en 1988.
0: Ou alors on a oublié, mais j'ai la même impression que vous.
6: Ça me donne la même impression. Ça a été plus médiatisé, plus relayé.
0: Il y a eu un engouement. Il y avait 40 000 personnes à Nancy quand même en 88. Hein, c'est
6: quand même.
0: Le temps a passé. Bon, Anne, vous repartez avec le tote bag et puis demain, qui sait, peut-être un petit coup de fil à cette même heure pour les 150 euros en chèque cadeau multi-enseigne. Je vous embrasse, Anne. Très bonne journée.
6: Merci. Bonne journée
0: beaucoup.
6: À vous aussi.
0: Au revoir. Yannick Noah aux Arbres Citoyens.

0: monde dans les aigus. Un super tramp de Logical Song. Juste après les informations de midi, vous avez rendez-vous avec Enora Malagré, sa nouvelle émission depuis septembre qui s'appelle On vous doit bien ça.
1: Bonjour à toutes et à tous, bienvenue dans ce nouveau rendez-vous quotidien qui s'appelle On vous doit bien ça sur ICI. Demain, dossier très important, on va parler des maisons fissurées, notamment à cause de la sécheresse. Appelez-nous 0810 055 056.
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0: Excellente journée à l'écoute d'ICI Lorraine, il est midi. Présenté par Johan Gand. Bonjour Johan.
3: Bonjour Nathalie, bonjour à tous.
0: Les appels au blocage de lycées se poursuivent et le mouvement s'amplifie à Nancy.
3: Depuis le début de semaine, de nombreux établissements ont été bloqués un peu partout en France. Hier, c'était le cas de deux lycées à Épinal, les lycées Lapique et Viviani. Des conteneurs ont été posés devant les entrées des établissements. Ce matin, des appels à la mobilisation ont été lancés sur les réseaux sociaux et à Nancy. D'autres établissements ont rejoint le mouvement devant le lycée Loritz. Plusieurs centaines de jeunes se sont rassemblés avec des renforts venus d'autres lycées et des revendications assez variées.
4: Depuis 8 heures, il y a un blocus. On manifeste contre nos 8h, 18h, le budget, le manque d'effectifs, le manque de profs, le manque de... On est en train de tout casser, là.
5: L'éducation nationale, ils ne se rendent pas compte que nous, on a encore des enfants et que du coup, on mérite un peu d'avoir un peu de temps libre et tout. Parce que là, on fait du 8h, 18h quasiment tous les jours et c'est fatigant à force.
6: L'été dernier, il faisait tellement chaud, on pouvait juste pas travailler la majorité du temps, juste on faisait pas cours parce qu'il faisait trop chaud, c'était une chaleur insupportable en fait.
7: Les classes, elles sont beaucoup trop remplies, on est 35 par classe, c'est pas supportable, on n'arrive pas trop à se concentrer en cours.
8: Moi, si je suis là aujourd'hui, déjà, c'est parce que je suis d'accord avec le fait que le budget du lycée devrait être révisé. On voit par exemple à l'internat, si on tourne la tête, que les volets, ils sont à moitié branlants. On a l'impression que le budget, il part dans le vide, on voit pas de réelle évolution. Et toutes ces choses-là, je pense que c'est bien de manifester pour montrer notre mécontentement et que les choses bougent.
3: Des lycéens rassemblés devant le lycée Loritz de Nancy au micro de Mohand Chibani. Deux organisations lycéennes appellent à une grande mobilisation des élèves le 6 octobre. Hier, ce sont les agents de la fonction publique qui ont manifesté entre 1000 et 2000 personnes dans les rues de Nancy, selon les estimations, 400 à Épinal. 8 organisations syndicales dénoncent le gel de la rémunération des fonctionnaires. Le gouvernement prévoit ainsi 2 milliards d'euros d'économies sur les 54 milliards de réduction de dépenses qu'il envisage sur le budget qui doit être présenté demain. La fin d'une belle histoire, plus que centenaire, née à Nancy en 1896, le chausseur André, placé en liquidation judiciaire. Depuis 2020, la marque de chaussures a vécu plusieurs rachats, plusieurs vagues de licenciements. Il n'avait plus que le site internet, 7 magasins physiques et une trentaine de salariés. La saga du chausseur André est à retrouver sur notre site ici.fr.
0: 3200 Vosgiens et Meurthe-et-Mosellans s'approvisionnent en eau grâce à un camion citerne.
3: C'est une conséquence de la sécheresse que nous avons traversé depuis cet été. La préfecture des Vosges vient de prolonger pour tout le mois d'octobre le niveau de vigilance crise sécheresse. C'est le plus haut niveau. Certaines communes comme Senones, Plainfin ou La Croix-aux-Mines demandent à leurs habitants de faire attention à la

0: consommation d'eau, les réserves sont très basses. Autre conséquence de cette sécheresse, certaines communes doivent abandonner ou mettre en pause des projets. À Richard-Ménil, au sud de Nancy, la commune a voulu aménager des mares et planter des haies en février pour restaurer une zone humide. L'occasion d'en faire aussi un lieu pédagogique pour les élèves, sauf que la sécheresse et la canicule sont passées par là. Les n'ont pas poussé et les mares sont à sec, les Olimons.
1: Ce ne sont plus que des trous d'une trentaine de centimètres de profondeur pour 6 mètres de diamètre. Xavier Legros, le conseiller municipal qui a participé au projet, ne reconnaît presque plus les lieux.
2: On se croirait en fait dans les reportages qu'on voit à la télé sur les prairies de la savane quand il n'a pas plu depuis 6 mois, avec le sol qui est complètement craquelé, des cailloux au fond.
1: Et le constat ne s'arrête pas là parce que des haies ont aussi été plantées.
2: Des arbres qui sont complètement secs, les feuilles sont sèches.
1: 90% des haies n'ont pas survécu à cet été. Pourtant, la commune est entourée de cours d'eau et cette zone est habituellement très humide.
3: Nous, on ne peut que subir et constater, on n'a pas d'autre choix. Xavier Boussert, le maire de la commune de Richard-Ménil. Puisque de toute façon, il y avait interdiction d'arroser, donc on a scrupuleusement respecté l'arrêté préfectoral.
1: Malgré ce constat, le maire ne perd pas espoir de faire de cette zone humide un lieu pédagogique pour les écoles d'ici quelques années.
3: On fera ça tous les ans jusqu'au moment où on arrive à avoir le projet comme on espère l'avoir.
1: Les élus espèrent désormais de la pluie et une reprise de certains plans à la fin de l'hiver. Une étude paysagère sera faite au printemps.
0: Un reportage ici, Lorraine, de Léo Limon.
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0: Des nuages, mais pas de pluie, Nathalie.
5: Non, pas pour l'instant. Ça viendra peut-être cette nuit, mais pas grand-chose. En tout cas, nous dit Météo France. Chaud, les températures. Dernière journée de chaleur. 27 à 29 au plus chaud, bien au-dessus des normales de saison. Et dès demain, on redescend. Météo France nous dit qu'on sera plutôt aux alentours au maximum des 20 degrés. 18 à 21. 21 à 23 pour le reste de la semaine, pour ce week-end également. Et voilà, retour du soleil dès jeudi. Passez une excellente journée à l'écoute de votre radio ici, Lorraine. On a rendez-vous comme tous les jours à midi avec la nouvelle émission d'Enora Malagré. On vous doit bien ça.
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6: Bonjour à tous, bienvenue dans votre nouveau rendez-vous quotidien sur Ici. Ça s'appelle On vous doit bien ça. Et ici, on parle bon plan, vie quotidienne, arnaque à éviter, santé. On est là pour vous rendre service parce qu'on vous doit bien ça. Nous sommes ensemble jusqu'à 13h. Moi, je m'appelle Enora Malagré et voici la bande qui m'accompagne tous les midis pour mon plus grand bonheur et le vôtre, je l'espère. Aude Razo, madame anti-arnaque. Bonjour ma Aude.
8: Bonjour, bonjour à tous.
6: Le docteur Gérald Kierzek. Bonjour docteur.
9: Bonjour à tout le monde.
6: J'aime bien quand je dis bonjour docteur.
9: Ouais, moi aussi, j'aime bien qu'on me le dise. Ah, ça se perd d'ailleurs.
6: Ça se voit. Elsa Wolinski, notre éminente journaliste. Bonjour Elsa.
10: Bonjour à tout le monde.
6: Et Valère Coréard, monsieur bon plan. Bonjour.
11: Salut,
6: Valère.
11: Salut Nora, bonjour à toutes et tous.
6: Aujourd'hui, entre autres, bien sûr, grosse émission, gros dossier. On va ouvrir avec vraiment un gros dossier épineux sur les maisons fissurées. Alors si, malheureusement, vous avez des fissures dans votre maison, peut-être dues à la sécheresse, on va en parler dans un instant, appelez-nous, laissez-nous un message vocal au 0810 055 056. C'est votre antenne, nous sommes là pour vous. Et puis, vous pouvez aussi nous laisser des messages vocaux, comme l'a fait aujourd'hui Armel.
12: J'ai une question concernant le prix du gaz. Est-ce que vous avez des astuces pour moi afin de réduire le coût de ces dépenses?
6: On a toujours des astuces parce qu'on vous doit bien ça, n'est-ce pas? Ça sera pour vous, Valère.
11: Gaz, électricité, on va parler chauffage. Et oui, il y a quelques astuces utiles qui peuvent vous aider.
6: On y répond dans une trentaine de minutes. 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Et je vous l'ai dit, on ouvre l'émission avec un gros dossier qui peut-être vous concerne, en tout cas qui nous inquiète grandement. Ce sont les maisons ou les appartements fissurés. Et pour parler de tout cela, Aude Razo a invité la vice-présidente de l'AUMF, l'association Urgence Maisons Fissurées. Et c'est Dominique Goldstein qui nous fait l'honneur d'être là. Bonjour, chère Dominique.
13: Bonjour, merci de nous donner la parole.
6: Merci d'avoir accepté l'invitation, parce que qui qui mieux que vous pour parler de ce phénomène qui prend de plus en plus d'ampleur. Audrey Azo.
8: Et pour donner des conseils aussi aux gens qui sont touchés parce qu'ils sont parfois un peu perdus dans toutes les démarches qu'il faut effectuer. Vous allez nous éclairer là-dessus. Maison fissurée, vous nous disiez hors antenne, il y a des gens qui sont rentrés de vacances là et qui pouvaient même plus ouvrir la porte. C'est ça une maison fissurée ?
10: Alors c'est pas que ça, mais c'est un des signes. Pour d'autres, ça a été déjà de voir des zébrures. Donc on a deux cas, c'est soit ça s'est aggravé, ils sont partis en vacances joyeux, ils sont revenus et ça avait empiré, soit des gens qui n'avaient jamais eu de fissure et qui en ont eu.
8: Et donc c'est une conséquence de la sécheresse notamment, ces sécheresses qu'on va vivre beaucoup ces prochaines années, on le sait, et donc ces problèmes vont s'aggraver. On a eu plein de témoignages sur notre radio ici, parce que les rédactions, les journalistes sont allés au contact des habitants. Alors des gens disent « ma maison craque de partout, je vois à travers les murs ». Vous l'entendez beaucoup ça ?
10: C'est énorme le nombre d'appels qu'on a eu. Juste pour vous donner une idée, généralement on avait une vingtaine d'appels par mois. En septembre, on est au-dessus de 150.
6: Oh là là.
10: On a fait une réunion publique en Haute-Garonne, 5e circonscription, donc même pas toute la Haute-Garonne. On attendait 400 personnes. On avait cru un concert de Céline Dion. Les gens faisaient la queue dans la rue. Ouais. Et on était 550. Pour des raisons de sécurité, on a dû s'arrêter. Et je peux vous citer plein d'autres exemples.
8: Et vous avez peur que ça empire, du coup, au fil des années ?
10: Alors, ce qu'il faut comprendre, c'est que ce n'est pas que la sécheresse, notre problème. L'argile, qui se trouve donc sous nos maisons, elle va réagir à la variation d'hydratation. C'est-à-dire que les sols réagissent comme des éponges. C'est-à-dire que la sécheresse, donc la chaleur, les canicules, la sécheresse va faire rétrécir l'éponge, mais quand les pluies vont arriver, et elles vont arriver...
8: Et il pleut énormément dans le sud, dans le Gard et dans l'Hérault, et on pense aux habitants là-bas.
10: Mais partout. Et c'est-à-dire que l'éponge va se regonfler, et comme nos maisons ne sont pas en caoutchouc, ben, c'est les variations qui les font bouger. Donc, l'argile, elle est là depuis des millénaires. Donc, c'est pas la faute de l'argile. Mmh. C'est bien une.
6: C'est la faute de la variation de température.
10: Ben, bien sûr. Parce qu'on a toujours eu des variations. Mais on avait quatre saisons. Voilà. Donc, ça bougeait légèrement. Mais d'un seul coup, ça s'est mis à bouger fortement parce que les variations sont énormes et très rapides.
13: Et ça veut dire que nos maisons sont pas conçues pour, c'est ça? Il y a une mauvaise conception qui a pas anticipé. Après, c'était difficile il y a 40 ans, 50 ans, voire plus d'anticiper ce qui allait se passer.
10: Personne ne pouvait prévoir ce qui allait arriver. Je veux dire, je vais prendre mon propre exemple. Ma maison date de 1880. Les gars, ils les ont construits comme on construisait en 1880. Donc 30 cm de fondation, mais 65 cm d'épaisseur des murs. On construit gros, puissant, etc. Qui pouvait prévoir ce qui allait nous arriver? On l'a bien vu cette année. Donc en fait, c'est pas de la malfaçon. C'est maintenant, qu'est-ce qu'on fait pour réadapter les maisons?
6: Si vous avez des questions pour Dominique Goldstein qui nous fait l'honneur d'être là aujourd'hui, 0810 055 056, on a déjà évidemment un témoignage, c'est Marc qu'on va accueillir tout de suite, qui habite près de Saintes en Charente-Maritime, pardonnez-moi, j'embrasse très fort ici La Rochelle. Bonjour Marc, bienvenue.
14: Bonjour à vous, merci pour le... Pour la parole.
6: Ben, je vous en prie, oui. Vous êtes président de l'association Aide aux sinistrés climatiques de Pessines, donc vous connaissez aussi bien le sujet. On vous écoute, cher Marc.
14: Oui, aujourd'hui, moi j'ai monté cette petite association sur Pessines parce qu'il y a quand même beaucoup de maisons qui ont été frappées.
6: Ouais.
14: Et puis, donc après, c'est juste une histoire d'experts. Qui valide ou qui refuse les sinistrés.
8: Marc,
14: c'est ça quoi.
8: Marc, racontez-nous déjà votre maison. Je suppose que si vous avez monté cette association, c'est pas un hasard. Votre maison est fissurée. Ça ressemble à quoi?
14: Ça ressemble à. Alors c'est pas la mienne, heureusement et malheureusement. Non, c'est une petite mamie qui vit dedans. Elle a 17 étés pour tenir ses plafonds en attendant la prise en charge. Donc aujourd'hui, c'est une maison qu'on suit beaucoup dans la mesure où s'il faut remettre des étés, enfin faire ce qu'il faut et éventuellement la faire partir de chez elle.
6: Dominique, comment on fait dans ces cas-là?
10: Alors déjà, je pense qu'il va falloir expliquer comment on est pris en charge. Parce que c'est pas parce qu'on a des fissures qu'on appelle son assureur et que d'un seul coup, il déboule et il vient, oh là là, bougez pas, je vous mets des étés, etc. C'est pas du tout ça et c'est là l'injustice. En fait, on est encadré par le régime de la catastrophe naturelle. C'est-à-dire qu'en 1982, il a été conçu un régime de la catastrophe naturelle, c'est-à-dire une solidarité nationale, de façon à prévenir des grands incidents c'est-à-dire des inondations, des glissements de terrain. Et en 89, on s'est dit, oh là là, le RGA, tiens, où est-ce qu'on le fout? Boum! Dans la catastrophe naturelle. Donc, tant que la commune n'est pas reconnue en catastrophe naturelle, vous avez que vos yeux pour pleurer.
8: Donc ça veut dire qu'il y a certains qui ne seront jamais indemnisés, c'est ce que vous êtes en train de nous dire. S'il n'y a pas de reconnaissance d'état de catastrophe naturelle, il n'y aura pas d'indemnisation.
10: C'est le premier verrou. Juste pour vous donner un ordre d'idée, en 2024, il n'y a eu que 2% de communes reconnues.
11: Qui décide ça?
15: Mais oui,
10: Commission interministérielle.
15: Alors, oui, Dominique,
10: sur des critères,
15: ouais.
10: J'en donne un, il faut qu'il y ait 3% d'argile sur la commune, au moins 3%. Je dis pourquoi on n'a pas pris aussi le nombre de chats.
15: Oui, bien sûr.
10: C'est aussi un critère qui en vaut un autre.
15: Hein. On continue de dérouler avec vous, cher Dominique Goldstein. Vous restez aussi avec nous. Marc, si vous avez des questions, si malheureusement vous avez subi des fissures dans votre maison ou dans votre appartement, on parlera aussi de quand vous êtes locataire, quand vous avez des appartements. Ça se passe au 0810 055 056. Mais pour l'heure, on va écouter un peu de musique. George Harrison, Got My Man Sent On You, toujours ce merveilleux accent anglais qui est le mien. À tout de suite, hein, dans On vous doit bien ça.

0: George Harrison, Got My Mind Set On You. Sur votre radio ici, on est ensemble jusqu'à 13h.
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0: Midi 16, en direct de votre nouveau rendez-vous quotidien, on vous doit bien ça. Un peu plus tard dans l'émission, le docteur Kirzek nous parlera microbiote et Elsa nous parlera précarité menstruelle, une émission très riche aujourd'hui. Mais pour l'heure, on est en train de parler des maisons fissurées, ça nous préoccupe énormément, des appartements aussi fissurés si vous en avez été victime. 0810 055 0 56, nous avons la chance d'avoir Dominique Goldstein aujourd'hui, qui est la vice-présidente de l'AUMF, hein, l'association Urgence Maison Fissurée. Et voilà, il y a Marc qui est toujours avec nous en ligne, hein, qui nous appelle de Sainte. Mais Audrazo, vous avez une question à poser évidemment à Dominique.
3: Oui, parce qu'on a commencé à dérouler, vous avez commencé à en parler, Dominique Goldstein, mais on rentre de vacances, là on est rentré de vacances, on voit une fissure sur la maison, plutôt grosse, plutôt pas grosse, on ne sait pas. Qu'est-ce qu'on fait exactement? C'est quoi la procédure?
4: En général, il n'y a pas de quoi s'affoler. C'est-à-dire, la maison, elle ne va pas vous tomber sur le nez. Ça ne veut pas dire qu'il n'y a pas des maisons qui s'écroulent, mais pas en 24 heures.
3: Mais Marc disait, par exemple, il y avait beaucoup d'étais sur une maison.
4: Ça n'a pas dû arriver en une semaine.
3: D'accord.
4: Voilà. Donc, là, ce matin, j'étais avec Alexandra, une de nos adhérentes, qui disait, j'ai calculé, ça s'est fait en 4 ans. Ça commence, mais par contre, ça commence toujours par une petite fissure. Et c'est cette petite fissure qui va devenir éventuellement très grande, éventuellement très dangereuse, jusqu'à mettre des étais. De témoignages, nous on a à peu près 1000 témoignages, la majorité des maisons ne sont pas avec des étais.
3: Et qu'est-ce qu'on fait? Alors, petite fissure, grosse fissure, c'est quoi la procédure exacte?
4: Il faut demander à un expert en fissure, j'allais dire, hein, donc quelqu'un qui est lié au bâtiment. Il ne faut pas appeler un maçon, ce n'est pas un problème de maçonnerie, on ne vient pas reboucher les fissures. Il faut regarder déjà pour se rassurer de la dangerosité. Parce qu'une première fissure, ça veut dire des choses, c'est un symptôme. Par exemple, si c'est à un angle de la maison, si c'est au bord des fenêtres, si c'est au bord de la porte.
5: Je n'ai pas compris à qui il fallait demander.
4: Ce
6: sont des experts indépendants. Je n'appelle pas mon assureur, parce que moi, le premier réflexe que j'aurais,
0: c'est d'appeler l'assureur.
4: Eh bien non, c'est le piège dans lequel il ne faut absolument pas tomber. Parce qu'en fait...
0: Alors, écoutez bien là, hein, donc ça, il ne faut pas appeler son assurance.
4: En fait... Vous vous rappelez, je vous ai dit qu'on était encadré par la catastrophe naturelle. Oui. Catastrophe naturelle, c'est quelque chose d'imprévisible, soudain, genre une rivière qui sort de son lit. C'est daté, on sait quand est-ce qu'elle est sortie, on sait quand est-ce qu'elle est rentrée. Mais une fissure, c'est quoi? À quel moment une fissure commence? À quel moment on déclare que c'est une fissure liée au ce qu'on appelle RGA, retrait gonflement des argiles? Donc si vous déclarez trop tôt, c'est-à-dire avant la reconnaissance de catastrophe naturelle de votre commune, qu'est-ce qui va arriver? Vous pouvez avoir un assureur qui va se servir de ses preuves, toutes vos jolies photos et vos déclarations, pour vous dire, mais attendez, vos fissures, elles datent de, j'en sais rien moi, 2025, vous êtes déclaré en 2026, donc, eh ben voilà, vous êtes sorti du système. Donc vraiment, l'assureur ne fera rien si ce n'est faire quelque chose contre vous.
0: On va prendre Marc, hein. Marc, vous êtes d'accord avec ça?
7: Après, on peut apporter d'autres événements. Là, je vous parlais de cette maison, donc avec ses étais, c'est sur le sinistre, la catastrophe naturelle de 2022, donc reconnaissance 2023. Ouais. Donc maintenant, c'est qu'une suite de détérioration de la maison qui se produit en attendant la remise en état.
3: Et vous, Marc, vous avez beaucoup de maisons qui sont concernées dans votre secteur. Vous avez fait cette procédure d'aller en mairie d'abord, etc., pour l'état de catastrophe naturelle?
7: Alors, on dépose un dossier en mairie, surtout pas de photos, voilà. Et puis après, c'est la mairie envoie la préfecture. Ça c'est la démarche logique des maires.
3: Et est-ce que vous avez déjà des indemnisations qui sont tombées ou pas du tout? Ça prend un temps fou.
7: Oui. Non. Alors j'en ai c'est tombé assez rapidement. On est toujours sur 2022. Là, j'ai deux maisons qui sont en train de se faire. J'en ai encore 6 qui à venir, quoi.
0: Elsa Wolanski.
8: Marc et Aude, vous dites il faut aller en mairie. Dominique, c'est ça?
4: Oui, en fait, il faut se déclarer à la mairie, puisque c'est la seule instance qui peut demander, ça se passe en 10 minutes, hein, ce qu'on appelle ICATNAT, de faire une déclaration, une demande de reconnaissance.
8: Donc, quand on a une fissure, de catastrophe naturelle. Ah oui, pardon. Donc, on regarde la fissure, on va directement en mairie. C'est comme ça qu'il faut faire?
4: Oui, et là, on est face à soit la mairie dit oui, je vais faire la demande de reconnaissance, soit elle dit non, je ne veux pas la faire. Le maire a toute la possibilité de le faire ou de ne pas faire. Quand il ne le fait pas, il est en train de priver ses administrés d'une possibilité d'être indemnisé. Alors pourquoi des maires refusent ? Ça sert à rien, on ne l'aura jamais. Il faut dire quand même qu'en 2024, il n'y a eu que 2% de reconnaissance et en 2025, 20%.
3: Une prise de conscience quand même.
4: En tout cas, il y a des maires qui refusent. Voilà. Gérard ça peut être aussi parce qu'ils ont peur que la commune perde de sa valeur parce qu'elle est déclarée en catastrophe naturelle. Or, un bien
6: quand il y a des fissures, ça va permettre de reconstruire, de refaire et d'embellir et de sécuriser. Moi, j'ai une question un peu bête. Je suis nul en bricolage, mais je vois une fissure. Je prends ma spatule, je rebouche, je vais au magasin de bricolage du coin. Qu'est-ce qu'il faut faire? Ça sert à rien.
4: Ça sert absolument à rien puisque la cause, c'est ce qui s'est passé sous votre maison.
6: C'est structurel.
4: Voilà. Alors, on peut quand même reboucher si, par exemple, c'est très ouvert et qu'il y a d'humidité qui va rentrer. Je veux dire, c'est quand même pas. Mais on ne peut pas dire qu'on va réparer. D'ailleurs, aucun maçon ne va engager sa décennale en venant vous refaire du crépi, parce que la cause, elle est toujours là.
0: On continue de parler des maisons fissurées, des appartements fissurés. Posez-nous des questions, on a les réponses, 0810 055 056. Je sais que Valère aura une question aussi pour notre experte Dominique Goldstein. Pour l'heure, on va écouter un peu de Zazie, ça s'appelle Peu importe. On est ensemble jusqu'à 13h sur votre radio ici.
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1: Midi 26, c'est votre nouveau rendez-vous sur ici, ça s'appelle On vous doit bien ça. Dans un instant, le docteur Kirzek parlera microbiote, Elsa Wolinski nous parlera de la précarité menstruelle, une émission très riche comme tous les midis, mais pour l'heure, nous sommes en plein cœur du dossier maison et appartement fissuré avec notre ami ben voilà, on vous dévoile les coulisses, notre ami Dominique Goldstein hein, qui est vice-présidente de l'AUMF, l'association Urgence Maison Fissurée. Et nous avons Daniel qui nous appelle de Corrèze. Bonjour Daniel.
3: Oui, bonjour. Je vous appelle de Noailles en Corrèze.
1: Ouais.
3: Et j'ai ma maison qui a été construite en 81. Et j'ai aperçu que j'avais des fissures qui étaient de plus en plus importantes. Alors ma commune a été déclarée, comme vous dites, sinistré,
1: ouais.
3: J'ai beaucoup de problèmes avec mon assurance, la Massif, parce que j'ai l'impression qu'ils font tout pour se défausser de me payer mes réparations.
1: C'est exactement ce que Dominique nous décrivait.
3: Tout d'abord, il y a eu un expert qui est venu de leur part, qui a essayé de me convaincre. Il a passé son temps à me convaincre que c'était la maison qui était mal bâtie, patati patata. Alors, j'ai une voisine qui est à 100 mètres de chez moi et qui a été reconnue sinistrée, et beaucoup de voisins autour de moi. Mais la Massif résiste. Après, la Massif, bon, j'ai fait venir un contre-expert qui a à nouveau reconnu que c'était une défaillance des sols. Mmh. Donc la Massif a fait venir fait percer mes sols, tout ça. Et puis, bon, ils ont fait passer un monsieur qui après a sondé mes tuyauteries d'eau pluviale. Et alors, ils m'ont dit, bon, mais non, c'est vos eaux pluviales qui sont mal dégagées autour de votre maison, donc pour l'instant, on ne peut pas s'occuper de votre dossier, c'est pas possible.
1: Daniel, alors comment on peut aider Daniel, Dominique? Merci beaucoup Daniel, et faites comme Daniel, hein, 0810 055 056, c'est votre antenne, hein, on est là pour vous rendre service, on vous doit bien ça.
4: Donc ce qu'il faut savoir, c'est qu'une fois qu'on a réussi déjà à ce que la commune soit reconnue, bingo, faut pas croire que ça y est, on est sauvé, pas du tout. Il va y avoir le deuxième passage, à savoir l'expert de l'assurance. Donc l'expert de l'assurance n'est pas votre ami. C'est ce qu'on vient d'entendre. Hein. Ouais. Il vient pour essayer de trouver comment ne pas nous indemniser. Donc, pour être indemnisé, il faut que le retrait gonflement des argiles soit la cause déclenchante.
1: D'accord.
4: Donc ils vont chercher toutes les causes pour vous dire qui d'un arbre, qui des eaux pluviales, etc. Or, ce sont des causes aggravantes. C'est sûr que d'avoir un arbre près, c'est sûr que si on a un problème dans sa canalisation, ça va aggraver. Mais au départ, c'est l'argile. Et c'est une bataille énorme, puisque seulement, c'est ce que déclarent les assureurs, 50% des cas dans des communes reconnues ont été pris en charge. Ça veut dire que quelques dossiers passent, ça veut dire aussi qu'on a toujours un recours. Donc, demander à un expert d'assurer, et pas d'assurance, hein, de venir faire une expertise, et après, il y a la voie judiciaire, et on peut attaquer sa compagnie d'assurance.
1: Merci, cher Dominique Goldstein. On va continuer à en parler encore un tout petit peu, hein, juste après l'actualité dans toutes vos régions, grâce aux 44 locales de votre radio ici. À tout de suite, les amis. 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
1: Midi 32, en plein cœur de votre nouveau rendez-vous quotidien qui s'appelle On vous doit bien ça. Moi, je m'appelle Enora Malagré, je suis avec Audra Zo, Gérald Kierzek, Elsa Wolinski, Valère Coréard. Et aujourd'hui, nous a rejoint Dominique Goldstein, qui est la vice-présidente de l'asso Urgence Maisons Fissurées, parce qu'on parle des maisons et des appartements fissurés. Avant de redérouler cette problématique, on va juste accueillir, pour avoir un peu de gaieté quand même dans l'émission, le gagnant du jeu. Parce que vous le savez, vous pouvez vous inscrire sur ici.fr. Je booste tout au long de l'année votre pouvoir d'achat et c'est 200 euros avec lesquels vous repartez à dépenser dans une grande enseigne. Bonjour.
11: Bonjour.
1: Alors, oula, quel est votre prénom ?
11: David.
1: Bonjour David, bienvenue. Vous nous appelez d'où ?
11: J'appelle d'Aubagne, en région de Provence-Alpes-Côte d'Azur.
1: Oh là là, quelle belle région ! Eh bien, cher Daniel, David. Suis blonde. Oui, le cerveau est très petit me concernant. Cher David, c'est gagné !
11: Bravo ! Ouais, super !
1: Ben voilà ! C'est tout simple. On s'inscrit sur ici.fr et on repart avec de quoi aider votre pouvoir d'achat. On vous embrasse très fort, David. Prenez soin de vous.
11: Moi aussi, et je suis content. Merci pour tout.
1: Mais de rien, ça nous fait plaisir. On vous doit bien ça quand même, chers amis. Alors, on était en train de parler des maisons et des appartements fissurés. Alors, moi, j'ai aussi une petite question très rapide, cher Dominique. Rapidement, moi, je suis locataire. J'ai découvert, et c'est vrai, en rentrant de vacances, que j'avais mon petit plafond dans ma chambre qui était un peu fissuré. Je fais comment ? J'appelle le proprio. Comment ça se passe ?
4: Oui, c'est le propriétaire.
1: Ça, c'est le propriétaire qui trinque. Très bien. Eh ben, écoutez, si vous m'écoutez, Alexandre, je vous appelle dans l'après-midi. Valère Coréard.
12: Une question, Dominique, pour revenir sur le cas concret. Donc, je rentre chez moi où j'ai vu, en rentrant de vacances, qu'il y avait une fissure. Ça peut être une fissure liée à un problème d'hydratation et sécheresse des sols. Donc là, c'est l'affaire catastrophe naturelle, la mairie, tout ça, on a compris. Mais ça peut aussi être une malfaçon, un dégât, enfin, un glissement de terrain, ou je ne sais quoi. Comment savoir si c'est l'un ou l'autre ? On fait appel à un expert en bâtiment, vous nous l'avez expliqué. Ça coûte entre 500 et 800 euros. Qui paye ?
4: Malheureusement, le sinistré.
1: Oh là là.
4: Mais quand il va devoir se battre... Ah ben, si vous parlez des normes, moi j'en suis à 20 000 euros aujourd'hui, puisque j'ai attaqué ma compagnie d'assurance. D'accord. Entre les experts, l'avocat, etc. Ouais, mais je refuse...
1: Le PIB d'un pays, quoi, cette histoire.
4: Non, mais je refuse qu'on n'ait pas accepté que l'argile soit la cause déterminante. Et voilà, j'ai mis l'argent qu'il fallait. Mais tout le monde ne peut pas le faire.
13: Juste par expérience personnelle, ça vaut effectivement entre 500 et 800 euros, mais c'est un investissement qui en vaut la chandelle, parce que ça permet de fixer les choses, de faire constater, et puis d'avoir vraiment un avis d'expert qui va vous dire pourquoi. Bien sûr, mais ça vaut vraiment le coup de faire cet effort-là. Et par contre, ça ne vaut pas le coup, parce qu'on m'a proposé d'autres experts avec des prix, experts judiciaires ou je ne sais quoi, sans mandat judiciaire, hein, 5 000, 6 000, 7 000 euros avec des négociations possibles. Ça, c'est hors de question. Donc franchement, à moins moins de 1000 euros, même si c'est beaucoup d'argent, ça vaut le coup à un moment donné parce que ça va être aussi un guide dans la procédure.
4: Absolument. Puis c'est rassurant aussi hein, pour les gens parce que vivre avec, on entend sa maison craquer puisque c'est ça, hein, on entend des
14: mais c'est ça.
4: Absolument. Et de savoir que.
15: Elsa Wolinski.
16: Oui, mais alors du coup, Dominique, donc si on n'a pas cet argent-là, ben, on reste avec sa maison qui craque.
4: C'est épouvantable. C'est toute l'injustice et c'est pour ça que nous, à la UMF, on milite pour créer un autre système, un fonds vraiment dédié aux maisons fissurées. À toutes ces maisons, on parle, je pense, de centaines de milliers de maisons, plus celles qui sont à venir.
14: Vous nous l'avez dit hors antenne, c'est 12 millions de personnes qui sont concernées. Hein,
4: 12 millions de maisons.
14: De maisons, pardon, pas de personnes, pardonnez-moi, mais 12 millions de maisons qui sont concernées.
4: Potentiellement fissurables.
14: C'est plus de personnes, c'est d'autant plus de personnes. C'est
4: pour ça que... Les 12 millions, espérons, ne vont pas se fissurer, mais elles sont sur des terrains reconnue comme sensible à l'argent.
14: Vous militez pour un autre système.
4: Absolument.
14: On vous soutient grandement. Merci beaucoup, cher Dominique. Prenez soin de vous et merci pour ce que vous faites. On va continuer l'émission avec le docteur Kirzek qui nous parlera microbiote. Elsa Wolinski, précarité menstruelle. On va écouter Téléphone New York avec toi. New York avec toi, Elsa Wolinski, aujourd'hui. Je vous le dis. On est ensemble jusqu'à 13h, chers amis. C'est votre émission, hein, 0810 055 056.

0: ou à pardon pour le woo. J'étais complètement dans ce titre téléphone, évidemment. Je ne sais plus. Oh là là, je ne sais plus comment je m'appelle. New York avec toi, bien sûr.
1: Et Nora Malagré.
0: Oh non mais pardon, mais j'aime trop ce titre. J'étais emportée par la merveilleuse playlist d'ici. On est ensemble jusqu'à 13h, les amis.
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0: 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Vous l'avez compris, on est en direct, midi 39. Hein. Merci pour toutes vos réactions au 0810 055 056, c'est votre antenne. On est là pour vous rendre service et on va parler, parce qu'il y en a un qui rend quand même aussi beaucoup service, c'est notre docteur Gérald Kirzek, qui nous fait l'honneur d'être dans la bande depuis la rentrée, qui va nous parler microbiote.
1: Microbiote, c'est le mot un peu à la mode, on l'entend partout, oui, le microbiote.
0: J'ai appelé mon fils comme ça. Non,
1: prenez soin de votre microbiote, c'est attention, il faut manger ça, c'est bon pour le microbiote. Ouais, le microbiote, le deuxième cerveau, c'est peut-être même le premier. En fait, c'est quoi le microbiote? C'est ce qu'on appelait la flore intestinale. Ça parle tout de suite peu plus. Mais nous, on a toujours des mots un peu compliqués. 10 000 milliards de bactéries. Vous entendez bien? 10 000 milliards de bactéries. Si vous étiez bon en maths, c'est 10 exposants 13.
0: Donc,
1: 10 exposants 13. Bon, ça fait beaucoup de zéros quand même. Mm. Et ben, c'est le nombre de bactéries. Ouais. Plus de 1000 espèces différentes. Alors, il y a quand même un tronc commun. On a tous et toutes les mêmes bactéries communes. Il y en a 15-20 qui sont à peu près communes. Mais le reste, 1000 autres, c'est différent. Et c'est différent en fonction de quoi? Ben, en fonction de comment on se nourrit, évidemment. En fonction de comment on est né. Si vous êtes né par césarienne, par exemple, ou si vous êtes né par voie naturelle lors de l'accouchement, ça change le microbiote des bébés. Ben oui, parce que la voie naturelle, le bébé va se contaminer par les bactéries de la filière génitale, vaginale de la maman.
0: Donc on a un meilleur microbiote quand on a un bébé qui vient
1: plus fourni et vous ferez moins d'allergies.
0: Oui,
1: vous avez non, c'est le contraire.
0: Le contraire.
1: C'est stérile la césarienne puisque c'est chirurgical, on va ouvrir le ventre de la maman, l'utérus, on va sortir le bébé, donc c'est totalement stérile de manière chirurgicale, donc l'enfant ne se contamine pas avec les bactéries. Mais comme il ne se contamine pas avec les bactéries, il ne fournit pas, il n'habitue pas son microbiote, et donc du coup il va avoir un système immunitaire qui est un peu plus faiblard,
0: mesdames, fait plus d'allergies. Ne culpabilisez pas si vous faites une césarienne, attention.
1: C'est pas une histoire de culpabilité ou pas culpabiliser, mais il faut savoir que les enfants nés par césarienne font plus d'allergies, par exemple, que des enfants nés par voie naturelle. Voilà pourquoi que la nature est bien faite finalement. Donc ça, c'est j'allais dire le panorama de nos bactéries à l'intérieur. On n'est pas tout seul. C'est pour ça que je dis souvent, les bactéries, elles font partie de la vie. Les virus, ça fait partie de la vie. N'essayez pas de tout aseptiser. On peut pas vivre aseptisé. Et c'est important d'avoir ces bactéries parce qu'elles participent à tout. Les hormones du cerveau, la sérotonine, l'hormone du bonheur. C'est pour ça quand on dit le microbiote ou l'intestin, c'est le deuxième cerveau.
0: Ah oui, oui.
1: C'est pas le deuxième.
0: C'est le premier
1: cerveau.
0: Mais oui.
1: 95% de la sérotonine, c'est-à-dire cette hormone un peu qui nous rend de bonne humeur, qui fait que quand on a une baisse de sérotonine, on est un peu plus anxieux ou dépressif, elle est sécrétée dans le tube digestif. Donc on voit bien que c'est hyper important, ce microbiote du tube digestif, et c'est hyper important comme un jardin de bien le cultiver.
0: Elsa Wolinski.
3: Mais alors justement, comment bien le cultiver, ce jardin?
0: Est-ce que ça sert à quelque chose? Par exemple, je rebondis sur Elsa, enfin pardon, très bizarre ce que je viens de dire, je rebondis sur vous,
3: en prie,
0: cher ami.
1: Vous faites pas mal.
0: Mais si on prend par exemple des yaourts bifidus, patins couffins,
1: les prêts et les probiotiques,
0: c'est du marketing pur.
1: Il y a une manière de flinguer son microbiote et c'est la faute des docteurs, c'est les antibiotiques.
3: On prend des antibiotiques. Dit que moi j'avais ma flore intestinale flinguée
1: à
3: part les antibiotiques.
1: Exactement, à cause des antibiotiques et puis deux, et là c'est pas que les docteurs, c'est la malbouffe. Dès qu'on va mal manger, et on parlait de comment bien se nourrir, les jambons lundi, etc., le fait de bien se nourrir ou de mal se nourrir a un impact direct sur le jardin qu'on cultive ou qu'on cultive mal. Et si on donne des antibiotiques, ben en fait, ça va détruire les mauvaises bactéries, celles pour lesquelles on va vous donner l'antibiotique, mais aussi les bonnes bactéries. D'où les yaourts, d'où les pré ou les probiotiques. Les prébiotiques, c'est ce qui va permettre d'alimenter les bonnes bactéries. Et les probiotiques, on vous donne des bactéries toutes faites. Donc ça peut être pas mal, une cure de pré ou de probiotiques en parallèle ou après votre traitement antibiotique.
0: Mais
1: les yaourts, c'est très bien.
0: Ça, c'est
1: sinon,
0: bien. Et les autres aliments qui sont bons?
1: Alimentation non transformés. Les fruits, les légumes, les fibres, c'est fondamental de manger des fibres. Et tout ce qui est malbouffe, ultra transformé, gras, et ben tout ça, c'est mauvais pour les bactéries. En fait, il faut vraiment imaginer notre microbiote comme un jardin qu'on va arroser, à qui on va donner de la bonne nourriture, des produits, alors bio ou pas bio, mais en tout cas, les 5 fruits et légumes, ça en fait partie. Alors, on a chacun un microbiote unique, hein, parce qu'en fonction de notre vie, de ce qu'on a mangé, tout ça, c'est très différent. Il y a des gens qui ont une sensibilité particulière aussi. C'est là où votre votre médecin, un nutritionniste, pourquoi pas. Des nutrithérapeutes aussi peuvent vous aider, des naturopathes peuvent vous aider également, sur conseil de votre médecin. Mais parfois, la médecine classique n'est pas un recours et il faut rééquilibrer la nature et c'est le microbiote. Et c'est là où on va pouvoir vous aider avec justement parfois des compléments alimentaires en cure courte, parfois pour rebooster ce microbiote. Mais en tout cas, les dysbioses, c'est comme ça que ça s'appelle, c'est responsable de maux de ventre, de diarrhée, ça peut être
0: très,
1: un vrai
0: très,
1: problème.
0: Très rapidement, Valère, on est complètement
4: pour ne pas faire de dépenses inutiles, ça marche les tests là pour voir si on a un bon microbiote?
1: Non, ça ne marche pas très bien.
4: Voilà,
1: c'est pas la peine d'aller acheter
0: question courte, réponse vraiment, courte, voilà. On adore. Merci docteur Kerzek. On continue cette émission avec vous, on est en direct, il est midi 44. Oh mon Dieu, Francis Cabrel. Qui débarque dans nos oreilles. C'est pas beau ça. L'encre de tes yeux. Oui, Odrazo. L'encre de tes yeux. Allez, à tout de suite. On est ensemble jusqu'à 13h, chers amis.

0: Dieu que c'est beau. Mon Dieu qu'on ne s'en lasse pas. Francis Cabrel, l'encre de tes yeux sur ici.
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0: On vous doit bien ça. D'humeur musicale. Vous avez vu aujourd'hui, oui, je suis complètement portée par la playlist de ici. Je suis navrée, c'est peut-être saoulant chez vous. Pardonnez-moi, chers amis. Alors, vous le savez, vous pouvez aussi nous laisser des messages vocaux. C'est votre antenne 0 810 055 0 56, comme l'a fait aujourd'hui Armel.
2: Bonjour à toute l'équipe, on vous doit bien ça. Et ce message est pour Valère. J'ai une question concernant le prix du gaz qui est en constante augmentation. Et est-ce que vous avez des astuces pour moi afin de réduire le coût de ces dépenses? Merci beaucoup.
0: C'est votre épouse qui a appelé Valère alors.
3: Non, pas du tout, elle s'appelle pas Armel.
0: Elle s'appelle Armel, donc évidemment Valère est là pour vous répondre, cher Armel.
3: Oui, ça vaut pour le gaz, mais aussi l'électricité. On va rentrer dans la période chauffage, donc c'est là que le gros de la consommation annuelle va se faire. Et effectivement, il y a quelques gestes simples que vous pouvez faire, qui vont à la fois être bons pour votre porte-monnaie, mais aussi d'un point de vue écologique, parce que ça va souvent ensemble. La première chose à faire, c'est de régler la bonne température. Alors, il y a des recommandations où on vous dit 19 degrés, c'est bien. Moi, je dis non, ça dépend de son ressenti. La température, c'est individuel.
4: Moi, 19, c'est froid.
3: Oui, non, mais...
0: Oh, des trucs mignonnes.
3: Non, mais vraiment...
0: Moi, je suis bretonne, 19, c'est l'été.
4: C'est vrai.
3: Je ne juge pas ça. La question, c'est de se sentir bien, d'être dans le confort. Mais surtout pas de surchauffer.
0: D'accord.
3: Parce que Gérald Kierzek, qui fait tout à fait autre chose, il ne m'écoute jamais. Mais vous direz que vivre dans un environnement surchauffé, c'est
5: mauvais pour la santé.
3: Voilà.
5: 17-19 degrés la chambre, ça améliore le sommeil.
3: Donc, chaque degré que vous allez baisser, c'est 7% d'économie sur votre chauffage.
0: D'accord.
3: Vous voyez, 1 degré, 7%. Deuxième astuce rapidement, ce sont les chambres, les pièces dites inoccupées toute la journée. Éteignez le chauffage, c'est pas la peine de le laisser. Ça sent dormir, on l'avait déjà dit, à 16, 17, 18 degrés, c'est très bien.
5: Prenez une couette.
3: Voilà, vous prenez une bonne couette et là, vous allez faire des économies. Et enfin, et ça c'est un point qui est hyper intéressant, c'est que lorsque vous vous absentez toute la journée, on dit il faut pas laisser redescendre la température, ça coûte plus cher de remonter. C'est totalement faux. La question c'est que ça descende pas à 0 degré. Donc mettez le thermostat à 16 degrés et puis vous remontez un petit peu en rentrant. Encore une fois, c'est une maison qui est inoccupée, ça sert à rien de la surchauffer. Et puis faites jouer la concurrence. Il y a des comparateurs,
0: celui
3: du médiateur national de l'énergie.
0: Bah
3: oui, mais
0: vous avez tellement raison.
3: C'est le côté positif du capitalisme en fait, c'est qu'il y a une libre concurrence, il faut en profiter et là vous pouvez aller gratter 10-15% sur la partie consommation de votre facture. Changer de crèmerie, c'est indolore. C'est le nouveau qui s'occupe des papiers. Et surtout, il n'y a pas de coupure.
0: Merci Valère Correa. Vous voyez, vous avez des questions, on a les réponses. Ça se passe au 0810 055 056. C'est votre émission. On vous doit bien ça. Dans un très court instant, Elsa va nous parler précarité menstruelle. A tout de suite.
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0: Que ça passe vite en votre charmante compagnie, chers amis. On est ensemble encore pour quelques minutes, jusqu'à 13h, dans On vous doit bien ça. Et ma chère amie Elsa Wolinski, notre grande journaliste, va nous parler précarité menstruelle. Elsa.
2: Tout à fait. Alors, il y a des dépenses qu'on choisit, puis il y a celles qu'on ne choisit pas. Celles qui reviennent tous les mois, qu'on ait de l'argent ou pas, qu'on soit étudiante, au chômage, à découvert, ou simplement à quelques jours de la fin du mois. Je vous parle évidemment des règles. Et en France, près de 4 millions de femmes sont aujourd'hui confrontées
8: confrontés à ce qu'on appelle la précarité menstruelle. Mais concrètement, qu'est-ce que ça veut dire ? Tout simplement, ne pas avoir suffisamment d'argent pour acheter chaque mois des protections dont on a besoin, des serviettes hygiéniques, des tampons, des protège-slips ou encore des protections réutilisables comme les culottes menstruelles ou les cups. Et quand on n'a pas les moyens, on fait durer, et oui, on fait durer une serviette ou un tampon plus longtemps qu'on devrait. On improvise. Alors évidemment, Gérald Kirzek dit tout de suite, non, il ne faut pas le faire. Effectivement, il ne faut pas le faire. Mais quand on n'a pas les moyens, figurez-vous, c'est ce que font les femmes. Quand on n'a pas assez d'argent, on renonce parfois même à aller en cours, au travail ou simplement à sortir de chez soi. Et je voudrais préciser une chose pour les personnes qui nous écoutent. La précarité menstruelle ne concerne pas uniquement les étudiantes ou les adolescentes, pas du tout. Elle touche aussi des jeunes actives, des jeunes femmes actives, des mères de famille, des familles monoparentales, des femmes qui travaillent et qui chaque mois doivent arbitrer entre plusieurs dépenses essentielles. Parce que les règles, ça peut commencer à 12 ans, parfois même avant, et nous accompagner jusqu'à la ménopause autour de la cinquantaine. Ça fait 40 ans, parfois davantage, à devoir acheter des protections. Et chez les 18-24 ans, le chiffre est vertigineux. 44% sont confrontés à la précarité menstruelle. Presque une jeune femme sur deux. Parce que les règles, elles ne regardent pas notre compte en banque. Mais à partir du 1er octobre, c'est-à-dire demain, il y a quand même une avancée importante, une petite, mais je tiens quand même à en parler. Les moins de 26 ans et les bénéficiaires de la complémentarité, santé solidaire vont pouvoir se faire rembourser certaines protections menstruelles réutilisables. Les culottes menstruelles et les cups. Ça fait deux fois que je dis ce mot-là. Pour les personnes qui ne connaissent pas les cups, est-ce que vous pouvez nous expliquer, Gérald, très vite?
5: C'est une petite coupe en plastique qui se plie, qui s'insère dans le vagin, qui permet de recueillir. C'est une coupe, en fait, qui reçoit le sang des règles, qui est lavable, donc réutilisable, qu'il faut stériliser et qu'il ne faut pas laisser en place plus de 6 à 8 heures. C'est comme les tampons parce que le risque majeur, c'est le choc infectieux. Si vous laissez un tampon trop longtemps ou une cup menstruelle trop longtemps, eh bien, il y a des toxines qui se libèrent et ça peut être dramatique. Il y a des morts chaque année.
8: Et donc, on n'a pas besoin d'ordonnance pour les cups. Les protections devront être achetées en pharmacie et faire partie des produits référencés. Là, je vous parle de ce qui va être remboursé. Mais attention, la prise en charge est limitée à deux protections par an. Donc j'étais en train de vous dire que c'est une avancée, mais enfin c'est que deux protections par an.
0: Un petit pas.
8: C'est vraiment un mini petit pas. Là, je vous avoue que je me suis quand même posé la question. Effectivement, deux protections pour toute une année, c'est pas vraiment énorme. L'assurance maladie explique que ces protections sont réutilisables et donc conçues pour durer. Alors d'accord, mais quand on parle justement de personnes qui peuvent ne pas avoir les moyens de compléter elles-mêmes, on peut quand même se demander pourquoi s'arrêter à deux. Cette nouvelle mesure fait aussi le choix du réutilisable, une culotte menstruelle ou une cup qu'on garde, qu'on lave et qu'on réutilise. Donc c'est aussi un choix écologique. Alors oui, on l'a dit, c'est un premier pas, un mini premier pas, un premier pas important quand même, mais on peut espérer qu'il soit suivi de quelques autres. Ça, c'est vraiment important. Et attention, ça ne veut pas dire que toutes les protections menstruelles deviennent gratuites. Les serviettes et les tampons jetables, par exemple, ne sont pas concernés. On peut attendre les soldes pour acheter un pantalon, Valère. On peut renoncer à un resto, Gérald. Mais on ne peut pas dire à ses règles, désolé, je suis à découvert, revenez le mois prochain. Ben non. Pendant très longtemps, les règles devaient rester discrètes, presque invisibles. Aujourd'hui, heureusement, grâce aux associations comme Règles élémentaires ou Bon sang ou Agir pour la santé des femmes, grâce à des militantes, mais aussi aux réseaux sociaux, les règles ont pris leur place dans la conversation. On parle des règles, du sang, des douleurs et aussi de ce que ça coûte. Parce qu'on ne peut pas combattre une précarité qu'on refuse de regarder. Et surtout, cette mesure reconnaît enfin quelque chose qui aurait dû être évident depuis longtemps. Se protéger quand on a ses règles, ce n'est pas un luxe, c'est un besoin essentiel qui touche à la santé, à la dignité tout simplement, à l'égalité. Les règles sont intimes, la précarité menstruelle, c'est une affaire collective.
0: Bravo, immense bravo Elsa Wolinski pour ce billet plus que nécessaire. Et puis on encourage, pardonnez-moi, c'est un sujet qui me touche beaucoup aussi, les entreprises à faire aussi un peu des efforts. Petite anecdote que je vous raconte, vous savez, les petits lavabos aussi dans certaines entreprises, ça serait pas mal d'en mettre dans les toilettes des femmes, parce que quand on retire sa cup, par exemple, dont parlait le docteur Kirzek, c'est pas très agréable d'avoir les mains pleines de sang et qu'on aille dans les lavabos collectifs. Donc il y aura aussi beaucoup à faire, beaucoup de choses encore à mettre en place. Ça avance, mais un peu lentement.
8: Un peu lentement.
0: À notre goût, en tout cas. Merci Elsa Wolinski. On va accueillir le gagnant, le deuxième gagnant de notre jeu. 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Nous accueillons Roselyne. Bonjour Roselyne.
9: Bonjour à toute l'équipe. Bonjour. Vous faites une ravie, effectivement, d'avoir été sélectionnée.
0: Oh, j'ai l'impression que vous le méritez. Vous m'avez l'air sympa, Roselyne.
9: Ah, je vous remercie.

0: de France.
1: On aimerait
0: je
1: bien,
0: plaisante,
1: oui.
0: Je plaisante.
2: Ah oui, non, une plus grosse fortune de France. D'ailleurs, Frédéric Dard avait dit que son pinard, en gros, son nectar était l'orgasme du palais. Bon, moi, déjà, je vais pouvoir goûter parce que ça coûte un bras. Hein. Okay. Il y en a qui qu'aiment, je dirais. Ah, c'est un jeu de mots. Certains,
0: ils t'aiment. Ok, bon, alors on est très en forme, Rosine. Bon, en tout cas, on l'a compris. C'est le bienvenu, en tout cas, ce petit coup de pouce chez vous. On vous embrasse très, très fort, chère Roselyne. Prenez grand soin de vous. Vous l'avez compris, vous êtes ici chez vous. C'est votre antenne, les amis. Demain, nous allons parler, puisque c'est la journée des personnes âgées. Donc, nous leur donnerons toute notre attention et toute notre tendresse. Pour préparer cette émission, je remercie Céline à la réalisation, Kinan à la technique, chère Gwenaëlle à la préparation et Marianne au standard. Merci à ma précieuse équipe d'amour. Et quant à moi, je vous dis à demain, chers amis. Dans un instant, c'est le trésor de nos régions. Et je ne sais pas pourquoi j'ai pris cette voix avec Marine Le Génie.
3: Oui,
0: bonjour, ma chère Marine.
3: Bonjour, on ira dans l'Hérault et dans le Gard, placé en vigilance rouge aujourd'hui. On sera à vos côtés.
0: Très bien.
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0: Merci d'écouter la radio ici, il est 13h. Les informations Marine Le Génie.
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0: Marine Le Génie.
3: Bonjour à toutes et à tous, bienvenue dans le 13h de nos régions, direction l'Hérault et le Gard. Pour commencer, deux départements placés en vigilance rouge à cause d'un épisode méditerranéen qualifié d'exceptionnel. Les premières inondations ont commencé, nos reporters ici sont évidemment sur place à vos côtés. Parallèlement à ces épisodes de pluie intense, la sécheresse continue, nous irons dans l'agglomération de Saint-Malo où dans certaines communes c'est un filet d'eau qui coule du robinet. Les révélations de Mediapart sur les propos antisémites attribués à Jordan Bardella continue de faire réagir aujourd'hui. Du côté des électeurs RN, on n'y croit pas.
5: C'est pas Bardella ça, mais non, voyons. C'est complètement faux, faut surtout pas y croire. On lui met des bâtons dans les roues forcément.
3: Reportage complet à la Seyne-sur-Mer à suivre. Au programme également, la mobilisation se poursuit dans les lycées. L'association e-enfance alerte sur une explosion des signalements sur le réseau social Discord. L'inflation bondit et l'avenir de deux clubs de foot historiques, Nantes et Bordeaux, se joue en ce moment. Voilà pour le menu du 13h de nos régions. On est ensemble jusqu'à 13h30. Tous les habitants de l'Hérault et du Gard ont donc reçu ce message ce matin sur leur téléphone. Alerte extrêmement grave, vigilance rouge, pluie, inondation en raison, je vous le disais, d'un épisode méditerranéen exceptionnel. Les images qui nous parviennent, notamment sur ici.fr, sont impressionnantes. On part tout de suite dans l'Hérault avec vous, Sébastien Berriot. Bonjour.
6: Oui, bonjour.
3: Vous êtes à Montpellier, on l'entend derrière vous, les précipitations sont très intenses et on se prépare au pire pour cet après-midi.
6: Alors, vous avez entendu cette alerte SMS reçue effectivement ce matin par tous les habitants du département de l'Hérault avec ce message alerte extrême. Les précipitations les plus fortes et les plus intenses ont démarré en début de matinée sur les contreforts des Cévennes, toute la partie nord-est de l'Hérault, donc avec des pluies parfois très violentes. Dans certains secteurs, il est tombé jusqu'à 250 mm, c'est-à-dire en moins de 24 heures, la moitié des précipitations qu'on recense en temps normal en une année. On signale pour le moment quelques habitations inondées, des routes coupées, mais ce n'est que le début. Le gros du phénomène est attendu pour les prochaines heures. La préfecture de l'Hérault prévoit jusqu'à 300 mm d'eau supplémentaire et l'inquiétude dans ce contexte, c'est le ruissellement des eaux et le niveau des rivières qui risque de monter, notamment le fleuve Hérault. Alors, en ce qui concerne l'agglomération de Montpellier, la pluie a repris il y a quelques minutes et les transports sont totalement paralysés. Il n'y a plus de train à la gare Saint-Roch. Les voyageurs ont été surpris ce matin.
7: Les trains sont à Montpellier, sud de France. Il n'y a plus de taxi, il n'y a plus de tram, il n'y a plus rien. Donc on est bloqué, quoi. Et c'est pas prêt de changer, apparemment.
6: Et effectivement, donc tous les tramways ont été renvoyés au dépôt ce matin à Montpellier.
3: Merci beaucoup Sébastien Berriot, envoyé spécial d'ici à Montpellier avec les moyens techniques d'Alexandre Abergel. Dans le Gard à présent, les écoles, collèges, lycées sont fermés.

0: désormais pas de transport scolaire, plus de train non plus entre Nîmes et Clermont. 6 ponts et une route sont fermés. Bonjour Tony Cellier.
1: Bonjour.
0: Vous êtes rédacteur en chef d'Ici Gare Lozère. Les cours d'eau dans le Gard commencent à déborder et le pic est attendu, Tony.
1: Exactement, on attend ce qu'on pourrait appeler maintenant la deuxième vague de pluie, un petit peu comme dans l'Hérault. Déjà de fortes précipitations cette nuit, mais pour être précis, en fait, on est déjà à 10 ponts submersibles fermés, 8 routes coupées à Quissac, par exemple, qui est traversée par le Vidourle. C'est entre le Gard et quasiment l'Hérault, justement, une rivière des Cévennes, donc le Vidourle. Eh bien, la montée des eaux est spectaculaire. 5,65 m ce midi, c'est à 1 mètre du record de 2022 et ça monte encore. Juste à côté, vous avez la commune de Sauve, c'est celle du maire, Olivier Gaillard.
2: La situation n'est plus que sérieuse. J'ai plusieurs routes qui sont actuellement coupées en raison des inondations et puis j'ai également déjà 4 administrés qui sont isolés dans certains hameaux et qui se sont réfugiés à l'étage avant une éventuelle évacuation.
1: Voilà, le maire de Sauve, mais s'il fallait retenir un chiffre ce midi dans le Gard, c'est celui-ci. Déjà, au moins 328 mm d'eau recensée à Saint-Hippolyte-du-Fort dans les Cévennes. C'est plus du quart de ce qui peut d'habitude tomber normalement, donc en une année. Le maire Stéphane Berthaud a ouvert la salle des fêtes.
3: Pour faire un point chaud aussi, pour que les gens puissent boire un petit café. Je vous cache pas que suite aux appels que j'ai avec Météo France, ils m'annoncent qu'il y a plusieurs épisodes qui vont encore arriver sur la journée, donc ça tombe au pire.
1: Voilà, c'est compliqué à la liaison téléphonique, compliqué aussi de se rendre jusqu'à Saint-Hippolyte-du-Fort. Beaucoup d'eau dans ce secteur, mais c'est maintenant que tout va se jouer chez nous dans le Gard. Des puits encore dans les plaines cet après-midi avec un fort risque de ruissellement sur des terres jusqu'ici très sèches. On surveille en particulier l'axe entre Montpellier et Nîmes.
0: Merci beaucoup Tony Cellier, rédacteur en chef d'Ici Gare Lozère. Le Gard, l'Hérault en vigilance rouge inondation, la Lozère, l'Ardèche et les Bouches-du-Rhône en vigilance orange. J'accueille Alix Roumania qui va nous éclairer sur la suite de cet épisode. Bonjour.
4: Bonjour.
0: Vous êtes prévisionniste chez Predict Service, filiale risque de Météo France. Première question, Alix Roumania, qu'on l'a entendu avec nos directs. En quoi cet épisode est remarquable, voire exceptionnel sur le Gard et l'Hérault ?
5: Oui, effectivement, il est remarquable et exceptionnel, et on craignait effectivement cela parce que la Méditerranée est très très chaude, et ces derniers jours, quand ces événements ont eu lieu, que ce soit en Catalogne, en Espagne ou en Italie, on savait que la Méditerranée pouvait avoir beaucoup de potentiel, et c'est en train de se confirmer. Vous l'avez évoqué, la première partie de l'événement a eu lieu cette nuit sur les reliefs, les piémonts des Cévennes, où effectivement il est tombé près de 300 mm sur une zone qui est autour de Quissac, de Ganges, le Vigan, l'amont des bassins versants de l'Hérault et du Vidourle. Et au moment où on parle, en fait, et c'est ce qui était prévu le modèle, ces pluies les plus intenses sont en train de descendre sur la plaine. Et au moment où on parle, effectivement, on a des pluies très intenses depuis l'agglomération de Montpellier, en gros, jusqu'à l'agglomération de Nîmes. Et c'est là où on a des intensités qui sont de plusieurs, presque quasiment 100 mm de manière instantanée. Et ça provoque des gros ruissellements. Donc là, les messages à faire passer aux gens qui nous écoutent, c'est vraiment stopper toute circulation dans cette zone. On a fait le point avec la SNCF, effectivement, avec Vinci, avec toutes les communes qui ont engagé leur plan communal de sauvegarde. Et on est vraiment là au moment de l'épicentre un peu du phénomène, la partie la plus intense en pleine. Donc là, une très très grande vigilance dans les heures à venir.
0: Alix Roumania, grande vigilance donc pour les heures à venir. La sécheresse des sols aussi, ça joue dans cet épisode exceptionnel.
5: Alors, ça joue en partie, alors à plusieurs niveaux. Les cours d'eau dont on parle, l'Hérault, le Vidourle, étaient très bas. Donc, ils avaient besoin d'eau. Donc, cette pluie, au départ, a été assez attendue de manière positive dans ces régions-là. Et on voit que, cependant, malgré leur niveau très bas, leur réaction est très, très rapide. Et avec ces intensités-là, effectivement, on peut avoir des ruissellements, des cours d'eau qui réagissent très, très vite. Et c'est ce qui est en train de se passer dans cette grande triangle en gros entre Montpellier, Nîmes et Alès, et avec dans les heures à venir des possibilités de ruissellement, de passage à gué qui soit submergé, et donc tous les messages que l'on fait passer, notamment avec les départements en question, avec les communes, c'est vraiment d'éviter de circuler, de fermer les passages à gué, et surtout de ne pas essayer de passer sur des routes qui sont inondés.
0: L'inquiétude donc pour cet après-midi qui va concerner aussi la Lozère, l'Ardèche, les Bouches-du-Rhône en vigilance orange. Merci beaucoup Alix Roumaniac, prévisionniste chez Predict Services, de nous avoir accordé quelques minutes. On apprend qu'une jeune fille est blessée dans l'Hérault. 8 personnes mises en sécurité dans le Gard. Ici, vous accompagne avec une situation à suivre en direct. Transport, événements annulés, cumul de pluie et recommandations de la préfecture. Tout cela est sur ici.fr. Des pluies intenses qui ne règlent rien le problème grandissant de la sécheresse en France. Ce chiffre frappant et inquiétant du ministère de la Transition écologique aujourd'hui. 81 300 habitants et habitantes dépendent d'un approvisionnement en camion-citerne ou en bouteille d'eau pour boire, se laver ou cuisiner. À Saint-Malo, on n'en est pas encore là, mais après 4 mois de sécheresse, l'agglomération n'a plus qu'une soixantaine de jours d'eau potable devant elle si la pluie ne tombe pas. Alors comment faire pour ne pas couper totalement l'eau au robinet? L'un des syndicats mixtes de gestion de l'eau potable du secteur, celui des eaux de Beaufort, est en train d'adapter le réseau en dégradant volontairement la pression. Béatrice Duguet, vous l'avez constaté dans cette commune d'Ille-et-Vilaine, à 10 km de Saint-Malo.
6: La ville est nonnaise.
7: Venez dans la cuisine, on verra mieux.
6: Dans la maison de Patricia et Robert en ce moment, un filet d'eau de l'épaisseur d'un doigt au robinet. Mode camping.
7: Pas plus. Pendant 3 jours. Un calvaire, parce qu'on va pas pouvoir se doucher.
6: Petite toilette de chat, peut-être.
7: C'est ça. On lave pas le sol, le linge.
6: La pression est volontairement dégradée par le syndicat des eaux de Beaufort, qui implante et teste un système unique en France pour s'adapter au manque d'eau qui s'annonce. Les grosses conduites d'eau sont dérivées vers des boîtiers de réducteurs de pression.
8: Alors là, on est descendu à 1,80 bars.
9: Voilà. Au lieu de 5 bars sur cet espace.
8: L'objectif, c'est de descendre ici à 1 bar 100.
6: Dol de Bretagne, Châteauneuf-d'Ille-et-Vilaine, la ville est nonnaise. L'installation progresse bien chez des administrés qui touchent du doigt la crise de l'eau.
7: Oui.
10: Malheureusement, quoi, mais...
7: On ne peut pas dire que nous, on gaspille l'eau non plus, quoi.
10: On attend toujours d'avoir mal avant de se soigner, quoi.
7: Ouais, ça fait peur.
6: Réduire la pression permet de gagner du temps sur la pénurie, de conserver de l'eau courante malgré tout, en attendant la pluie, donc de maintenir une activité économique, ajoute Séverine Bourserie, directrice des eaux de Beaufort.
11: Notre système, il nous permet, par exemple, dans un centre-bourg, de maintenir une activité type coiffeur. C'est-à-dire, la coiffeuse, elle est en mode camping, donc elle a pu prévenir ses clients. Ils ont lavé leurs cheveux chez eux, donc ils sont arrivés avec des cheveux propres. Elle a juste mouillé, elle a fait sa coupe, elle a maintenu son activité économique.
6: Les éleveurs peuvent aussi abreuver leurs bêtes, c'est capital. Et le syndicat des eaux, maintenir la salubrité du réseau.
0: Reportage signé Béatrice Duguet à Saint-Malo pour ICI.
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0: Je vous le disais en titre, les lycéens restent mobilisés aujourd'hui, notamment à Dijon, Marseille, Aix-en-Provence, Grenoble ou encore Amiens. Mouvement qui a débuté depuis une semaine en Île-de-France pour protester contre la surcharge des classes, l'absence de professeurs, mouvement qui s'est étendu donc à d'autres régions. Bonjour Coralie Moreau.
13: Bonjour.
0: Journaliste police-justice pour ICI. Laurent Nunez, le ministre de l'Intérieur, annonce ce matin 440 interpellations lors des blocages de lycées.
13: Oui, et toujours selon le ministre de l'Intérieur, près de 300 des jeunes interpellés ont fini en garde à vue. Laurent Nunez qui dénonce des blocages et des manifestations et qui virent trop souvent aux violences.
14: Dans certaines situations, les choses se sont bien passées. Dans d'autres cas, ça s'est plutôt très mal passé, avec des personnes qui étaient cagoulées, vêtues de noir, munies de projectiles, de mortiers, parfois d'ailleurs de bouteilles d'acide chlorhydrique également.
13: Violence condamnée également par le ministre de l'Éducation nationale qui indique que depuis le début du mouvement, près de 100 personnes ont été blessées dans les établissements, soit des élèves, soit des personnels. Les manifestants dénoncent quant à eux des violences policières. C'est le cas ce matin à Tours, selon nos confrères d'ICI Touraine. Un lycéen a été grièvement blessé au visage par un tir de LBD, une arme de la police. La préfecture ne confirme pas, mais indique que les images des caméras piétons des forces de l'ordre vont être analysées. Des violences donc, des face-à-face parfois tendues, mais s'il condamne, Édouard Geffray reconnaît aussi que certaines revendications sont légitimes. Professeurs non remplacés, locaux vétustes, classes surchargées, la colère semble forte car le mouvement ne cesse de prendre de l'ampleur. Lundi, une trentaine d'établissements étaient perturbés en Île-de-France. Il y en avait 3 fois plus hier et le mouvement fait tache d'huile partout en France avec de nouveaux appels au blocage demain.
0: Coralie Moreau, journaliste police-justice pour ICI, merci. L'Union syndicale lycéenne de son côté tenait une conférence de presse ce matin sur la suite du mouvement. Riyad Rahni et son président, il s'attend à ce qu'il y ait demain plus de lycées mobilisés.
15: Moi, je pense que ça sera beaucoup plus important que mardi. On voit là, notamment avec les étudiants, qu'on a une jeunesse qui est révoltée, qui a des revendications, et que face à ces revendications-là, il n'y a pas de réponse de la part de notre gouvernement, à part la répression et le mépris.
0: Riyad Rahni, président donc de l'Union syndicale lycéenne, qui, avec l'Union étudiante, appelle à une grande manifestation nationale le 6 octobre. L'affaire Mediapart Jordan Bardella, à présent la suite, après les révélations du site d'investigation sur des propos antisémites attribués au président du parti d'extrême droite, propos datant de 2013. Jordan Bardella annonce porter plainte, notamment pour diffamation. Il martèle qu'il s'agit d'une tentative d'assassinat politique pour, je cite, tuer sa carrière. Alors qu'en pensent les électeurs du Rassemblement National ? Eh bien, ils sont plutôt convaincus par cette défense, comme ici à la Seyne-sur-Mer, dans le Var, Mathilde Vinceneux, une ville qui a basculé RN aux dernières municipales.
16: Sur le port de la Seyne-sur-Mer, Vidal, retraité et électeur RN, se dit sceptique quant au sérieux de l'enquête de Mediapart. Il n'y a pas de quoi le faire douter dans l'isoloir, assure-t-il.
17: À moins qu'il amène des preuves authentiques, audio ou visuelles, ce qui n'est pas le cas pour l'instant, ça ne me fera pas douter. Non. À 6 mois des élections, les coups bas vont pleuvoir de partout et surtout sur le Rassemblement National, vu qu'il est dans les sondages en tête et donc ça fait peur.
18: Alors on lui met des bâtons dans les roues, forcément.
16: Mylène, électrice du parti à la flamme depuis toujours, dit elle. En lisant l'article de Mediapart, elle lève les yeux au ciel. Les banques sont toutes détenues par des juifs, aurait notamment écrit Jordan Bardella.
18: C'est pas Bardella, ça. Mais non, voyons. C'est complètement faux. Faut surtout pas y croire.
16: Dans son salon de toilette Ashkenaz, Valérie, elle, ne remet pas en cause le travail de Mediapart. Elle évoque plutôt une erreur de jeunesse de Jordan Bardella.
19: Je pense qu'à 17 ans, on a droit de dire des bêtises. On l'a tous fait. Et je pense que depuis le temps, il a prouvé qu'il n'était pas antisémite.
16: Alors bien sûr, il y a eu le...
19: Depuis le temps, il a prouvé qu'il n'était pas antisémite.
16: Alors bien sûr, il y a eu le négationnisme de Jean-Marie Le Pen, rappelle Valérie, mais depuis que Marine Le Pen a repris les rênes, les choses ont changé, plaide-t-elle.
19: Au contraire, je pense qu'elle est même assez... Au contraire, je pense qu'elle est même assez proche de la communauté juive.
16: La stratégie de dédiabolisation semble avoir convaincu cette électrice, de même que les discours des cadres du parti d'extrême droite qui présentent le RN comme le bouclier des juifs.
0: Mathilde Vinceneux à la Seyne-sur-Mer, dans le Var, pour ici, où les électeurs Rassemblement National ne lâchent pas leur parti. De son côté, Mediapart dénonce une violence sidérante de la part du Rassemblement National, après donc ces révélations. Marine Le Pen parle de costard en Kevlar, le patron du parti évoque les prémices d'une guerre totale. Bref, les troupes serrent les rangs, mais la polémique tombe au pire moment pour Jordan Bardella, étant déjà fragilisé en interne, Victoria Coussa.
20: Si les figures du parti font bloc autour de Jordan Bardella contre Mediapart, en coulisses, le patron du parti est présenté comme affaibli, et notamment au Parlement européen. Un adversaire sans délecte, avant le 7 juillet, il mettait en scène son aura, présidé en bout de table le déjeuner de tous ses députés au restaurant du Parlement. Une démonstration de force. Maintenant, lui mange avec ses deux seuls soutiens et ses oreilles sifflent. Une ambiance délétère au sein du groupe avec un certain Philippe Olivier, proche conseiller de Marine Le Pen, qui ne se gênerait plus de le critiquer dans les couloirs sur le thème « Le prince de Monaco », assure un eurodéputé. Jordan Bardella n'a pas de fief, pas de ligne et quasiment pas d'équipe, tacle un ancien cadre du RN qui connaît bien la candidate, persuadée qu'elle ne veut plus en faire son premier ministre. Dans l'entourage du numéro 1 du parti, ce récit des divisions agace. Pourtant, un proche insiste. Il y a deux candidats. Jordan Bardella a la même exposition médiatique que la députée chef sur le terrain. Autant de presse pour l'un que pour l'autre. Avec un livre bientôt publié sur la façon de gouverner, c'est exactement ce qui va envenimer les choses, s'amuse d'avance un ancien Le Peniste.
0: Explication signée Victoria Coussa pour ici. C'est un procès sous haute tension qui se tient cet après-midi devant le tribunal correctionnel de Montpellier. Le maire de Béziers, Robert Ménard, est jugé pour avoir refusé de célébrer un mariage il y a 3 ans, le marié algérien ayant une obligation de quitter le territoire. Situation qualifiée d'ubuesque par Emmanuel Macron à l'époque et procès très politique. Robert Ménard fait notamment citer comme témoin Bruno Retailleau, l'ancien ministre de l'Intérieur, candidat à la présidentielle. En face, seule la femme du couple sera présente, Yannick Falt.
2: Eva et Mustapha sont désormais mariés depuis cet été, unis en Algérie où il a été expulsé. Une cérémonie, ironie de l'histoire, le 14 juillet. Depuis leur mariage refusé par Robert Ménard, la trentenaire, qui a trois enfants d'une précédente union, sera en Algérie quasiment toutes les vacances. Son avocate, Vanessa Edberg, l'a décrit épuisée psychologiquement.
21: Eva est à bout. Ça fait trois ans qu'on lui a enlevé son mari.

0: Ça fait 3 ans qu'elle se bat, ça fait 3 ans qu'elle se fait harceler matin, midi et soir sur les réseaux sociaux. On l'a rendue le symbole de quelque chose qu'elle n'a jamais voulu être. Robert Ménard, il en avait absolument rien à faire de gâcher la vie de cette famille. Tout ce qu'il voulait, c'était s'accorder une tribune.
1: Robert Ménard, de son côté, dit attendre son procès avec inquiétude, tout en assumant d'avoir bravé la loi.
2: J'attends de la justice qu'elle fasse preuve d'un peu de bon sens. Je n'ai rien fait de malhonnête. Il n'y a pas de détournement d'argent, il n'y a rien. Que l'État soit pas foutu de mettre en œuvre ses obligations de quitter le territoire et me mettre dans la situation où je suis obligé de marier quelqu'un qui doit être expulsé, ça me paraît invraisemblable.
1: Le maire de Béziers risque théoriquement jusqu'à 5 ans de prison, 75 000 euros d'amende et surtout une peine d'inéligibilité qu'il redoute. En cas d'exécution provisoire, il perdrait son mandat.
3: Yannick Falt, de nouvelles fouilles sont menées depuis ce matin dans le Tarn, dans une zone où Cédric Jubilard a indiqué avoir enfoui le corps de son ex-épouse Delphine, zone qui n'avait pas encore fait l'objet de vérification. Des fouilles avant une nouvelle reconstitution du meurtre dans 2 jours pour préparer le procès en appel du peintre plaquiste condamné à 30 ans de réclusion en première instance.
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3: À suivre, cette alerte dit en France après une recrudescence de signalements sur la plateforme Discord. Un rapport édifiant sur le piratage du site des impôts de cet été, l'inflation qui bondit et qui surprend même les économistes, et puis la menace de fermeture d'un bureau de poste dans une petite ville d'Alsace. Il est beaucoup moins connu que TikTok, mais tout aussi, voire plus dangereux pour la santé mentale et physique des mineurs. Le réseau social Discord, prisé des ados, en particulier de celles et ceux qui jouent aux jeux vidéo, n'est pas sans risque. L'association e-enfance alerte sur une explosion des cas de violence faites aux enfants sur cette plateforme où l'on discute sur des forums. Valentine Joubin pour l'agence de vérification de Radio France. Vous avez eu accès à certains de ces enregistrements, des voix d'enfants que nous avons modifiées pour préserver leur anonymat grâce à un outil d'intelligence artificielle.
6: Ces filles et ces garçons racontent à peu près la même histoire. Une rencontre sur un forum Discord avec une personne qui prétend être mineure, une complicité qui se noue autour des jeux vidéo, parfois même une relation sentimentale, et assez vite, une emprise.
7: Il a commencé à me dire « Maintenant, t'es à moi, tu parles plus à personne, et dès que je te demande un truc, tu le fais. »
6: Ces enfants, dont certains ont moins de 13 ans, sont contraints de se dénuder sous la menace que leurs coordonnées soient divulguées.
7: Il avait le numéro de mes parents. Et il disait qu'il allait les diffuser sur un serveur. Il m'a dit « Envoie tes parties et tout, sinon je vais divulguer ton adresse, ton prénom, tout ce qu'il y a sur toi. »
6: Une autre victime, lycéenne, confie sa honte d'avoir cédé. Attention, l'extrait qui va suivre est difficile.
7: Par exemple, s'il me demande de faire une vidéo.
8: Tu te demandes, ça sert quoi?
7: Où en fait, je montre mes fesses et je les écarte et voilà.
6: Le 30-18 reçoit aussi de plus en plus d'appels d'enfants forcés à se faire du mal à eux-mêmes. Véronique Béchu, directrice de l'Observatoire e-enfance.
9: Plus ça va, plus les faits qui nous sont dénoncés sont plutôt des violences extrêmes, de type automutilation, filmées et partagées.
6: En tant que grande plateforme numérique, Discord a l'obligation légale de protéger les mineurs, rappelle e-enfance. Or, seulement un tiers des contenus signalés par le 30-18 sont supprimés.
3: Au premier semestre 2026, le nombre de signalements a été multiplié par 3 par rapport à l'année dernière, des adolescents qui appellent le 30-18 pour raconter notamment des faits de harcèlement et d'extorsion sexuelle. On en sait plus sur le piratage du site des impôts à la mi-août. Un rapport officiel détaille les failles qui ont permis le vol des données de centaines de milliers de Français, 700 000 au total. Et ce qui interpelle, c'est que ce piratage n'a rien de sophistiqué, contrairement à ce que laissait entendre la directrice générale des finances, Aurélien Tirard.
10: Cette cyberattaque n'est pas l'œuvre d'un génie du mal du dark web. À en croire l'agence cyber française, l'ANSSI, ce piratage est le résultat d'une accumulation de protections insuffisantes. Ainsi, des semaines durant, le cybercriminel a pu naviguer tranquillement dans les applications du fisc pour entrer dans le réseau et il n'a eu en quelque sorte qu'à ouvrir la porte avec les clés. Pour cela, il a récupéré des identifiants, des mots de passe de plusieurs dizaines d'agents des impôts. Il a ensuite pénétré différentes infrastructures connectées les unes aux autres. Ce pirate est ainsi passé par celle de l'éducation nationale pour viser celle du fisc et dérober de gigantesques masses de données confidentielles. Ce que montre l'ANSSI, c'est que cette attaque aurait pu être facilement évitée si certains services n'avaient pas été accessibles avec un simple mot de passe. C'est pourquoi l'agence recommande de vérifier désormais chaque fois les accès des comptes des agents du fisc de deux manières différentes.
3: Aurélien Tirard, l'inflation franchit la barre symbolique des 3% sur un an, des chiffres supérieurs aux prévisions du gouvernement, une hausse qui a surpris aussi les économistes comme Mathieu Plane de l'Institut français de l'économie.
8: C'est plus rapide que prévu, c'est pas une bonne nouvelle, c'est clair. Oui, ce pic, on l'attendait plutôt sur la fin de l'année. Ça montre que le choc, en tout cas, est plus rapide et plus violent que prévu, parce que, il faut le rappeler, il reste quand même très concentré sur deux composantes qui sont l'énergie et les produits frais, c'est-à-dire tout ce qui est issu des récoltes, donc légumes et fruits, qui sont aussi dépendants des effets saisonniers liés à la canicule. Donc ça montre que ces deux phénomènes-là sont extrêmement puissants et se déroulent très vite. Et donc ça va marquer assez rapidement, en fait, le quotidien des Français. Hein. Le choc énergie est plus fort et, en fait, la répercussion de la hausse des prix du pétrole va très vite sur les prix du carburant et même peut-être au-delà de simple augmentation des prix du pétrole, parce qu'on voit qu'on a des problèmes avec les raffineries, avec les approvisionnements diesel, etc., les marges de distributeurs. Donc tout ça fait qu'on a des prix à la pompe qui explosent, quoi.
3: Plus 3% des prix à la consommation donc par rapport au mois de septembre 2025. Les détails de cette étude de l'INSEE sur ici.fr. Autre coup dur pour le portefeuille des ouvriers de l'usine Stellantis à Sochaux. Le site va se mettre à l'arrêt complet pendant une semaine. La production va s'arrêter du 23 au 30 octobre. C'est la direction qui l'a annoncé hier. En cause, une pénurie de batteries pour les modèles électriques qui paralyse la production. Jérôme Boussard est délégué CGT sur le site de Sochaux. C'est encore les petits ouvriers qui vont trinquer pour lui.
11: Encore une fois, la direction nous place au chômage. Ça va être encore de la perte de salaire, de la perte du pouvoir d'achat dans la période pour les salariés. Le fournisseur aussi subit les cadences infernales de la direction Stellantis. Et nous, on pense que d'autres solutions sont possibles pour maintenir l'activité et pas mettre les gens en chômage. Produisons d'autres types de véhicules, intelligemment, moins vite, avec d'autres modèles, avec d'autres motorisations. Et nous, comme ça, on conservera nos salaires intégrales, puisque dans la période, encore une fois, le pouvoir d'achat est en berne, les fruits et légumes augmentent, l'essence augmente. Donc, au bout d'un moment, c'est toujours ça. De payer l'addition et nous CGT, on en a marre de ça, quoi.
3: Jérôme Boussard, délégué CGT sur le site de Sochaux, à l'arrêt complet donc du 23 au 30 octobre.
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3: Le pouvoir d'achat, principal sujet d'inquiétude pour vous, vous nous le dites dans les isoloirs ici, mais parfois il y a des témoignages plus optimistes, comme celui de Pierre qui habite Saint-Malo. Il nous a fait part de ses espoirs pour l'avenir, à plus de 6 mois de l'élection présidentielle. Et pour lui, il faut mettre l'accent sur deux priorités, l'éducation et la défense.
12: Quels sont les sujets les plus importants pour vous en ce moment, que ce soit en positif ou en négatif?
13: Pour moi, les sujets les plus importants, l'éducation, les sujets de défense aussi pour notre sécurité, qui peuvent tout à fait être liés à des sujets plus humains, parce que ça compte énormément, je pense, de pouvoir relier ces deux grandes thématiques, qui sont la défense et l'éducation, parce que souvent on a tendance à les relier trop à des partis politiques.
12: Quand vous pensez à l'avenir, qu'est-ce qui vous rend optimiste?
13: C'est notre capacité à créer, l'existence aussi d'une jeunesse qui a toujours envie d'aller de l'avant, envie d'innover, qui a envie de concret, qui a envie de sens dans son travail. Et c'est pour ça que ça me rend optimiste, parce qu'il y aura toujours des gens pour changer les choses et faire en sorte qu'elles bougent.
3: Voilà, Pierre, dans l'isoloir de votre radio, ici Armorique à Saint-Malo, chaque jour de la semaine, dans le trésor de nos régions, fait remonter vos espoirs, vos craintes. 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
3: L'avenir de deux clubs historiques du championnat de France de foot se joue en ce moment. Le FC Nantes, actuel pensionnaire de Ligue 2, est sur le point d'être racheté à Bordeaux, où les Girondins sont descendus au niveau régional. Le club a officiellement annoncé cette nuit qu'il changeait de main. Un fonds d'investissement britannique va reprendre les Girondins, alors que le club était menacé de liquidation judiciaire. Jean-Pierre Blimaud.
1: Un accord de cession a été officialisé après une descente aux enfers de 4 ans. Les Girondins, encore en Ligue 1 en 2022, ont été relégués cette année au niveau régional. Symbole de la déchéance d'un club 6 fois champion de France, l'homme d'affaires Gérard Lopez, contraint de vendre pour 1 euro symbolique. Le tribunal de commerce doit tout de même valider le nouveau plan de continuation car les dettes restent importantes. La Ligue de football de Nouvelle-Aquitaine doit aussi autoriser les Girondins à débuter leur saison. À Nantes, la survie du club n'est pas en jeu, mais une page de 19 ans est sur le point de se tourner. L'homme d'affaires Valdemar Quita serait sur le point de céder le club à un pool d'investisseurs emmené par Paulo Tavares, un entrepreneur et conseiller sportif qui réunit des investisseurs français, portugais et luxembourgeois. Ici, pas question de brader le club 8 fois champion de France. Même si le FC Nantes vient d'être relégué en Ligue 2, on parle d'une transaction de 100 millions d'euros dans un club où les dirigeants sont régulièrement raillés et où 24 entraîneurs se sont succédés depuis le début de l'ère Quita.
3: Jean-Pierre Blimeau, si vous connaissez déjà votre programme pour les fêtes de fin d'année, la billetterie pour les trains TGV, Inouï, Ouigo et Intercité est ouverte. Ça y est, depuis ce matin, la SNCF va aussi renforcer son offre vers les stations de ski des Alpes en cette fin d'année. Et 36 000 places seront ajoutées par semaine pendant un mois sur les TGV pour se rendre au marché de Noël de Strasbourg et de Colmar. C'est la fin du 13h de nos régions. Je vous retrouve demain à la même heure et au même endroit. L'après-midi se poursuit en musique sur ICI.
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Rock Robin, just around the corner sur votre radio. Ici Lorraine, bel après-midi, merci d'être avec nous sur votre radio. On en profite ensemble jusqu'à 17h, une toute dernière fois ensemble pour terminer le mois. Avec dans un instant eh bien une balade par le jardin, on peut encore en profiter puisque le temps est radieux pour cela. Avec Roland Motte et Maxime Verrier, on vous parlera du Zamioculcas. J'espère que je le prononce bien. Vous verrez avec nous, c'est une plante idéale pour les têtes en l'air. Réponse dans quelques minutes si vous ne savez pas ce que c'est. Pour l'instant, voici Jennifer sur votre radio, ici Lorraine.

0: Too much, even les Bee Gees sont sur votre radio ici Lorraine. Bel après-midi, on poursuit au jardin avec aujourd'hui, comme tous les jours, Roland Motte et Maxime Verrier. Profitez-en et retrouvez également Roland Motte ce vendredi matin pour répondre à vos questions.
1: Chaque matin, on prend des nouvelles de vos plantes parce qu'apparemment, les arroser une fois par mois, ça ne suffit pas, comme en témoigne mon bonsaï. Bonjour Roland Motte.
2: Bonjour Maxime.
1: On va s'occuper des Amyoculca, c'est la plante idéale pour les gens comme moi qui sont un petit peu tout en l'air.
2: Pour les gens comme vous. Donc, Zamioculca zamifolia, on l'appelle la plante ZZ. Je vous en avais parlé il y a plus d'un an, mais vous n'avez rien retenu. Si, vous aviez retenu ZZ, Zinedine Zidane. Voilà,
1: oui, le nouveau sélectionneur de l'équipe de France. Et que passe à le contrôle? Hop là.
2: D'accord, voilà.
3: J'aurais mes imitations.
2: Oui, non, mais allez-y, commencez à régler, parce qu'on est qu'en début d'année, ça promet. Vous ne m'avez pas fait Jacques Chirac, encore.
3: Parce qu'un jour, on va s'occuper des pommes, et je vous le referai, hein, évidemment.
2: On a hâte, oui. Donc, il ne faut surtout pas que je parle de pommes. Alors, c'est une plante originaire d'Afrique de l'Est, et donc, c'est une plante qui tient très bien, parce qu'elle est capable de stocker l'humidité dans ses tiges et dans ses feuilles, y compris dans ses racines. Donc, si jamais on oublie l'arrosage, elle le sait, elle me dit, tiens, je suis chez qui ici? Ah d'accord, je suis chez Maxime, donc j'ai intérêt à faire gaffe. Et donc elle stocke toute l'eau qu'elle n'aura sûrement pas dans la semaine, elle le stocke et donc ça permet, pour nous en tout cas, d'avoir une plante verte assez sympathique, elle a besoin de lumière, mais assez sympathique parce que justement, elle va stocker cette eau, cette humidité, et donc on n'a pas besoin de l'arroser régulièrement.
1: Quelles sont les erreurs qu'il faut impérativement éviter pour pas que ça ressemble à mon bonsaï?
2: Eh ben, votre bonsaï, ça a besoin d'eau, c'est pas du tout comme le Zamioculcas. Mais par contre, là, pour le Zamio, le ZZ, eh bien, faut éviter de lui donner trop d'eau. Justement, toutes ces plantes, c'est un peu le même principe que les cactus, mais ce n'est pas un cactus. Eh bien, quand on lui donne trop d'eau, et elle peut plus stocker, prendre l'eau, et donc ça a tendance à faire pourrir les racines. Vous l'aurez compris, c'est une plante qui va aller dans un terrain plutôt bien drainé, et l'excès d'humidité, par exemple quand on met un cache-pot, le pot dans un cache-pot pour faire joli, eh bien on peut avoir de l'eau qui stagne dans le fond, et c'est le pire pour elle.
1: Alors on est d'accord, hein, il peut même pousser dans des pièces pas trop lumineuses.
2: Oui, pas trop lumineuses, donc, alors pas à l'obscurité, mais si c'est un peu plus loin de la fenêtre, ça peut pousser quand même.
1: Quel est le conseil vert sur les amioculcas?
2: Et bien justement pour la lumière, on va tourner le pot d'un quart de tour par semaine.
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0: Les Foreigners sont sur votre radio ici Lorraine, chanson d'amour incontournable. C'est votre radio préférée. Dansons Céline Dion, ça ce sera juste avant les infos de 14h. Alors installez-vous, ça arrive juste après ça sur votre radio préférée.
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1: Bel après-midi et merci d'être avec nous. Il est 14h, voici les infos et la météo.
2: Le Gard et l'Hérault sont placés en vigilance rouge inondation par Météo France. Nîmes a activé son plan de sauvegarde, sa cellule de crise. L'événement est devant nous, selon la préfète du département du Gard. La SNCF a interrompu la circulation de l'ensemble des trains entre Marseille, Avignon, Sète, Clermont-Ferrand, la Lozère, l'Ardèche et les Bouches-du-Rhône sont en vigilance orange. Une jeune fille est légèrement blessée dans l'Hérault par les impacts de la foudre. 8 personnes mises en sécurité dans le Gard. Situation à suivre en direct sur ici.fr. L'IGPN, la police des polices, saisie pour enquêter sur des soupçons de tir de LBD au visage d'un lycéen en marge d'un blocage d'un lycée à Tours. Des blocages qui vont se poursuivre et s'amplifier, prévient le président de l'Union syndicale lycéenne. Une grande manifestation nationale est prévue le 6 octobre. Les prix à la consommation ont augmenté de 3% sur un an en septembre. C'est le plus haut niveau depuis 2 ans. Inflation portée par les prix de l'énergie et des produits frais. Après les sodas, peut-être les bonbons, les gâteaux ou encore les pâtes à tartiner, le ministre du Commerce, Serge Papin, confirme en tout cas l'hypothèse d'une nouvelle taxe sur les produits sucrés. Elle pourrait figurer dans le projet de loi de financement de la sécurité sociale présenté demain au Conseil des ministres. Et puis un incident grave à bord d'un avion de ligne ce matin. L'appareil de la compagnie Fly Dubai, relié Dubaï à Tel Aviv, des passagers indiquent que l'un des pilotes a tenté de poignarder son copilote. Le signal de détresse a été activé. L'avion détourné vers l'Arabie Saoudite. Un ministre israélien parle d'une tentative d'attentat.
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4: Vous écoutez ICI Lorraine, passez une très belle après-midi et profitons de cet après-midi chaude. C'est vrai que nous avons de la chaleur depuis le mois de mai, mais là, cette fois-ci, elle a l'air de s'éloigner, cette chaleur. Cet après-midi, les températures sont encore très élevées. 28 degrés à Nancy, à Toul-la-Lunéville, à Saint-Dié-des-Vosges, 27 à Pont-à-Mousson, 26 degrés pour Épinal, Remiremont et Neuchâteau, 25 degrés pour Gérardmer et pour Vittel. Les averses seront possibles la nuit prochaine et il y aura des averses demain matin. Les maximales demain ne dépasseront plus 18 à 21 degrés.
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0: C'était Bruno Mars. Bel après-midi. La suite, c'est en musique. Trois chansons françaises à la suite, comme d'habitude, avec Daniel Balavoine, Adèle Castillon et Joe Dassin. Et puis, juste après, on filera au FIG, le Festival International de Géographie de Saint-Dié, lancé en cette fin de semaine. On vous dit tout dans quelques secondes. Restez avec nous.
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0: Joe Dassin sur votre radio, ici Lorraine. Bel après-midi. Allez, on poursuit ensemble avec une idée de sortie pour votre week-end. Allez faire un tour au FIG, direction Saint-Dié.
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0: Indémodable fame, Yann Carré dans vos après-midi. Ici Lorraine, la suite en musique. Avant les infos de 15h, ce sera avec Richard Cochante, le fameux coup de soleil. Il y aura Boulevard Désert, Enduré Carbon. Ça, c'est une nouveauté, c'est pas si facile. Et puis juste après, toute votre actualité en France et dans le monde.
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0: La colère ne justifie pas la violence et les responsables politiques ne doivent pas la légitimer. Voilà la réaction d'Emmanuel Macron cet après-midi au blocage de lycées qui se poursuivent et s'amplifient parfois accompagnés de violences. La police des polices est saisie pour enquêter sur des soupçons de tir de LBD au visage d'un lycéen en marge d'un blocage à Tours. La vigilance orange, pluie, inondation et orage est levée pour la Lozère et l'Ardèche. En revanche, les Bouches-du-Rhône restent en orange, l'Hérault et le Gard restent en rouge. Une jeune fille est légèrement blessée par des impacts de foudre. Ça, c'est près de Montpellier. La circulation des trains est totalement interrompue entre Marseille, Avignon 7 et Clermont-Ferrand. La vitesse est limitée à 90 km/h sur les autoroutes de l'Hérault. Situation à suivre en direct sur ici.fr. De nouvelles fouilles sont menées depuis ce matin dans le Tarn, dans une zone où Cédric Jubilard a indiqué avoir enfoui le corps de son épouse Delphine, zone qui n'avait pas encore fait l'objet de vérifications. Des fouilles avant une nouvelle reconstitution du meurtre dans deux jours pour préparer le procès en appel du peintre plaquiste condamné, je vous le rappelle, à 30 ans de réclusion en première instance. Procès très médiatique aujourd'hui à Montpellier. Le maire de Béziers, Robert Ménard, est jugé pour avoir refusé de célébrer un mariage il y a 3 ans, le marié algérien ayant une obligation de quitter le territoire. C'est le moment d'acheter vos billets pour les fêtes de fin d'année. La billetterie pour les trains TGV Inouï, Ouigo et Intercité est ouverte depuis ce matin à la SNCF. Détails sur ici.fr.
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2: Vous écoutez Ici Lorraine, passez une très belle après-midi et profitons de cet après-midi chaude. C'est vrai que nous avons de la chaleur depuis le mois de mai, mais là, cette fois-ci, elle a l'air de s'éloigner, cette chaleur. Cet après-midi, les températures sont encore très élevées. 28 degrés à Nancy, à Toul-la-Lunéville, à Saint-Dié-des-Vosges, 27 à Pont-à-Mousson, 26 degrés pour Épinal, Remiremont et Neuchâteau, 25 degrés pour Gérardmer et pour Vittel. Les averses seront possibles la nuit prochaine et il y aura des averses demain matin. Les maximales demain ne dépasseront plus 18 à 21 degrés.
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0: Sublime Against All Odds, c'était Phil Collins dans vos après-midi ici, Lorraine. Allez, on poursuit ensemble avec trois chansons françaises à la suite. Il y aura Jérémy Frérot pour la nouveauté avec Frérot, Mécano avec une femme justement. Et puis Alain Souchon, Bidon, ça c'est au programme de votre quart d'heure 100% chansons françaises avant de filer à la maison. Je vous invite au FIG, le Festival International de Géographie vous attend cette fin de semaine à Saint-Dié.
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0: femme avec une femme sublime. Mécano sur votre radio, ici Lorraine. Allez, c'est le moment de sortir, de prendre le programme également et de filer au Festival International de Géographie.
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0: Les fameux mots bleus de Christophe sont sur votre radio ici, Lorraine, pour aller tout droit vers les infos de 16h d'ailleurs. Avant cela, Florent Pagny avec Tue-moi, il y aura également Tame Impala et Jenny, c'est Dracula avec un remix à ne surtout pas manquer. Avant, l'actualité sur votre radio préférée, alors restez avec nous et bel après-midi.
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1: Bel après-midi sur votre radio, ici Lorraine, merci d'être avec nous. Il est 16h, voici l'actualité et la météo.

0: une grande manifestation nationale est prévu le 6 octobre. Un incident grave à bord d'un avion de ligne ce matin. L'appareil de la compagnie Fly Dubai, qui reliait Dubaï à Tel Aviv en Israël, a dû atterrir en urgence. Selon les premiers éléments, il y a eu une altercation entre les deux pilotes. Selon le Premier ministre israélien Benjamin Netanyahou, l'un des pilotes a tenté de faire s'écraser l'appareil. Les prix à la consommation ont augmenté de 3% sur un an en septembre. C'est le plus haut niveau depuis 2 ans. Inflation portée par les prix de l'énergie et les produits frais. Et puis après les sodas, peut-être les bonbons, les gâteaux ou encore les pâtes à tartiner, le ministre du Commerce, Serge Papin, confirme l'hypothèse d'une nouvelle taxe sur les produits sucrés. Elle pourrait figurer dans le projet de loi de financement de la Sécurité sociale qui sera présenté demain en Conseil des ministres.
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2: Vous écoutez ici Lorraine, passez une très belle après-midi et profitons de cet après-midi chaude. C'est vrai que nous avons de la chaleur depuis le mois de mai, mais là, cette fois-ci, elle a l'air de s'éloigner, cette chaleur. Cet après-midi, les températures sont encore très élevées. 28 degrés à Nancy, à Toul-la-Lunéville, à Saint-Dié-des-Vosges, 27 à Pont-à-Mousson, 26 degrés pour Épinal, Remiremont et Neuchâteau, 25 degrés pour Gérardmer et pour Vittel. Les averses seront possibles la nuit prochaine et il y aura des averses demain matin. Les maximales demain ne dépasseront plus 18 à 21 degrés.
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1: Marc Lavoine et Patrick Fleury sont très occupés quand ils sont tous les deux. Merci d'être avec nous sur votre radio ici Lorraine. L'après-midi se poursuit. L'heure du goûter, peut-être si vous êtes avec les enfants ce mercredi. L'heure également d'en savoir un petit peu plus sur l'histoire de la Lorraine. Tous les jours, ils nous la comptent, ils nous la racontent dans tous les sens. Et aujourd'hui, c'est un portrait qui vous fait découvrir. Voici, c'est fin bien, c'est Lorraine. Avec Jérôme Prodhomme.
2: Vous qui aimez les animaux, vous allez être fiers de ce que je vais vous raconter. Le principal fondateur de la SPA, la Société Protectrice des Animaux, est né chez nous, oui, dans les Vosges, à Grand, le 5 août 1770 précisément. Il s'appelle Étienne Parizet et sa famille n'est pas riche à ce petit Étienne qui ne peut donc pas rester chez elle, dans sa famille en Lorraine. Il est obligé de faire 1000 kilomètres à l'âge de 6 ans hein, pour rejoindre son oncle qui veut le former au métier de perruquier et l'adopter. Sauf que ce gamin, ce petit Étienne, il a l'esprit vif et curieux. Il découvre Molière, par exemple, par hasard, sur quelques bouts de papier, et il se passionne aussi pour la littérature. Et ça, son oncle François le voit bien, et cet homme-là, il a l'intelligence de laisser le petit aller vers son avenir en cultivant ses talents. Ce tonton François offre donc à Étienne Parizet non pas un futur métier comme prévu, mais la possibilité de faire des études. Et l'enfant se révèle très bon élève. Il est aussi patriote. Étienne Parizet fait partie de ces Vosgiens qui sont allés défendre la patrie en 1792. De retour à Nantes, à 22 ans, il obtient une bourse de la ville, il devient médecin et continue en parallèle à se passionner pour l'écriture, le théâtre, un mélange de science et de talent oratoire, ce garçon qui le fait remarquer. Alors, je vous la fais courte, mais il est membre de l'Académie de médecine, il est écouté par les grands, et il est déjà très célèbre lorsqu'il fonde, en 1845, avec son ami Pierre Dumont de Monteux, médecin lui aussi, la fameuse SPA. Et tout commence par une scène de la vie quotidienne à Paris, un charretier qui frappe sur son cheval épuisé. Et Parizet, il n'y tient plus, il descend de son fiacre, il s'interpose en disant « Où est la justice? Où est la pitié ?» Révolté par le sort des animaux domestiques, Étienne Parizet et son ami Dumont créent la Société Protectrice des Animaux. Partie de 2 membres, dont notre Vosgien, la SPA en compte de nos jours plus de 4000. Elle protège aujourd'hui encore tous les animaux et elle continue l'idée d'un Vosgien qui les aimait très fort il y a bientôt 2 siècles.
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0: Vous allez chanter tout comme nous. Emmenez-moi Charles Aznavour dans vos après-midi ici Lorraine. On poursuit d'ailleurs en chanson française avec un quart d'heure chanson française dans un instant. Étienne Dao, Christophe Maé et Maxime Le Forestier sont fin prêts pour vous accueillir. Et puis juste après, on partira au festival du film Montagne de Saulxures, les Nancy qui vous attend. Vous allez pouvoir découvrir cela dans quelques minutes. Restez avec nous.
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0: Maxime Le Forestier avec Né quelque part sur votre radio ici Lorraine. Nous on va vous inviter quelque part pour ce week-end pour vous évader, pour prendre un peu d'altitude. On vous emmène au festival du film de montagne.
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0: Envie de prendre de la hauteur et de vibrer devant de grands récits d'aventure. Du jeudi 1er au samedi 3 octobre, la salle Omnisport de Saulx-sur-les-Nancy vous accueille pour son festival du film de montagne. Chaque soir dès 20h, venez découvrir des documentaires spectaculaires sélectionnés pour l'occasion, suivis de rencontres et d'échanges captivants avec des alpinistes, des guides et des réalisateurs. Présidé par le grimpeur lorrain Simon Velfringer, cette édition solidaire vous propose également un hall d'exposition, une librairie thématique et une petite restauration dès 19h. Côté tarif, comptez 10€ pour la soirée ou 25€ le pass de 3 jours avec des tarifs réduits pour les étudiants et les mineurs.
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0: Coldplay sur votre radio, ici Lorraine. Bel après-midi, la suite c'est en humour, comme tous les jours, avec Fred Ballard, l'humour en tube. Et aujourd'hui, aux côtés d'Haroun et des décaféinés. Voyager sans se ruiner, oui, c'est possible, mais à quel prix?
1: Les Ouigo. Déjà, la couleur, c'est pour te rappeler que t'as pas payé cher. C'est moche, t'arrêtes, mais c'est moche. Et toi, tu crois que t'es beau avec ton smic?
2: Alors c'est vrai que ce mélange de rose moche et de bleu moche est assez déconcertant, mais ça partait sûrement d'un bon sentiment. C'est pas parce qu'on n'est pas riche qu'on n'a pas le droit de voir la vie en rose. En revanche, une fois assis, on se souvient très vite qu'on ne roule pas sur l'or.
1: T'arrives dans le train, tu peux pas incliner ne serait-ce que de 10 degrés, quoi. Le train, c'est 90 degrés, il te maintient éveillé sur ta misère, quoi. Et là, je suis un peu fatigué, mais c'est vrai, je vais dormir dans le train. Non, non. Tu vas réfléchir à comment tu vas t'élever socialement et après tu feras des siestes.
2: Ah oui, le chemin est long jusqu'à la première classe en TGV Inouï. Haroun y arrivera-t-il? L'avenir nous le dira. En attendant, Ouigo dépanne bien ceux qui veulent voyager pour pas cher et travailler pendant le trajet.
3: Vous pouvez pas, il n'y a pas de tablette dans les Ouigo. Puis il n'y a pas de prise non plus, vous pouvez pas le brancher.
4: Je vais boire un café.
3: Vous pouvez pas, il n'y a pas de bar.
4: Vous rigolez, ils vont où ces gens depuis tout à l'heure?
3: Ah bah aux toilettes. C'est la seule activité du train.
2: Bah oui, mais au moins, comme les décaféinés, on redécouvre des petits plaisirs simples de la vie qu'on avait tendance à oublier. Un petit pipi dans un train à grande vitesse, ça n'a pas de prix. C'est arrosage de chaussures et fou rire garanti, tout ça pour 19 euros. Vive les Ouigo!
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0: Une autre histoire avec Gérard Blanc. Votre radio ici Lorraine qui vous accompagne jusqu'aux infos de 17h, infos 100% locales. Dans un instant, il y aura Pierre Demar, je pense à vous également. Et puis pour ma part, c'était une dernière à vos côtés. Alors c'était un plaisir de vous accompagner dans ces après-midi. Je vous souhaite le meilleur pour la suite et on se retrouvera prochainement. Bientôt, ciao.
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2: Nous avons Brigitte qui nous rejoint maintenant du côté de Neufchâteau. Vous avez joué, Brigitte, avec la chanson d'Amir. Bonjour.
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0: Never Can Say Goodbye. C'était Gloria Gaynor sur votre radio en Lorraine.
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0: Très bon début de journée avec votre radio en Lorraine. On est ravis de vous voir, de vous entendre. Il est 17h. Et les infos, c'est avec vous, Johan Gant, avec des sérieuses difficultés de circulation autour de Nancy.
2: Ça se passe sur l'A31 à hauteur de Maxéville, dans le sens Nancy-Metz. La voie de droite dans la descente du Zénith est neutralisée pour une bonne partie de la soirée. C'est juste après la descente. Il s'agit de réparer les glissières de sécurité qui ont été endommagées. En début d'après-midi, c'est un camion qui transportait du bois qui a dévié de sa trajectoire. Il a perdu une partie de son chargement. L'accident a créé jusqu'à 10 km de bouchons. Le conducteur a été hospitalisé au CHRU de Nancy. Et puis, en cette heure de pointe, il y a aussi des difficultés sur l'A33 vers l'Axou. On fait le point après ce journal. Après des blocages lundi,

0: lycée. Parmi eux, Raphaël, élève de terminale. Il déplore les conditions dans lesquelles il étudie chaque jour.
1: Les classes, elles sont beaucoup trop remplies. On est 35 par classe. C'est pas supportable.
0: Autre revendication, l'emploi du temps des lycéens aujourd'hui. Même pas le temps de souffler, explique Léo, élève de seconde.
2: On est obligé de se lever à 6h30. La pression que les profs nous demandent, les devoirs, les cours, tout, on en a marre. Faut que ça change.
0: Faut que ça change, surtout après les périodes de canicule que les lycéens ont vécues au mois de mai et juin dernier. Arthur se souvient de conditions d'études insupportables.
2: L'été dernier, il faisait tellement chaud, je ne pouvais juste pas travailler. En hiver, il fait beaucoup trop froid. On nous dit souvent que notre avenir il est important et on ne nous donne pas les moyens d'avoir un bon avenir, en fait.
0: La manifestation a été émaillée de quelques débordements après des jets de pétards et feux de poubelle. Nicolas, l'un des organisateurs du rassemblement, déplore ces incidents.
3: On a peur parce que là, je vois les CRS avancer avec des lacrymogènes. On espère que les gens se souviendront du mouvement pour les messages qu'on a portés et pas pour les débordements qui ne sont pas de notre fête.
0: De nouveaux appels à manifester dans d'autres établissements de l'agglomération nancéenne ont été lancés pour cette fin de semaine.
4: En partage de Mohand Chibani a noté que 5 lycéens ont été interpellés à l'issue de cette manifestation. Demain, on change de mois et avec l'arrivée d'octobre, des mesures nouvelles sur les carburants s'appliquent. L'aide de 100 euros pour les gros rouleurs est élargie à 5,5 millions d'automobilistes. Les aides à domicile sont enfin incluses dans ce dispositif. Les infirmiers et infirmières auront droit à un bonus territoire ruralité de 80 euros. Enfin, pour les entreprises, le plafond de la prime carburant passe de 600 à 1000 euros. Les aides pour le BTP, les agriculteurs et les pêcheurs sont prolongés jusqu'à la fin du mois. Le port du casque devient obligatoire pour les conducteurs de trottinettes électriques dans plusieurs communes de Meurthe-et-Moselle. Ce mois-ci, Dombasle et Vandœuvre ont pris un arrêté en ce sens il y a 6 mois. C'est la ville de Toul qui avait ouvert le bal. Les conducteurs de trottinettes électriques sont concernés, mais aussi les usagers d'overboard, gyropodes et tout véhicule qui avance tout seul. À Dombasle et Vandœuvre, on est encore dans une phase de sensibilisation, mais les sanctions sont annoncées d'ici la fin de l'année.
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4: Allez, avant de faire un petit point sur vos conditions de circulation très compliquées autour du Grand Nancy, au niveau de la météo, Véronique, ça reste nuageux.
6: Oui, on avait jusqu'à 27-29 degrés, hein, c'était assez lourd, nuageux, il y a du vent, une ambiance assez spéciale qu'on a très peu connue pour un mois de septembre. Si on regarde demain, la météo de jeudi, les températures vont baisser, de l'humidité est annoncée avec des averses, des nuages encore, et des températures comprises demain au maximal aux alentours de 19 degrés sur notre région. Merci beaucoup Johan, on vous retrouve à 18h tout à l'heure pour toute l'actualité en Lorraine. Léo Limon, vous êtes avec nous en studio pour nous faire et nous donner quelques précisions très utiles sur la route. Que se passe-t-il exactement?
7: Oui, sur cette situation très compliquée ce soir sur la 33 et la 31, pour vous prévenir qu'à l'instant, une portion de la 33 vient d'être fermée par les forces de l'ordre à la suite d'un accident entre un poids lourd et une voiture. Ça se passe donc dans le sens Lunéville-Metz. Vous devez prendre la déviation mise en place à la sortie de l'axe sous direction Velay-Noé pour ensuite rattraper la 31 et repartir en direction de Metz. Situation donc extrêmement compliquée à la suite de cet accident qui a eu lieu à la suite d'un premier accident, en fait. Un camion qui transportait des grumes de bois qui a heurté les glissières de sécurité dans la descente de la 31 dans la descente du Zénith de Nancy. La circulation va être très compliquée une bonne partie de la soirée parce qu'il faut réparer en urgence les glissières de sécurité dans cette descente. Les forces de l'ordre vous demandent donc d'être extrêmement prudent et patient dans cette situation où il y a une quinzaine de kilomètres de bouchons cumulés ce soir sur la 31 et la 33, cette zone de jonction.
6: Voilà, si je peux rajouter, effectivement, le bouchon commence juste au niveau de Houdemont sur la 33 quand vous arrivez de Lunéville direction Metz. Et puis il y a des répercussions sur la 31 quand vous arrivez de Toul sur Nancy. Cette portion d'autoroute a créé, a créé un nœud là, sur cette jonction à 31 à 33. Et vous êtes bloqué aussi à hauteur de Velay-Noé, et effectivement en direction de Nancy. Soyez patients, appelez-nous au 03 83 36 20 20. On va suivre l'évolution avec vous.
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6: Et c'est la fin de journée à l'écoute de votre radio en Lorraine. Alors 20h, c'est pas facile sur les autoroutes à cette heure-ci. Partout ailleurs, vous roulez très bien en Lorraine. C'est la fin de journée, on est avec vous, on a plein de choses à partager. Des cadeaux, des bonnes adresses en Lorraine, c'est ici, bienvenue.

0: J'ai demandé à la Lune un des grands classiques d'Indochine dans les années 80.
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0: Vous êtes à l'écoute de votre radio en Lorraine avec des difficultés de circulation assez importantes. Ce soir sur l'A33, si vous arrivez de Lunéville, il faudrait éviter le secteur au niveau de Fléville devant Nancy, bifurquer pour rejoindre Nancy et ne pas prendre l'A33 puisque la sortie Nancy-Laxou est fermée à la circulation suite à un accident. Il faut réparer les glissières de sécurité, donc la sortie est fermée. Vous ne pouvez pas rejoindre l'A31 direction Metz, il faudra prendre la sortie Nancy-Laxou. Conséquence aussi quand vous arrivé de Toul, sur l'A31 en direction de Nancy, il y a un fort ralentissement. Ralentissement aussi sur l'A33 dans le sens Nancy-Lunéville ou Lunéville-Nancy, mais ça vous connaissez ce chantier. Et puis le rond-point du Marcel Brault est assez chargé aussi quand vous rentrez de Nancy. Voilà, il y a la route et puis il y a tout le reste, la musique, les Lorrains que l'on vous raconte tous les jours sur votre radio ici Lorraine. Nous irons dans un instant à Neuf-Maisons, oui, au sud de Nancy, à la rencontre de José Pablo. Il est retraité et sa passion, c'est la magie. Et depuis qu'il est retraité, c'est décidé, il en fait encore plus. On le retrouve juste après Marine et son dernier titre, Tricheur.

0: Marine, on appelle ça une revenge song, une chanson de revanche, un peu, vous voyez, avec ce titre Tricheur que vous entendez sur votre radio en Lorraine. Il était une fois des Lorrains, ce sont des histoires tous les jours que l'on vous raconte. J'ai le plaisir aujourd'hui de vous présenter José Pablo. Depuis qu'il est en retraite, José, il développe sa passion, la magie. Et là, je vous emmène chez lui.
1: Allez. On est rue du Petit Breuil à Neuf-Maisons, chez vous donc.
2: Et vous êtes un auditeur, hein ?
3: Oui, alors là, un très fidèle auditeur.
1: Vous nous avez écrit parce qu'apparemment, bon, vous êtes retraité, hein,
3: c'est ça, exactement.
1: Alors ça, c'est l'atelier de votre femme.
3: Parce qu'elle, elle fait de la couture, c'est d'accord. Ça. Si vous voulez, j'ai des rideaux de scène, etc. et tout. C'est elle, en fait, si vous voulez, qui me fabrique tout ça, en fait.
1: Là, on monte sous les toits. Chacun sa petite pièce.
3: C'est ça, exactement. Un endroit donc que j'ai aménagé, hein, donc il y a maintenant 10 ans. Pour mes heures d'entraînement, je suis très très bien ici, en fait. Hein. Vous voyez tout ce matériel, vous voyez toutes les valises, parce que j'achète beaucoup de matériel de magie, hein, vous allez voir, il y en a partout. Et il y a des fois, j'achète du matériel comme ça, c'est pas le tout de mettre un truc, paf, présenter.
1: Il faut l'amener, quoi.
3: C'est ça. Alors en fait, si vous voulez, je suis en retraite, j'ai une chance inouïe, depuis 2020.
1: Ouais.
3: Et en fait, la magie, j'ai toujours adoré ça, en fait. Parce que quand j'étais petit, à l'époque, dans les usines, il y avait toujours un spectacle de fin d'année pour les ouvriers des usines.
1: Ici, à Neuf-Maisons ?
3: Alors, moi, je suis pas de Neuf-Maisons, j'étais à l'époque de Froire-Pompey. Donc, c'est exactement pareil qu'ici. Hein. Tous les ans, ils organisaient donc un spectacle de fin d'année pour tous les ouvriers des usines à l'époque. Hein.
1: Vos parents ?
3: Voilà. Ben, mon premier spectacle, hein, d'ailleurs. Je me suis mis assis, j'étais au premier rang, et c'était le jour-là un spectacle de magie. Et donc, le magicien, en fait, il est descendu sur scène et dit « Je cherche quelqu'un pour être mon partenaire de scène, en fait. » Moi, j'étais au premier rang, il me fixait, il est reparti de l'autre côté. Je le fixais toujours, il me fixait. Et quand il arrivait à mon niveau, il s'arrêtait, il m'a donné la main, et oui, allop, sur scène.
1: Allez, voilà. José, la c'est première
3: ça.
1: Scène.
3: J'ai adoré ça. D'accord. Je ne sais pas pourquoi, c'est ouais. Comme ça. Hein. Je me suis dit toujours, je ferai de la magie. Et en fait, je regardais toujours, quand j'étais petit, avec impatience, j'attendais ça. Il y avait toujours l'émission de Gérard Majax, Il y a un truc. Mmh. Alors, je la regardais assidu. Hein. Mmh. Et même à cette heure-ci, je me rappelle encore des tours. Hein, je me rappelle. Et après, il y avait un autre magicien qui arrivait à peu près à la même époque, mais lui, c'était plus sur scène, rigolo. Un peu ce que je fais, moi, dans le sens de l'humour, hein, parce que chacun va trouver son style en magie. Hein. Et c'était José Garcimore. Mmh. Et je m'étais toujours dit, le jour que je suis en retraite, je vais m'y mettre, en fait. En regardant, dans toutes les MJC, j'ai vu qu'il y avait des cours de magie à la MJC Lorraine à Vendôme. C'est François Ziegler. Malheureusement, ça a arrêté justement parce que j'étais tout seul avec le prof. Je suis resté quasiment 3 ans. Et c'est pour dire aussi que c'est pas évident la magie parce que vous voyez, la première année, quand je suis arrivé, on était 5. Deuxième année, on était plus que 3. Et dernière année, j'étais tout seul. Il y a beaucoup de travail derrière, beaucoup mémoriser, donc mettre en scène, etc. C'est beaucoup de travail quand
0: et
3: même.
0: Il s'est accroché. Hein. José Pablo, magicien, il peut intervenir dans les EHPAD, dans les soirées privées, les instituts spécialisés aussi. On a ses coordonnées à votre disposition, si vous voulez, au 03 83 36 20, le numéro de votre radio. Ici Lorraine, numéro que vous pouvez composer. Hein, si vous êtes confronté à ces difficultés sur la route, on fera un point dans un instant, mais il faut suivre les déviations qui sont mises en place si vous arrivez de Toul vers Nancy ou de Lunéville vers Nancy pour passer vers Metz. Actuellement, la 33 est en partie coupée. Les déviations sont mises en place. Si vous pouvez éviter tout ce secteur, ça sera mieux pour vous. Voici Mylène Farmer avec Tristana.

Une voix parmi tant d'autres, non, la voix de la chanson française, Mylène Farmer, avec Tristana. 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Alex Warren pour la musique avec Fever Dream, la fièvre du rêve. C'est un peu ce qui vous attend, hein, samedi soir à Mirecourt. Bonne chance, jouez avec nous, votre radio en Lorraine.

0: Alex Warren avec Fever Dream. On fera un point sur la route dans un instant. Hein. C'est assez compliqué si vous devez prendre la 31 ce soir en direction de Nancy depuis Toul ou si vous arrivez de Lunéville. Franchement, si vous pouviez éviter tout ce secteur, on va faire un point dans moins de 4 minutes maintenant sur l'antenne d'ici Lorraine. Vous jouez avec nous pour le grand show samedi soir. 2 heures de spectacle, de chant, de danse, de cirque ou encore d'humour et de magie. Le grand show, c'est un spectacle de variété avec de jeunes talents. Et vous avez joué avec nous au 03 83 36 20 20 pour repartir avec vos invitations pour Mirecourt demain soir. Qui c'est qui sera dans la salle? Patricia, bonjour Patricia.
1: Bonjour.
0: Bravo, vous avez joué, vous avez gagné.
1: Merci, c'est super.
0: Vous êtes d'où Patricia?
1: De Remiremont.
0: Bon, bah, vous ferez la route jusqu'à Mirecourt. Vous avez... Est-ce que vous avez un talent, vous, par hasard?
1: Non, moi non.
0: Non, vous ne lancerez pas l'année prochaine. Votre mari Gilles en a un, me dit-on.
1: Voilà, il a participé 2 fois au grand show.
0: Ah, bah voilà.
1: Vous en tant que chanteur.
0: Vous connaissez bien la soirée, alors, hein?
1: Voilà, on connaît bien, oui.
0: Ça vaut le coup?
1: Oui, hein? C'est super.
0: Voilà.
1: Une bonne ambiance, tout.
0: Eh bien super, vous serez dans la salle et cette fois-ci de l'autre côté, c'est à l'applaudimètre aussi, hein, selon les réactions du public, etc.
1: Oui.
0: Donc vous aurez peut-être votre chouchou aussi, Patricia, avec Gilles, d'accord?
1: Okay.
0: Bonne soirée à vous, vous êtes à la maison à Remiremont tranquille?
1: Oui, tranquille, oui.
0: Bon, eh bien c'est parfait, j'espère que la journée a été bonne. Restez fidèles à votre radio, c'est qui les meilleurs, votre radio en Lorraine?
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0: Bravo Patricia, bonne soirée à Mirecourt pour le grand show. Et nous on continue notre soirée en musique et sur la route aussi, hein, au 03 83 36 20 20. Ça coince pas mal, on attend vos appels sur votre radio.
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0: Oui, quelles que soient les circonstances. Et là, sur la route ce soir, c'est un peu compliqué, notamment aux abords de la métropole du Grand Nancy. La 31 en direction de Nancy, quand vous quittez Toul, et la 33 depuis Lunéville en direction de Nancy, sont impactées par cette autoroute qui était coupée. Christophe Tégédo, vous êtes avec nous, chef du service régional d'exploitation de la Direst. L'autoroute n'est plus coupée à cette heure-ci, Christophe.
12: Oui, bonjour, tout à fait. La 33, donc le PL est arrêté, accidenté au niveau du divergent entre la 31 qui mène vers Metz et la bretelle de sortie qui quitte la 33 pour reprendre la 31 vers Toul. Mm-hmm. Et on autorise les usagers à rouler sur les bandes blanches et les zébras qui séparent ces deux voies pour continuer leur route vers Metz directement.
0: Bon, simplement, il y a un très très long bouchon qui remonte, si je regarde un petit peu nous, sur les les radars qu'on a ici, jusqu'à Oudemont quasiment. Hein. Avant le chute Brabois, la 33 est très chargée, donc il va falloir un peu du temps pour que tout le monde puisse passer en fait. Hein.
12: Tout à fait, il va falloir du temps pour que tout le monde puisse passer, d'autant plus que le poids lourd, là, on espérait qu'il puisse repartir par ses propres moyens, mais manifestement, il est considéré comme non roulant. Donc, il faut faire appel au dépanneur. Le temps que le dépanneur arrive et l'emmène, on en a encore pour 1 à 2 heures, vraisemblablement.
0: D'accord, donc on roule quasiment pas depuis avant le chute Brabois sur la 33 jusqu'à la sortie Lacsou. Voilà.
12: C'est ça.
0: Ensuite, on prend les Zébras pour essayer de rejoindre la 31 direction Metz, on est d'accord, mais là, on a un nouveau ralentissement, parce qu'en plus, il y a une zone de travaux aussi et le poids lourd qui est là, donc on roule que sur une seule voie aussi, hein, on est d'accord.
12: Et donc ensuite, il y a un deuxième accident avec un poids lourd qui a détruit le dispositif de retenue, la glissière de sécurité. Mm-hmm. Et donc, dans la descente, dans le virage, on ne peut pas laisser les usagers rouler là-dessus. Donc, on a neutralisé la voie de droite le temps que l'entreprise vienne réparer le dispositif de retenue. Et les travaux doivent commencer vers 18h30.
0: D'accord. Parce qu'il y a des répercussions sur Nancy pour la prise de l'autoroute A31 en direction de Metz, hein, quand vous êtes sur Nancy. Des travaux qui vont commencer dans une heure, vous dites. Donc là, on est parti pour plusieurs heures de difficultés, hein.
12: Tout à fait, parce que là, on laisse la voie de droite neutralisée. Donc, les usagers circulent uniquement sur la voie de gauche. Okay. Il y a une seule voie qui est ouverte à la circulation.
0: Ok, et puis répercussions aussi sur la 31 pour les gens qui arrivent de Toul, direction Nancy, Lunéville ou Metz. Là aussi, eux aussi, sont impactés, hein.
12: Les bouchons remontent effectivement jusque-là. C'est pourquoi les usagers effectivement peuvent rencontrer des ralentissements.
0: Okay.
12: Mais ça roule quand même, quoi. Ça finit par passer.
0: Ok, c'est bon.
12: Bloqué.
0: 1 à 2 heures, vous dites, de perturbation. Hein. C'est bien ça, Christophe Tégédo?
12: Estimé, oui.
0: Estimé. Bien sûr, vous suivez ça avec nous. On suit ça ensemble pour les auditeurs qui sont à l'écoute de la radio. Ici Lorraine. À tout à l'heure, Christophe, et merci de nous tenir informés au plus près. Vous pouvez, vous aussi, nous informer au 03 83 36 20 des difficultés que vous rencontrez. Je ne vous oublie pas, vous qui arrivez sur l'agglomération nancéenne et qui devez passer par le rond-point Marcel Brault. Là, la 330 aussi est assez chargée à cette heure-ci. Puis il y a toujours ce chantier sur la 33, dans les deux sens de circulation, hein, en direction de Lunéville, c'est avant Milan vers moi que vous êtes au ralenti, et quand vous arrivez de Lunéville, c'est avant Saint-Nicolas-de-Port. Bref, là, on connaît le chantier. Pour le reste, il faut être patient, 1 à 2 heures. Si vous pouvez éviter le secteur, c'est vraiment le moment. Et si vous êtes là, bah, vous restez avec nous à l'écoute de votre radio en Lorraine.
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0: On se sent moins seul quand il y a la radio, puis en plus il y a de la musique avec Céline Dion. En attendant, c'est pas sur votre radio, en Lorraine, à Nancy, Épinal ou Toul.

0: attendant, c'est pas Céline Dion sur votre radio en Lorraine.
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0: Et oui, vous aimez la musique, vous aimez celle qu'on partage avec vous. Et Émilie Mazoyer est là tous les jours à cette heure-ci pour nous donner les dernières nouvelles. On aura notamment des nouvelles d'un documentaire sur les Pretenders, mais pas trop, c'est pas que, mais pas que ça. Bonjour Émilie.
3: Salut tout le monde. Émilie, au rapport pour votre dose quotidienne d'actualité musicale. C'est l'anniversaire d'une grande voix du Québec, arrivée chez nous bien avant Céline Dion.
4: Aujourd'hui,
3: la délicieuse Diane Dufresne a 82 ans aujourd'hui et la retraite, très peu pour elle. Je la cite l'été dernier dans la presse canadienne. On demande beaucoup aux artistes aînés de chanter des trucs du passé, des vieilles chansons, mais les vieux ont encore des choses à dire. Fin de citation et bon anniversaire Diane Dufresne. Lionel Richie opéré du cœur et il va mieux. Après des malaises à répétition tout cet été, alors qu'il était en tournée, on s'inquiétait pour sa santé, Lionel Richie a finalement été diagnostiqué. Fibrillation auriculaire et opéré du cœur. Donc tout s'est bien passé selon son manager et maintenant il ne lui reste plus qu'à se reposer. Chanter contre les violences sexuelles faites aux enfants, c'est le projet de Mon Petit Loup. Un premier livre-disque était sorti en 2024 avec les voix et les textes de Didier Vampas, Sins Emilia, Zebda et la regrettée Catherine Ringer. Au mois de novembre, un deuxième volume de Mon Petit Loup va sortir et on a déjà le premier extrait.
5: Dis-le

0: C'est Gizmo de Trio qui porte cette chanson de prévention à destination des tout-petits. Dis-le pour leur donner le courage de dénoncer si des adultes leur font du mal. Vous entendrez aussi Renaud, Cali, Olivia Ruiz, Matmata et Suzanne sur Mon Petit Loup, volume 2. Et si vous l'achetez, le 6 novembre prochain, vous ferez une bonne action. L'association Mon Petit Loup sensibilise les enfants dans les écoles et c'est un travail crucial. Très attendu, le documentaire sur l'histoire des Pretenders a été présenté au Festival de Toronto. Tour de force du réalisateur Josh Crowley qui a dû négocier 3 ans avec Chrissy Hynde pour obtenir son accord. Elle ne participe qu'à quelques minutes du film, elle ne le regardera jamais, mais waouh, il existe. Alors vivement la sortie au ciné.
1: On n'a pas de date, mais bien sûr, on va guetter ça de très très près. On compte sur vous, Émilie Mazoyer, pour nous tenir informés. Et à demain, à la même heure, sur votre radio. Ici Lorraine.
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1: Ah là là, oui, ça, on joue tous les jours avec la musique. Et on va encore une fois retrouver Céline Dion. Oui, car c'est sa chanson, Les derniers seront les premiers, qui va vous permettre de repartir avec 2 invitations. Si vous aimez le cinéma, si vous êtes d'Épinal, le Cinéma Palace vous tend les bras et vous irez voir le film de votre choix. Oui, c'est comme ça, c'est vous qui faites le programme et c'est vous qui gagnez maintenant avec votre radio en trouvant le mot manquant dans la chanson de Céline Dion.

Et vous connaissez la suite, le refrain, les derniers seront les premiers, patati patata. Quel était le mot manquant à vous de jouer au 03 83 36 20 20 quand l'alcool, patati patata. Vous avez ? Allez, jouez avec nous et on se retrouve avec le gagnant ou la gagnante juste après. Axel Red, c'est son retour. Ah bah ça fait une semaine qu'on l'attend, nous on le savait hein, qu'elle arrive avec un nouveau single. C'est un pur bonheur. Voici Chanter pour elle maintenant sur votre radio. Ici Lorraine, Axel Red, oui c'est bien elle. Et vous allez entendre un tout nouveau titre en Lorraine.

0: C'est bon, non, de la retrouver, Axel Red. Et puis, surprise de taille, qui c'est qui a signé les paroles de cette chanson pour elle au pluriel? Eh bien, c'est Renaud. On les retrouve tous les deux dans cette collaboration que vous découvrez maintenant sur votre radio. Ici, Lorraine. C'est chouette, hein. Axel Red fait son grand retour et elle sera au micro d'Émilie Mazoyer tout à l'heure à 19h dans Décibel pour parler de ce nouveau titre que vous venez d'entendre.
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0: Oui, on jouait avec Céline Dion et c'est Céline de Lunéville qui est avec nous. Bonsoir Céline.
3: Oui, bonsoir.
0: Vous avez trouvé le mot manquant qui me manquait, le mot manquant qui manquait dans la chanson. Bon allez, c'est pas très... C'était lequel?
3: Ne saoule plus.
0: Les paroles qui ne saoulent plus. On écoute la grande dame? Allez, on l'écoute.

0: Oh, c'est tellement dur de la couper, Céline Dion, non, n'est-ce pas, Céline?
1: Oui, oui.
0: Et voilà.
1: Je parlais d'elle en ce moment.
0: Ah là là, ouais, elle est sur tous les fronts, elle est tout le temps là, et c'est un vrai bonheur, effectivement, de l'avoir dans notre vie. Bah voilà, deux invitations pour aller au cinéma Palace à Épinal.
1: Oui, parfait. Merci.
0: C'est parfait. Vous avez envie de voir quoi? Vous êtes plutôt quoi, film?
1: Je ne sais pas du tout ce qu'il y a à l'affiche.
0: Alors, il y a Cars en ce moment?
1: Non. Non, plutôt quelque chose de léger, je ne sais pas.
0: Quelque chose de léger, j'essaye de voir. Bah, il y a l'Odyssée, je ne sais pas, très léger. Il y a Spider-Man. Ouais, c'est pas assez léger. Tombée du ciel, ça a l'air d'être une comédie sympathique. Bon, écoutez, vous verrez bien. Puis de toute façon, vous n'êtes pas obligé.
1: Il y a des choses qui vont peut-être sortir.
0: Mais voilà, vous ferez comme vous voudrez. De toute façon, les places, elles sont pour vous, Céline, d'accord?
1: D'accord, bah merci beaucoup.
0: Bon retour. Vous roulez vers Lunéville, là?
1: Non, je... Oui, je roule, mais... Non, dans l'autre sens.
0: Bon, tout va bien. Tout va bien pour vous, en tout cas. Hein, c'est ça, en tout cas.
1: Mais vous direz qu'il va pleuvoir.
0: Ah oui, bah oui. Il faut guetter ça, la météo.
1: Ouais, ouais. Ça a l'air de pleuvoir sur les Vosges.
0: Bon, eh ben, restez prudente, bien sûr, sur la route. Merci beaucoup. À très vite, Céline.
1: Merci, bonne soirée. Au revoir.
0: Bon, ça roule bien dans le sens Lunéville-Nancy, mais par contre, il y a d'autres difficultés. Et Christophe Tégédo est avec nous pour la Direst. Vous êtes chef du service régional d'exploitation, Christophe. Vous intervenez tout au long de cette soirée parce qu'on a des difficultés assez conséquentes sur l'A33 dans le sens Nancy-Metz et répercussions aussi sur l'A31 pour les personnes qui arrivent de Toul et vont rentrer dans Nancy. Où en est la situation exactement?
2: Oui, bonjour, donc je suis au centre de gestion du trafic, hein. J'ai les images des caméras qui sont juste au bon endroit, et donc la situation est stable sur A33, le camion est toujours à sa place, le dépanneur est arrivé et regarde comment faire pour l'évacuer, le diagnostic est en cours, et le bouchon est à peu près similaire à tout à l'heure, toujours aux alentours de 9 km, même s'il a pu diminuer de 100 ou 200 mètres.
0: Hein. D'accord, donc bouchon tout le long de l'A33 en fait, hein, tout à partir de après Fléville. En fait, tout le long de l'A33. Et puis après aussi sur l'A31, quand on va vers Metz, là aussi, hein, y a un bouchon.
2: Il y a un bouchon parce qu'au lieu de rouler sur deux voies, on n'en roule plus que sur une voie. On a neutralisé la voie de droite suite à un autre accident qui a démoli le dispositif de retenue, la glissière de sécurité. Et on ne peut pas laisser les usagers rouler à vitesse normale dans ce secteur, ce serait trop dangereux. Donc, le temps que l'entreprise arrive et repart le dispositif de retenue, on a neutralisé la voie de droite.
0: Voilà, l'autoroute n'est pas coupée, simplement il n'y a qu'une seule voie de circulation, ce qui explique ce long bouchon que vous estimez combien de temps ça va durer?
2: La réparation devrait terminer pour ce soir à 22h.
0: D'accord. Donc là, le bouchon, là...
2: Il va durer un petit peu de temps, malheureusement, pendant toute l'heure de pointe du soir.
0: Bon, alors, beaucoup de patience dans vos voitures. On pense aussi à vous sur la 31, quand vous arrivez de Toul en direction de Nancy. Hein, là, il y a des répercussions, effectivement, aussi de cette difficulté. Mais là, vous ne serez pas bloqué jusqu'à 22h, puisque ça passe quand même. Christophe Tégédo, vous restez avec nous?
2: Très bien.
0: Hein, merci beaucoup. On vous retrouve tout au long de cette soirée à l'écoute de votre radio. Ici Lorraine, vous pouvez vous aussi, nous appeler pour nous donner des infos. Vous connaissez ce numéro, 03 83 36 20 20. Et voici David Bowie. Ça, c'est la chanson que tout le monde reprend, Live on Mars.

0: David Bowie avec Live on Mars à l'écoute de votre radio en Lorraine. On est à 10 minutes des informations de 18h et on suit de très près la route avec grosse perturbation sur la 33 et la 31 ce soir.
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0: Vous écoutez votre radio, ici Lorraine, ici en voiture, vous venez de monter dans votre voiture justement pour prendre la route. Évitez, si possible, la 33 à hauteur de Fléville devant Nancy jusqu'à Maxéville, la 33 et ensuite le prolongement de la 31 quand vous allez vers Metz est vraiment, vraiment perturbé. Si vous pouvez éviter, ça vous évitera effectivement de subir ce fort ralentissement qui va durer pour deux raisons. D'abord, il faut réparer les glissières de sécurité sur la 31 à hauteur du Zénith de Nancy, puisque un premier accident avait endommagé les glissières de sécurité. On avait sécurisé l'endroit, mais un deuxième accident n'a pas permis de garder cet endroit tel qu'il était. Donc maintenant, il faut une intervention qui n'aura pas lieu tout de suite. Donc actuellement, sur l'A31, au niveau de Malzéville et jusqu'à Metz, vous ne roulez que sur une seule voie. Donc si vous devez prendre l'A31 là au niveau du Haut-du-Lièvre, vous êtes un peu ralenti et vous ne roulez que sur une seule voie. Mais avant, si vous me suivez bien, l'A33 qui permet de rejoindre l'A31 pour prendre Metz. Là aussi, vous ne roulez que sur une seule voie, car tout ce secteur-là a été bloqué pendant un instant et aujourd'hui, vous roulez sur les zébras. Donc, vous avez 9 à 10 kilomètres de bouchons actuellement sur la 33 et autant vous dire que ça va prendre du temps pour que ce bouchon soit résorbé puisque vous ne roulez que sur une seule voie tout le long de cette A33 et ensuite sur la 31. Donc, voilà, si vous prenez votre voiture, évitez vraiment le secteur à ce moment-là et essayez de trouver d'autres itinéraires. Il y a des répercussions aussi de cette perturbation sur la 31 quand vous arrivez depuis Toul sur Nancy à hauteur de Velenan et un peu avant les baraques là, c'est assez compliqué aussi pour rejoindre la 33 en direction de Lunéville, mais une fois que vous avez passé cet échangeur là, ça roule hein, vers le sud. Difficulté aussi puisqu'on y est là, mais ça n'a rien à voir avec ce qui vous attend sur la 33 et la 31. Il y a du monde sur le rond-point Marcel Brault quand vous rentrez par la 330 sur la métropole du Grand Nancy, et puis entre Lunéville et Nancy il y a toujours ce chantier hein, qui crée des perturbations ici et là, mais ce n'est rien à côté de ce que vous allez vivre. Vous restez avec nous, vous nous appelez au 03 83 36 20 20. Soyez vraiment patients si vous êtes dans ces bouchons. On est avec vous, on a de la musique, elle est bonne, avec Véronique Sanson notamment. Et rien que de l'eau, et puis on sait tout ce qui se passe en Lorraine. On a les infos, bien sûr, qui arrivent à 18h, et puis l'esprit sportif, nos portraits de Lorrain, qui vont vous permettre de passer le temps avec votre radio ici, Lorraine. On est avec vous en voiture, restez patients, gardez le sourire.

0: Delos, Véronique Sanson à l'écoute de votre radio en Lorraine. Passez une très bonne soirée à notre écoute. Patience si vous êtes dans les voitures, on va vous donner quelques infos dans un instant.
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0: Il est 18h, vous êtes à l'écoute de votre radio en Lorraine à Toul, Pont-à-Mousson ou encore Épinal, soyez les bienvenus. Et les infos, c'est avec vous, Johan Gand, bonsoir.
3: Bonsoir Véronique, bonsoir à tous.
0: Plusieurs accidents sur des actes stratégiques créent d'importantes difficultés de circulation autour de Nancy.
3: D'abord sur l'A31 dans le sens Nancy-Metz, il y a aussi des difficultés sur l'A33. On fait le point sur toutes ces difficultés avec vous, Mohand Chibani. En commençant par l'A31, où les perturbations vont durer encore quelques heures.
4: Oui absolument, Johan, et à l'heure où on se parle, il y a déjà 15 km de bouchons. Cette situation est due à un accident qui s'est produit en milieu d'après-midi sur l'A31, peu avant l'entrée de l'autoroute en venant de Maxéville. Un poids lourd transportant des grumes de bois a percuté les glissières de sécurité dans la descente du Zénith. Alors la zone vient d'être dégagée, mais la voie de droite sera fermée jusqu'à 22h. Le temps de réparer en urgence ces glissières de sécurité. La circulation ne se fait donc que sur une voie sur cette partie de l'autoroute.
3: Il y a aussi bon, d'autres difficultés, cette fois-ci sur l'A33.
4: Alors, parce que ce premier accident a provoqué un suraccident, mais cette fois, vous l'avez dit, sur l'A33, à hauteur de l'Axou, à la jonction, vous savez, une voiture et un poids lourd contenant des produits corrosifs se sont percutés. Résultat, comme vous pouvez l'imaginer, de gros ralentissements sur l'axe Lunéville-Nancy, mais aussi sur l'axe Toul-Nancy, des déviations ont été mises en place. Si vous arrivez de Lunéville, le bouchon débute en bas de la montée d'Oudemont.

0: lieu dans deux lycées d'Épinal. Les revendications portent sur les locaux inadaptés, les classes surchargées, les emplois du temps à rallonge et les absences de profs qui se répètent. Ce matin, c'est le lycée Lauritz à Nancy qui a rejoint le mouvement. Le blocage a débuté vers 8h. Une barricade a été montée devant les entrées de l'établissement. Des pétards ont été lancés, une poubelle brûlée. 5 lycéens ont été interpellés à l'issue de la manifestation qui s'est achevée vers midi. Et cet après-midi, la FAGE, la première organisation étudiante, appelle à rejoindre ce mouvement. Le port du casque devient obligatoire pour les conducteurs de trottinettes électriques dans plusieurs communes de Meurthe-et-Moselle. Ce mois-ci, Dombasle et Vendeuvre-les-Nancy ont pris un arrêté en ce sens. Il y a 6 mois, c'est la ville de Toul qui avait ouvert le bal. Les conducteurs de trottinettes électriques sont concernés, mais aussi les usagers d'overboard, de gyropodes et de tout véhicule qui avance tout seul. À Dombasle et Vendeuvre, on est encore dans une phase de sensibilisation, mais les sanctions sont annoncées d'ici la fin de l'année.
1: Après un été historiquement sec en Lorraine, le mois de septembre n'a pas permis de rééquilibrer la situation.
0: Jamais les sols lorrains n'ont manqué d'eau à ce point-là. En septembre, les 4 départements accusent un déficit de précipitations de 98%, une situation qu'on constate habituellement au sortir des 2 mois de juillet et d'août. On ne compte par exemple 1,2 mm de pluie sur la station de Metz-Frescati contre 60 mm sur un mois de septembre normal. Roland Alberti est prévisionniste chez Météo France.
2: Jusqu'à hier soir, il était tombé à Metz-Frescati seulement 1 mm de précipitation. Et à Nancy-Auchet, par exemple, on n'avait eu que 3 mm. Sur le massif des Vosges, qui ont été un petit peu plus arrosés, on a eu entre 15 et 20 mm. Mais il faut savoir qu'habituellement, sur le massif des Vosges, en septembre, on attend entre 90 et 130 mm de précipitation. Et donc, au niveau de la sécheresse des sols, on avait déjà eu un soc au niveau des records bas durant tous les mois d'août. Après un petit intermède où on a vraiment légèrement décroché du record fin août, début septembre, grâce à quelques orages. On est replongé sur des sols historiquement secs depuis le 3 septembre. Et là, actuellement, on est encore à des valeurs qui sont au niveau des records comme fin août, alors qu'habituellement, au mois de septembre, déjà, les sols commencent à redevenir un petit peu plus humides.
0: Roland Alberti, prévisionniste à Météo France. Du côté des températures, elles étaient en moyenne 3 degrés au-dessus des normales de saison, avec une moyenne proche des 18 degrés. Hier, il a même fait 30 degrés à la station de Nancy-Essey. C'est la première fois que les 30 degrés sont atteints aussi tard dans la saison en Lorraine.
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0: Bon Véronique, on va refaire un petit point sur vos conditions de circulation. Bien évidemment, avant cela, un petit mot de la météo. C'est bien gris.
1: C'est fait. Il y a du gris, de la lourdeur, puisqu'on avait jusqu'à 27, vous l'avez dit, même 30 degrés. Effectivement, il faisait chaud, c'était surprenant. Et ce gris et ce vent qui est là, avec une alerte jaune aux orages sur notre région, aussi bien en Meurthe-et-Moselle que dans les Vosges, avec quelques pluies possibles, quelques précipitations ce soir et puis demain, tout au long de la journée de jeudi. Des températures qui vont chuter, puisqu'on aura 19 au meilleur de la journée demain. Sur la route, effectivement, un point s'impose, puisque vous avez beaucoup de difficultés si vous êtes sur la 33 actuellement, en direction de Nancy. Vous êtes au ralenti après Fléville devant Nancy, jusqu'au chute Brabois, parce que à cet endroit-là, il y a eu un accident et vous ne passez plus que sur une seule voie pour rejoindre la 31 direction Metz. Et quand vous avez passé ça, vous vous retrouvez sur un deuxième bouchon sur la 31 dans le sens Nancy-Metz, un autre accident à hauteur de Maxéville qui nécessite une intervention et qui fait que vous ne roulez aussi que sur une seule voie. On est donc sur 15 km de bouchons cumulés, ce qui va vous prendre un petit peu de temps. Laurent est avec nous à Oudemont. Enfin, vous roulez, vous êtes où, Laurent? Vous êtes au niveau de l'échangeur de l'Axou, c'est ça? Bonjour.
4: Oui, bonsoir Véronique, tout à fait. Et donc, du coup, pour l'instant, secours sont sur place. On a la dépanneuse qui vient d'arriver. Alors c'est une dépanneuse poids lourd,
1: oui.
4: Puisque c'est bien sûr un poids lourd et un autre véhicule, à peu près une dizaine de tonnes qui est impliqué. Et voilà, ça va prendre encore un petit peu de temps. Et dans la continuité, donc dans la descente du petit canyon, comme vous le disiez, à Maxéville, il y a de la fumée sur la voie. Et on a donc également un ralentissement, puisqu'il n'y a plus qu'une seule voie. Là, la tirée s'est installée des plombs. Il n'y a plus qu'une seule voie disponible. Et c'est également en liaison avec toujours la zone de travaux qui se poursuit au niveau du mur anti-bruit de Maxéville et de Champignol.
1: Laurent, vous êtes à l'arrêt ou vous roulez quand même?
4: Dans l'arrêt, si vous voulez, il se fait. Alors, moi, je viens de Metz. Et donc, il se fait dans le sens

0: Besnancy. Pour l'instant, on a à peu près 1 km de bouchon, mais juste à l'échangeur de la Tour. Par contre, dans l'autre sens, depuis Champignol, là, maintenant j'arrive au CHU de Brabois, il n'y a absolument pas du tout de visibilité, je veux dire, pour rouler. Hein. Donc, il y a un bouchon total. À mon avis, on a à peu près pour une bonne heure, hein, je pense, facilement.
1: On va suivre ça. Merci Laurent, merci d'avoir eu le bon réflexe d'appeler votre radio ici Lorraine. On suit ça de très très près. Vous pouvez aussi bien sûr nous appeler. On est à vos côtés sur les routes dans Lorraine.
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1: Oui, on se sent moins seul quand même quand on écoute sa radio en Lorraine et qu'on est dans les bouchons. Hein. Faites preuve de patience. Ça roule doucement, mais ça roulera. On finira bien par passer hein, ces kilomètres de bouchons. La musique avec Laurent Voulzy, le soleil donne, nos Lorrains aussi que l'on rencontre chaque jour. On va chez eux faire leur portrait. Vous allez découvrir d'ici moins de 10 minutes José Pablo. Il habite 9 maisons, il est retraité et son truc à lui, c'est la magie. Peut-être que vous ferez appel à lui dans l'année qui vient pour des événements.

0: Laurent vous le dit avec le soleil donne à l'écoute de votre radio. Ici Lorraine, vous aimez la chanson française, vous êtes là parce qu'on aura Vanessa Paradis, on a Zazie, on a Vianney aussi, tout ça c'est la musique de votre radio.
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0: Et Vanessa Paradis, justement, elle est là, oui, avec un nouvel extrait de son album Les Beaux Jours. C'est un retour gagnant hein, pour la petite Vanessa, enfin petite. C'est comme ça qu'on l'appelait quand elle avait commencé, mais maintenant elle a fait un sacré bonhomme de chemin et une sacrée carrière. Après Vanessa Paradis, rendez-vous avec un Lorrain, il habite à Neuf-Maisons, il s'appelle José Pablo et il s'est lancé dans la magie depuis qu'il est en retraite. Portrait tous les jours avec votre radio ici Lorraine. Bah oui, on se déplace aux quatre coins de la Lorraine à votre rencontre hein, et ça fait de chouettes moments à écouter sur votre radio.

0: rendez-vous, c'est Vanessa Paradis à l'écoute de votre radio, ici Lorraine. On va vous faire un point sur la route et les difficultés juste après avoir rencontré José Pablo, notre Lorrain. Aujourd'hui, il a appris la magie quand il était en retraite dans une des MJC de la métropole du Grand Nancy et il fait des spectacles pour mettre du beurre dans les épinards. Nous sommes chez lui à Neuve-Maisons.
1: Mais je partais quasiment de zéro en fait.
2: Zéro. Il faut de l'agilité.
1: La rapidité.
2: Un peu de malice.
1: Donc là, voilà, j'ai deux cartes rouges et une carte bleue. La carte bleue, elle est au milieu, on est bien d'accord. Hein. Regardez un petit tour de passe-passe.
2: Non.
1: Si, bah si, les cartes rouges, les deux passent au-dessus, la bleue passe en dessous. Et encore un petit tour de...
2: Non.
1: Voilà, et puis la carte bleue repasse au milieu et les rouges sont au-dessus et en dessous.
2: Vous m'apprenez ?
1: Pardon ?
2: Vous m'apprenez ?
1: Celui-là, il est difficile. C'est très rapide, il faut que ce soit assez, comment j'ai bluffant aussi.
2: Bah, hein. Oui, votre métier, c'était déjà de faire de l'animation, tout c'est, ça, de mettre
1: c'est
2: là. Ça, hein.
1: C'est ça, exactement. En tant qu'animateur, en fait, si vous voulez, pour écrire, faire les histoires et tout, c'est quand même un petit avantage.
2: Ah, il y a un bras qui est coupé,
1: oui,
2: là.
1: Alors, Véronique, je vais vous dire quelque chose. Ce bras-là, justement, c'est encore une mise en scène, parce que je vous avais dit au début, en fait, c'est un magicien qui m'avait pris et qui m'avait monté sur scène. Son tour de magie, c'était une guillotine. Il avait coupé des carottes et je devais mettre le bras après à l'intérieur. Alors, je vous dis pas que ça fait rire le public pendant, vous voyez, qu'on a 7 ans. Hein. À un moment donné, je fais, allez, vas-y, prends ton petit courage à deux mains et tu le mets. Donc, je l'ai mis. Bon, j'ai eu conférence en magicien, donc voilà, je suis là. Et je vais vous dire quelque chose. C'est-à-dire, maintenant, donc, ça fait 4 ans, hein, je commande du matériel, en fait, quelqu'un qui fabrique fabrication française. Et donc, maintenant, on se connaît très bien. Et une fois, je lui ai expliqué, je lui ai dit, écoute, David, tu sais, quand j'étais gamin, machin et tout. Mm-hmm. Il me dit, mais écoute, il dit, je me souviens de ça, parce qu'on est à peu près du même âge. Et il me dit, je vais essayer de retrouver des plans. Et comme il a son petit atelier derrière, avec donc un salarié en menuiserie, etc., eh ben, il a réussi à me refaire la guillotine. Alors, je suis content, parce que du coup, ça me permet ce numéro de le refaire, mais comme je vous dis tout à l'heure, moi je suis un peu taquin, etc. Justement, j'ai pris le faux bras quand je commence le tour avec donc bon, j'essaie qu'il soit pas trop petit hein, pour pas non plus les traumatiser quand même. Hein, oui. Voilà. Et c'est-à-dire qu'au début, je prends quand même le bras, je fais ah pardon, ça c'était la personne du spectacle. Vous êtes curieuse de regarder et vous avez raison. Ça qui est sympa, c'est d'imaginer après. Moi, ça m'arrive, hein, la nuit, de me réveiller et de me dire...
2: Ah oui, je vais faire ça.
1: C'est ça, exactement.
2: C'est pour le plaisir ? C'est pour mettre du beurre dans les épinards ?
1: Alors, en fait, franchement, c'est les deux. Comme je vous ai dit, le matériel coûte, mais ça coûte très très cher. Vous savez, quand j'ai commencé mon premier spectacle, en fait, je me suis acheté tout de suite pour 500 euros de matériel.
2: Ah, oui.
1: Alors, vous voyez que rien que mon premier spectacle, j'ai mis plus d'un poche que... Voilà, exactement, exactement ça, bon. Voilà.
2: Donc, mais... vraiment pour le plaisir. Allez, voilà. José, je repars.
1: Voilà.
2: Bravo José.
1: Eh ben je vous remercie d'être passé hein. Merci bien hein.
2: Bonne journée.
1: Merci.
0: Et on était à Neuve-Maisons, effectivement, les coordonnées du magicien amateur, enfin presque professionnel, hein, José Pablo. Vous les aurez au 03 83 36 20 20. Le numéro que vous appelez pour partager avec nous toutes vos infos routes. Merci à Laurent qui nous a appelé tout à l'heure. Monchi Benny, on fait le point maintenant avec de forts ralentissements qui conservent à la fois la 33 et la 31.
3: Oui, d'ailleurs, n'hésitez pas à nous appeler hein, au 03 83 36 20 20 pour nous expliquer où est-ce que vous vous trouvez et comment vous vivez cette situation. Il y a... vraiment un gros bouchon rare sur la 31. Je sais qu'il y a régulièrement des accidents qui provoquent en effet des ralentissements, mais à ce point, on en connaît rarement. Alors, cette situation est due à un premier accident qui s'est produit sur la 31 au niveau de Maxiville à la sortie de Nancy. Ça s'est passé en milieu d'après-midi. Un poids lourd a percuté la glissière de sécurité avant de dévaler la pente. Les agents de la Direst s'affairent actuellement à réparer en urgence. Il faut d'abord évacuer le poids lourd. Les travaux devraient débuter vers 18h30, mais ça va prendre un peu de temps. En attendant, la circulation se fait sur une seule voie. Ce bouchon au niveau de Maxiville a généré un suraccident un peu après la sortie de l'Axou sur la 33 dans le sens Lunéville-Nancy. On est là au croisement hein, avec la 33. Un poids lourd et un véhicule léger se sont percutés, ce qui provoque là aussi un gros bouchon. Le ralentissement commence d'ailleurs à partir d'Oudemont. Sortez dès que possible si vous le pouvez. Pour les autres, eh bien, il faut prendre son mal en patience. Le bouchon compte déjà 15 km. Un retour à la normale est prévu, on l'espère, hein, vers 22h.
0: Oui, avec vos appels si vous le souhaitez au 03 83 36 20 20. Notez aussi que quand vous arrivez de Toul vers Nancy, il y a un léger ralentissement au niveau des baraques lié à cette situation tendue au niveau de l'échangeur A33 A31. Et puis on ne vous oublie pas aussi avec ce chantier sur l'A33 dans le sens Lunéville-Nancy. Chantier qui est là depuis pas mal de temps mais qui crée toujours des ralentissements aux heures de pointe. Il y a le rond-point Marcel Brault aussi qui est bien chargé si vous arrivez d'Épinal et que vous prenez l'A330. Là, c'est quasiment au niveau de l'école, de l'université, que vous êtes coincé jusqu'à Jarville et jusqu'à ce fameux rond-point. C'est tendu ce soir sur les routes et on est à vos côtés avec la musique. Et là, vous allez monter le son, j'en suis sûre, ça c'est que des bons souvenirs pour nous tous ce soir. À l'écoute de Ici Sud-Lorraine, de Ici Lorraine. Need You Tonight, c'est In Excess, montez le son. Le son des années quoi, j'ai du mal, 80 ou 90? Ah, c'est presque 90 là, In Excess. Need You Tonight, bonne soirée.

0: Dépêche Mode avec Just Can't Get Enough à l'écoute de votre radio, ici Lorraine. Le sport, l'esprit sportif, c'est avec Laurent Piloni, le sportif de l'équipe, avec Johan Gant aussi bien sûr. Mais Laurent est là tous les jours à cette heure-ci pour nous raconter de belles histoires autour du sport, Laurent.
1: Si le sport n'était qu'une simple collection de trophées, on ne retiendrait que les médailles. Mais ici, à Nancy, le sport est une histoire de cœur, de fierté et de fidélité totale. Aujourd'hui, on lève les yeux vers le plafond de Jean Veil, de Gentilly. On regarde ce maillot mythique, le numéro 7, et on raconte la légende Cyril Julian, l'ex-international français, le guerrier, le warrior, l'âme inébranlable du SLUC Nancy Basket. Son parcours, une histoire d'attachement profond. Arrivé du Tarn, il a rapidement adopté la ville, et la ville l'a adopté pour toujours. Son numéro 7, on le voyait déjà partout. Cyril Julian, c'était la grinta brute, la rage de vaincre incarnée, un homme qui ne lâchait jamais un rebond. Bien sûr, il est un héros national, l'argent avec l'équipe de France, lors des JO à Sydney en 2000. Mais pour nous, Nancéiens, le vrai frisson, le véritable exploit, c'est ici qu'il a eu lieu. Qui peut oublier l'épopée de la Coupe Corac? En 2002, notre premier titre européen, historique, une domination totale récompensée par 3 titres de meilleur joueur français de la Pro A. Mais ce qui fait de lui une véritable légende, c'est la suite. Sa retraite en 2009, elle n'a pas brisé ce lien avec la Lorraine, indéfectible. Cyril est resté chez nous, chez lui. Mieux, il s'est formé, devenu diplômé d'État pour mieux servir sa communauté. Aujourd'hui, il continue de se battre, non pas contre des pivots, mais pour la santé publique. Avec En Forme, centre sportif spécialisé, il utilise son expertise pour aider ceux qui en ont le plus besoin. Le public atteint d'obésité et d'autres pathologies. Le warrior n'a pas raccroché les armes. Il a juste changé de terrain. Preuve que l'engagement à Nancy est total et à vie. Le numéro 7, on ne l'oubliera jamais. Merci pour tout, Cyril Julian. Pour la légende, la passion et pour avoir fait de Nancy non seulement ta ville, mais ta mission.
0: Ah là là, Laurent et Cyril Julian, effectivement, l'esprit sportif que vous pouvez retrouver sur l'application ici Lorraine. Un petit point sur la route avec des grosses difficultés sur la 31, la 33, ça sera dans moins de 4 minutes.
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0: Elle a tout fait toute seule, enfin presque. Les paroles, la musique, après c'est un producteur qui s'est allié à Zazie pour ce dernier titre, peu importe. Nous sommes avec vous sur la route ce soir, hein, puisque c'est un peu spécial avec de forts ralentissements. Les Hauts-Limons ont fait le point sur la situation. La 33 dans le sens Lunéville-Nancy sont impactés et la 31 dans le sens Nancy-Metz.
1: Oui, parce que nous avons, à l'heure où je vous parle, une vingtaine de kilomètres de bouchons à l'est de Nancy, dans tous les sens de circulation et à plusieurs endroits. La plus grosse perturbation actuellement se trouve entre Oudemont et Maxéville. Alors pourquoi c'est à l'arrêt ce soir ? Parce qu'il y a eu un premier accident de la circulation en milieu d'après-midi. Un poids lourd transportant des grumes de bois a percuté la glissière de sécurité dans la descente du Zénith de Nancy à hauteur de Maxéville. Cette zone-là est désormais dégagée, mais il y a une voie de fermée parce qu'il faut réparer en urgence la glissière de sécurité. Et cet accident a provoqué un peu plus tard un suraccident à l'Axou au niveau de l'échangeur de la 33 à 31. C'est pour ça que vous êtes bloqué dès Oudemont désormais. Là, c'est une voiture et un camion qui se sont percutés, qui sont entrés en collision. Et pourquoi ça prend du temps ce soir et pourquoi il faut encore être extrêmement patient ? C'est parce que ce camion transporte des produits corrosifs, qui sont donc non dangereux pour l'environnement, mais tout danger est écarté ce soir. Il faut cependant mettre ce camion en sécurité pour pouvoir l'évacuer. Ce qui veut dire qu'il faut être patient, prudent et ne pas ralentir pour regarder cet accident. C'est ce que nous disent les forces de l'ordre ce soir pour ne pas faire de suraccident et ne pas faire de ralentissement inutile. Poursuivez calmement votre route. Donc sur cet axe, Oudemont Laxou sur la 33, ça va bientôt se dégager puisque le camion va bientôt être enlevé. Les deux voies sont actuellement fermées. Vous pouvez poursuivre votre route si vous êtes proche de l'accident parce que les policiers vous font passer doucement par le zébra pour continuer la route vers la 31 en direction de Metz, ou alors il y a une autre possibilité, sortez à l'Axou, reprenez la 31 en direction de Toul pour repartir ensuite à Velennan. Et voilà les deux solutions que vous avez, mais pour le moment sachez que le camion va bientôt être dégagé et ça va bientôt circuler sur une voie donc entre Oudemont et l'Axou après cet accident de la circulation, ce suraccident qui a eu lieu cet après-midi. Donc une vingtaine de kilomètres de bouchons cumulés dans tous les sens de circulation à l'est de Nancy sur la 31 et la 33. Restez donc calme, patient. Il y en a encore pour un petit peu de temps, mais ça va progressivement se mettre dans l'ordre.
0: Voilà. Merci beaucoup Léo Limon. On pense à vous aussi sur la 33 dans le sens Nancy-Lunéville et Lunéville-Nancy avec cette zone de travaux qui crée toujours du bouchon au moment des heures de pointe notamment. Soyez aussi patient. Et dans ce côté-là, le rond-point Marcel-Brault aussi, quand vous quittez la 330 en direction de Jarville, le rond-point Marcel-Brault est encore un peu chargé. 03 83 36 20 20, si vous voulez nous donner un petit coup de fil, nous raconter ce que vous vivez sur les routes, on est là.

0: Elle date de 1972, hein, cette chanson d'Elton John, écrite pour son complice de toujours, Bernie Taupin. Vous écoutez votre radio en Lorraine, avec Jérôme Prodhomme qui nous rejoint, et que vous soyez chien ou chat, vous y trouverez votre compte maintenant.
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1: Jérôme Prodhomme. Vous qui aimez les animaux, vous allez être fiers de ce que je vais vous raconter. Le principal fondateur de la SPA, la Société Protectrice des Animaux, est né chez nous, oui, dans les Vosges, à Grand, le 5 août 1770 précisément. Il s'appelle Étienne Parizet et sa famille n'est pas riche à ce petit Étienne qui ne peut donc pas rester chez elle, dans sa famille en Lorraine. Il est obligé de faire 1000 km à l'âge de 6 ans hein, pour rejoindre son oncle qui veut le former au métier de perruquier et l'adopter. Sauf que ce gamin, ce petit Étienne, il a l'esprit vif et curieux. Il découvre Molière, par exemple, par hasard, sur quelques bouts de papier, et il se passionne aussi pour la littérature. Et ça, son oncle François le voit bien, et cet homme-là, il a l'intelligence de laisser le petit aller vers son avenir en cultivant ses talents. Ce tonton François offre donc à Étienne Parizet non pas un futur métier comme prévu, mais la possibilité de faire des études. Et l'enfant se révèle très bon élève. Il est aussi patriote. Étienne Parizet fait partie de ces Vosgiens qui sont allés défendre la patrie en 1792. De retour à Nantes, à 22 ans, il obtient une bourse de la ville, il devient médecin et continue en parallèle à se passionner pour l'écriture, le théâtre, un mélange de science et de talent oratoire, ce garçon qui le fait remarquer. Alors, je vous la fais courte, mais il est membre de l'Académie de médecine, il est écouté par les grands, et il est déjà très célèbre lorsqu'il fonde, en 1845, avec son ami Pierre Dumont de Monteux, médecin lui aussi, la fameuse SPA. Et tout commence par une scène de la vie quotidienne à Paris, un charretier qui frappe sur son cheval épuisé. Et Parizet, il n'y tient plus, il descend de son fiacre, il s'interpose en disant « Où est la justice? Où est la pitié ?» Révolté par le sort des animaux domestiques, Étienne Parizet et son ami Dumont créent la Société Protectrice des Animaux. Partie de 2 membres, dont notre Vosgien, la SPA en compte de nos jours plus de 4000. Elle protège aujourd'hui encore tous les animaux et elle continue l'idée d'un Vosgien qui les aimait très fort il y a bientôt 2 siècles.
0: Et merci d'être là, Jérôme, pour nous rappeler cette histoire. Et c'est Lorrain, exemplaire dans ses fins bien. C'est Lorrain, REM, Losing My Religion. Juste après, on file sur la route à 31, à 33. C'est toujours compliqué ce soir. On vous fait un point complet en Lorraine puisque nous sommes la radio des Lorrains, ici Lorraine.

0: Losing My Religion avec REM à l'écoute de votre radio. Ici Lorraine. Beaucoup de difficultés de circulation ce soir sur la 33 et la 31. Mon Chibani, vous êtes là pour faire un dernier point avec nous. Il y a eu accident puis suraccident, ce qui crée cette situation compliquée.
1: Oui, Véronique, et vous le dites, hein, c'est un gros ralentissement qui démarre à Oudemont en direction de Nancy. Là, on est sur la 33. Sortez avant si vous le pouvez. Et puis un autre bouchon cette fois sur la 31 à hauteur de Maxéville à la sortie de Nancy quand vous vous dirigez vers Metz. Au total, on estime à 20 km la longueur du bouchon actuellement à l'heure où je vous parle. Des bouchons qui sont dus à des accidents. Vous l'avez dit, un premier accident en milieu d'après-midi à hauteur de Maxéville. C'est un poids lourd qui transportait des grumes de bois et qui s'est encastré dans la glissière de sécurité. Actuellement, les agents de la Direst s'affairent à évacuer ce camion et à réparer d'urgence la glissière. À ce niveau-là, la circulation ne se fait que sur une voie. Et comme si cela ne suffisait pas, il y a eu un autre accident un peu plus en amont à hauteur de l'Axou. Une voiture et un poids lourd se sont percutés. Le camion transportait des produits corrosifs. Son évacuation se fait donc avec beaucoup de précautions. Ça va donc prendre un peu de temps. Cet accident engendre là encore un important bouchon qui démarre, lui, à partir de Oudemont. Je vous l'ai dit, un retour à la normale est prévu vers 22h. En tout cas, on l'espère. Vous pouvez donc, quand vous arrivez de l'Axou sur la 33, vous diriger vers tout et aller jusqu'à la sortie de Velay-Nahoy pour ensuite revenir sur la 31 et vous diriger vers Metz, mais vous allez être confronté là encore à un bouchon, hein. On ne circule que sur une voie. Et puis un peu plus en amont, si vous êtes dans les bouchons, essayez de sortir le plus tôt possible. N'allez pas vous si vous me passez l'expression, vous encastrer dans ce bouchon à hauteur de l'Axou.
0: Merci beaucoup Mande pour ces précisions. Bonne soirée à l'écoute de votre radio, ici Lorraine pour la musique. On en a, oui, qui est là pour vous détendre. Vous pouvez monter le son en voiture. Voici la Mano Negra avec Out of Time Man.

0: Out of Time Man avec La Mano Negra à l'écoute de votre radio en Lorraine. Vous cherchez, vous aimez peut-être les expressions. Moi, j'ai une copine, elle est spécialiste de la question, de toutes ces expressions. Et Jérôme Prodhomme aussi, il aime bien s'arrêter sur ces expressions qui font notre quotidien.
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3: Pourquoi on dit une tête de linotte? Si vous oubliez tout le temps, on a déjà dû vous le dire, hein. Oh là là, quelle tête de linotte! Très vieille expression, et qui n'est pas un compliment pour la linotte.
4: Bah, elle a rien dans la tête, faut dire, hein.
3: Bah, un peu quand même, c'est vrai. Mais au fait, c'est quoi une linotte? Bah, c'est un petit oiseau, assez commun en France, une sorte de passereau. Elle est remarquable souvent par une belle tache rouge qu'elle a sur l'avant. Alors, il existe de nombreuses espèces de linottes.
4: Ah oui, j'ai la liste là.
3: Oui.
4: La linotte mélodieuse.
3: Oui.
4: La linotte à bec jaune.
3: Tout à fait.
4: La linotte à cabaret. La linotte montagnarde.
3: Ah oui, alors celle-là.
4: Et même la linotte vulgaire.
3: Oh.
4: Celle-là, on la reconnaît bien. Hein. Toujours mal sapée.
3: Exactement. Bon, alors la linotte, en tout cas, elle est connue pour construire son nid d'assez peu discrète manière. Hein. Genre même pas du tout discrètement. Elle le fait carrément à plat, où elle se trouve dans un champ, parfois même en plein milieu du passage. En fait, la linotte, pour tout vous dire, elle s'en fout. Elle fait comme elle a envie au moment où ça se produit. Et ça, nos ancêtres l'ont remarqué, et ils l'ont trouvé idiote, la linotte. Du coup, on a commencé à parler d'une linotte pour désigner quelqu'un qui bâclait le travail. Le sens a ensuite un peu dérivé pour parler de quelqu'un d'un peu idiot, avant de désigner finalement celui qui oublie tout. Voilà en tout cas pourquoi on dit une tête de linotte alors qu'on ne sait plus pourquoi. Encore que maintenant, vous le savez.
0: Eh ben oui, merci Jérôme. Et la musique avec Yves Simon et Diabolomonde pour aller tranquillement jusqu'à 19h et retrouver les infos de votre radio ici.
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0: Yves Simon, le Lorrain, hein, avec Diabolomante à l'écoute de votre radio. Et ici, Lorraine, il y a encore des difficultés sur la route. Il y a encore des heures à passer. La 33 dans le sens Oudemont-Laxou, là c'est encore coincé. Puis la 31 aussi, quand vous avez passé le Zénith en direction de Metz, il y a encore quelques kilomètres de bouchons. Vous ne roulez que sur une seule voie. Soyez patients, ça va venir de mieux en mieux. Vous écoutez votre radio. Ici Lorraine, on fera un point sur la route après 19h. À 19h30 notamment, mais pour l'heure, vous passez la soirée en compagnie d'Émilie Mazoyer. Bonsoir Émilie.
1: L'Hérault et le Gard sous des pluies torrentielles ce soir. Les départements sont toujours placés en vigilance rouge avec un épisode méditerranéen exceptionnel en cours. Conséquence des évacuations et des routes envahies par l'eau, comme ici au nord de Montpellier où il a fallu secourir des conducteurs cet après-midi. Sébastien Berriot.
2: Oui, au centre de secours de Saint-Mathieu de Trévières, les interventions s'enchaînent depuis ce matin. Un camion de pompiers s'apprête encore à partir, explique le lieutenant Amicucci.
3: Et là, ils partent en renfort sur la commune de Prades afin d'aller chercher des gens qui sont bloqués dans une voiture, qui sont engagés dans un passage à gué. Ils vont en renfort, nous avons déjà des sauveteurs en eau qui sont partis, donc ils vont en renfort les rejoindre.
2: Au nord de Montpellier, ce sont les petits cours d'eau qui débordent, rendant la circulation très dangereuse. Et quand les pompiers ne peuvent pas intervenir, ce sont les maires qui se déplacent. Daniel Foutard, maire de Combaillou.
4: On est dans le cas typique d'une voiture abandonnée au milieu de la route qui a complètement inondé, puisque vous voyez, je viens d'ouvrir là la porte, elle a de l'eau jusqu'au siège. Donc on va reculer. On va reculer parce que l'eau va passer par-dessus le pont. Vous voyez, le ruisseau, il passe. Dans quelques minutes, il ne passera plus. Donc l'eau va envahir tout ça et l'eau va monter à peu près au rétroviseur de la voiture là.
2: Les pompiers qui sont aussi intervenus à de nombreuses reprises pour évacuer de manière préventive des habitants dont les maisons se situent très proches des cours d'eau.
1: Sébastien Berriot, envoyé spécial d'ici dans l'Hérault avec les moyens techniques d'Alexandra Bergel, toujours près de Montpellier. Environ 60 maisons ont été évacuées à Latte. Une jeune fille, elle, était légèrement blessée par la foudre. Dans le Gard, une vingtaine d'interventions des pompiers, notamment à Vauvert et Saint-Hippolyte-du-Fort. Et votre radio, ici Gard-Lozère, inondée. Cet après-midi, elle a dû être évacuée. C'est l'antenne d'ici Hérault qui prend le relais pour vous informer. Enfin, les écoles vont rouvrir demain dans l'Hérault et le Gard et les transports scolaires devraient également reprendre. Il faut rester prudent ce soir, selon la préfecture, éviter de rouler cette nuit et attendre demain matin. J'ajoute que les Bouches-du-Rhône restent en vigilance orange. Situation à suivre en direct sur ici.fr.

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1: Des LBD sont tirés, des lycéens affirment qu'un des leurs a été délibérément visé à la tête. Il est d'abord secouru par Célia, une élève de Balzac, avant de partir aux urgences.
2: Il y avait le gaz qui commençait à se rapprocher, donc je dis aux gens, levez-le, on essaie de faire quelque chose. Je vois qu'il y a une dame à sa fenêtre. Je dis, madame s'il vous plaît, aidez-nous, est-ce qu'on peut rentrer? On rentre à l'intérieur et donc au début il a encore le chiffon, donc je vois pas la blessure. Il nous dit, ouais j'ai trop mal, j'arrive pas à appuyer, donc je prends le chiffon. Je regarde son œil et en fait, bon, c'est pas vraiment l'œil qui a été touché, c'est vraiment l'arcade, mais c'est vraiment ouvert.
1: Une blessure dont les circonstances restent floues. Le parquet assure que les images des caméras piétons des policiers sont en cours d'analyse, tandis que le maire de Tours demande à ce que toute la lumière soit faite et s'interroge sur les stratégies du maintien de l'ordre. Ça questionne aussi Léa, élève de première.
3: Ils abusent énormément du pouvoir qu'ils ont sur nous. Et en fait, le problème, c'est qu'ils se rendent pas compte des conséquences qu'il y a derrière pour nous. Puis ça pourrait être leurs enfants à la place de ce garçon. Puis c'est pas la première fois que ça se passe.
1: L'année dernière, pendant le mouvement Bloquons Tout du 10 septembre, des lycéens avaient été délogés d'un blocus à coups de matraque.
4: Eva Kling ici, Touraine. La police des polices est saisie de 3 enquêtes au total. En réponse à cette colère lycéenne, le gouvernement répond ce soir qu'il va ouvrir une plateforme de concertation. Laurent Nunez et Édouard Geffray demandent au président de région et aux maires qui accueillent des lycées de travailler à la sécurisation des établissements. Une catastrophe évitée de peu ce matin, un vol qui devait relier Dubaï à Tel Aviv a dû atterrir en urgence en Arabie Saoudite. Les passagers sont sains et saufs. D'après le premier ministre israélien Benjamin Netanyahou, l'un des deux pilotes aurait poignardé le deuxième avant de tenter de faire s'écraser l'appareil. Après les sodas, peut-être les bonbons, les gâteaux ou encore les pâtes à tartiner, le ministre du Commerce confirme en tout cas l'hypothèse d'une nouvelle taxe sur les produits sucrés. Elle pourrait figurer dans le projet de loi de financement de la sécurité sociale présenté demain en Conseil des ministres. Et puis c'est le moment d'acheter vos billets pour les fêtes de fin d'année. La billetterie pour les trains TGV, Inouï, Ouigo et Intercité est ouverte depuis ce matin. La SNCF va aussi renforcer son offre vers les stations de ski des Alpes en cette fin d'année.
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4: La météo avec toujours cette vigilance rouge pour l'Hérault et le Var et orange pour les Bouches-du-Rhône. L'épisode méditerranéen se poursuit encore demain matin. Les précipitations orageuses se décalent ensuite vers la région PACA. Des pluies également du sud-ouest au centre-est et au grand est. Une amélioration est attendue en soirée sur une grande partie du pays. Le matin, comptez entre 10 et 25 degrés de la Bretagne au rivage de la Méditerranée. Baisse des températures l'après-midi également entre 18 et 24, localement 25 à 28.
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7: Salut à toutes, salut à tous et bienvenue dans Décibel. C'est parti pour une heure en direct, ensemble, autour de la musique. On croisera la Canadienne, Diane Dufresne, un petit Bill Withers, parce que ça ne fait jamais de mal d'écouter de la belle soul américaine. Du rayon soul, elle en connaît un rayon, elle aussi. Axel Red est notre invité ce soir.
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découverte avec cette chanson que ma fille appelle un banger. Oui, ma fille est jeune, mais bon, on a compris, énorme tube évidemment de 1993, Sensualité. Depuis, elle en a eu un paquet de tubes, Axel Red. C'est donc une très très bonne nouvelle qu'une nouvelle chanson soit sortie aujourd'hui. On va la découvrir ensemble, et aussi qu'Axel Red commence à annoncer des dates de concert pour l'année prochaine. Elle est notre invitée ce soir, et puis on va jouer au blind test, hein, ça on n'oublie jamais, tous les soirs. Là, c'est Alexandra qui vous attend au standard. Vous pouvez appeler dès maintenant pour vous inscrire, pour jouer avec nous tout à l'heure. 0810 055 056, c'est notre numéro. 0810 055 056. Et allez, on commence avec les héritiers de Prince, qui font en ce moment absolument n'importe quoi, et heureusement des journalistes américains s'en sont rendus compte. En gros, comme cette année on célébrait la mémoire de Prince pour les 10 ans de sa mort, est sorti un album qui s'appelle Timeless, où on nous disait, voilà, ce sont des enregistrements studio inédits de Prince. Alors bon, il les a pas sortis, mais c'est 100% son travail, etc. Donc évidemment, les fans ont acheté. Et en fait, les journalistes américains se sont rendus compte que tout avait été traficoté en studio, genre cette année et l'année dernière, par des producteurs qui ont rajouté des pistes, qui ont embauché des musiciens pour faire des sessions et tout. Bref, que des choses qui, évidemment, n'ont pas été validées par Prince, puisqu'il est mort, je vous le rappelle, mort et enterré depuis 10 ans. Bref, c'est un scandale.

Et en plus, le livret est pas bien fait. Toujours grâce au même journaliste américain, on s'est rendu compte qu'il y avait des erreurs de date, des noms mal écrits, des co-auteurs de chansons pas déclarés. Bref, ce que je vous propose, c'est qu'on s'en tienne plutôt au classique. Genre Kiss, aucune mauvaise nouvelle avec cette chanson de Prince.

0: Kiss.
1: Oh là là, ces guitares. Oui, souvent, on se souvient de la voix de Prince, de ses talents d'auteur-compositeur, et puis de ce charisme de fou, puis ce torse poilu, incroyable, espèce de mini torse poilu. On n'a jamais vu ça dans le rock, ni avant ni après. Mais voilà, on parle pas souvent de ses talents de guitariste. Et là, on entend très très bien dans Kiss. C'est une chanson qui date de 1986, et on fait évidemment une dédicace à celles et ceux qui ont aimé dans Pretty Woman la scène du bain où Julia Roberts chante très fort et très faux. Cette chanson, grand moment de cinéma de 1990.
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1: C'est l'heure du coup de cœur. Vous savez qu'on met en avant les labels indépendants, labels français qui aiment le rock, Backdoor Records, qui nous offre le groupe Bandit Bandit. C'est un duo rock. Vous connaissez leur album Cavalcade, on en a parlé ici dans Décibels. Eh bien, sachez qu'ils vont sortir un petit album enregistré à Paris au studio Ferber, un album live. Le premier extrait vient de sortir. Et je suis ravie de vous le faire découvrir. C'est une chanson sur un thème pas facile, l'avortement. La chanteuse dit à contre-cœur, pas contre toi, en s'adressant à ce bébé qui ne verra pas le jour. Opaline, c'est Bandit Bandit.

0: In, version live enregistrée au studio Ferber. C'est le nouveau single de Bandit Bandit. Et le live à Ferber dans son intégralité sera disponible le 5 novembre prochain. Si vous voulez voir Bandit Bandit sur scène, c'est possible. À Paris, au Trianon, le 5 novembre prochain. Et puis en tournée à Orchy, à Toulon, à Mulhouse, Béthune, Roubaix, Saint-Agathon ou encore Montpellier au Rockstore. Ce sera le 9 décembre.
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0: Vous écoutez Sierra Marios avec Mort à la guerre, chanson co-signée avec Serge Lama.

0: Sierra Mario, c'est un artiste complet qui collabore régulièrement avec Fabienne Thibault, Pierre Billon, Gérard Lenormand ou Didier Barbelivien. Et qui partage sa vie entre le soleil d'Ardèche, Marseille, sa ville natale, et Paris. Guerre, premier extrait de l'album Auteur de France de Sierra Marios. Un coup de cœur ici de Romardèche.
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3: Et on a de la chance aujourd'hui, l'actu musicale, c'est Axel Red. Bonsoir Axel.
4: Bonsoir.
3: Bienvenue dans Décibel. Oh merci, nous aussi on est ravis de vous accueillir. Cher Axel Red, avec une toute nouvelle chanson sortie aujourd'hui. Alors ça nous fait plaisir, on va la découvrir. Elle s'appelle Chanter pour elle. Et on peut dire que c'est une suite pas très heureuse et une extrapolation d'une chanson que vous connaissez bien, les amis.

0: Axel Red avec Renaud, 2003, victoire de la musique de la chanson originale de l'année pour Manhattan Kaboul et la petite fille afghane. Et Axel, cette petite fille afghane, vous vous êtes dit que vous alliez pas la laisser tomber et que vous alliez vous intéresser à son cas en 2026.
1: Ouais, c'est exactement. En fait, quand pendant 20 ans, en fait, cette petite fille et toute sa génération, elles ont pu faire toutes les études où, en tout cas, elles pouvaient réaliser leurs rêves jusqu'à se trouver dans le Parlement.
0: Et, parlementaire, vous dites médecin, ingénieur,
1: ou institutrice, ou couturière. Ouais. Bah, je veux dire, en fait, tout était possible. Et le jour où les Américains, ils ont quitté le sol, ils ont en fait enlevé toutes les chances. Toutes les libertés de ces filles et femmes. Et donc, pour moi, ne pas avoir des droits, c'est très cruel, mais d'avoir connu une vie comme nous ici, je dirais normale, avec l'idée d'avoir toutes ces possibilités, bien qu'il y a aussi des gens chez nous qui, on est d'accord, qui n'ont pas toutes leurs possibilités, mais c'est juste, il n'y a rien de plus cruel. Et puis, en fait, moi, j'aime bien, en fait, j'aime beaucoup les contes de fées, j'aime la mythologie, et quand il y a quelque chose qui m'enrage ou que je ne comprends pas, j'essaye de le placer dans le temps et dans l'espace pour me dire, est-ce que c'est nouveau? Comment est-ce que c'était dans le temps, ailleurs et tout ça? Et tu te rends compte qu'en fait, c'est juste un comportement humain qui se répète, et on aimerait bien que ça s'arrête de cette répétition. Et c'est juste que, c'est pour ça que j'ai chaque mot, en fait, il est vraiment choisi. Cette idée que quelqu'un, en fait, il veut te cacher, en fait. Ouais. Il veut t'enlever. Il a peur de toi parce que il pense que t'es plus puissante. Tu pourrais être plus puissante que lui. Et donc, il veut juste te cacher. Il veut t'enlever toutes les chances. Et c'est ce qui se passe.
0: Les Américains ont quitté l'Afghanistan en 2021, donc ça fait 5 ans. Et c'est vrai que depuis 5 ans, de temps en temps, on entend comme ça, à la radio, aux infos, tiens, il y a une nouvelle loi en Afghanistan, les femmes n'ont plus le droit de se mettre à la fenêtre.
1: Non, plus le droit de chanter.
0: Plus le droit de chanter.
1: Et il y avait un enterrement récemment dans une partie de l'Afghanistan, et ils n'ont pas pu sauver les femmes parce qu'on ne peut pas les toucher.
0: Ouais.
1: Non, mais c'est en fait je voyais cet été, pourtant bon, moi j'ai déjà beaucoup écrit sur cet thème, je veux dire 10-15 ans avant MeToo, c'était tout cet thème, Sisters and Empathy, et même l'album Un cœur comme le mien, où ça parlait de sororité.
0: On en parlera tout à l'heure de ces albums là
1: donc je veux dire c'est les thèmes que j'ai déjà abordés, je dirais dans tous les sens, parce que j'aime bien placer les choses et largement vraiment comprendre avant de m'exprimer. Et puis en fait c'est en écrivant justement que je cherche, je me pose des questions pourquoi est-ce que je dis ça?
0: Parce qu'on parlait du fait que depuis 5 ans on en parle finalement de temps en temps du sort de ces femmes afghanes, on voit que c'est de pire en pire, mais on voit que rien ne se fait.
1: Exactement.
0: On se sent impuissant et on a l'impression que ceux qui ont la puissance, c'est pas leur priorité. Donc,
1: Non. En fait, je suis très gênée de le dire, mais en Belgique récemment, on a accueilli, les politiciens, ils ont accueilli les talibans pour discuter. Je sais pas de quoi, mais
0: sûrement dire, pas des droits des femmes.
1: Voilà. Donc c'est juste. Voilà. En fait, c'est pour ça que je parlais de ces droits des femmes. Je me dis, c'est quand même impensable. Anno 2026, je veux dire, je pense qu'on avance quand même, on progresse quand même par rapport aux droits féminins.
0: Oui.
1: Et de voir qu'en fait, il y a un retour en arrière, mais vraiment retour au Moyen-Âge, de Stone et
0: l'âge de pierre,
1: c'est juste insensé. Mais en fait, voilà, chaque mot est vraiment, j'ai vraiment longtemps réfléchi à chaque mot, parce que je voulais d'abord que tout le monde se sente inclus et se dit, tiens, en fait, ça pourrait m'arriver, comme The Handmaid's Tale, vous voyez, sur Netflix.
0: Ah, la Servante Écarlate.
1: Mais voilà, tu te dis, mais à fond,
0: il suffit d'un coup d'État et de trois lois
1: une dystopie demain. Le matin tu descends et tu dis, maman, je suis en retard à l'école, la maman qui dit, c'est pas la peine, il y aura plus jamais d'école, peux aller dormir le temps que tu veux, et tu dis waouh. Et donc
0: on la découvre, cette chanson, Axel.
1: Et oui, juste toute petite dernière chose, c'est que j'ai pas voulu, parce que je trouve qu'aujourd'hui, avec tout mon respect que j'ai pour les gens qui sont victimes, des gens qui ont des traumatismes, mais Il y a une chose que je remarque depuis le temps que je sais pas, quand je vais au Soudan du Sud ou quand je vais à Sierra Leone, des pays où on vit des choses atroces et donc forcément beaucoup de victimes. Mais quelque chose qu'elles ont tous, ou eux, des garçons ou des hommes aussi, ce qu'ils ont très souvent en commun, c'est que j'entends, ils se plaignent pas, en fait. Ils ont plein de gratitude de la main qui leur est tendue. Et ils se disent, non, mais on va du coup sauver les autres. Et j'ai envie de, qu'on voit pas ces filles comme, ou ces femmes, comme ces pauvres femmes, en fait. On se dit simplement, mais si on leur donne des droits normaux, tout ce qu'elles méritent, en fait, ces femmes et ces filles sont capables de faire de jouer leur rôle. Voilà.
0: On va chanter pour elles. C'est la nouvelle chanson d'Axel Red. Attention, il y a un invité. Vous allez le reconnaître vers la fin de la chanson. Chanter pour elles. C'est tout nouveau. Ça vient de sortir. Axel Red est dans Décibels.

0: pour elle, Axel Red et Renaud qui vient faire un coucou à la fin de la chanson.
1: C'est trop émouvant en fait. Je suis très contente pour des différentes raisons. C'est que en fait qu'il aille bien.
2: Oui.
1: Et donc c'est pour ça qu'il a pu être
2: venir
1: présent.
2: En studio.
1: Ouais. Exact. En fait j'étais chez lui. Il y avait Lolita aussi. Je trouve c'est une femme incroyable, sa fille. D'ailleurs aussi avec une fille très forte.
2: Ouais.
1: J'ai dit fille parce que pour moi c'est le genre de fille pas comme toi. On n'a pas d'âge, voilà.
2: C'est ça. On a que de l'énergie et de l'amour.
1: Exactement. Et donc mais Renaud aussi pour moi, ouais, c'est quelqu'un sans âge. Je le vois, en fait je vois le gamin dans ses yeux, je vois le gamin. Et c'est vrai qu'il y a juste le feu qui parfois peut être éteint, mais on voit en fait même à ces moments les pires, tu vois parfois cette petite flamme qui se rallume. Et ça m'a fort touchée parce que quand j'ai fait écouter le titre, j'ai vu la petite flamme. Et je veux dire, évidemment, il pouvait pas rester insensible à ce sujet parce que voilà, je veux dire, il n'a pas écrit Matin Kaboul par hasard.
2: Ça le touche.
1: Oui, évidemment. Et donc c'était vraiment un moment assez. Franchement, j'oublierai jamais ce moment. C'est ce moment où je lui fais écouter la chanson et qu'il a été touché et qu'il a dit ah ben, dis-moi où tu veux que je mette ma voix et je pose ma voix et voilà. Donc mais moi je trouve qu'il va bien. On a fait le concert ensemble, il a surtout fait son concert à lui et il continue, il poursuit son chemin, ça fait trop plaisir. Voilà, donc je suis très contente de repartager un petit bout de cette histoire. Je serais encore plus contente si effectivement cette chanson fasse ses effets.
0: Ouais. Alors justement, vous, Axel, vous êtes ambassadrice de l'UNICEF depuis 1997. Vous luttez, on l'a dit, activement contre les violences faites aux femmes, l'exploitation des jeunes, filles et garçons, la prostitution. Enfin, tout ça, voilà, c'est quelque chose qui vous anime. Est-ce que justement via l'UNICEF ou d'autres associations internationales, oui, vous pensez que votre chanson, elle peut arriver jusqu'aux oreilles des Afghanes?
1: En fait, oui, que ce soit sans ou avec UNICEF. En fait, mon engagement, il est, à vrai dire, il est au-delà des organisations.
0: Oui, dire, c'est vraiment plan, c'est, point c'est personnel.
1: Oui, ouais. C'est franchement, c'est juste le mien. Je suis aussi ambassadrice de handicap international, mais je me suis engagée pour des différentes causes. Mais c'est vrai que la cause des femmes, c'était quand même quelque chose que, en fait, même quand UNICEF n'avait pas ça comme thème,
2: ouais,
1: je veux dire, c'est moi qui était intéressée par ça et qui me révoltait. Je me souviens la toute première fois on allait vacciner les bébés, mais c'était ça la campagne et c'est là où je me suis dit la première fois mais c'est pas possible. Je veux dire, à quoi ça sert de vacciner un bébé s'il faut le marier à 8 ans? J'ai fait la version en anglais aussi de cette chanson et donc j'ai encore plein de petites idées peut-être pour voir ce que je peux faire comme en plus. Et donc il y a encore plein de petites idées qui vont arriver. En français, il y avait quand même aussi le petit clin d'œil que je n'ai pas fait en anglais, puisqu'on le connaît pas en anglais, mais c'était une réponse aussi à Michel Berger. Je trouvais ça beau je sais pas, j'ai eu cette première idée quand je pensais à faire une chanson pour elle.
2: Ouais.
1: J'ai pensé à cette chanson chantée pour ceux
2: qui sont loin de chez eux.
1: Oui, et ouais. Moi-même aussi, j'ai écrit sur ce thème dans Exil et Rouge Ardent, mais je me disais, waouh, il y en a qui doivent quitter leur maison, ouais, et il y en a qui doivent rester à la maison.
0: Chanteuse engagée, Axel Red, et ce soir dans Décibel, on reparle de Chanter pour elle dans moins d'une minute. À tout de suite.
3: Prudence si vous circulez sur le réseau autoroutier de l'agglomération nancéenne. Ce soir, de gros ralentissements sont en cours sur l'A33 et l'A31. Prenez les déviations mises en place dès que vous le pouvez. Il y a actuellement 20 km de bouchons. Des bouchons dus à des accidents. Un premier accident en milieu d'après-midi à hauteur de Maxéville. C'est un poids lourd qui transportait des grumes de bois qui s'est encastré dans la glissière de sécurité. Les agents de la DIREST ont procédé à l'évacuation du camion et à la réparation de la glissière, la circulation se fait à nouveau sur les deux voies. Il y a eu un autre accident un peu plus en amont, à hauteur de l'Axou. Une voiture et un poids lourd se sont percutés. Le camion transportait des produits corrosifs et peut présenter des risques. Son évacuation se fait donc avec beaucoup de précautions. Un retour à la normale est prévu vers 22h.
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0: Décibel, avec la seule, l'unique Axel Red avec nous ce soir. On célèbre la sortie de sa nouvelle chanson, Chanter pour elle.

0: des choix et maintenant elles doivent rester chez elles. Une chanson qui parle donc du sort des femmes en Afghanistan. Axel, quand on se replonge dans votre discographie, on se rend compte, oui, que c'est un sujet qui vous a toujours touché. Vous avez toujours écrit des chansons engagées, mais vous n'avez pas finalement été étiquetée comme chanteuse forcément politique. En tout cas, c'est pas forcément ce que le public a retenu. Je pense notamment à un diptyque d'album en 2009, Sisters and Empathy, et en 2011, Un cœur comme le mien. En 2009, vous chantiez Une fille dans la rue, prostituée.
1: Enfant des papiers.
2: Ah, vous avez cherché ça.
0: Mais oui.
1: L'éternel
0: en dessous de zéro, écoutez.
1: Proposite, le marginal sexuel, des ruelles.
0: En dessous de zéro. En 2011, Un cœur comme le mien et la claque.

0: Et en fait, quand on réalise toute cette partie de votre travail, on se dit que c'est peut-être le côté soul, lumineux des musiques qui font que parfois on est passé à côté des paroles. Vous croyez que c'est ça? Ou est-ce que c'est juste qu'on veut pas entendre quand ça parle de sujets durs et...
1: Non, mais il y a aussi quand même le fait, tout simplement, que quand j'ai écrit l'album Sisters and Empathy, c'était 24 chansons donc sur les violences sexuelles mais bon, en 24 chansons, on a quand même la place pour l'aborder vraiment très très largement. La maison 10 n'a pas été intéressée pour le sortir. Et donc, parce qu'ils avaient trop peur. Aujourd'hui, en fait, tout le monde demande, est-ce que tu vas encore faire des chansons? Je dis, mais écoute, ça se fait avec un cœur. C'est pas quelque chose qu'on fait parce que c'est à la mode.
0: Mais vous l'avez fait quand même. Votre maison de disque n'était pas intéressée.
1: Non,
0: mais
1: je l'ai sorti par moi-même. Ouais. Et bon, par la suite, ils ont voulu sortir l'album. Je pense que c'était une autre maison de disque.
0: Un cœur comme le mien.
1: Mais qui s'appelait Sérénité. Ah. Qui était pour moi un jeu de mots pour sororité, et donc sœur et sororité, et puis d'ailleurs je crois que je vais faire comme Goldman, j'ai vu qu'il a rechangé des titres, oui. J'avais changé dans le passé, parce que la maison disque aussi avait trop cassé les pieds, et donc, non mais vraiment, alors ils m'ont dit, ouais mais sérénité, les gens vont avoir peur, alors je dis, ok, je fais une chose, je change le titre. Et c'était, comme il y avait beaucoup de références à Baudelaire, il y avait une chanson qui s'appelait Un cœur comme le mien, Mon rouge idéal et tout ça. Je l'ai appelé Un cœur comme le mien. Mais donc, je vais le rechanger.
0: Ça, c'est bien.
1: Je pense que, franchement, tout simplement, c'est vrai que les gens n'ont pas forcément beaucoup connu ces chansons-là, parce que, je veux dire, en dessous de zéro, il vient de cet album où la plupart des chansons étaient d'abord en anglais. Ouais. Et puis le son était bien plus grave, d'ailleurs, même deux albums, voilà. Et je pense que c'est, en fait, j'ai réfléchi par la suite, je pense que c'était parce que vraiment j'ai trouvé le mot après, Weltschmerz. En fait, c'est le monde. C'est une douleur que tu puisses avoir pour le monde, parce que je me disais, mais c'est pas possible, qu'est-ce qui m'arrive? Tout allait bien, j'avais ma carrière, j'avais ma famille, j'avais trois petites filles, j'étais heureuse. J'étais mal. En fait, j'avais un syndrome post-traumatique, parce que j'avais tellement vu et été cherchée, même, parce que, comme je vous dis, c'est des choses que je cherche. Quand je viens dans un camp de réfugiés, c'est moi qui demande, même si c'est pas le but, est-ce que je peux parler aux femmes? Alors, je leur posais des questions, mais comment ça se passe ici? Est-ce que vous vous sentez en sécurité? Et donc, c'était vraiment, je sais pas d'où ça vient, c'est en moi. Donc, après, il fallait que je place tout ça.
0: Et c'est dans ces albums-là.
1: Et donc, c'est dans ces albums-là. Donc, j'ai été chantée plus bas, comme en fait, par exemple, les Noirs américains, les Negro Spirituals. En fait, quand t'as mal, tu fais.
0: Tu sais, ça part du ventre.
1: Voilà. Le son de Sister and Petit est bien plutôt blues soul. Et puis, le son de Un cœur comme le mien était plus Americana, mais très très très bizarre aussi. Non, pas bizarre, c'est pas un hasard. J'ai aussi invité des hommes sur cet album, parce que il y avait Florent Marché, il y avait Gérard Moncey, il y avait Stéphane Echer, ouais. Il y avait Miossec, parce que me dis, si j'ai, il y avait Ben Mazuet d'ailleurs, bien à fond qu'il soit,
0: il a décollé, mais ouais,
1: voilà. Mais je me dis, si j'invite ces hommes sur mon album, pour les gens ce sera comme une évidence. D'ailleurs, c'est ce qu'ils ont fait par la suite avec Me Too. C'était quand même le fils de Mia Farrow qui a en fait déclenché ce phénomène de Me Too, tout à coup, ouais. En fait, le féminisme n'était plus vu comme quelque chose qui faisait peur aux gens, ouais. Donc le son de Un cœur comme le mien, c'est ça, là, parce que excuse-moi, je parle beaucoup.
0: Ah, mais c'est intéressant. Mais
1: un journaliste m'avait dit, c'est drôle, cet album, il a vraiment un yang, il a vraiment une énergie masculine, et c'est parce que j'en avais marre que les gens disaient simplement, ouais, mais t'es une sale féministe. Mais je dis non, c'est de l'humanisme, c'est juste, je sers juste justice. Mais je pense qu'il y a des différentes manières de faire des chansons engagées. D'ailleurs, moi, j'ai écouté de tout, hein. Je suis très, très fort inspirée par, quand ça parle de côté plutôt spirituel, comme on voit dans les églises, dans le sud des États-Unis, ou comme un Bill Withers, il va le faire, où c'est plus le côté Spirituel, ou c'est, et d'ailleurs ici dans cette chanson aussi, où je me dis mais il faut qu'on restaure quelque chose. C'est bien de qu'on soit en colère et que mais on peut pas continuer quand même à accuser, parce que ça va de nouveau de créer deux groupes. On va éternellement avoir deux groupes, un les abusés et l'autre les abusifs. C'est juste qu'ils changent de visage et de nom, on va arriver nulle part. Il faut à un moment donné qu'on restaure une confiance, que et on vient à ce mot qui paraît toujours un peu bête, mais ça revient à l'amour en fait. Ouais. Et donc ça, c'est une façon beaucoup plus spirituelle d'aborder ou de mon engagement. Et puis j'ai aussi beaucoup lu les paroles, et d'ailleurs c'est vraiment des grandes influences sur ces albums. C'est le côté Blaxploitation, où vraiment c'était noir américain, non, mais ben, où ils allaient vraiment sur le front. Et puis il y a de l'autre côté, il y a Bob Dylan, il y a et puis il y a les Français.
2: Les chansons politiques, les chansons.
1: Ouais, et puis il y a les Français, parce que j'ai commencé avec l'anglais, parce que je me disais, je sais pas, j'étais plus à l'aise d'écrire d'abord en anglais tous ces thèmes-là. Mais ensuite, je me suis dit, mais j'ai envie de le faire aussi maintenant, quand même, pour mon public ici en France. Et donc j'ai terminé avec Présidente, En dessous de zéro. Et puis évidemment, bah, du coup, il y a même des gens, il y a des gens évidemment comme un Renaud, ou comme tous ceux qui ont fait des chansons. Allez, puis avec Colette Mani, j'ai fait une reprise de
2: Mélocotone.
1: De Mélocotone. Ouais. Et puis,
2: il y a le style Axel Red aussi maintenant.
1: Pour de vrai. Exact. Je veux dire, parce que là, exactement, je veux dire, moi, ce qui m'intéresse, c'est à un moment donné, je vais piocher dans tout ça pour en faire ma propre sauce. Même musicalement, c'est pareil. Je veux dire, j'ai beau aller à Memphis, mais j'amène des musiciens d'ici pour. On parlait de Studio Ferber justement tout à l'heure.
2: Ouais.
1: Et ben pareil, en fait, il y a des musiciens qui viennent de Memphis, qui étaient le guitariste et le clavieriste de Isaac Hayes, qui ont joué sur plein d'albums à moi. Mais je mélange ça avec Renaud Letang,
2: un producteur français.
1: Voilà, du coup, ça fait, j'arrive à avoir quelque chose qui me ressemble juste uniquement à moi.
2: Et il faut qu'elle voyage, cette chanson.
1: Moi, je veux.

chanter pour elle. La bonne nouvelle aussi du jour, c'est votre retour sur scène, Axel Red. On apprend que vous serez le 21 novembre 2027 à l'Olympia, donc c'est dans un an et des poussières. Et alors, Axel Red sur scène, si vous ne l'avez jamais vu, vous pouvez déjà vous habituer en écoutant l'album live.

0: réjouissez de retrouver le public?
1: Absolument.
0: Dans un
1: absolument.
0: An et des poussières.
1: Ouais. Mais en fait, j'ai jamais vraiment arrêté de faire des concerts. On est neuf sur scène. On a neuf musiciens sur scène. Il y a des cuivres. On se régale, voilà. Et j'ai, d'ailleurs, la petite tournée que j'ai fait, parce que maintenant on parle de la France, et je suis ravie de retrouver le public français parce que ça m'a vraiment manqué. On a juste fait un concert, c'était à Toulouse. Mais j'avais fait une petite tournée club au début de l'année. C'était en Belgique. Et on était neuf sur scène, mais vraiment, c'était des petits clubs. Et j'avais appelé la tournée Fuck AI parce que je dis
0: intelligence artificielle va te faire voir,
1: voilà, parce que en fait, et j'ai dit tout ce qu'on entend sur scène, parce qu'il y avait aussi des claviers plutôt et donc c'était pas juste, comment dire, un vieux son, parce que j'aime bien avoir quand même un mélange.
0: Mais ça peut être sophistiqué tout en étant réel.
1: Exactement. J'ai dit au public, tout ce que vous entendez, c'est réellement joué. Et les musiciens sont ravis parce qu'on joue pas avec un clic. Je sais pas, le public le ressent et nous, on s'amuse comme des fous. Voilà.
2: Ah, c'est génial. On se souhaite évidemment une tournée française comme il se doit, ma chère Axelle. Bon, pour le moment, c'est l'Olympia en novembre 27.
1: Il y a plein de dates qui vont se rajouter. Là, je suis revenue quand même après 8 ans.
2: Ouais.
1: Mais j'ai vraiment pas envie de partir rapidement là.
2: Et on peut espérer un petit album pour l'année prochaine.
1: Ouais, au mois de mars. Mais juste petite chose, parce que j'ai pas envie que tout le monde va se dire, mais attends, mais il va être plein de choses quand même un peu lourd. Ceci dit, je trouve que chanter pour elle, c'est pas lourd. Non, en fait, voilà, j'ai vraiment attendu pour que toutes mes colères se transforment en quelque chose de positif. Et non, franchement, ma maman a carrément, pour moi, c'était le plus beau compliment. Elle a dit, ton album me donne envie de vivre. Et c'est tout ce que j'ai essayé de faire, c'est de. En fait, j'aime bien quand il y a des différentes lectures. Quand tu écoutes une chanson, et d'ailleurs, les chansons sont très, à vrai dire, très, très. Groovy,
2: ouais. Mais qui disent des choses.
1: Bien sûr. Mais c'est en fait c'est comme les contes de fées. En fait, c'est pour les adultes, c'est pour les petits. Mais t'as pas l'impression que si le conte de fées commençait, écoute, je vais te donner la leçon. Il y a personne qui va l'écouter.
2: Non.
1: Et donc moi j'aime bien attirer les gens avec de la musique ou avec des beaux mots, avec des métaphores. Et après il y a des différentes lectures. Et en fait c'est parfois même en écoutant au bout de certains temps que tu dis mais ah ouais, mais c'est ça que je vois là-dedans. Malheureusement, on est à une époque où il y a beaucoup, beaucoup de musique qui sort et les gens, comme il n'y a plus de physique, on n'a plus l'album en main ou on prend le temps. Mais moi, je fais toujours une musique en espérant qu'on va l'écouter longtemps et qu'on va voir qu'en fait, une chanson, elle évolue. Par exemple, je prends juste un exemple. Après, je vais me taire, mais. Mais par exemple, Sensualité, c'est un bon exemple. Je veux dire, aujourd'hui, les jeunes se rendent compte qu'en fait, c'était une chanson presque, on peut dire, pré-MeToo. Parce que je veux dire, la maman, elle est cool, elle dit écoute ma fille, tu verras bien si c'est le désir ou l'amour, c'est quand même qu'elle est ouverte d'esprit.
2: Ouais.
1: Et la fille, elle est bienveillante, mais elle est surtout très consciente. Et je pense que c'est là où on est aujourd'hui avec ce manque de confiance, que tout ce qu'on peut être dans cette, comment dire, quand on est dans l'acte à deux personnes, on va pas quand même re-signer un contrat tous les 10 minutes, mais de rester simplement très conscient, et donc conscient de dire écoute, je pense que là, stop, ouais. Tu vois, et Sensualité, en fait, c'était une réponse à la chanson un petit peu machiste quand même de Sexual Healing, et donc voilà, nouvelle lecture.
2: Réécoutez-la. Merci beaucoup Axelle.
1: Merci à toi.
2: Et bon concert par avance au mois de novembre 27, et l'album en mars, on a très très hâte. Chanter pour elle est disponible dès aujourd'hui. À bientôt Axelle.
1: À très bientôt.
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5: Mmh. prudence si vous circulez sur le réseau autoroutier de l'agglomération nancéenne. Ce soir, de gros ralentissements sont en cours sur l'A33 et l'A31. Prenez les déviations mises en place dès que vous le pouvez. Il y a actuellement 20 km de bouchons. Des bouchons dus à des accidents. Un premier accident en milieu d'après-midi à hauteur de Maxéville. C'est un poids lourd qui transportait des grumes de bois qui s'est encastré dans la glissière de sécurité. Les agents de la DIREST ont procédé à l'évacuation du camion et à la réparation de la glissière. La circulation se fait à nouveau sur les deux voies. Il y a eu un autre accident un peu plus en amont, à hauteur de l'Axou. Une voiture et un poids lourd se sont percutés. Le camion transportait des produits corrosifs et peut présenter des risques. Son évacuation se fait donc avec beaucoup de précautions. Un retour à la normale est prévu vers 22h.
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2: On joue au blind test maintenant avec Romain et avec Caroline. Bonsoir à tous les deux.
7: Bonsoir Émilie, bonsoir Caroline.
2: Bonsoir. Alors, le thème du blind test de ce soir, c'est l'année 1977. Pourquoi ? Eh bien parce que ça me faisait plaisir. Voilà, je vais pas vous mentir, il y a des fois je me dis, dis donc, il n'y a pas assez de 70s dans cette émission, allez bim, un bon blind test 77. Et tout est résolu. Romain et Caroline a gagné ce soir. C'est un joli cadeau. On va vous offrir un bouquin de la bibliothèque de Décibels, parce qu'on a plein de bouquins de musique. Donc voilà, on choisira selon vos goûts, évidemment. Et puis, je crois qu'on est en train de négocier aussi des petits autographes d'Axel Red. Donc ça peut être très sympa. Romain.
7: Pas mal.
2: Bah oui, ça fait plaisir. Romain et Caroline.
7: Bah oui.
2: Comment ça va? Vous, comment s'est passée la journée? Tiens, chez Caroline, par exemple. Ça va, Caroline?
7: Tranquille.
2: J'aime bien quand c'est tranquille. Et chez Romain?
7: Ben, c'était la pluie qui n'était pas trop agréable aujourd'hui par rapport à hier, quoi.
2: Mais oui, d'ailleurs, on envoie plein de bisous à celles et ceux qui sont carrément touchés par des intempéries, parce que bon, la pluie reloue qui défait les brushings, c'est une chose, mais là, il y a carrément des villes et des villages qui sont complètement inondés. Courage à vous, courage les amis. Mais oui, c'est vrai, Romain, que c'était pas top la météo aujourd'hui. Là, on va se réchauffer donc avec de la musique de l'année 1977. On cherche le nom des interprètes des chansons. Et vous n'oubliez pas de donner votre prénom avant de donner la réponse.
7: Ah non,
2: d'accord. Caroline et Romain, c'est parti pour un premier tube de 77. Dites-moi, qui chantait ça ?

Il va fêter ses 50 ans très bientôt et on en reparlera dans Décibels. On prépare une petite boum d'anniversaire. Romain et Caroline ont trouvé en même temps téléphone, après le gros indice Jean-Louis Aubert, effectivement. Et on continue. Voilà. L'année 77, c'était aussi...

0: et surtout, vous êtes très synchro, vous trouvez tout en même temps. On ne peut pas vous départager, mais ce n'est pas grave, puisque dans ce blind test, tout le monde gagne. C'est un gros avantage. Caroline et Romain, dernier tube de 77, on rentre en France.
1: Romain.
0: Oui, musique. Caroline, vous avez tous les deux très bien joué, j'avoue. C'était une bonne année, 77, non ? On est d'accord ?
1: J'étais pas née, mais ça va, j'ai su trouver quand même.
0: Bah oui, après, voilà, on connaît. Et Romain, t'es né en quelle année ?
1: 82.
0: Ah, comme ma petite sœur. 82.
2: Et moi, on ne demande pas.
0: Caro, non, mais Caro a 22 ans pour toujours, non ? Comme moi, n'est-ce pas, Caro ?
2: Non.
0: Non ?
2: Okay. Non.
0: Dis-nous.
2: Non. Je suis
0: une 75. 75, ah, ça va. Eh bien, avec tous ces petits jeunes avec nous dans Décibel, je les remercie, je les embrasse, Caroline et Romain. On vous envoie un bouquin de la bibliothèque magique et musicale de Décibel. Et on écoute une autre chanson de cette année-là, 1977, pour faire plaisir à notre invité de ce soir, Axel Red, qui adore ce genre de voix, ce genre d'ambiance, et parce qu'on l'écoute pas assez à la radio. Voici

0: 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Lovely Day, sublime chanson, c'était Bill Withers.
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0: Et on finit l'émission à Montréal, ouais, rien que ça, les amis, pour l'anniversaire de la grande Diane Dufresne, chanteuse extraordinaire, un peu excentrique aussi, on aime beaucoup ça. Elle a rencontré l'homme de sa vie, elle chantait ça, et nous on aimait beaucoup. Joyeux anniversaire à Diane Dufresne, 82 ans, ce soir.

0: Quel délice. Diane Dufresne, 82 ans aujourd'hui, et pas à la retraite. Hein. Elle a dit dans la presse canadienne l'été dernier, on demande beaucoup aux artistes aînés de chanter des trucs du passé, mais les vieux ont encore des choses à dire. C'est noté, Diane, le comeback, donc quand elle veut. Merci à l'équipe de Décibel qui était là ce soir. Alexandra Sackberg au standard, Kinan Lageli à la technique, Iris Guitoni à la réalisation, Thierry Boffa et Thomas Demol pour la délégation musique, Mélodie Chaïb et Géraldine Mayer pour la programmation des invités. Demain, on sera avec un tout nouveau groupe de rock que vous allez adorer. Il s'appelle les Dynamite Shakers.
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0: Merci d'avoir choisi ici à 20h. Il n'y a pas que Paris dans la vie. Éric Bastien arrive.
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4: Bonsoir à tous, bienvenue ce soir sur le réseau des 44 stations. Ici, je suis très heureux de vous retrouver, comme on le fait chaque soir, d'ailleurs à 20h, c'est une heure de voyage, une heure de balade, parce que vous l'avez entendu, il n'y a pas que Paris dans la vie, une heure dans notre pays à la rencontre des initiatives positives. Ce soir, on parlera d'un centre de soins pour animaux, coup de projecteur à Pau sur l'opération, un mois sans ma voiture. Enfin, nous irons dans l'Hérault, où l'on recycle les filets de pêche en bobines de fil, parce que c'est aussi ça la France. Mais cette émission, c'est avant tout un invité, un parcours de vie à travers les lieux qui ont marqué son existence et qui ont façonné son parcours. Ce soir, mon invité a créé M6 aux côtés de Jean Drucker en 1987. Il a dirigé cette chaîne jusqu'en 2024, directeur général du groupe RMC BFM, directeur de LFP, la Ligue de foot professionnel, il y a encore peu de temps, homme d'affaires, chef d'entreprise, est aujourd'hui président du conseil d'administration du Stade Rennais. Il publie chez la réédition avec Alexandre Desina la télé comme jamais, lui qui a été au cœur de tous les grands changements de l'audiovisuel, qui les a parfois aussi provoqués. Je reçois Nicolas de Taverneau. Bonsoir Nicolas Taverneau.
5: Bonsoir.
4: Les confidences du parrain du PAF, c'est à ce point-là la télé, l'univers du parrain ?
5: Le parrain, je ne sais pas, mais enfin ça c'est un titre d'édition, mais en tous les cas c'est un univers où on doit se battre.
4: Oui. On parlera bien sûr de ce livre avant 21h, mais je vous invite ce soir dans une espèce de machine à remonter le temps. Je ne sais pas si Nicolas Taverneau, vous aimez ça d'ailleurs. Est-ce que vous êtes du genre à feuilleter un peu les albums photos, à regarder dans le rétro ou pas?
5: Moi, je pense que le passé dit beaucoup de choses de l'avenir. Hein. Ouais. Donc c'est toujours intéressant de regarder. Et puis, ça fait partie de la culture aussi, hein, de regarder les choses. Voilà, et puis, y a des retours. J'ai vécu à Bordeaux, par exemple, j'ai fait mes études à Bordeaux. Ouais. Et j'y suis revenu avec les Girondins pendant 19 ans. Et puis Rennes, là actuellement, c'est une ville que je connaissais pas, par contre que je découvre, mais j'y ai pas beaucoup d'amis, voilà. Donc moi je suis pas un Parisien, donc c'est pour ça que je suis content d'être dans votre émission.
4: Alors vous venez d'évoquer des lieux qu'on va forcément traverser parce qu'ils comptent. Je vais d'abord parler de Villefranche-sur-Saône. C'est le Rhône, c'est là où vous êtes né, c'est là en tous les cas où vous allez passer les premières années de votre vie, Nicolas Taverneau.
5: Absolument. Alors d'abord c'était toujours une question au jeu des 1000 francs, des 1000 euros. C'est comment s'appellent les habitants de Villefranche-sur-Saône.
4: Alors là, vous me posez une colle.
5: Ce sont les Caladois. Caladois, parce qu'il y a une rivière qui s'appelle, une petite rivière qui s'appelle la Caladre, qui traverse Villefranche-sur-Saône. Donc c'est effectivement ma ville de naissance.
4: Pourquoi c'est votre ville de naissance? Je veux dire, vos

0: Vous avez de cette enfance, est-ce que c'était une France un peu insouciante qui se reconstruisait à ce moment-là? Vous gardez quels souvenirs de ces premières années?
1: Moi, je garde de bons souvenirs, mais c'était assez une éducation assez stricte parce que j'étais pensionnaire dans le Puy-de-Dôme, à Rion, dans le Puy-de-Dôme. D'ailleurs, mes parents s'étaient trompés en me déposant. Ils m'ont déposé à la prison au lieu de me déposer au collège, parce qu'il y a une prison et un collège dans l'artère de Rion.
0: Alors là, c'est les Riomois et les Riomoises, je le sais.
1: Les Riomois, les Riomoises.
0: Beaucoup, je suis auvergnat, donc voilà, ça c'est facile pour moi.
1: À côté de Clermont-Ferrand, donc c'était pas extrêmement marrant. Et puis après. J'ai le souvenir de mes années de fac à Bordeaux. Ça, c'était formidable. C'était une ambiance formidable, assez insouciante. On a d'ailleurs, c'est pour ça que mes parents m'ont rapatrié un peu sur Paris pour continuer mes études.
0: Ouais.
1: Mais voilà, je garde un très très bon souvenir et beaucoup d'amis de jeunesse. Et à l'époque, si vous voulez, par exemple, si je prends le Cap Ferret, aujourd'hui, c'est un peu un ghetto de riches. Hein. Autrefois, pas du tout. C'était très populaire. C'était d'abord très peu construit. Hein. C'était très sauvage et très populaire. Et donc, on se retrouvait au Cap Ferret. Là, j'ai vu les incendies du Porche. Vous voyez, le Porche, c'est en fait c'est la plage la plus proche de Bordeaux. Hein, c'est celle qui est la plus proche de Bordeaux sur l'océan. Bon, le Porche, on y allait pour la journée. Hein, c'était quand même une vie quand même très heureuse.
0: C'est une période où vous allez vous intéresser à la voile. Mais là, vous avez fait un bond dans le temps. Je me permets de revenir un peu en arrière, parce que dans vos premiers souvenirs plus jeunes, c'est les vendanges, c'est les moissons. Parce que vous venez aussi de ce milieu-là agricole. Vos souvenirs gamins, c'est de jouer à la ferme dans une vraie ferme.
1: Si vous voulez, on voyageait beaucoup moins à l'époque. Hein. Il n'y avait pas les EasyJet ou autres, hein, donc on voyageait moins.
0: Ouais.
1: Et donc les vacances, c'était soit au bord de la mer pendant un mois, et puis généralement à la campagne pendant le reste du temps. Et les vacances scolaires étaient longues, hein, elles duraient près de 3 mois. Et donc moi, j'étais dans un milieu, le Lin, qui était un milieu agricole. On avait des vignes, on allait donc on allait faire les vendanges. On s'amusait bien d'ailleurs. Et donc il y avait un écosystème, si j'ose dire, rural. Qui était très très satisfaisant et avec lequel j'ai appris la nature quand même pendant tout jeune à partager la nature. Alors il y avait des plus et des moins d'ailleurs parce qu'il y a eu des améliorations considérables hein, sur le plan écologique notamment en beaucoup de traitements. Mais d'un autre côté, on connaissait bien la nature, hein, ce que aujourd'hui les enfants connaissent moins.
0: C'est aussi ça qui fait que vous aimez ces ancrages, les terroirs, les territoires, les régions. Et on comprendra d'ailleurs au moment où vous allez installer d'ailleurs pas mal de déclinaisons avec M6 quelques années plus tard. La cour d'école, je ne sais pas si vous avez des souvenirs de l'école Saint-Seurin à Bordeaux, du collège aussi Notre-Dame-de-Mont. Du lycée Saint-Joseph de Tivoli. Voilà, ce sont vos études, ça, Nicolas Taverneau. Elles vous ont marqué? Il y a des visages qui reviennent comme ça?
1: Ah oui, bah d'abord j'ai gardé des amis. Hein, j'ai un ami, par exemple, qui était 8 ans 8e. Hein, on ne s'est jamais quitté, si j'ose dire.
0: Ouais.
1: Donc on a des complicités avec ses amis. Et puis d'ailleurs, sur M6, je raconte, on en a profité pour faire une émission de nostalgie sur l'éducation qui s'appelait Le Pensionnat de Chavagne.
0: Qui revient avec le bout du jour, là.
1: Avec M. Montagnon.
0: Ouais. En Auvergne, d'ailleurs, Nicolas.
1: Qui était en Auvergne, exactement. Absolument. Enfin, en Dordogne, plus exactement.
0: Ouais.
1: En Dordogne,
0: dans le Pensionnat de Chavagne. Mais lui, le personnage, était Auvergne. Oui, tout à fait.
1: Et qui a eu un grand succès, parce que c'était un choc de culture, hein, de regarder ce que c'était qu'un pensionnat autrefois et ce que c'est aujourd'hui avec les portables, etc. Et donc, j'en garde un très bon souvenir. Alors, il n'y avait pas que des bons côtés. Il ne faut pas dire que c'était beaucoup mieux avant et c'est pire aujourd'hui. Non, il y avait des mauvais côtés parce que c'était plus strict, on pouvait moins s'exprimer, il y avait quand même la domination des sachants, c'est-à-dire des éducateurs. Voilà, mais dans l'ensemble, on se faisait quand même de beaucoup de camarades et moi j'ai terminé au lycée de Talence, là, qui était un collège mixte. Alors là, c'était très agréable dans la région de Bordelaise,
0: absolument,
1: hein, dans la banlieue de Bordeaux. Donc dans l'ensemble, mes études, j'étais pas un élève extrêmement brillant. Hein.
0: On va découvrir ce que vous allez devenir, comment ça va se passer à la fin de vos études et tout ce que vous allez mettre en place et faire et les endroits par lesquels vous allez passer, Nicolas Taverneau. On change de région, je vous emmène dans le Val-de-Marne, en région parisienne pour le coup, une région que vous connaissez bien, avec Benoît Prospero pour la Revue des Merveilles. Aujourd'hui, nous avons rendez-vous dans un centre pas comme les autres.
2: Et bienvenue dans un centre de soins pour animaux sauvages. Nous sommes en région parisienne, dans le Val-de-Marne, à l'école vétérinaire de Maison-Alfort, avec ici Paris, Île-de-France, et Céline Grisot, directrice de l'association Faune Alfort. C'est une association qui accueille quels animaux exactement?
3: Donc essentiellement des oiseaux, mais aussi des mammifères type renard, fouine, et pour ce qui est des oiseaux, les oiseaux des jardins, nos corvidés, et des rapaces comme des chouettes, des hiboux. ou des buses.
2: Des chouettes-ulottes, des chevreuils, des faucons et même des renards roux. Et preuve que ça marche.
3: Comme tous les

0: de soins en France, on est un peu victime de notre succès, c'est-à-dire que maintenant les gens nous identifient, connaissent les centres de soins, donc nous apportent des animaux, et rien que l'année dernière, nous avons terminé à plus de 10 500 animaux, et chaque année, on a à peu près 10 à 20% d'animaux supplémentaires.
1: Et donc, comment les animaux blessés arrivent dans ce centre de soins pour animaux sauvages ? Eh ben, grâce à la bonne volonté citoyenne, messieurs, dames.
0: Voilà, tout à fait. Malheureusement, on ne peut pas aller sur place récupérer les animaux. On aimerait bien mettre en place un service d'ambulancier comme ceci, mais bon, c'est un coût énorme, donc on ne peut pas le faire. Donc on demande aux personnes de venir nous apporter les animaux.
1: Et à ce sujet, on va démonter tout de suite une légende urbaine, celle qui dit, vous savez, que si on touche un bébé animal, la mère n'en voudra plus.
0: Non, c'est faux. C'est une légende. Donc quand vous trouvez un juvénile, je pense notamment aux oisillons, tombé du nid. Si le nid est accessible, vous pouvez remettre l'oisillon dans le nid, parce que même si nous, on les élève pour les relâcher, hein, de toute façon, notre but, c'est de les relâcher au milieu naturel, on remplacera jamais les parents. Donc, il faut, voilà, s'il y a possibilité de le remettre dans le nid, il faut le remettre dans le nid.
1: Et alors, dernière chose, vous savez, on prend en général beaucoup plus soin des animaux de compagnie, comme les chiens et les chats, que des animaux sauvages. Ceci étant, est-ce que malgré ça, le regard change ?
0: Oui. Il y a eu vraiment une prise de conscience ces dernières années, où la population estime qu'un renard ou une corneille ou une chouette a autant le droit d'être soigné qu'un animal de compagnie. Mais par contre, les structures d'accueil de soins faune sauvage, il n'y en a pas beaucoup. Il y en a une centaine en France, et en plus qui fonctionnent au-delà de ses moyens humains et financiers, donc qui galèrent énormément. Voilà, on appelle aussi les collectivités à se tourner vers nous et nous aider.
1: Et sachez que dans certains centres, en devenant bénévole, eh ben vous pouvez vous aussi venir soigner des animaux. Bref, quoi qu'il en soit, merci ici Paris Île-de-France et Céline Grisot, directrice de l'association Faune Alfort, centre de soins pour animaux sauvages, parce que ce que vous faites est une merveille.
2: Merci beaucoup Benoît Prospero. Pour ceux et celles qui nous rejoignent, Nicolas de Taverneau est notre invité. Il vient de sortir La télé comme jamais aux éditions Alary Édition. Il retrace évidemment son parcours, les années M6, RTL, mais pas seulement. On parlera de ce livre et surtout on va continuer de se balader du côté du Cap Ferret, du bassin d'Arcachon, de Bordeaux et de plein d'autres endroits qui font partie de la vie de notre invité ce soir sur ICI.
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2: Et c'est Pascal Obispo qui nous rejoint avec Personne sur ICI.

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2: Avec mon invité Nicolas de Taverneau, président du conseil d'administration du Stade Rennais, dont nous parlerons, directeur général jusqu'en mai dernier de la Ligue de football professionnel, président du directoire du groupe M6 durant 25 ans. Il est avec vous ce soir et vous allez découvrir en fin d'émission ses confidences sur les médias et l'audiovisuel grâce à son livre sorti il y a quelques jours, La télé comme jamais. Je vous ai laissé à Bordeaux, au Caféré, à Arcachon, à 18 ans, quand vous intéressez à la voile. Je crois que vous passez pas mal de temps aussi sur des bateaux, Nicolas Taverneau.
3: Oui, moi j'ai fait de la voile et puis j'étais moniteur de voile. On allait sur le lac d'Ourthain, qui est à côté de Bordeaux. Et ça, c'est des bons souvenirs, c'est des très bons souvenirs. Et puis donc j'ai continué un peu à faire de la voile, mais pas de manière professionnelle, si je veux dire.
2: Vous avez d'autres lieux de villégiature. Je crois que la Normandie, vous la découvrez aussi assez jeune, notamment Dieppe.
3: Oui, alors on se partageait le temps entre la campagne à côté de Lyon et puis la Normandie avec Dieppe, où tous les jours, ma mère nous emmenait pique-niquer sur des plages de galets qui pleuvent, qui ventent, etc. Ouais. Et on était sur les plages de galets à Dieppe, à Pourville pour être très précis, à côté de Dieppe, qui est d'ailleurs une belle région que j'ai revue. Et là, c'était vraiment le mois de juillet, tous les jours en pique-nique sur la plage de Dieppe, de Pourville.
2: Alors, on a évoqué avec vous, enfin vous l'avez dit tout à l'heure, hein, la fac de Bordeaux, après vos études secondaires. Vous destinez à quoi? Vous avez envie de faire quoi à ce moment-là, quand vous avez 17-18 ans?
3: C'est un petit peu plus tard, donc moi je suis passé en fac de droit et à Sciences Po, à Bordeaux, et puis à l'époque, la fonction publique était vraiment quelque chose, un objectif, hein, ouais. Et moi je trouvais que le job de préfet était un job vraiment intéressant parce que vous êtes un peu le patron du département et donc vous organisez pour la chose publique. Et
2: vous auriez voulu.
3: C'était un job que je trouvais intéressant et moi j'ai beaucoup de respect pour les préfets parce que les préfets, quand il y a des incendies, quand il y a des difficultés, c'est quand même eux qui tiennent l'État, hein, dans les départements, et c'est un job intéressant parce qu'il est multiforme. Moi j'ai toujours aimé avoir un horizon un petit peu plus large, voilà. Et puis comme j'ai raté l'ENA, j'ai pas été préfet. Voilà.
2: Vous êtes admis à Sciences Po, vous l'avez dit. Il y a une rencontre qui compte. Jean-Louis Triot, président des Girondins de Bordeaux, vous l'avez dit, vous allez en prendre la présidence. C'est une rencontre assez déterminante à ce moment-là dans votre vie.
3: Jean-Louis est un bon camarade, hein, qu'on s'est connu quand on avait 20 ans ou 18 ans. Et on est resté toujours en lien. Et puis il est venu me voir à M6, quand je dirigeais M6, parce qu'ils avaient une difficulté sur les Girondins. Et il m'a dit, il faut que tu achètes les journaux. J'ai dit, écoute, nous, on n'a pas de foot à l'antenne, c'est pas possible, etc. Et puis, Jean-Louis est quand même très persévérant, et donc il est venu trois fois, et puis la quatrième fois, on a dit oui.
2: Alors, vous allez faire des petits boulots. J'ai vu que vous alliez parfois amener des voitures de location dans le sud-ouest la nuit. Mais c'est quoi cette histoire, Nicolas Taverneau?
3: À l'époque, il fallait faire un peu de sous pour sortir. Donc, il y avait quelques jobs de cette nature. Et donc, il y avait un job qui était assez amusant, la nuit, on partait à 4 ou 5 dans une voiture de location et on se déposait pour aller ramener les voitures quand elles étaient à Pau, quand elles étaient à Dax, quand elles étaient dans ces endroits-là. Et on faisait ça la nuit. Donc, on roulait d'ailleurs à tombeau ouvert, et moyennant quoi, on vous payait le voyage pour amener les voitures qui étaient dispersées, les voitures de location.
2: Alors, vous n'aviez pas le temps de vous arrêter dans ces villes-là, vous ne pouviez pas aller dans les villes.
3: Non, là, on faisait ça la nuit, on partait la nuit, on partait quand même tard, on arrivait à minuit, on retournait à 14h du matin, on n'était pas très frais dans les cours du matin.
2: Bon, j'espère que vous étiez un petit peu plus frais pour aller skier à Saint-Lary, parce que ça aussi, c'est une destination qui compte, c'est les Pyrénées.
3: Oui, il y avait Saint-Lary. Il y a deux destinations dans lesquelles on allait assez souvent. C'était La Mongie et Saint-Lary. La Mongie, qui est d'ailleurs la destination du président Macron. Il est de là, il est de Bagnères de Bigorre, pour être plus précis. Et puis Saint-Lary, qui est à côté. Et donc, le ski faisait partie des mouvements d'hiver, si j'ose dire. On a une chance folle à Bordeaux. Bordeaux, c'est béni des dieux. Vous êtes à 40 minutes de l'Atlantique. Vous êtes à une heure du bassin, et vous êtes à 2h30 soit de la côte basque, soit des Pyrénées. C'est extraordinaire. Et puis vous avez la Dordogne, il ne faut pas oublier la Dordogne qui est magnifique. Donc c'est vraiment voir Royan au-dessus, parce qu'on ignore un peu cette côte de Royan, Pontaillac, enfin bon. Voilà. Donc c'est un endroit absolument magique, plus la ville de Bordeaux, qui est quand même extraordinairement agréable. Alors, elle était un peu moins agréable de notre temps, je veux dire que là, il y a eu un progrès énorme, parce que par exemple, on ne voyait pas la Garonne à Bordeaux, il y avait les entrepôts, et on en a gardé un ou deux à titre de témoin, c'était le maire Juppé, mais ensuite, il les a enlevés, on a vu du coup la place de la Bourse et tout ça, et puis la ville était noire, et et progressivement, la ville s'est éclaircie avec le ravalement. Enfin, c'est une belle ville.
2: Elle fait partie des plus belles villes de France.
3: Oui, mais ça s'est beaucoup amélioré. Donc, si vous voulez, il y a des choses qui vont dans le sens positif. C'est vrai pour Lyon, hein, aussi. C'est Lyon, c'est une ville, notamment avec Michel Noir, qui a été allumée.
2: Maire de Lyon, il y a quelques années.
3: Et alors que Lyon n'était pas une ville dans laquelle on aimait tellement aller quand j'étais jeune. Hein.
2: Donc, mais Bordeaux, Lyon, Marseille font partie, avec Paris, des villes les plus belles, les plus visitées.
3: Mais qui se sont embellies. Voilà. Et donc, souvent, on dit que c'était mieux avant. Moi, j'ai dit que pour les villes et le paysage, c'était mieux après.
2: Vous commencez votre carrière dans un cabinet ministériel pour le ministre, un ministre qui était du Nord. C'est Norbert Ségard. Alors, du coup, vous le suivez, ce qui vous permet peut-être de découvrir le Nord. Je pense à Roubaix, je pense à Tourcoing, je pense à Lille. Vous découvrez le Nord de la France.
3: Oui, alors ça, je connaissais pas du tout, hein, le Nord de la France. Et mon ministre, Norbert Ségard, qui était le fils d'une institutrice, il était ministre des Postes et des Communications à l'époque, et comme il faisait campagne pour essayer d'être maire de Lille, le maire de Lille, c'était Pierre Mauroy, hein, il n'a pas réussi, à peu de choses près d'ailleurs, et il m'emmenait dans ses campagnes électorales, donc on a traversé le Nord en voyant, d'ailleurs, on s'est aperçu quand même de beaucoup de pauvreté, hein, dans le Nord et de difficultés, hein, à l'époque. Et là, j'ai un camarade qui est le président du club de Lens, hein, qui est à succès, Joseph Augurian, et on voit à quel point c'est important d'avoir un identifiant comme le club de Lens pour le foot dans un pays qui n'est pas facile.
2: 1984, Nicolas Taverneau, je survole, hein, vous êtes nommé chargé des services grand public à la délégation aux vidéocommunications. En 86, vous devenez directeur des activités audiovisuelles à la Lyonnaise des Eaux. Et puis ça se précise, de plus en plus, on arrive en 1987. C'est un des tout premiers.
3: Hein. Ça, c'est le premier logo. Il n'est pas resté très longtemps, hein, on l'a vite changé.
2: Ouais, mais on l'identifie tout de suite. Ouais. Enfin, les gens de ma génération qui ont la quarantaine, voilà, on reconnaît tout de suite. Hein.
3: Et le lancement a été un peu rock'n'roll. Hein.
2: Pourquoi ?
3: Bah non, on a démarré de host from scratch. Il y avait TF1 qui était privatisé, il y avait la 5 qui avait Berlusconi et R100 qui avait la télévision commerciale, et nous on arrivait avec nos petites mains. Heureusement, on avait quand même RTL qui nous a aidés, mais sans beaucoup de moyens. Avec, moi je me souviens, on était dans un étage d'un immeuble, hein, on était 50.
2: C'était où M6 d'ailleurs à ce moment-là en 87.
3: Pour Albert Ier, on avait le studio qui était RTL. La régie finale à RTL dans le rue Bayard à l'époque, et puis le staff de la chaîne était... Mais oui, par exemple, je vous raconter une anecdote, il y a une chaîne qui existe toujours d'ailleurs, qu'on avait créée, qui s'appelle Série Club, qui diffusait que des séries. On avait mis deux magnétoscopes ensemble, puis on l'avait programmé sur le câble. Et c'était l'homme de sécurité qui changeait les cassettes. Hein.
2: C'était vraiment l'artisanal.
3: Et d'ailleurs, le LEM disait, comment ça va votre chaîne dans un placard à balai, là?
2: C'est comme ça qu'on entreprend les choses. On va parler justement de tout ce que vous allez faire pour M6. Vous devenez directeur général adjoint de cette nouvelle chaîne. Vous en serez ensuite le directeur général en 1990 et puis président du directoire en 2000 pendant près de 25 ans. Vous avez entrepris, d'où aussi on le fait, avec le port de Sète. Tiens, je vous emmène dans l'Hérault. Premier port de pêche de la Méditerranée. Il y a donc beaucoup de filets dans le coin. Je sais que vous aimez la pêche. Qu'est-ce qu'on en fait quand ils sont trop vieux, ces filets? Catherine Quicandon nous propose aujourd'hui une idée à laquelle personne n'avait visiblement pensé auparavant.
4: À Bessan, à moins de 20 km à l'est de Béziers, il y a des filets de pêche, beaucoup de filets de pêche.
5: Mais qu'est-ce qu'on va en faire de toutes ces vieilles affaires, si moche et encombrante, le monde est une brocante.
4: Marine Olassia, fondatrice de Sao Textile, les collecte pour en faire de la fibre de polyamide recyclée pour les revendre à l'industrie de la mode et du textile. En gros, elle transforme des filets de pêche usagés en bobines de fil. Concrètement, comment ça fonctionne?
6: On les collecte directement auprès des pêcheurs. Ensuite, on les conditionne et après, on va les laver dans des machines à laver industrielles. Et ensuite, c'est un processus de recyclage qui s'appelle thermomécanique. On va découper le filet, on va le transformer en granulés plastiques. Donc, c'est comme des petits grains de riz. Et ensuite, on va le faire fondre. On va obtenir un premier fil continu qu'on va texturiser pour avoir le filament textile. Et après, on va le mettre en bobine et ça va me permettre de tisser ou de tricoter le tissu.
4: Le fil obtenu et valorisé est noir.
6: C'est du nylon qu'on va utiliser pour des applications techniques comme du revêtement, de gilets pare-balles, des tentes et après sinon pour des textiles sportifs par exemple. C'est résistant, c'est respirant et c'est très souple et élastique. C'est très bien pour l'eau. D'ailleurs, les maillots de bain sont en nylon.
4: Les filets de pêche représentent 10% de la pollution plastique des océans. 640 000 tonnes sont perdues en mer. La démarche de Marine est donc aussi environnementale.
6: Aujourd'hui, il n'y a pas de filière de collecte et de valorisation. Donc les filets sont envoyés en déchetterie ou en incinération. Donc déjà, on a un premier impact sur ça. On va valoriser un déchet sur le territoire. En relocalisant toute la chaîne de valeur sur le territoire français, on va avoir directement une réduction de l'impact carbone. Et ensuite, on va valoriser le savoir-faire français. Donc on va créer de l'emploi aussi.
4: Et ça, c'est pas mal aussi. Mais comment Marine a eu cette idée ? Le déclic se fait lors d'un voyage au Bangladesh. Elle ne cautionne pas du tout le système de production qu'elle constate. Elle veut changer les choses et c'est ce qu'elle essaie de faire depuis février 2023 avec Sao Textile et en utilisant son expérience de plusieurs années dans le domaine de la mode. Et pourquoi Sao ? Dans la mythologie grecque, Sao est une nymphe marine qui assurait la protection des traversées maritimes et le sauvetage des marins. 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Merci à Éléonore Sozo d'Ici Héros pour cette idée qui a la pêche. Ici, ça entreprend à Bessan avec Sao Textile, du filet de pêche au fil.
2: En vous remerciant, Catherine Quicandon, et effectivement, on salue les équipes de Ici Héros et la complicité du réseau Ici. Avec toutes ces bonnes initiatives, il y en aura d'autres d'ici 21h. Restez bien avec nous. Notre invité Nicolas de Taverneau et votre invité, un voyage dans toute la France et un livre dont nous parlerons la télé comme jamais. C'est sur Ici.
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2: C'est la nouveauté au cœur de cette soirée. Mr. Know It All, signé Teddy Swims sur Ici.

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13: Son livre « La télé comme jamais » est paru le 24 septembre, il y a quelques jours, et pour la première fois, bien, il parle notamment d'M6, de sa création, côté de Jean Drucker. Il l'a dirigé pendant 40 ans, il nous confie beaucoup de choses sur les médias, les coulisses, le pouvoir, l'envers du décor, les luttes de pouvoir. Mais ce soir, Nicolas de Taverneau, puisqu'il s'agit de lui, eh bien, prend-on aussi de se livrer, de nous apporter quelques images, finalement, de sa vie et des lieux qui l'ont marqué. Il est avec vous jusqu'à 21h. Alors, on a parlé de la création d'M6 en 1987. J'oublie pas que, à ce moment-là, puisqu'on parle des régions et qu'on se balade dans toute la France, il y a des décrochages régionaux. Et vous allez aller un petit peu partout. Marseille, Tours, Lille, Lyon, Rennes et Bordeaux.
14: Alors, d'abord, on avait des associés qui étaient des quotidiens régionaux.
13: Oui.
14: On a eu Ouest France, on a eu Sud-Ouest, on a eu l'Alsace, etc., qui étaient associés à la création d'M6. Et d'ailleurs, le Parisien aussi. Et donc, on avait fait des décrochages locaux dans les grandes métropoles. Hein. Et si je peux me permettre une petite plaisanterie sur... j'avais été voir le maire de Marseille, qui s'appelait Gaudin, Jean-Claude Gaudin. Alors, je lui ai dit, on va ouvrir un décrochage à Marseille.
13: Ouais.
14: Alors, il m'a dit, oh, c'est une bonne idée. Mais parce que FRE3, il disait toujours FRE3, FRE3 m'a toujours pris que de dos. Voilà. Alors on a ouvert une dizaine de décrochages qui ont duré pas mal de temps.
13: Mais parce que vous aviez aussi cet attachement aux régions.
14: Ah oui, et puis surtout, c'était notre intérêt, parce que, si vous voulez, on oublie toujours que 4/5 de la France n'habite pas Paris, hein, on n'habite pas la région parisienne, enfin, vous êtes bien passé pour le savoir, et donc l'audience, il faut aller la chercher dans ces agglomérations, dans ces lieux-là. Donc c'était notre intérêt, simplement, là on a toujours été eu des difficultés avec la régulation, la réglementation, etc., on ne nous a pas permis de faire de publicité sur ces décrochages, il fallait même enlever la publicité nationale, donc il y avait un malus, au lieu d'avoir un bonus, et donc on a fermé les décrochages, et c'est là où on a créé le 12h45 ouais. Et le 10h45 à la place.
13: À force de lire les audiences tous les matins, qu'est-ce que vous avez, Nicolas Taverneau, appris des Français ?
14: Voilà, alors d'abord, les Français, c'est pas quelque chose de monolithique. Il y a les Français, et les Français, ils sont divers. Donc, ils ont des goûts qui sont très différents, et c'est ce qui est assez compliqué quand vous faites un média, c'est comment trouver des programmes qui les rassemblent. Alors, vous avez bien un peu des cibles, ce qu'on appelle des cibles. Nous, on était plutôt plus jeunes que nos grands compétiteurs. Mais donc nous, par exemple, tous les programmes très âgés, nous les avons pas pris parce qu'on sait que c'était pas notre cible et on n'aurait pas été performant. Je raconte dans le livre que nous avons pas pris Koh-Lanta, nous avons pas eu Koh-Lanta parce qu'on a
13: ça a failli. Hein.
14: Voilà, mais parce que on nous a imposé 30 millions d'amis qui étaient sur TF1 pour le reprendre. Or 30 millions d'amis, un public qui était plus âgé, donc c'était pas adapté à M6. Voilà, donc les Français ne c'est pas une communauté homogène, donc il faut essayer nous de trouver des programmes dits fédérateurs, c'est-à-dire des choses qui les unissent le plus grand nombre. La chose qu'on a apprise, c'est que il y a deux choses. Un, on s'est intéressé avec, au quotidien des Français. La cuisine, l'habitat, même la propreté, je ne sais pas si vous vous souvenez, c'est du propre avec deux personnes. Des choses qui sont dans la vie quotidienne, dans lesquelles on était proche des gens. Ça, c'est Thomas Valentin, notre directeur des programmes, qui avait imaginé ça. Il y a toujours d'ailleurs des émissions qui perdurent. Et ça, ça a été une orientation très forte. Top Chef, on a mis les Français à la cuisine.
9: Hein, il y a quelques jours, Norbert Harrer, mais également Thierry Marx étaient nos invités. Ouais, on a parlé évidemment de cette émission qui perdure.
14: Et cette émission perdure, et je pense qu'on a valorisé la cuisine, on a valorisé l'effort pour la cuisine auprès des Français, et notamment des jeunes Français qui faisaient des concours de Top Chef, qui font toujours des concours de Top Chef, etc. Et puis, il faut aussi parier...
9: Il y a l'économie, pardonnez-moi, mais vous vous dites, et vous avez cette idée qui est extraordinaire, on va parler d'économie en prime sur notre chaîne, sur M6, et vous lancez Capital.
14: Alors, il y avait un garçon opiniâtre qui s'appelait Emmanuel Chin, qui nous a proposé le concept, qu'il a d'abord testé en programme court, d'abord 6 minutes, ensuite 26 minutes. Souvent, on y est allé progressivement dans nos affaires. Et puis, il avait l'idée de faire une émission d'une heure et demie qui soit de l'économie appliquée, où on explique comment marche un supermarché, etc. Et moi, j'ai demandé quel est le soir où on est le plus mauvais. Et c'était le dimanche soir, parce qu'on mettait des téléfilms en face des gros films d'Antenne 2 et de TF1 à l'époque. Ouais. Et donc, je lui dis, écoute, on te donne le dimanche, on va voir si ça réussit. Et ça a été un très grand succès.
9: Toujours,
14: l'émission existe toujours avec succès.
9: On va reparler d'M6 dans un instant, mais on reparlera du livre, même si on l'évoque déjà à l'instant. Je reviens à cette France dont on parle tout à l'heure et ses régions. On a parlé de Bordeaux, Pau, Bayonne, Angoulême, Poitiers. Ça fait aussi partie de la Nouvelle-Aquitaine et ce sont des villes que vous appréciez. Je reviens sur l'Ain. Vous avez une exploitation agricole aujourd'hui dans l'Ain?
14: Absolument, là, on exploite, dans cette région de l'Ain, moi je suis dans le Val-de-Saône, entre, disons, Lyon et Mâcon, c'est le Val-de-Saône, hein. Ouais. Et vous avez deux parties, vous avez la rive droite, la rive gauche. Dans la rive droite, vous avez le Beaujolais, avec tous les grands crus, etc., et les vignes. Et de l'autre côté, là où je suis, vous avez des exploitations agricoles, qui sont plus grandes d'ailleurs. Et alors autrefois, on faisait également de la vigne dans l'Ain. On faisait un vin qu'on pourrait qualifier de détachant, qui était un vin pas terrible, mais qui coupait le Beaujolais, c'est-à-dire qui donnait de la couleur et du degré au Beaujolais, avec de l'eau berlin, ça s'appelait l'eau berlin. Et puis on faisait aussi les piquets de vigne, c'est pour ça qu'il y a des bois d'acacia dans l'Ain, qui servaient à ça. Maintenant on fait beaucoup plus d'agriculture traditionnelle, alors il y a les étangs dans les dombes, et puis il y a l'agriculture traditionnelle, et dans le Val-de-Saône c'est des très bonnes terres agricoles, dans lesquelles on fait du maïs, du colza, du blé, de l'orge, etc. Cette année, ça a un peu souffert de la sécheresse, donc les rendements sont un peu moins bons que les années précédentes, mais c'est une très belle agriculture dans cette région.
9: On pourrait parler de la Bretagne aussi. Alors avant de parler de Rennes, nous en parlerons tout à l'heure. Je sais que Dinard, vous avez des amis dont Dinard, Cancale, Saint-Malo, dans ce périmètre-là.
14: Oui, je connais bien cette région bretonne pour y aller assez souvent l'été. J'ai pas mal de camarades, qui est une très belle région, la Bretagne. Alors elle prend ses lettres de noblesse maintenant avec la canicule, parce que
9: ceux qui voulaient y aller, c'est terminé, il fait aussi chaud que qu'ailleurs.
14: Oui, mais enfin, d'une façon générale, c'est quand même plus protégé.
9: C'est vrai.
14: Et puis, et donc la Bretagne, moi je l'ai découverte à travers la côte, si vous voulez. Alors j'avais connu un peu la Bretagne avant, j'ai fait les Glénans, donc dans les Glénans.
9: Chibelle, magnifique.
14: Voilà, et puis on a passé des vacances à Bénodet aussi, qui était très joli, la Bretagne du Sud, qui est très, très belle. Voilà, et puis la coïncidence, c'est que la famille Pinault m'a demandé de présider le conseil d'administration du club de Rennes. Et donc je découvre Rennes, que je connaissais mal, et je découvre Rennes et les Bretons dans ce beau club de Rennes.
9: On parlera de Rennes, parce que ça fait forcément partie de votre vie, surtout depuis quelques mois, vous en êtes le président. Nous allons à nouveau se balader en France, et pour économiser sur le carburant, on peut partir, et c'est un sujet d'actualité, à la recherche de la station la moins chère dans le département, aller faire le plein en Espagne, en Andorre ou en Belgique, lorsqu'on est frontalier, ou bien beaucoup plus simplement, ne plus utiliser sa voiture. Alors comment faire pour se déplacer, pour aller faire des courses, aller travailler ou chercher les enfants à l'école? Ça, c'est notre quotidien. Dans les Pyrénées-Atlantiques, la ville de Pau, qu'on a évoquée il y a un instant, a justement lancé un défi à ses habitants. Reportage Robin Bernot et Clara Vincent.
10: Vous voyez vos clés de voiture? Imaginez ne plus y toucher pendant un mois.
15: Allez, on pose les clés.
10: dans le bocal.
15: Parfait. On est prêt pour relever le défi.
10: Pas de regret.
15: Aucun.
16: C'est le défi lancé par la ville de Pau à ses habitants avec la 3e édition de l'opération « Un mois sans ma voiture ». Cette année, ils sont 19 à relever le défi. Parmi eux, il y a Adeline, qu'a rencontré notre journaliste Clara Vincent. Pendant les 4 prochaines semaines, elle va devoir laisser sa voiture au garage et par la même occasion, apprendre par cœur les horaires des transports en commun.
15: Je suis souvent en retard. Donc là, anticiper les départs bien plus en avance que prévu. Donc on va essayer de jouer tout ça. Moi, je travaille à la cueillette de la Ragnon et je suis photographe indépendante. Donc déjà, la cueillette de la Ragnon du centre-ville, ça fait à peu près une trentaine de minutes à vélo. Donc une heure aller-retour. Et après, en tant que photographe indépendante, c'est vrai que si j'ai un mariage à 30 km, ça va être un peu plus compliqué. Mais c'est vrai que mettre de côté la voiture, ça serait un plus. D'autant plus que le carburant coûte cher. Dans les factures de la fin du mois, ça serait vraiment, vraiment top, quoi.
16: Alors ici à Pau, ne pas toucher à sa voiture pendant 30 jours, ça semble marcher, mais vous, qu'en pensez-vous ? C'est avec Tristan que nous allons en discuter. L'idée lui plaît, même si quelques questions restent encore en suspens.
17: Moi, je trouve ça plutôt positif. Après, il faut juste espérer que les transports en commun permettent aux gens de s'en sortir sans, quoi. Parce qu'à Pau, je ne sais pas, comment ils font pour aller au travail, les gens sans voiture, ils y vont à pied. C'est grand, Pau ? Je ne sais pas.
16: Alors oui, Pau, c'est quand même une ville assez grande. Et pour relever ce défi, chaque participant s'est vu offrir un mois d'abonnement au bus et TER du département, mais aussi un abonnement mensuel au vélo électrique en libre-service, ainsi qu'un vélo à assistance électrique. Tristan, par exemple, lui, il possède une Peugeot 208 et sans même avoir à se lancer de défi, il essaie déjà de la laisser un peu plus souvent au garage.
17: C'est vrai que si je peux éviter de l'utiliser la semaine, j'essaie d'éviter le plus possible. Bah, c'est un tout, déjà, le prix des carburants, oui, c'est clair. Je pense que si on économise le carburant sur un an, on peut s'acheter une maison bientôt. Et en même temps, à côté de ça, c'est un peu écologique, quoi. C'est un petit geste écologique, je pense. Moi, j'ai un diesel, typiquement, moins j'utilise, mieux on se porte, je pense.
16: Vélo électrique, bus, train, de nombreuses alternatives existent pour laisser la voiture de côté. C'est justement tout l'enjeu de ce défi lancé par la ville de Pau. Encore faut-il avoir suffisamment de transports à proximité de chez soi pour pouvoir vraiment se passer de son véhicule.
9: Merci Robin Bernot. Vous conduisez, vous avez une voiture, Nicolas Taverneau.
14: Oui.
9: Pour aller dans l'Ain, rejoindre cette exploitation agricole, entre autres, peut-être, je ne sais pas. Hein.
14: Oui, enfin j'ai une voiture, mais je vais probablement abandonner ma voiture à Paris d'ailleurs.
9: Vous avez quand même traversé la France, j'imagine. Vous avez des souvenirs de la carte Michelin sur les genoux.
14: Oui.
9: La rencontre de ville, un peu comme ça.
14: Oui, oui, effectivement. Moi, j'ai beaucoup navigué. Mais l'endroit maintenant de prédilection de mes vacances, c'est la Corse.
9: Ah ben on ira en Corse dans un instant, si vous voulez, avec grand plaisir. On a encore beaucoup de choses à se dire, beaucoup de lieux à évoquer avec notre invité Nicolas de Taverneau, auteur donc des confidences du parrain du BAF, la télé comme jamais chez la réédition. C'est en librairie déjà depuis quelques jours.
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9: Souvenir de ce tube qui aura bientôt 40 ans l'année prochaine. Il est signé France Gall, la musique est de Michel Berger, évidemment.

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2: Avec Nicolas de Taverneau, aujourd'hui homme de médias, homme d'affaires, dirigeant de chaîne de télévision, le parcours de toute une vie qui défile ce soir, les lieux, les inspirations qui ont marqué son existence pour ce chevalier de l'Ordre National du Mérite qui récompense toute une carrière. Il est aussi chevalier de la Légion d'honneur. Ce qui vous plaît, c'est le football. Voilà, alors vous avez habité Bordeaux, on a parlé beaucoup des Girondins de Bordeaux, vous deviendrez plus tard le propriétaire du club, 1999 à 2018, presque 20 ans pour les Girondins de Bordeaux. Qu'est-ce que vous retenez d'ailleurs de ces deux décennies des Girondins?
3: Ah ben, il y a eu des grands et bons moments, il y a eu des moments plus difficiles pendant ces 20 ans. On nous a reproché beaucoup d'avoir vendu les Girondins, mais à un moment donné, depuis que notamment le PSG est arrivé en tête, c'était très compliqué pour une société comme la nôtre de garder, d'avoir des écarts et des risques importants. Ça pouvait faire peser des risques sur notre activité principale, donc on a décidé de vendre. Alors évidemment, on n'est pas tombé sur les bons acheteurs, on a une part de responsabilité là-dedans. Simplement, c'était pas écrit sur leur figure, avec deux fonds américains importants.
2: Oui.
3: Et malheureusement, le parcours n'a pas été, puis en plus, il y a eu un nouveau repreneur qui n'a pas fait non plus un bon travail, donc les Girondins ont périclité malheureusement pendant à notre suite.
2: Avril 2025, vous êtes nommé directeur général de LFP, c'est la Ligue de football professionnel, ça a duré un an, et puis le 22 mai dernier, en tous les cas vous quittez vos fonctions, et le 22 mai 2026, il y a cette nomination au poste de président du conseil d'administration du Stade Rennais.

0: vous découvrez la galette saucisse, hein, Nicolas Taverneau.
1: C'est libre, ça. Je découvre surtout un beau club.
0: Ah oui.
1: Le club de Rennes est un beau club. La famille Pinot le soutient depuis 30 ans. Nous allons inaugurer d'ailleurs le nouveau centre de formation et le nouvel académie. Vous vous rendez compte qu'il y a 7 joueurs actuellement dans l'équipe de France qui viennent du centre de formation de Rennes. Ouais. Donc c'est assez exemplaire, hein, comme stade. Et donc je découvre ce beau club avec des ambitions. On espère que cette ambition sportive va se réaliser à nouveau cette année pour être européen, parce que c'est vraiment le choix qui est fait, avec quand même un très bon public. Le stade est toujours plein. À Rennes, et donc moi j'ai beaucoup de plaisir. Alors il y a une équipe exécutive avec autour d'Arnaud Pouille, le président exécutif du club, et moi je fais la transition entre l'actionnaire et le club.
2: Vous dites que c'est un club sain dans un ancrage breton qui vous plaît.
1: Oui, c'est-à-dire que la famille Pinot est très, très référencée en Bretagne, et la famille Pinot tient à ce qu'il y ait ce club qui a non seulement, c'est pas simplement du foot business, hein, c'est du foot social aussi, c'est-à-dire que supporte ce club. Le fait que ça soit un centre de formation reconnu est très important pour le club, et donc cet ancrage breton est quelque chose qui est évidemment important, avec en défendant les couleurs locales, aussi bien au niveau domestique, c'est-à-dire national, qu'au niveau international, c'est-à-dire européen.
2: Au Pyrénées, il y a des rivières. Et vous adorez les rivières.
1: Ah, j'aime bien les rivières. J'aime bien les rivières, mais enfin, quelquefois, les rivières sont des contraintes, parce que le stade est un peu encadré par la rivière. Ouais. Mais effectivement, et puis c'est une belle ville. Hein.
2: Alors, on évoque cette galette saucisse. Vous avez une cartographie de votre gastronomie à vous, selon ce que vous aimez manger. On va dans quelle région ?
1: Alors, je suis pas un esthète de la cuisine, et donc moi je suis assez simple dans mes goûts, et je dirais je défends bien ma région lyonnaise. À Lyon, on sait quand même extrêmement bien faire la cuisine, et on l'apprécie. Alors c'est souvent un peu copieux.
2: C'est les petits bouchons, c'est la charcuiterie,
1: les quenelles de Brochet. Ça c'est vraiment ma région. Les
2: quenelles de Brochet. Non,
1: c'est dans l'Ain. Voilà, c'est dans l'Ain, mais il y en a aussi un peu plus à l'ouest, hein, parce que les étangs des Dombes fournissent des brochets. Donc il y a toute la cuisine lyonnaise, avec les mères hein, lyonnaises, est une cuisine quand même de grande qualité. Donc on est, moi j'aime beaucoup le poulet à la crème de Georges Blanc, hein, par exemple, qui est un ami, hein, Georges Blanc, avec ses restaurants à Vona, oui. Hein, qui est pas très loin de chez moi. Donc voilà. Mais sinon la gastronomie dans les autres lieux, à Bordeaux. Moi, j'apprécie évidemment, je suis très amateur du vin rouge de Bordeaux, hein, qui est magnifique.
2: Hein. Modération, évidemment.
1: Avec évidemment modération.
2: Saint-Émilion.
1: Voilà, c'est un vin de très grande qualité, je trouve, le vin rouge de Bordeaux. Voilà, donc j'ai beaucoup de plaisir à voyager un peu, mais chaque région a sa gastronomie. Mmh. Mais je ne suis pas un esthète de la gastronomie.
2: Nicolas Taverneau est votre invité. La télé comme jamais, aux éditions Larry, 304 pages où vous vous livrez pour la première fois. C'était le bon moment ?
1: Ouais, écoutez, j'ai plus des responsabilités directes dans les médias, donc j'ai une liberté de parole qui est un peu plus grande par rapport à ça. Et puis moi, j'ai voulu écrire ce livre pour deux raisons. La première raison, c'est montrer qu'on peut réussir malgré des vents contraires, parce qu'on a eu beaucoup de vents contraires, sous deux conditions. La première, c'est qu'on soit déterminé, opiniâtre, qu'on lâche pas. La deuxième condition, c'est qu'on soit collectif. C'est-à-dire qu'il faut une collectivité pour réussir dans une entreprise. On ne réussit pas tout seul. Et moi, j'ai eu la chance de choisir les collaborateurs du groupe M6, hein, dont beaucoup sont encore là et efficaces. Et je pense qu'on a insufflé un esprit M6 à ce groupe, et qui est le gage du succès. Et donc ça, c'est une première motivation pour écrire ce livre. Et puis la deuxième, c'est de dire... Les pouvoirs publics n'attendaient pas qu'ils soient votre soutien ou qu'ils fassent les choses à votre place. C'est plutôt, je le dis malheureusement, il y a eu plutôt des décisions qui ont entravé un peu le développement des groupes, pas simplement M6, mais des groupes audiovisuels.
2: Pardon, mais quand même, vous parlez effectivement dans ce livre des pressions politiques que vous avez pu avoir parfois, des luttes de pouvoir, de ces à côté qui font partie. du milieu.
1: Oui, je dirais que c'est moins des pressions politiques, parce que j'ai pas eu, et puis M6 n'a jamais été considéré comme vraiment que le fait que il y a des règles administratives très rigoureuses, très ennuyeuses et très contraignantes. Je raconte dans le livre qu'on a fait une émission qui s'appelle partout dans le monde Lego Master, qui était un concours de Lego. On voulait qu'on l'appelle Brick Master. Il a fallu pendant un an se battre avec l'ARCOM, ou le CSA de l'époque, pour que ça s'appelle Lego Master. Voilà, ce genre de combat est inutile et n'a pas de sens.
2: Alors, dans le livre, on découvre, et on en a parlé tout à l'heure, que vous allez mettre l'économie effectivement en prime time avec Capital, c'est audacieux. C'est l'âge d'or des séries, je pense à Desperate Housewives aussi, hein, c'est ce que vous amenez aussi sur M6. Et puis, c'est osé, parce que c'est aussi le Loft. Le Loft arrive au début des années 2000, je crois, 2001, quelque chose comme ça, qui va marquer tout un pays, là.
1: Ouais, de toute façon, M6 n'avait pas les moyens de ne pas être innovant. Voilà. Et depuis le début, on a essayé d'être innovant quand on a mis les turbos, les cultures pub, etc. à l'antenne, quand on a fait le 6 minutes, quand on a mis les séries, la saga du samedi. Enfin bon, on a essayé d'être avec nos moyens. Bon, et le Loft faisait partie des nouveautés qui se sont installées dans le paysage européen, voire mondial. Et donc, on s'est dit, il ne faut pas louper ça, parce que, enfin, en tous les cas, les directeurs des programmes ont dit, il ne faut pas louper ça, parce que sinon, on n'aura plus cette image de novateur. De novateur. Et c'est pour ça qu'on a mis le Loft, qui a été une décision quand même assez compliquée, hein, lourde, à l'époque. Aujourd'hui, ça paraît une bluette, hein, mais à l'époque, ça a été une décision compliquée.
2: Vous parlez de foot, puisqu'on a parlé de foot il y a un instant, vous parlez aussi donc dans ce livre des droits de la Coupe du Monde 2026-2030, on voit le succès qu'M6 a rencontré cet été avec des pics monstrueux, dizaines de millions hein, de téléspectateurs.
1: Ben, la télévision s'est faite d'événements, et donc dans les événements, on avait eu les Euros avant, hein, qu'on a partagé avec TF1, et là on a pris l'exclusivité de la Coupe du Monde, donc qui a été très bien diffusée par les équipes de M6. Ça a eu un succès phénoménal sur le digital, par exemple. Il n'y a pas eu un incident, et c'est assez remarquable, hein, parce que quand vous êtes dans trois pays avec autant de diversité de lieux, loin de chez vous, etc., et que vous arrivez à diffuser tous ces matchs, M6 a diffusé 54 matchs qu'il faut présenter, qu'il faut habiller, qu'il faut, etc., sans aucun incident, c'est quand même un exploit.
2: Vous parlez, vous le découvrirez parce que je vais pas tout raconter dans le livre, on l'a déjà bien évoqué, de la fusion impossible entre TF1 et M6, vous parlez de radio, vous parlez de RTL, évidemment que vous avez dirigé, vous avez été au cœur de l'appareil, je le disais en introduction, de ces grands changements audiovisuels que vous avez aussi parfois provoqués. Qu'est-ce que vous retenez de toutes ces années, puisque vous n'êtes plus dans cet appareil, entre guillemets ?
1: Je retiens que prime au contenu, c'est-à-dire que vous pouvez être le meilleur gestionnaire du monde, si vous n'appuyez pas sur des talents, ça ne fonctionne pas. Et les talents, c'est par exemple Karine Le Marchand quand elle fait L'amour est dans le pré. L'amour est dans le pré serait très différent sans Karine Le Marchand. C'était Virginie.
2: C'est incarné.
1: Comment ?
2: C'est
1: elle incarné. Voilà. Oui, mais surtout, elle a apporté un plus au programme avec sa compétence, avec son charme, avec son intelligence. C'est Virginie Efira quand elle a remplacé Castaldi pour
2: Nouvelle Star.
1: Exactement. Bon, il y a eu et on peut. C'est Emmanuel Chin avec Capital. Donc, il faut avoir du respect des talents. Et deuxièmement, savoir aussi les détecter. Et ça, détecter les talents, c'est... moi, je cite Bibiane Godefroy, qui était une grande directrice des programmes d'M6, qui a su aller chercher, par exemple, Cyril Lignac, qui est toujours à l'antenne. Et Cyril Lignac, il était tout gamin quand il est arrivé chez nous. Et ces talents, il faut, un, prendre des risques, leur faire souvent confiance. Quelquefois, on se trompe, ça nous arrive de se tromper, mais il faut savoir que c'est eux qui portent quand même le succès.
2: Un demi-siècle d'audiovisuel. C'est la vie de Nicolas de Taverneau avec Alexandre Desinard, les confidences du parrain du PAF aux éditions Alary Édition. Dernière question. On s'est énormément promené. Un lieu central, si on n'en garde qu'un seul de votre vie, sur votre carte à vous.
1: Montmerle-sur-Saône.
2: On restera là. Merci d'avoir été notre invité Nicolas de Taverneau. L'émission est à retrouver sur le digital, sur ici.fr. On se retrouve dès demain. Passez une belle soirée. Salut.
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2: On l'a découvert, entre autres, dans la comédie musicale Roi Soleil, il y a quelques années. Il nous vient du Vaucluse. Quelle carrière solo depuis. Si Christophe Maé, souvenir, en 2007, avec On s'attache, sur ici.

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2: Bonsoir à tous, 21h, 22h comme tous les soirs, 7 jours sur 7, c'est le rendez-vous avec toutes les chansons qui ont rythmé les années 80 et qui continuent à le faire. Allez, ça commence comme ça ce soir.

C'était Jackie Quartz avec Mise au point. C'est le tube de l'été 1983 et pour Jackie Quartz, son plus grand succès. Alors, été 83, vous étiez où, vous? En vacances, en stage, en famille, entre amis? Cet été-là, la France fut touchée par une canicule qui dura 23 jours en juillet, mais qui concerna surtout le sud du pays. Un an plus tôt, donc en 82, le monde entier découvre le groupe anglais Dexys Midnight Runners grâce au tube Come on Eileen, numéro 1 en Angleterre, aux États-Unis et très soutenu par les jeunes radios en France. Et voilà ce que ça donne dans 100% années 80.

0: Mister Mister avec Broken Wings. Durant l'été 1985, voilà un titre que l'on a aussi beaucoup, beaucoup entendu. Le groupe Mister Mister, originaire de Phoenix, Arizona, ne connaîtra qu'un seul succès grâce à ce Broken Wings, les ailes brisées, inspiré d'un roman du poète libanais Khalil Gibran. Dans un instant, aucun problème d'aile pour s'envoler. Jean-Jacques Goldman, dans la suite de 100% années 80, c'est justement « Envole-moi ».
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0: Ah, je sais pas vous, mais moi j'étais vraiment fan de ce duo, hein. Muriel et Daniel, ils ont réussi très vite à imposer un style pop, coloré, puis rock, sexy, la voix sensuelle de Muriel, les mélodies efficaces de Daniel, leurs clips également, leur ont permis d'avoir une place à part dans le paysage des années 80. Alors lui aussi, il a une voix sexy et singulière, lui aussi, il a su imposer son style. En 1989, c'est La Vie et c'est Marc Lavoine.

Jean-Louis Aubert avec les plages. Extrait de son premier album Plâtre et Ciment, juste après la séparation du groupe Téléphone, après 10 ans d'existence et plus de 6 millions d'albums vendus. Hein. Les plages, c'est une chanson que vous avez sans doute entendue cette année si vous êtes allé voir Jean-Louis pendant sa tournée Pas Fini Tour, qui vient de s'achever au Francophonie de Tahiti. Allez, changement de rythme maintenant avec Chalamar, A Night to Remember.

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1: 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Il est 22h.
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3: Saviez-vous que c'est la période de Noël et ses vitrines bondées qui ont inspiré à Alain Souchon le titre Foule sentimentale ?
4: Oh là là, la vie en rose.
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1: Johan Guérin.
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3: Écœuré par la frénésie des emballages jetés et cette surconsommation, il signe une critique sociale, mais sans jamais lever le ton. Le secret du tube, un contraste génial. Souchon plaque son texte mélancolique sur une mélodie inspirée du jeu de guitare de Keith Richards, des Rolling Stones.

0: Résultat, une balade entraînante qui nous fait danser tout en nous rappelant qu'on nous infantilise.
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3: C'est un film qui inspire à Daniel Balavoine, Mon fils, ma bataille.
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3: En 1980, le chanteur s'inspire du film oscarisé Kramer contre Kramer avec Dustin Hoffman et Meryl Streep. Le titre est aussi un hommage à son guitariste, Colin Swinburne, alors en plein procès. Choqué de voir son ami humilié par des avocats qui méprisent son métier de musicien, Balavoine décide de prêter sa voix à ce combat social.

0: Le comble, Daniel Balavoine avouera plus tard ne pas beaucoup aimer ce titre, devenu pourtant l'hymne de toute une génération de papas.
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2: Bonjour, je m'appelle Sylvain Grotteau, j'ai 51 ans, je suis girondin et depuis septembre je suis affûteur et mouleur. Quand une fois que le couteau coupe, on essaie.
3: Avec une feuille.
2: Là, le couteau il coupe.
3: Du premier coup.
2: Et net.
3: Ce test de la lame qui coupe net la feuille permet de bien comprendre le caractère de Sylvain. Il est méticuleux et attentif. Il nous reçoit dans son fourgon, qui est le meilleur symbole du tournant qu'il a voulu donner à sa vie. Il est à ce jour un commerçant itinérant. Il se déplace sur les marchés de la région pour proposer ses services.
2: Les gens sont surpris au départ et très contents de retrouver un affûteur et mouleur. Et il y a aussi beaucoup de demandes sur les ciseaux de couture.
3: Et vous avez une machine qui est dédiée pour les paires de ciseaux, une machine bleue de marque Maillère, c'est ça?
2: Voilà, je passe donc le ciseau sur ce petit bras articulé. Et ensuite, on passe sur le feutre, pardon, pour finir le tranchant, pour le polir.
3: Il y a comme une odeur un petit peu, non?
2: Oui.
3: Est-ce que ça sent?
2: C'est une pâte à base de gras de bœuf, je crois.
3: Pourquoi vous avez fait le choix, justement, d'être un artisan, affûteur, rémouleur, itinérant, de marché en marché, de commune en commune?
2: Mon quotidien est différent tous les jours, en fait.
3: Ça change?
2: C'est jamais pareil. Au départ, je cherchais deux choses. Une reconversion, c'était plutôt de ne plus travailler pour quelqu'un, d'être à mon compte. Alors, j'ai fait ma formation dans la seule école d'affûtage de France. À la fin, on délivre un diplôme reconnu par l'État.
3: Qui est derrière vous?
2: Qui est derrière moi?
3: Dans le fourgon?
2: Exactement.
3: Est-ce que vous pensez que c'est un aboutissement pour vous?
2: Oui, j'en suis fier. Elle sert quand je suis en train d'affûter, que je suis de dos au client.
3: Quand il y a le bruit,
2: les clients sonnent. Et voilà, le petit bruit aigu, ça m'interpelle et du coup, je peux m'occuper d'eux.
3: Parce que sinon, on ne s'entend pas.
2: Non, c'est un peu bruyant.
3: C'est compliqué.
2: Oui, c'est bruyant.
3: Et ça vous plaît?
2: Ouais, ça me plaît.
3: Qu'est-ce qu'elle en dit, votre femme? Parce que elle partage vos inquiétudes, vos ambitions, vos projets dans le quotidien.
2: Faudrait lui demander à elle.
3: Ça tombe bien, elle est en face de nous. Elle s'appelle Delphine, hein?
2: Oui, exactement.
4: Les gens repartent avec le sourire, avec des couteaux qui coupent, des couteaux rénovés, parce que des fois, ils arrivent très rouillés, en mauvais état.
3: Dans son ancienne vie professionnelle, il était malheureux. Aujourd'hui, en 2026, on peut dire qu'il est
4: heureux, épanoui et fier de lui.
3: Et vous retrouvez Sylvain, ce nouvel artisan itinérant spécialiste des lames, sur les marchés de Préchac le mardi, de Grignos ou de la Brède le mercredi, de Villandreau le jeudi, de Socats le vendredi, de l'Aréole le samedi et un dimanche sur deux à Landiras.
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5: Ici, c'est Toulouse. Mais elle ressemblait à quoi, en fait, les Toulousaines à l'époque, fin 19e siècle? Direction le musée du Vieux Toulouse, pour rencontrer la responsable scientifique du musée.
6: Bonjour. J'ai rendez-vous avec Amandine de Pérignon.
7: Ah, elle était là il y a 10 secondes. Ah. Vous avez vu que vous alliez arriver.
6: Eh bien, je suis là.
7: Amandine, t'es là?
6: Et bonjour. Enchanté.
8: Ben, je vous propose qu'on y aille directement.
6: Très bien, merci. On est donc au musée du Vieux Toulouse. Et en face de nous, donc sur un mannequin, une tenue très complète. Je vois un chapeau, un tablier, une jupe, un parapluie même. C'est assez complet. C'est de la tenue traditionnelle toulousaine, c'est ça?
8: Alors oui, c'est ce qu'on appelle le costume régional. Mais le modèle qui est présenté au musée du Vieux Toulouse, eh bien en fait, reproduit le type de silhouette qu'on pouvait trouver à Toulouse en 1860.
6: D'accord.
8: Et les paysannes toulousaines, eh bien, elles veulent imiter ce type de silhouette et donc elles vont accumuler les jupons pour avoir beaucoup de volume dans leurs jupes.
6: Ah, donc on a plusieurs jupons les uns
8: exactement,
6: sur les autres.
8: Exactement, là il y en a 7.
6: Ah, mais on prenait combien de temps pour enfiler tout ça?
8: Oh, je pense qu'on prenait bien, oui, 45 minutes.
6: 45 minutes, oui, d'accord.
8: Alors vous voyez, notre mannequin, elle porte ce qu'on appelle un mouchoir de tête qu'on va nouer d'une certaine façon selon qu'on est une femme mariée, célibataire, une veuve en recherche active. Il y a tout un code derrière ce nœud de mouchoir de tête.
6: D'accord.
8: Alors par-dessus le mouchoir de tête, elle porte le chapeau complètement emblématique de Toulouse qu'on appelle la paillole.
6: La paillole.
8: La paillole.
6: Ça sonne Toulouse. Hein.
8: ça sonne Toulouse parce que c'est un mot occitan. C'est un chapeau de paille tout simplement, mais qui a une forme très particulière. vous le voyez, il est porté très à plat sur la tête.
5: Et alors le parapluie, est-ce qu'il fait partie de la tenue ou c'est un accessoire?
8: C'est un accessoire assez indispensable.
5: Ah, oui.
8: En fait, c'est plutôt un parasol pour se prémunir du soleil et pour garder un teint assez frais, lumineux, pour ne pas être bronzé.
5: C'était mal vu d'être trop bronzé.
8: Ah, oui, le bronzage, la mode du bronzage n'arrive qu'après la Première Guerre mondiale, dans les années 20, avec tout un courant d'idées hygiénistes.
5: Donc c'est vraiment des tenues de la vie quotidienne, c'est pas forcément des tenues qu'on porte pour des balles, pour des fêtes de village.
8: Non, après c'est vrai que pour des fêtes religieuses, pour des fêtes de village, eh bien les dames qui vont porter ce genre de costume, elles vont avoir une attention particulière justement sur les accessoires.
5: Oui, très bien, merci beaucoup pour ces précieuses informations.
8: Avec plaisir.
5: Au musée du Vieux-Toulouse, une

c'est la star. Le soir, il est à son hôtel quand il est enlevé par des membres du mouvement révolutionnaire cubain. Une manière d'embarrasser le régime et d'attirer l'attention sur la misère du peuple. La course est finalement lancée dans un climat tendu. Fanjo, lui, qui sera retenu 26 heures, sera bien traité. Il sera libéré sain et sauf. L'enlèvement fait la une des journaux du monde et sert la cause révolutionnaire. Après la révolution de 1959, la F1 disparaît de Cuba, jugée incompatible avec le nouveau régime communiste. Fanjo est né au début du XXe siècle en Argentine. Il arrive tard en Europe. Hein. Il approche des 40 ans quand il se lance dans le premier championnat de F1 en 1950. Il va rapidement impressionner par son talent exceptionnel. Il se distingue par son intelligence de course, sa régularité, sa maîtrise de la mécanique, capable de préserver une voiture tout en restant incroyablement rapide. Fangio court pour les plus grandes écuries de l'époque, Alfa Romeo, Maserati, Mercedes-Benz et Ferrari. À une époque où les voitures sont extrêmement dangereuses et les circuits bordés d'arbres, de bottes de paille ou de simples barrières, sa constance force le respect. Parmi les circuits marquants de sa carrière figure notre légendaire tracé de Gueux à côté de Reims. Un circuit ultra rapide, composé de longues lignes droites sur route nationale, où les voitures dépassent souvent les 250 km/h. Fangio y brille dès le premier Grand Prix de France, le 2 juillet 1950. Il est champion du monde l'année suivante. Il va remporter 5 titres de champion du monde jusqu'en 1957. Un record qui va tenir près d'un demi-siècle. Et même quand il ne gagne pas, il impressionne par sa combativité et son sens tactique. Fangio prend sa retraite en 1958 avec un palmarès exceptionnel. 24 victoires en 51 Grands Prix. Aujourd'hui encore, c'est une référence absolue. Juan Manuel Fangio sur le circuit de Gueux, c'est l'un des trésors de Champagne-Ardenne.

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1: 6h20, c'est votre rendez-vous, les gens d'ici. Tous les jours, nous mettons en lumière une personnalité qui fait briller notre région. Elle se confie au micro de Romain Bruno. Et aujourd'hui, direction la Tour Eiffel, à la rencontre d'une guide qui propose une visite immersive avec l'aide d'un casque de réalité virtuelle pour redécouvrir l'histoire de la Dame de Fer. Et depuis cette semaine, cette visite a été réactualisée pour plus de surprises. Romain, vous êtes bien devant la Tour Eiffel, elle est belle, hein?
2: Oh, qu'est-ce qu'elle est belle. En plus, je la regarde, cette Tour Eiffel, face à moi, en effet. Et j'ai à mes côtés, c'est Vladina, l'éco-fondatrice et guide chez Viality Tour, qui propose... Ah, j'en dis pas plus, tiens. Elle va nous expliquer. Bonjour, Vladina.
3: Bonjour, Romain.
2: Vous nous proposez une expérience immersive.
3: Absolument, puisqu'on propose une expérience au pied de la Tour Eiffel, mais à une autre époque. On la connaît, la Tour Eiffel du 21e siècle, mais est-ce qu'on connaît la Tour Eiffel du 19e siècle? Eh ben non, c'est ce qu'on vous propose de voir avec nos casques de réalité virtuelle.
2: Donc, on est avec vous, on enfile un casque, on s'arrête de temps en temps et on découvre quoi dans ce casque?
3: Alors d'abord, on découvre le chantier, la construction, et après on découvre l'exposition universelle et la Tour Eiffel dans son écrin d'origine, au cœur de cette exposition qui a marqué les esprits à l'époque.
2: Alors, si nous sommes aujourd'hui ensemble, c'est qu'il y a de la nouveauté.
3: Absolument, puisque c'est une visite qu'on a créée il y a déjà quelques temps et qu'on met à jour à chaque fois au fur et à mesure des remarques et des évolutions technologiques. Et là, c'est encore plus immersif avec des meilleures qualités d'image, avec plein de petits détails aussi qu'on rajoute au fur et à mesure. Pour les petits, pour les grands, pour les goûts de tous.
2: Et ce qui est intéressant, c'est que vous êtes à nos côtés, vous en tant que guide, pour nous expliquer ce que l'on voit à travers le casque.
3: Tout à fait, je vous explique un petit peu ce que vous voyez autour de vous, à quoi correspondent les différents bâtiments, ce que sont en train de faire tous ces personnages qui forcément ont des réactions très différentes de celles que nous on a au 21e siècle. Et les gens posent des questions, réagissent, interagissent. Donc c'est vraiment une visite interactive aussi avec le guide et avec les autres participants du groupe.
2: Vladina, elle vous est venue comment cette idée de visite immersive avec un casque de réalité virtuelle?
3: C'est une idée qu'on a eue donc avec Michel, le cofondateur, parce que moi je suis guide à la base de conférencière, je fais des visites plutôt traditionnelles. Et lui est une personne qui a toujours beaucoup de mal à se projeter. Comme il est plutôt à l'aise avec toutes les nouvelles technologies, on s'est dit qu'on allait combiner nos compétences. Moi, la guide, lui, voilà, la réalité virtuelle. Et ça a donné Viality Tour.
2: C'est officiel, on peut voyager dans le temps grâce à vous et grâce à la technologie que vous avez mise comme ça à la portée de tous. Et je sens qu'on se reverra parce qu'au-delà de la Tour Eiffel, vous proposez une autre destination, ça s'appelle le Louvre.
3: C'est une autre aventure, voilà, c'est une autre histoire qu'on découvrira ensemble plus tard.
2: Merci beaucoup, Vladina.
3: Mais de rien, avec grand plaisir, et je vous attends sur le Champ de Mars.
2: Voilà, venez tous, franchement, visiter et découvrir, redécouvrir la Tour Eiffel autrement.
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4: Un chien a des comportements quelquefois qui ne sont pas forcément appréciés en société. Et donc, l'idée, c'est de réduire les mauvais comportements et mettre en place des bons comportements.
5: Un chien, alors, des fois, on parle de chien agressif. Est-ce qu'on peut les changer?
4: Oui, on peut les changer. Alors, un chien agressif, c'est une étiquette. Moi, ce qui m'intéresse, c'est clairement le comportement. À quel moment est-ce qu'il mord? Dans quel contexte? Et en modifiant ce contexte, on s'arrange pour que le comportement n'apparaisse pas. Ensuite, on peut mettre en place un nouveau comportement. Ça prend du temps, c'est une thérapie comportementale. Mais en effet, on obtient d'excellents résultats, en réalité, avec le temps. Le travail.
5: Qu'est-ce que tu leur proposes aux propriétaires qui viennent avec leur chien? Qu'est-ce que tu leur proposes?
4: En premier lieu, j'aime construire une relation et enrichir cette relation, de manière à ce qu'il y ait vraiment une connivence qui se mette en place entre les deux. Et puis ensuite, je fais les choses pour que le chien joue un rôle social dans sa cellule familiale. Ce qui est important, c'est que le chien rende des services parce que ça lui fait plaisir.
5: Tout à l'heure, je t'ai vu faire tomber un chiffon, le chien t'as apporté naturellement, sans que tu lui demandes, le chiffon.
4: Ouais, elle a compris ça, et donc je cultive ça, bien sûr, mais dès qu'on va dans le jardin, je fais tomber un outil, ça peut être un arrosoir, un gant, et elle sait qu'elle doit me rapporter les choses.
5: Et ça leur plaît aux chiens, ça les stimule, ils aiment bien ce côté-là de se dépenser et de se rendre utile?
4: Ils ont un cerveau qui est très proche du nôtre, donc il faut stimuler ce cerveau en réalité. Et un chien qui mange et qui dort toute la journée, il est pas super heureux. Il a besoin et d'être reconnu par son groupe, donc de jouer ce fameux rôle social. Et puis surtout, il a un cerveau qui a besoin d'être motivé, en fait. Il a besoin d'apprendre des choses.
5: Là, on a Aria, qui a 4 ans, qui est avec nous.
6: Qui vient de la SPA de Poitiers.
5: Qui vient de la SPA de Poitiers, très bien. Et qui est très mignonne. est très à fond, en fait.
4: Elle est plus connectée que mon téléphone, en fait. Elle cherche le regard en permanence parce qu'elle a envie de faire des choses.
5: Elle est assise devant nous, elle ne bouge pas, les oreilles bien dressées. Coucou Aria, qu'est-ce qu'on peut lui faire faire comme exercice? Parce que franchement, il y a plein de petites choses sympas.
4: Alors nous, on a l'habitude de terminer les exercices par un son de cloche, en fait, ce qui marque la fin de la session, elle le sait, donc ça c'est quelque chose que tu peux demander si tu veux te tester.
5: Allez, parce qu'on a une petite cloche qui est un peu plus loin, qui est accrochée à un fil, et du coup, si je lui dis, Aria, va sonner la cloche. Et je vous jure que c'est réalisé sans trucage, avec sa petite patoune. Elle a mis un petit coup dans la cloche. Aria, va chercher la casquette. Et elle apporte la casquette. C'est incroyable. Alors, le but, c'est pas d'en faire des animaux de cirque, mais ça prend combien de temps à éduquer un chien à décrypter son comportement et à faire en sorte qu'il veuille s'adapter à ce qu'on lui demande?
4: Alors, merci de préciser que c'est pas pour faire un animal de cirque, ça c'est important. L'idée, c'est juste de l'intégrer à ma vie et de lui montrer que j'ai besoin d'elle et qu'elle me rende des services. Ça, c'est une première chose. Ensuite, combien de temps ça prend? En fait, ça va assez vite.
5: Tu peux lui demander à n'importe quoi, elle le fera?
4: Ouais, je pense qu'elle a un répertoire qui est assez large. Ouais.
5: Non, je vais tester un truc, je suis pas sûr que ça marche. Aria, envoie un message à mon directeur et dis-lui que je suis malade. Non, elle veut manger la bonnette. Dommage, je vais devoir retourner au boulot.
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6: Je vous ai porté un cadeau.
7: Ah, alors
6: pas pour vous, non, pour moi.
7: Ah bon, d'accord. Alors, je ne comprenais plus.
6: Non. C'est un cadeau que m'a fait il y a des années de cela, celle qu'on appelait Jackie. Ouais. Jackie Bettini, c'était une amie de mes parents qui remonte donc à l'époque où mon père faisait des courses de vélo avec son mari Gérard. Elle m'a vu naître, Jackie. Elle m'a connu tout petit tout, habillée dans des tenues aux couleurs des équipes cyclistes, tricotées par ma mère. Ouais. Et elle m'a vu aussi plus tard m'intéresser au parler marseillais au point d'en faire mon métier, ou du moins un objet d'étude et de partage. Et il y a 20 ans de ça, pour mes 30 ans donc, Jackie m'avait offert ce cadre. Alors, je le montre, si vous nous voyez à la télé, vous le voyez. Donc, c'est un cadre d'environ 50 cm de haut, 25 de large, sur lequel ont été brodés avec du fil bleu une liste de mots marseillais de A à Z. Hein. Comme titre en haut, il y a écrit « Des mots de Marseille ». Alors, je vous propose de parcourir ce cadeau qui commence par « l'empèbre », hein, ce qui est presque logique, puisque « l'empèbre », c'est une locution qui renvoie au passé, à une époque ancienne, Mathusalem, les calanques grecs, comme on dit, non, les calendes grecs, mais bon, on fait semblant. On poursuit avec la lettre B comme « bazarette », ça, c'est un mot qui me va pas trop mal aussi, on est là. D'accord, ouais. Puisqu'une bazarette est une pipelette, une personne bavarde. C'est comme tchapacan. Alors ça, c'est un mot qui désigne une personne un peu branque, mal habillée, qui fait n'importe quoi, un vaurien ou un minable, qui fait des choses à la gachampeg, avec une autre graphie, avec un T au début. Ça me rappelle la troupe des tchapacans avec laquelle on avait joué la fameuse pièce Madame Olivier. D comme dégueu, évidemment, personne. E comme engats, autrement dit embrouille, problème. F comme fatueux, G comme gabien, H comme offant, I comme indien. Alors ça, c'est bizarre, mais je sais pourquoi. Parce que Jackie s'est servi à l'époque du dico marseillais d'Armogat et Casbarian, paru en 1998, dans lequel figure le mot indien dans le sens de nervi voyou, avec une petite connotation raciste que j'aime pas beaucoup parce qu'on entendait ce terme un peu comme aujourd'hui certains parleraient de racaille.
7: D'accord.
6: Donc, il a disparu et je suis bien content. J comme Jobastre, on les salue. K comme quand même. Là aussi, dans le dico marseillais de 98, ça correspond à une prononciation de quand même qu'on entend encore aujourd'hui. Par exemple, non mais c'est Philippe Richard, toujours à rigoler dès qu'on dit le mot chichi. Quand même, hein, voilà, c'est ça. C'est pas Carmen. Hein. Et je continue. De Long, Mino, Novi, One Again, Pichoun, Kier, Ravi, Stockfish, Tchatché, Wouh, et V, Y, il n'y a rien là, et Z comme Zoom. Alors, au dos de ce cadre, Jackie avait écrit ce petit mot. Voici un petit crayon pour le pitchoun qui a bien grandi et qui est toujours aussi sage, mais beaucoup plus bavard pour notre plus grand plaisir. Alors, Jackie nous a quittés il y a quelques années de ça. Je ne sais pas si je suis toujours aussi sage, toujours aussi bavard, mais c'est l'occasion pour mon anniversaire d'avoir une pensée pour celles et ceux qui ne sont plus là, mais qui ont compté dans ma vie depuis 50 ans. Il n'y a rien là ?
7: Il n'y a rien là.
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1: C'est bien Laetitia, c'est mieux.
2: Ça fait décharger toute la semaine là, c'est très bien.
1: Ah oui. Mais qu'est-ce que tu veux faire alors?
3: C'est pas évident, hein.
1: Oui.
3: Le faire de la contrée, c'est pas évident.
1: Est-ce que tout le monde est OK?
4: Virginie et vous.
5: La danse country est arrivée en France dans les années 90. Et depuis, les chiffres augmentent. En 2022, il y avait 4 millions d'amateurs en France, plutôt dans les campagnes et autour des villes. Qu'on se le dise, la country est une danse populaire. La preuve, à Saint-Pargoire, gros village de 2500 habitants dans le canton de Gignac. C'est là, dans la salle Max Pox, que Céline Cabel donne ses cours hebdomadaires. 3 cours d'une heure, le soir, du plus simple au plus avancé. Quand on arrive, le cours a déjà commencé, zut. Thierry, le technicien, va vite poser sa perche au-dessus de la tête de l'animatrice. En face d'elle, une vingtaine de femmes de 35 à 75 ans, pantalons, petites bottines et chapeau de cow-boy sur la tête. L'ambiance est à la fois joyeuse et studieuse.
1: Est-ce que tout le monde a compris les pas, la danse? Si vous devez parler, c'est maintenant.
3: Vous vous taisez à jamais.
1: Je mets la musique.
5: Je m'approche rapidement de Régine, Josiane et Séverine.
6: Bonjour mesdames. Toutes les trois, vous avez déjà le t-shirt, c'est obligatoire quand on est là, on a le t-shirt. Let's go girls.
7: C'est-à-dire nous, ça fait 3 ans déjà.
8: Et puis on fait des démonstrations dans la rue, pour le carnaval, les associations.
6: Et le t-shirt, c'est très drôle, c'est un chapeau de cow-boy sur des Santiago, et il y a marqué Let's go girls, c'est le titre de Shania Twain. Ping, ping, ding, ding, ding. Et alors vous, c'est venu comment la country? Parce que vous dites que ça fait 3 ans, donc dès qu'elle est arrivée, vous avez tout de suite embrayé.
7: Oui, ça m'a tenté, je suis venue.
6: C'est génial.
8: J'ai fait les 3 premiers cours gratuits. Pour voir si vraiment ça nous plaît ou pas, il faut quand même. C'est pas évident, hein.
6: Ouais.
8: De faire de la contrée, c'est pas évident.
7: Puis il y a une bonne ambiance, donc voilà.
6: Oui, puis la salle, même la salle, je la trouve sympa. Elle est très haute de plafond, la salle. Il y a des poutres en bois. Ça ne fait pas la salle un peu où tu te gèles au mois de novembre, où tu t'attends.
8: Figurez-vous que l'année dernière, on était dans une salle comme ça.
6: Ah, moche.
8: Une grande salle moche.
1: Allez, on y va. En ligne, nickel. Mon premier cours de country il y a 22 ans, c'était cette danse-là, Duchesse. J'en ai les larmes aux yeux, parce que ça me fait nostalgique.

0: les bambis.
1: That's right. Oui, c'est bien les filles.
2: Ah, oh, c'est cool, super.
1: Very good.
2: Ah, oh, c'est génial.
1: Yes. Alors, ça, ce sont les nouvelles du mois de septembre.
2: Ah ouais.
1: Et le reste, bah, ce sont des anciennes. On est sur notre troisième année d'association Country Saint-Parois. Troisième année. Troisième année.
2: Donc ça finit par se savoir.
1: Oui.
2: Il y a du monde.
1: Le bouche à oreille fonctionne bien dans les villages.
2: Alors que le premier cours est terminé, les filles enchaînent avec le deuxième. Visiblement, personne n'a envie de partir.
1: Comment on reste au niveau 2? Yes.
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4: Nous sommes avec Joaquin Cordero dans le centre historique de Montferrand. Joaquin, vous avez un parcours assez atypique. Papa était déjà là, le grand frère, la grande sœur, déjà bien installé. Et vous, finalement, vous êtes resté quasiment une dizaine d'années au Portugal avec maman et les autres frères et sœurs avant de venir.
5: C'est ça.
4: Feia, farta et formosa.
5: C'est ça. Alors, farta, généreuse, fria, parce qu'elle est à 1000 mètres d'altitude.
4: Voilà, fria, c'est la ville la
5: plus haute du Portugal. Après, une mauvaise langue disait qu'elle était vilaine. Et moi, je dirais plutôt qu'elle est formose, c'est les charmeuses, quelque chose un petit peu dans ce genre.
4: Bon, en tout cas, c'est là où vous êtes né, c'est là où vous avez passé vos premières années, enfin, à proximité, dans un petit village, Monte Soito.
5: C'est ça.
4: Un beau jour, donc, vous décidez de partir. Votre papa est venu vous chercher avec votre sœur. Racontez-nous.
5: On part. À l'époque, on était mal informés.
4: Oui, les gens disaient que, attention, vous n'avez pas de papier, il faut se cacher, etc.
5: Alors, moi, j'ai passé la frontière donc d'Espagne, d'abord.
4: Villa Formosa.
5: Villa Formosa, par les petits chemins. Je me suis retrouvé de l'autre côté. Donc, on a pris le train à Fontes du Nord, donc côté Espagne. J'étais accompagné de ma soeur, le beau-frère, mon papa. On arrive à la frontière donc, de France. Et là, bon, à la douane, ils m'arrêtent, ils me disent, bon, papier. Donc, j'ai montré ma pièce d'identité. On m'avait dit qu'il fallait que je dise que j'étais seul, parce que sinon, ils pouvaient accuser le papa qu'il n'était pas sœur. Enfin, c'était un truc qui ne tenait pas debout. Mais bon, à l'époque, c'était comme ça.
4: Là, ça a été un vrai problème.
5: Eh bien, ça a été un vrai problème parce qu'il m'envoie dans une salle. Et au bout d'un petit moment, un gendarme me prend et me ramène. Donc, on était deux. Marche arrière, direction la douane espagnole. J'étais pas majeur, j'avais pas le droit de voyager. Il me laisse donc à la douane, il prend l'autre gars, il l'amène ailleurs. Et moi, j'étais là tout seul.
4: Seul? Qu'est-ce que vous avez ressenti, la joie?
5: Là, j'ai dit, je sais pas comment ça va se passer, mais.
4: Vous n'aviez pas un sou en poche?
5: Pas un sou en poche, c'était mon père qui avait tout. Je sors de la gare et je prends la route en direction d'Andaï, donc de la frontière française. Je vais essayer de voir si je trouvais mes parents. Au bout d'un petit moment, qui sait que je vois un taxi qui s'arrête à côté de moi? Ma sœur à l'intérieur, je peux vous dire que ce jour-là, j'ai dit, bon voilà, ça y est, je suis sauvé. Elle a été très courageuse parce qu'elle a dit, arrive ce qui arrivera. Mon frère, je ne vais pas le laisser comme ça. C'est quelque chose que je lui dois, ce geste qu'elle a fait.
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2: Bonjour Lise, bonjour à tous.
0: Les Suisses ont décidément besoin de nous pour tout.
2: Ouais, alors je vais pas vous faire toute la liste, on y passerait la journée, mais il y a quand même un truc qui est indiscutable. Est-ce que vous connaissez la langue suisse ? Eh ben non, et c'est normal, parce qu'ils n'en ont pas, ou plutôt si, ils en ont quatre, mais en fait, ils les piquent aux pays voisins. Et donc, nos voisins romands, faute d'avoir leur langue à eux, eh ben ils parlent la nôtre. Oui, les Suisses, ne vous étouffez pas, mais pensez qu'à chaque fois que vous ouvrez la bouche, c'est du français hein, qui en sort. Sans nous, vous seriez muets. Remarquez que des fois, ce serait peut-être pas plus mal.
0: Bon, et d'après vous, on est trop gentils.
2: Bah, déjà, plutôt que de leur prêter, on devrait leur louer. Hein, eux qui savent si bien dire qu'on est pauvre à côté de leur pays coffre-fort. Mais ça, bon, passe encore. Par contre, il y a une attitude qui est insupportable, c'est de se croire proprio de ce qu'on vous prête. Quand vous invitez des amis à manger, ils viennent avec un petit cadeau, mais ils n'amènent pas leurs meubles pour s'installer. Eh bien, les Suisses, si.
0: Ça mérite une petite explication, là, quand même.
2: Alors, ils n'ont pas de langue, donc pas de dictionnaire. Nous, on a le Robert. Eh bien, je vous le dis, si on les laisse faire, ils vont nous le naturaliser suisse, le Robert. Leur université a en effet fait le forcing pour entrer des mots de leur dialecte dans notre dico. Le carac. Est-ce que vous savez ce que c'est, le carac ?
0: Non.
2: Évidemment non. Eh ben, ça y est, le carac est dans le Robert. C'est une tartelette garnie d'une ganache au chocolat et recouverte d'un glaçage de couleur verte surmontée d'une pastille de chocolat. Mais une tartelette suisse.
0: Oh là là.
2: Et comble de l'insolence, ils ont même proposé d'y entrer le mot frouze. Alors je vous le dis, méfions-nous de leur intrusion dans notre belle langue française, sinon on n'est pas à l'abri d'une lente annexion. Et ça, eh ben c'est impossible ou bien ?
0: Merci beaucoup David. On entend le message, attention, hein, ça commence par le dictionnaire et puis après on ne connaît pas la suite. Très bonne journée et puis on se dit à demain comme d'habitude.
2: À demain.
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1: Nous sommes à Maubeuge, connu dans le monde d'avant par son clair de lune.
2: Oh, je vous en prie. Hein.
1: Jean-Guy Wallem, Benjamin Pavard et sa frappe de bâtard y ont vu le jour. Et ce qui fait la spécificité de Maubeuge, c'est son zoo en plein cœur de la ville, avec en son sein son gardien du temple.
3: Bonjour, je m'appelle Jimmy Hébel, je suis directeur du zoo de Maubeuge.
1: Jimmy, comment on devient directeur de zoo ?
3: Bah écoutez, moi j'ai toujours été passionné par le monde animal. Je suis né à Maubeuge, j'ai toujours voulu travailler avec les animaux, la faune sauvage. Je suis biologiste de formation, j'ai fait toutes mes études sur Maubeuge. Ensuite, à la faculté de Lille de sciences, en passant par l'Institut de Genet. Et j'ai fini mes études en juin 2000 et je suis directement arrivé sur le zoo. J'avais dit que je travaillerais au zoo de Maubeuge et voilà, j'ai réalisé mon rêve.
4: 1, 2, 3 et...
1: Vous êtes comme le chef d'orchestre ici.
3: C'est vraiment un magnifique orchestre et j'adore être ce chef d'orchestre, parce que travailler avec du vivant, chaque jour est différent, chaque jour est une nouvelle aventure, et je le vis comme ça depuis des années, et j'espère encore pour très longtemps.
1: Et vous savez quel est son animal coup de cœur au zoo? Oui.
5: Un lion,
1: non.
5: Un ver de terre,
1: non.
5: Un éléphant,
1: non.
5: Une gazelle,
1: non.
5: Un chat,
1: non.
5: Un chien,
1: non.
5: Un tigre,
1: non.
5: C'était un mouton.
1: Non, allez-y Jimmy.
3: Mais écoutez, je dirais que tous les animaux sont mes animaux coup de cœur, parce que c'est un travail au quotidien, 300 animaux, on est une équipe de plus de 40 personnes, tous les corps de métier sont représentés, du vétérinaire, soigneur, caissière, régisseur, équipe technique, jardinier...
1: Il n'y a pas un animal qui vous fascine plus que les autres?
3: La girafe, sa grandeur, sa grâce, est un animal fabuleux. Après, depuis maintenant quelques temps, on a la chance et l'honneur de présenter des tigres de Sumatra qui sont pour moi vraiment le résumé de ce que doit être aujourd'hui l'émission des eaux. Nouvel enclos, on a triplé la surface, un enclos très végétalisé. On vient de recevoir un jeune mâle dans le cadre du programme européen d'élevage du zoo de Londres. Donc nous allons être en situation de reproduction. Et là, je dirais que c'est vraiment le graal de ce que doit être aujourd'hui l'émission des eaux. C'est ça qui me fait vibrer chaque jour.
1: C'est quoi votre rapport d'humain au quotidien avec l'animal, Jimmy Hébel? C'est lui qui commande?
3: Quand il veut venir échanger, il vient. Quand il a besoin d'être en retrait, il est en retrait. Et on a la chance sur le zoo d'avoir des espèces très variées. Et chaque animal est une identité. On développe du medical training en partenariat avec le vétérinaire, les soigneurs. C'est-à-dire que l'animal accepte des soins coopératifs qui nous permettent d'être au plus près, avoir des enclos beaucoup plus végétalisés, des zones de retrait où ils peuvent se soustraire du regard du visiteur. Aujourd'hui, les visiteurs ne sont plus des visiteurs, ils sont des explorateurs, et donc c'est aux visiteurs de s'adapter à l'animal.
1: Hakuna Matata, Jimmy Hébel.
3: Moi, c'est ici à Maubeuge que je suis né, j'ai grandi, et c'est ici que je réalise mon rêve de travailler au sein du zoo de Maubeuge.
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2: Itinéraire bis en balade dans le Sénonais cette semaine. Et aujourd'hui, je me suis arrêtée dans la commune de Gron. Élodie Cona, bonjour.
3: Bonjour Catherine, bienvenue.
2: Bienvenue chez Déconnecter. Alors Déconnecter, Élodie, c'est quoi ?
3: Déconnecter, c'est d'abord la marque de mes céramiques artisanales. Et c'est aussi bientôt une place où vous pourrez venir à l'atelier.
2: Qu'est-ce qui vous a donné envie de vous lancer dans la céramique ou la poterie ? On dit céramique ou poterie ? Dans votre cas, qu'est-ce qu'on dit, Élodie ?
3: Alors moi, j'aime bien dire les deux, parce que les deux se rassemblent. Il y a un côté un peu plus artistique pour le céramiste et un côté plus utilitaire pour la poterie. Et moi, ma technique mêle les deux. Ce qui m'a donné envie, en fait, ça a été les circonstances de la vie où j'ai eu un licenciement. Et en fait, la vie m'a permis de prendre ce chemin-là et puis de découvrir. En fait, ça a été magique. Ça a été une rencontre avec la terre, le tour de potier et ça ne m'a plus lâché.
2: Alors, vos céramiques, vos poteries, quelles sont leurs caractéristiques ?
3: Alors moi, j'aime bien ce qui est fin, élégant, et j'aime bien la couleur bleue. Donc c'est vrai que ça va être une tendance sur mes poteries. Et j'aime bien que l'art soit dans le quotidien. C'est-à-dire que votre tasse du thé du matin ou du café du matin, et bien que vous ayez plaisir vraiment à la prendre et que ce soit un objet joli, mais utilitaire.
2: Il y a aussi des sculptures. On peut parler de sculptures ?
3: Alors sculpture, parce que par-dessus un vase, je mêle une autre technique, mais je ne fais pas de sculpture type buste ou animaux, par contre. Mais voilà, je m'autorise en tout cas à faire des œuvres un peu plus décoratives, mais toujours utilitaires, c'est-à-dire que le vase, vous pouvez quand même mettre des fleurs fraîches dedans.
2: L'année dernière, vous avez fait le Salon Made in France à Paris. Qu'est-ce que vous en retenez de ce Salon Made in France et comment ça s'est passé ?
3: Alors, le mot à retenir, c'est intense, aussi bien sur la préparation que sur l'événement. Donc oui, c'était 4 jours et j'en garde forcément un magnifique souvenir et des belles rencontres, des gens intéressés, intéressants, de beaux compliments. Donc ça rebooste aussi et ça fait du bien au moral et de rencontrer d'autres artistes aussi, c'était chouette.
2: Déconnecter, Élodie, ça existe depuis combien de temps ?
3: Eh bien, je viens de fêter mes 3 ans.
2: L'avenir, alors, c'est cet atelier qui va s'ouvrir ici à Gron ?
3: Oui, j'ai hâte. Oui, un nouvel atelier, un espace vraiment cosy, pensé, et du coup, pouvoir accueillir pour faire des cours et partager cette passion aux gens.
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2: Itinéraire bis dans le Sénonais cette semaine, et aujourd'hui, je me suis arrêtée à Sens, chez l'Ultimat. Damien Bonvarlet, bonjour.
4: Bonjour.
2: L'ultimat, Damien, c'est quoi ? C'est 2 choses très différentes.
4: Alors, ça vient déjà, à la base, c'est un atelier de lutherie, donc depuis 2004, donc 21 ans. Et depuis une quinzaine d'années, j'ai ajouté une activité purement commerciale, donc un magasin de musique. Donc, double casquette, commerçant et artisan. À la base, je suis luthier en corde pincée, donc effectivement, la part belle est accordée pour la guitare, la basse. Mais on n'oublie pas la partie piano numérique et sono, mais c'est vrai qu'on trouve essentiellement de la guitare avec environ 350 à 400 guitares en stock permanent.
2: Ce métier de luthier, vous l'avez appris de quelle façon, vous ?
4: Alors, en partie autodidacte, mais aussi avec des échanges avec déjà des luthiers qui étaient déjà installés. On continue tout le temps d'apprendre, en fait. Pour moi, je considère que je n'ai pas fini d'apprendre.
2: Ici, on répare et on crée ?
4: Alors, on répare essentiellement. J'ai pas mal créé par le passé. J'ai mis une pause pour différentes raisons. J'espère revenir à la création. Mais c'est essentiellement de l'entretien, de la réparation, de la modification. Voilà.
2: C'est-à-dire, quand on est face à une guitare que l'on doit réparer, quelles sont les premières choses à faire ?
4: Un diagnostic. Faire le tour de la guitare, bien voir les problématiques, parce que des fois vous avez des choses qui peuvent être impressionnantes visuellement, mais en fait elles sont très simples à réparer. Et à l'inverse, vous avez des fois des choses qui paraissent très très simples, et au contraire on est sur une complexité qui est beaucoup plus importante.
2: Il y a des souvenirs de luthiers comme ça qui vous viennent en tête, des guitares que vous avez dû réparer, qui ont eu une certaine importance dans votre vie professionnelle?
4: Oui, on a eu plusieurs. Alors, on pense effectivement des fois à des instruments assez rares et prestigieux, mais les meilleurs souvenirs, c'est plutôt des instruments qui peuvent paraître quelconques, mais qui sont avec un affect très particulier. Donc j'ai deux trois souvenirs comme ça de d'instruments qui ont été réparés, notamment d'un jeune qui est décédé. Donc ce sont les parents qui ont décidé de faire réparer un instrument. C'était une promesse qu'ils avaient fait avant le décès de leur fils. Voilà. Donc là c'est l'instrument n'a pas forcément de grande valeur commerciale, mais il y avait une valeur affective assez importante et de pouvoir rendre cet instrument et de voir des larmes de joie auprès des parents, ça dépasse la valeur de certains instruments.
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2: Itinéraire Bis dans le Sénonais cette semaine et aujourd'hui, eh bien, je me suis arrêtée à Sens pour faire la connaissance d'une artisan d'art, Fabienne Roch. Bonjour.
5: Bonjour.
2: Votre spécialité, Fabienne, expliquez-moi, c'est assez pointu quand même.
5: Je suis donc restauratrice de faïence, porcelaine, céramique et grès.
2: Qui fait appel à vous ? J'imagine que les demandes doivent être nombreuses parce que autour de nous, il y a beaucoup de choses, il y a beaucoup de pots en céramique, en grès, etc. Quelles sont les personnes qui viennent vous voir et pourquoi viennent-elles vous voir ?
5: Alors, ce sont des clients privés, majoritairement, suite à des casses chez eux, dû à un chat, au moment du ménage, bref, toutes sortes de choses, ou des objets qu'ils ont retrouvés dans leur grenier, qui appartenaient aussi à des grands-parents, des parents, et également les musées. Là, dernièrement, j'ai travaillé pour le musée l'abbaye de Saint-Germain à Auxerre, qui préparait l'exposition 4000 ans d'histoire de céramique. Il a fallu que j'aille pour dépoussiérer, nettoyer, faire quelques consolidations. Voilà.
2: Quelles sont les qualités qu'il faut avoir pour pouvoir restaurer des faïences, des céramiques anciennes, par exemple ?
5: Alors, je pense en premier la patience, parce que j'ai beaucoup de clients qui me disent « Oh non, on n'aurait pas la patience de faire ça ». Donc, je pense que c'est quelque chose qui est flagrant, la patience, la minutie.
2: Vous aimez faire des puzzles ?
5: Oui, ça aussi. Des fois, oui, voilà. Il faut être aussi doué en puzzle, parce que des fois, on m'apprend des choses très, très cassées.
2: Vous avez des souvenirs de pièces assez fabuleuses qui sont passées entre vos mains ?
5: Alors justement, la salle d'Ecmul d'Auxerre, les deux vases, deux beaux vases de la Compagnie des Indes, qui étaient en très mauvais état, déjà restaurés, enfin bref, beaucoup de travail et c'était des très belles pièces qu'on peut d'ailleurs voir quand on va visiter cette salle d'Ecmul.
2: Vos autres références, c'est quoi ?
5: Alors, le Louvre, il y a une quinzaine d'années, pour préparer les salles des arts de l'islam. Et donc, on a passé pendant 4 ans à restaurer tous les carreaux qui servent à faire les panneaux sur les murs, plein de céramiques islamiques. Également au musée de Sèvres. Et aussi dernièrement, c'était pour Monaco. Des grands panneaux de Roger Capron qui représentent des animaux un peu fantastiques, des animaux marins fantastiques. Un travail qui a pris beaucoup de temps.
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2: Itinéraire Bis dans le Sénonais cette semaine et aujourd'hui je me suis arrêtée à Sens, place de la République, juste à côté du très beau marché couvert de Sens. Colette, bonjour.
6: Bonjour.
2: Ici, racontez-moi, nous sommes où ?
6: Alors, vous êtes dans une confiserie, la confiserie Morissu, voilà, qui existe depuis 1929. Alors, l'usine existe depuis 1929, mais la boutique, elle est ouverte depuis 6 ans maintenant.
2: Une boutique où, quand on rentre, eh bien, on a envie de s'installer et d'ouvrir tous les paquets. Parce que ici, qu'est-ce qu'on trouve dans cette boutique incroyable ?
6: Alors, principalement du nougat, de la praline, des boules coco. Vous avez du bonbon ancien, du berlingot. Et puis aussi, on fait des produits locaux, tels que les nonnettes, la bière de Sens, la moutarde, des biscuits aussi, Eugène Blond, Dunkerquoise, Penven. Alors ça, c'est parce qu'en fait, depuis 6 ans maintenant, on fait partie du groupe Comptoir des Flandres.
2: Maurice Hu, je voudrais qu'on revienne sur cette confiserie créée en 1929 à Véron. Au départ, qu'est-ce qu'on fabriquait à Véron ?
6: Du nougat, de la praline aussi. Et les boules coco sont venues après avec le berlingot.
2: Vous, qu'est-ce que vous préférez dans les gourmandises de chez Maurice Hu ?
6: Ah, j'avoue, si j'ai une petite fringale, je pourrais manger du nougat royal. Alors le nougat royal, c'est quoi ? C'est un nougat avec de l'amande, de la pistache, de la noisette et du miel.
2: Parfait.
6: Très bon, effectivement. C'est celui que je vais manger si vraiment j'ai une petite fringue. Après, on fait aussi de la praline enrobée de chocolat. Et ça, c'est très bon aussi.
2: Et puis, il y a cette fameuse bûchette sénonaise. La bûchette sénonaise, c'est quoi, Colette ?
6: Alors, c'est un praliné feuilleté à la noisette et à l'amande. Voilà, c'est une coque en sucre, brunie. Et à l'intérieur, il y a un feuilleté, noisette et amande.
2: Et puis moi, j'ai mon péché mignon chez vous, chez Maurice U. C'est la nougatine là, que vous avez dans les mains, Colette. Une nougatine particulière, c'est ça, nougatine dure hein.
6: Oui, tout à fait. La nougatine, elle est dure. Et chez nous, on la fait avec de l'arachide. Donc, ce qui la rend craquante et un petit peu friable. On s'abîme quand même pas trop les dents avec, c'est bien.
2: Vous, Colette, qui vivez tous les jours dans cette boutique, vous craquez de temps en temps ou pas ?
6: Oui et non, on va dire. Pour bien le vendre, il faut quand même aussi le goûter. Hein.
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2: Itinéraire BIS dans le Sénonais cette semaine et aujourd'hui encore, on va se régaler. C'est presque une semaine gourmande hein, cette semaine. Je suis en compagnie d'Élodie et Élodie de Conservionne. Élodie, bonjour.
7: Bonjour Catherine, bonjour tout le monde.
2: Conservionne, c'est quoi Élodie ?
7: Nous sommes transformateurs. Donc en fait, on essaie de valoriser à notre façon les ingrédients de notre territoire pour réaliser des recettes atypiques tout en gardant ce côté traditionnel de la conserve. C'est-à-dire que nous, on a l'élément clé, c'est notre autoclave, c'est-à-dire c'est un stérilisateur professionnel dans lequel on met les bocaux, ça monte à haute température dans un temps donné. Et du coup, on n'en met pas de conservateur, on met non plus pas de colorant artificiel. Ici, on parle de bocaux, beaucoup font encore des confitures, mais moins dans le salé.
2: On va parler des recettes, ça sent bon ici, hein, dans votre petit laboratoire. Qu'est-ce qui mijote ?
7: Alors là, on est en train de réaliser notre velouté de sucrine du Berry à la coriandre. Donc la sucrine du Berry, c'est une courge de la famille courge musquée. C'est vrai que c'est réconfortant. Donc là, vous prenez notre sucrine, vous la réchauffez. Vous pouvez mettre des morceaux de gâteau émietté. Moi, j'aime bien avec le pain d'épices, par exemple, ou ce qu'on a dans le tiroir. Hein, si vous avez du petit beurre, c'est très bien aussi. Un bon bol comme ça le soir, c'est vraiment agréable.
2: D'autres veloutés ?
7: Oui, alors nous avons aussi travaillé le potimarron avec la patate douce, le potimarron au colombo. Avec le potimarron, on a travaillé aussi une seconde recette, c'est potimarron au gingembre. On a travaillé le chou rouge au cumin.
2: Ce qu'il faut dire, c'est que chez Conservionne, Élodie, on travaille avec des produits le plus possible en direct.
7: Oui, c'est vrai que, par exemple, nos sucrés sont réalisés avec des ingrédients d'ici. Donc, on parle des pois chiches, on parle de la patate douce, on parle de l'huile de tournesol. C'est valoriser avec les produits du coin, les produits en direct, autant que possible. L'idée, c'est de garder les saveurs et les textures naturelles des légumes. Donc, c'est ça, en fait, notre secret, c'est de prendre le temps d'avoir cette patience-là.
2: Tout le monde a envie de goûter vos produits. On les trouve où, les produits de chez Conservionne ?
7: Alors, nous sommes présents dans des épiceries fines et on est présents aussi dans les Leclerc. Et notre dernier supermarché, c'est le Super U de Hayens-sur-Tholen.
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2: Alors, je sais pas vous, mais moi, quand je prépare un gâteau, un cake, j'ai toujours le souhait qu'il soit moelleux, qu'il soit bombé, qu'il soit gonflé. Pour ça, il faut éviter le développement du gluten dans la pâte. Et il faut retenir l'humidité. Et bien sûr, éviter la surcuisson.
3: Alors, comment on fait?
2: Alors, c'est simple. On va avoir quelques techniques. On va faire en sorte d'avoir tous les ingrédients à la même température ambiante. Ça veut dire que si on fait un gâteau yaourt, il faut que le yaourt soit à la même température que le beurre, le lait, la crème, les œufs, etc. On va remplacer le sucre blanc par le miel, parce que le miel apporte du moelleux. On va mettre la bonne dose de levure. On compte en moyenne, vous savez, les petits sachets roses, là, ça fait 10-11 grammes, à peu près pour 250 grammes de farine. On n'hésite pas à ajouter un ingrédient humide comme un yaourt, de la compote de pommes, parce que ça va apporter du moelleux. On utilise la bonne farine, la T45. On travaille pas trop la pâte. Après avoir ajouté la farine, on l'incorpore. C'est-à-dire qu'on va mélanger, mais dès que c'est mélangé, hop, on arrête. Sinon, le cake va devenir beaucoup plus dense et il va perdre en légèreté. Et puis, on préchauffe le four. 160, 170, ça suffit. Et on sort le cake dès qu'il est cuit.
3: Donc en faisant tout ça, j'aurai un cake bombé et moelleux.
2: Alors oui, il va être moelleux. Si vous voulez qu'il soit bombé, un cake qui a tellement gonflé, qui s'est ouvert à la cuisson, il y a une petite astuce en fait. Bon, certains vous diront qu'avec la pointe du couteau, ils viennent fendre la pâte avant de le mettre dans le four. C'est pas mal, ça peut marcher. Moi j'ai une autre technique. Je découpe de très fins bâtonnets de beurre et je les dispose au centre de mon cake. En fondant, le beurre va pénétrer dans la pâte, créer des conditions pour que le cake s'ouvre et là il deviendra bombé. Donc vous voyez, ça marche de faire un cake moelleux et bombé.
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5: Qu'aimeriez-vous planter dans votre jardin?
6: Dans mon jardin, j'aimerais bien faire un potager avec par exemple des tomates, de la salade, des melons, etc. pour pouvoir après les récolter et faire des petites salades. Et pour l'été, ce serait bien.
7: Moi, c'est pour les planter à manger illimité.
8: Et moi, je veux planter des fraises, des fleurs par exemple, et aussi des carottes et plein d'autres choses et des salades aussi. Plein.
9: Des framboises, des myrtilles, parce que moi, j'aime les fraises, framboises, myrtilles, parce que c'est incroyable.
10: Moi, ce que je voudrais planter, c'est de la pastèque. Tout ce qu'il y a de nécessaire pour vivre, pour manger.
5: Et tu manges des fruits et des légumes?
10: C'est presque mes aliments préférés. J'adore les légumes, les tomates, concombres, courgettes, carottes.
11: Oui, beaucoup de légumes et aussi des arbres comme des plantes, des tulipes, des roses, etc. Mais oui, les légumes, c'est trop bon aussi, les fruits.
5: C'est vrai, tu manges des légumes?
11: Ah oui, j'en mange beaucoup. Je me fais plein de salades. Maman, elle m'a appris à tout faire. Je mets dans un petit bol, je mets de la salade avec de la vinaigrette, des tomates, je coupe des avocats. Quelquefois, je mets des fruits aussi pour donner un petit peu de sucré.
10: Moi, j'aime pas trop la salade et les avocats. C'est les seuls fruits et légumes que j'aime pas trop.
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12: C'est quand même un rêve pour moi parce que c'est vrai que je ne pensais pas en arriver à ce stade-là.
2: Vous êtes fière de vous?
12: Un petit peu, oui, quand même.
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12: Donc, je m'appelle Marie-Pierre Poulet, j'ai 70 ans. Je viens d'être titrée aux championnats d'Europe de natation qui se sont déroulés en Pologne à Lublin sur le 100 mètres 4 nages. Je nage à Jouer les Tours, au club de Jouer les Tours, à Jouer natation.
5: Vous êtes championne d'Europe?
12: Disons que pour moi, c'est un petit peu impressionnant. Je réalise pas trop pour l'instant. C'est une compétition qui s'est passée comme une autre compétition. J'adore faire des compétitions. Mais c'est vrai que plus on m'en parle et plus je me dis ah oui, quand même.
5: Que vous avez toujours été nageuse?
12: Ah oui, ça, j'ai toujours été nageuse. Depuis l'âge de 9 ans, ans, j'ai été nageuse. J'ai commencé dans un club de la Sarthe. Ensuite, j'ai suivi mes parents. On a été mutés en Indre-et-Loire. Et j'ai fait les championnats de France en 97 à Saint-Pierre-des-Corps. La piscine de Saint-Pierre a brûlé. Donc, je me suis dit, il faut quand même qu'on trouve un club pour continuer à nager parce que c'est quand même pas ma raison de vivre, mais beaucoup quand même. Puis, en fait, je me suis orientée sur Jouer. Très contente également de rapporter ces titres pour le club de Jouer les Tours, bien sûr. L'endroit où je me sens bien, c'est dans le sport. Parce que j'ai fait énormément de sport. Donc, j'ai touché à beaucoup, beaucoup de sport. Et c'est vrai que l'ambiance a été magnifique et c'était franchement époustouflant au niveau organisation, au niveau... C'est...
13: Vous avez dû entendre pas mal de langues. Est-ce qu'il y a...
12: Énormément.
13: C'était qui vos adversaires?
12: Il y avait beaucoup de gens des pays de l'Est, hongrois, Tchécoslovaquie. On est toujours en attente dans les chambres d'appel, comme on voit aux Jeux Olympiques et tout. C'est vrai que c'est impressionnant de voir ça. Entre nous, parfois, il y a des regards qui sont un petit peu... On se dit, mince, celle-ci, elle est un peu plus forte ou celle-là, il faut que je me méfie, il faut que je surveille et tout, parce qu'on sait à peu près quels seraient nos adversaires, si je puis dire.
13: Et elles savaient que vous alliez être leur adversaire?
12: Alors moi, je parle pas anglais, enfin très peu. En fait, moi, je sais pas. Les numéros de place, on se dit, celle-ci, elle est un peu plus forte et tout, donc il faut que je surveille, etc.
13: Médaillée d'or en Pologne, il y a quelques jours, Marie-Pierre est aussi fidèle depuis 43 ans.
12: Tous les jours, je travaille.
13: Vous nous donnez un peu du fil à retordre en ce moment avec tout ce qu'on parle sur la retraite? Ou dites non, moi, 70 ans, c'est bon. Qu'est-ce que vous faites de beau?
12: Je travaille au Crédit Agricole. Pour moi, ça a toujours été un leitmotiv aussi, le travail, parce que ça m'a créé du lien social.
13: Et puis un certain goût de l'effort, peut-être, parce que ce fameux 100 mètres 4 nages...
12: Je l'ai fait en 1:38.04.
13: L'année prochaine, vous y retournez?
12: L'année prochaine, peut-être. Si je suis encore apte à pouvoir faire des compétitions, pourquoi pas, oui.

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1: On sait qu'on est lorrain parce que quoi, Nicolas Thuron ?
2: Parce qu'on est tuyau rouge ou tuyau bleu.
1: Je connaissais le fil rouge sur le fil rouge, le fil bleu sur le fil bleu.
2: Oui.
1: Je ne connaissais pas le tuyau rouge. Le tuyau rouge.
2: Vous n'êtes jamais allé à la piscine d'Amnéville ?
1: Si. Non, bah, piscine d'Amnéville, je ne crois pas. Thermapolis.
2: Sinon, vous auriez tilté tout de suite. Ah, Thermapolis, monsieur a les moyens.
1: Oui,
2: monsieur,
1: tu parles.
2: Chez Radio France.
1: Tu parles.
2: Laissez-nous entre prolétaires.
1: Alors,
2: aujourd'hui.
1: Eau chaude, eau froide ?
2: Ah, on y est presque. Aujourd'hui, à cause du coût de l'énergie, les piscines municipales ou communautaires n'ont plus que l'eau froide. Hein.
1: Ouais.
2: Elles sont de moins en moins chauffées. Il y a une ambiance de morgue là-dedans. L'eau est si fraîche que t'as juste envie d'y ajouter un peu de pastis pour l'apéro. Tu rentres dans le grand bassin comme dans un bocal de fluide glacial. Et le pire, pour les hommes, c'est le fameux PDC.
1: C'est quoi le PDC?
2: Passage des couilles. C'est le moment... Ah hi, hi, t'es là, tu restes un quart d'heure entre deux eaux, avec la ligne de flottaison qui te chatouille et qui te transforme les mistiflettes en rotouflons. Les gamins, eux, ils s'en foutent, ils vont à la baille, et deux minutes après, ils sont bleus, ils claquent des dents.
1: C'est vrai.
2: Tu sais, ils ont les lèvres violettes, comme celles des Bob l'éponge à la fin du Beaujolais nouveau. Mais jadis, quand l'énergie n'était pas une question et qu'on cramait du charbon en forfait illimité, on avait un vrai climat tropical à l'Aquadrome ou à la piscine d'Amnéville. N'importe quel Mosellan a passé au moins une journée dans la zone de loisirs du Stalheim, connu pour son zoo, son golf, en Thermapolis pour les plus riches, et sa piscine,
1: bête.
2: Ses fameux toboggans rouges et bleus.
1: Ah.
2: Rouge, bleu, deux parcours, deux ambiances, le rouge et le bleu. Un Stendhal pour daltonien. Ce sont aussi les couleurs de l'eau chaude et de l'eau froide, vous l'avez dit, qui correspondent parfaitement au caractère de ceux qui fréquentent l'un ou l'autre parcours. Le tuyau bleu, c'est pour les tempéraments frileux.
1: Les
2: placides. Oui, c'est pas très dur. C'est

0: très bien pour moi, ça.
1: Et une petite promenade de 4-5 virages, voilà. Une descente 12, les pas d'avant l'heure. Des fois, ça glisse si peu que tu restes coincé, en mode occlusion intestinale. Vous m'en parliez hors antenne. Il faut que t'attendes que le descendeur suivant vienne te dégager à coups de talon. C'est le tuyau de ceux qui respectent les limitations de vitesse, qui sont vaccinés contre le Covid et qui votent modem. Tuyau rouge, en revanche, Jean-Michel Cliché. Tuyau rouge, en revanche, c'est le feu. C'est pour les têtes brûlées. Ça commence par un bec de pélican qui fait guili-guili dans le ventre et que je plonge la tête en avant assez vite pour m'arracher le maillot. C'est les tuyaux de ceux qui font de la moto sans casque, qui écoutent de la musique trop fort et qui mangent épicé. Et alors vous qui nous écoutez, vous êtes plutôt tuyau rouge ou tuyau bleu?
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3: La plupart des outils qu'on achète aujourd'hui sont pensés pour mourir jeunes. Oui. Et à l'inverse, ici, on forge des objets qui sont faits pour durer. En cet endroit, le métal chante, l'enclume et le marteau trônent au milieu de l'atelier. Je teste donc pour vous, non pas le métier de forgeron, mais celui de taillandier. Je suis à Eschbach-Roval, sur les hauteurs de Münster, à la taillanderie Luquet. Alors, elle est très discrète, hein. Elle est incorporée comme ça dans un sous-sol d'une maison, et j'étais très loin d'imaginer ce qui se prépare derrière. Alors, je pousse la porte, et je suis très vite accueilli par Soumia. Soumia Luquet, qui s'occupe, elle, de gérer les projets, les commandes, et la communication de Simon, son mari, qui, lui, est dans l'atelier. Et de là où je suis, ah bah, ça sent le métal chaud, oui. Mais, il fait quoi, Simon, si c'est un taillandier, et non un forgeron? C'est là que Soumia m'explique que tous les taillandiers sont forgerons, mais que tous les forgerons ne sont pas taillandiers. Et un peu comme son nom l'indique, eh bien c'est un artisan qui est spécialisé dans la fabrication d'outils tranchants forgés, comme par exemple des haches ou des ciseaux à bois. C'est bon, c'est clair pour vous aussi? Parfait. Allez, on pousse la porte de l'atelier. Ouh, ah ben oui, il fait chaud. Oui. Et ça sent le métal. Et il y a des outils, mais alors partout. Et Simon, eh bien il est chaud patate. Oui, il a déjà préparé un outil en cours d'assemblage, et ça va être à moi de lier l'ensemble, et cela sans me blesser, ni me brûler, ni le brûler lui, enfin bref, grosse pression, hein. Alors bien évidemment, Simon me montre une première fois, et frapper le métal incandescent, ah ben c'est pas juste une histoire de force, ah non, c'est aussi et surtout une question de précision, et c'est justement ça le problème. Alors Simon, lui, il vise juste, bah, le bruit est net, ça paraît super simple, hein. Oui, ça paraît, oui. Puis, il me tend le marteau. Je saisis avec pas beaucoup d'espoir. Mais un seul objectif, réussir à taper le métal. Tape le métal, Maxime. Montre que t'es capable. Et c'est avec toute ma détermination que je démarre le geste dans un élan splendide de doute et d'incertitude. Simon, lui, est stoïque. Mais en moins d'une seconde, le temps ralentit quand le marteau vient épouser de toutes ses forces. L'enclume, oui, mais pas la pièce qu'il supporte. Bing! Le marteau rebondit maladroitement. Le bruit sonne creux. Le visage de Simon se crispe avant de sourire.
4: Un grand moment.
3: Alors Simon et le marteau, eux, c'est une grande histoire qui est d'ailleurs reconnue par ses pairs, hein, parce que Simon a d'ailleurs collaboré à la fabrication des haches de charpente traditionnelles qui ont été utilisées pour la restauration de la cathédrale Notre-Dame de Paris.
4: La classe quand même.
3: La maison Luquet propose d'ailleurs des stages immersifs accessibles même aux débutants, oui, à tous les débutants, même les plus maladroits. La preuve, je ne me suis même pas blessé. Et ça franchement, c'est balèze.
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5: Frédéric Roch a créé à Saint-Pavas un lieu divin et qui expose bien plus de 10 vins produits à consommer, évidemment, avec modération. Sa passion, les vins, les vieux millésimes. Frédéric Roch, légende ici.
6: Bonjour, je m'appelle Frédéric Roch, j'ai 51 ans. Je suis né à Alençon, dans l'Orne, mais je me considère manceau de cœur. Et ma particularité, c'est donc d'être un amateur de vieux millésimes de vin. Alors, quel a été mon parcours? Je suis scientifique de formation, j'ai été statisticien dans des laboratoires pharmaceutiques. Ensuite, je suis devenu conseiller en gestion de patrimoine, où j'ai travaillé en banque, en assurance et à mon compte. Et depuis 2022, j'ai créé Boire du Bon, une cave bar à vin. Et cette cave bar à vin, elle est à Saint-Pavas. Alors cette passion pour les vieux millésimes, ça a commencé quand je me suis intéressé au vin, dès l'âge de 18 ans. Je me suis intéressé petit à petit aux vieux millésimes lors d'achats de vin aux ventes aux enchères. Un jour, je suis tombé sur une bouteille de ce type-là qui était vraiment exceptionnel. Et donc là a commencé mes achats de vieux millésimes. Et c'est devenu vraiment une passion. Et la majorité de mes bouteilles en cave sont des vieux millésimes maintenant. Est-ce que je suis alcoolique si je bois des vieux millésimes? Non, au contraire, c'est vraiment dans des moments exceptionnels où je sors ce type de bouteilles. Alors, quel est le plus vieux millésime que j'ai pu goûter? Alors, j'ai bu un Sauternes de 1937, qui est une très grande année de Sauternes. Et récemment, pour mes 50 ans, je me suis ouvert une bouteille de ma cave personnelle, un quart de chaume 1933 du château de l'Écharderie. Et donc, c'était exceptionnel aussi. C'est le seul vin de la Loire qui a l'appellation Grand Cru. Ah, le meilleur vin du monde, ça c'est une question très difficile, parce qu'aujourd'hui, on fait du bon vin partout dans le monde. Mais c'est vrai que la France fait des vins exceptionnels. Et donc, voilà, il y a les amateurs de Bordeaux, les amateurs de Bourgogne. Donc, je veux pas rentrer dans ce match. Moi, je suis un amoureux des vins de la Loire. Voilà, c'est notre région. Hein, on est en Sarthe. On touche du doigt l'appellation de la Loire avec les Janières sur le sud Sarthe. La Loire, c'est immense. Hein, ça va de Muscadet jusqu'à Saint-Étienne avec les côtes du Forez. Et donc, entre ces deux appellations, il y a énormément, énormément de choses. Est-ce qu'en Sarthe, on fait des bons vins? Oui, on fait des très bons vins. Le Janière est une appellation qui est de plus en plus réputée. Kurnonski, qui était surnommé le prince des gastronomes, disait que deux ou trois fois par siècle, le Janière peut être le meilleur vin du monde. Voilà, c'était Frédéric Roch. J'étais très heureux de vous parler de ma passion et donc profitez de la vie parce que chaque année est un bon millésime.

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1: Philippe et Jean-Noël de Paris, ce sont les frangins les plus connus de Savoie et de Haute-Savoie. Ils parcourent la région avec leurs caméras, nous racontent chaque jour leurs rencontres les plus marquantes dans la place du village. Aujourd'hui, Philippe, rencontre et dégustation au programme en Haute-Savoie à Balaison.
2: Balaison, dans le Bas-Chablais, on domine le lac Léman. Et là, nous rencontrons Henri Détourche. Il est viticulteur, producteur d'un vin tout à fait exceptionnel. Un vin qui est déjà appellation depuis 1948. C'est le fameux Crépy, évidemment. Oui. Aujourd'hui, on le connaît sous le nom de l'AOP, appellation d'origine protégée. Vin de Savoie Crépy aujourd'hui. Et Henri nous rappelle que le Crépy a été un temps la seule appellation d'origine contrôlée en Pays de Savoie avec un autre vignoble très connu, Laurent.
1: La Roussette.
2: La Roussette de Frangy, bravo.
1: Eh oui. Alors, c'est quoi le Crépy?
2: Alors, le Crépy, c'est d'abord un cépage Chasselas. On l'a déjà dit, mais un cépage qui se plaît énormément sur les bords du Léman, vu les conditions climatiques. Et Henri nous explique qu'il s'agit d'un cépage de première époque, qui a un cycle de végétation très court. Et comme on est à 500 mètres d'altitude, il lui faut beaucoup de soleil, qu'il soit bien exposé, contrairement au cépage Chardonnay, Laurent, que vous connaissez aussi. Et là, on trouve le Crépy uniquement sur trois communes, Douvaines, Balaison et commune d'à côté, Laurent, peut-être.
1: Ça doit être Loisin.
2: C'est bravo. C'est Loisin à côté, trois communes. Et en tout, il y a 85 hectares de production de ce bon Crépy. Henri nous explique qu'il y a aussi des contraintes de production. Ils doivent produire pas plus de 72 hectolitres à l'hectare. En gros, 85 hectares, 72 hectolitres, faites le calcul, c'est 4000 à 4500 hectolitres Crépy par année, c'est le calcul.
1: J'ai jamais été bon dans ce genre de calcul. Hein. Quelles sont les qualités du Crépy?
2: Je vois bien, Laurent, c'est un vin tranquille. C'est un vin blanc qui n'est pas pétillant, comme vous. C'est un vin à boire rapidement. Attention, un vin frais, comme on dit. Il faut le boire dans les 2 ans qui suivent la mise en bouteille. Ah. Parfois, il se boit encore un peu plus vite.
1: C'est pas un vin de garde, alors.
2: C'est pas un vin de garde, pas du tout. Il ne faut pas attendre pour le boire, nous dit-il. C'est un vin léger, qui a un goût, tenez-vous bien, de pierre à fusil, on aime ces expressions-là, ou de violette, selon les années. Et parfois même, Laurent, il sent l'aubépine, l'abricot, ou même la brioche. Imaginez.
1: On peut le prendre au petit déjeuner, c'est ça.
2: Ce matin, pour votre matinale. Ouais. C'est un vin extrêmement agréable, qui se boit facilement. Et c'est surtout pas un vin gras, nous dit-il. Un vin gras, ça nous fatigue, nous dit Henri. Et il s'accompagne merveilleusement bien des poissons du lac, des filets de perche, des fondus, des raclettes. Et aujourd'hui, ce domaine continue, domaine de Sénoche, famille Détourche. Ils sont en agriculture bio. Voilà, tout sur le vin Crépy, le bon vin à consommer avec
1: modération.
2: Évidemment.
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1: Arnaud Fromage est avec nous chaque matin. C'est l'heure de la nécessaire minute comtoise. Mon cher Arnaud, bonjour.
4: Bonjour.
1: Du côté des radars, il y a des petites surprises. On donne vraiment des drôles de noms aux choses, parfois, chez nous, en Franche-Comté.
4: Oui, et en voici un nouvel exemple. Alors, petite mise en situation, vous êtes en voiture, vous venez de Belfort et vous roulez en direction de la Chapelle sous Rougemont. Bref, vous êtes sur la départementale 83, vous passez de nez avant d'arriver à Rope. Là, vous passez devant la mairie, sur l'avenue Charles de Gaulle, il y a Céline Coiffure, mais vous continuez. La petite patte d'oie à la Vermenoncourt, vous restez sur la route principale et vous avancez encore un petit peu. Il y a les jolies maisons typiques là sur le côté et c'est là, dans le virage, qu'il faut freiner tout simplement parce qu'il y a un radar.
1: Bon, pas mal la petite balade là autour de Belfort, je vois pas vraiment. Vous voulez en venir, Arnaud?
4: Eh bien, exactement à cet endroit précis, là, sous le radar, en face de la boîte aux lettres. Parce que ce n'est pas n'importe quel radar. C'est celui qui est surnommé le radar Johnny Hallyday. Mais alors, pourquoi allez-vous me demander maintenant que j'ai réussi à capter votre attention?
1: Pourquoi le radar de Johnny Hallyday, Arnaud? Oui.
4: Pour comprendre, il faut remonter à février 1970. L'idole des jeunes a donné la veille un concert à Strasbourg et doit se rendre à Besançon. 3000 personnes l'y attendent et il est 18h passé. Dans la DS Palace Citroën, qui roule à fond parce que, années 70. Et il y a donc Johnny Hallyday et Sylvie Vartan, mais aussi Mickey Jones, le guitariste de Johnny, Jean Ponce, son manager, et Sacha Rulle, son secrétaire. On est en février, il fait nuit, il fait froid, il y a du verglas et ça roule vite. Bref, Johnny perd le contrôle de sa voiture. Il glisse et se retrouve dans le fossé. Alors il parvient à reprendre le contrôle de son véhicule, parce que, ne l'oublions pas, Johnny Hallyday est un pilote, mais malheureusement, il y a un bloc de béton qui bloque le fossé et la voiture finit par s'y écraser. À bord, Johnny et son guitariste n'ont rien, mais son secrétaire et son manager sont blessés. Sylvie Vartan, elle, a carrément traversé le pare-brise, elle a le visage en sang. En 1970, la ceinture de sécurité est censée être obligatoire, mais dans les faits, personne ne la met vraiment. Les voisins viennent au secours des blessés, alors au départ, ils avouent ne pas vraiment avoir reconnu Johnny et Sylvie Vartan parce qu'ils sont sous le choc, et les blessés sont conduits à l'hôpital de Belfort. Johnny s'empare du téléphone d'un riverain pour annoncer qu'il n'y aura pas de concert à Besançon ce soir-là. Sylvie Vartan, elle, s'exile quelques mois à New York dans une clinique de chirurgie esthétique où elle subira des dizaines d'opérations de reconstruction pour effacer les traces de l'accident. Alors voilà pour la petite histoire. Et c'est donc dans ce même virage, toujours à la sortie d'Europe et toujours aussi dangereux, qu'a été installé en 2019 un radar, le radar Johnny Hallyday, pour nous rappeler que, star ou pas, il ne faudrait pas oublier de...

0: radar Johnny Hallyday. Voilà, on sait désormais où il est grâce à vous, Arnaud Fromage, pour la nécessaire minute comptoise. Vous menez les enquêtes dans tous les sens et vous nous faites revivre avec un superbe podcast La vie incroyable de Paul-Émile Victor, un jurassien qui, pour sa première expérience et sa première expédition, est parti au Groenland. On a entendu le premier épisode dimanche à partir de 10h. Et le numéro 2 est déjà disponible en ce moment sur l'application ICI. Vous allez véritablement découvrir ce qu'a enduré l'équipe autour de Paul-Émile Victor, une équipée qui a été véritablement sans danger, mais ô combien importante pour l'avancée de la science. Un podcast passionnant avec vous, mon cher Arnaud Fromage. Je vous dis à demain.
1: À demain.
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4: Adieu Baleine, et adieu à toutes. Franz, une question.
5: Ah,
4: Kushiba, Bapla, la chantate.
5: Bapla.
4: Ouais, bon. Si je vous pose cette question, c'est parce que le pitchou de mes voisins bat Atal Atal.
5: Ah.
4: Anna, Atal Atal, c'est aller Koussi Koussa. Donc il pourra aller mieux bas, Atal Atal. À quoi fait maille d'une journée que le pitchou de l'Ebézi qui topasse des Toussis. Ça fait plusieurs jours que le pitchou de mes voisins n'arrête pas des Toussis. Alors, votre avis, qu'est-ce que ça signifie le verbe toussir en occitan?
5: Ce serait pas tousser.
4: Eh oui, bravo, bravo, bravo. En effet, en pays toussain, c'est dit toussir, autre prononciation, mais toussir, c'est des brembales au verbe tufega, sans oublier le verbe tufega pour dire également tousser. Alors, mais le pauvre drôle, vous pouvez dire que toussir ce qui conne. Alors, le pauvre drôle, c'est-à-dire le pauvre garçon, je peux vous dire qu'il tousse quelque chose. Et quand quelqu'un tousse bruyamment, on dit en Gascogne toulousaine que toussir comme une tibao.
5: Qu'il tousse comme un cheval.
4: Mais oui, oui, ah c'est bon quand une personne pousse très très fort. C'est pas dit les tamés qui toussissent comme un tambour.
5: Oh.
4: Ouais, comme un tambour, là aussi, c'est assez imagé.
5: Oui.
4: Ou encore qui toussissent comme une asclaire. Une asclaire, et qu'est-ce eh bien, c'est quelqu'un qui fend le bois et qui tousse fort, Macarel, et qui frappe fort comme un forcené. La toux se traduit en occitan par la tousse, le toussimène, le toussite, et dans certains endroits de la Gascogne, la toussiquère. Alors, concernant le pitchou du voisin, nous n'y a mal que nous n'ajons remède. Il n'est pas de mal sans remède. Une bonne sirop et sera guérite, un bon sirop, et il sera guéri.
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1: Ici Picardie propose du lundi au vendredi de retrouver la romancière picarde Karen Ponte qui vient s'éparpiller et nous donner son billet d'humeur tous les jours. Bonjour Karen.
2: Bonjour. Est-ce que ça vous est déjà arrivé d'acheter un appareil électronique, un téléphone portable par exemple, de le brancher pour le charger une fois rentré chez vous, et là, au moment du démarrage, bim, mise à jour requise.
1: Ah oui.
2: Comment ça, mise à jour? Mais je viens de l'acheter, il est tout neuf. Mmh. Et oui, après l'enfer des mots de passe, voici venu le purgatoire des mises à jour, qui sont censées corriger des bugs qu'on n'a même pas remarqués, et améliorer la fluidité d'utilisation de l'appareil, alors qu'on en est toujours réduit à tendre le bras en l'air dans nos jardins à la recherche d'une barre de réseau.
1: Oui.
2: Je suis sûre que vous avez tous au moins une fois vécu ce moment où, alors que vous êtes pressé, que vous avez besoin de vous servir d'une application, vous l'ouvrez et là, bim, de nouveau, mise à jour de l'application requise. À croire qu'il y a un algorithme à l'intérieur qui guette le moment où ça nous cassera le plus les pieds. Alors bien sûr, on peut ignorer ce chiffre des mises à jour disponibles, mais si on le fait, arrive ce jour funeste où plus rien ne fonctionne et on est bon pour retourner à l'âge de pierre, c'est-à-dire à l'époque des téléphones filaires. C'était facile au moins à l'époque, on pouvait rien faire d'autre que téléphoner avec nos téléphones, mais au moins ça fonctionnait toujours. Enfin, si on occulte les téléphones à cadran, où est leur manière de nous échapper des doigts au moment du dernier chiffre. Est-ce que ça vous dit quelque chose,
1: vrai.
2: Ça et donc, ça nous obligeait évidemment à tout recommencer. Je rappelle que la petite boule en plastique au bout des bics de quatre couleurs servait à ça.
1: Ah mais oui.
2: À tourner les numéros des cadrans.
1: Exact.
2: Je vous dis à demain et d'ici là, rappelez-vous qu'être focus, c'est bien, mais qu'être éparpillé, c'est encore mieux.
1: Karen Ponte, autrice picarde, qu'on retrouve évidemment avec ses billets d'humeur sur notre site ici.fr.
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3: Depuis Brébant, à mi-chemin entre Arcis-sur-Aube et Vitry-le-François, avec Benjamin Guyot. Bonjour.
4: Bonjour.
3: 35 ans, vous êtes agriculteur ici et vous pratiquez l'agriculture de conservation des sols. Qu'est-ce que ça veut dire ?
4: Alors l'agriculture de conservation des sols, effectivement, ça n'a rien à voir avec du traditionnel. Premièrement, alors c'est déjà de couvrir au maximum son sol. Et du coup, de faire travailler les plantes, travailler les racines et toute l'activité biologique qui est liée, en fait. De ce fait, c'est plus des terres où le sol reste comme ça pendant des semaines et des semaines avec aucune plante. Dès que les récoltes sont faites, on essaie de toujours remettre une plante, voire des plantes, pour être plus performant, aller soit dans l'hiver ou jusqu'à l'implantation de la nouvelle culture. Et du coup, de remplacer toute cette activité biologique, ce qu'on appelle les couverts végétaux, qui vont venir petit à petit remplacer justement le travail du sol et surtout le travail excessif et en profondeur.
3: Il n'y a plus de labour ?
4: Alors tout à fait, l'agriculture de conservation des sols, du coup, la charrue, le labour est complètement proscrit, puisqu'en fait, le labour fait un reset à chaque fois qu'on utilise cet outil-là. Alors, il a aussi des avantages, bien entendu. Mais voilà, du coup, il ne faut pas bouleverser ce qu'on appelle les horizons. Donc, bien entendu, la couche superficielle de sol, par exemple, les 5 premiers centimètres, on ne veut surtout pas qu'elle se retrouve à 20 centimètres. Donc, il faut absolument proscrire, effectivement, la charrue.
3: L'agriculture de conservation des sols, c'est plus ou moins de travail pour l'agriculteur ?
4: Pour moi, je pense que c'est moins de travail. Mais malgré tout, pour ma part, c'est plus de pics d'activité. Quand on dit plus de sol nu, implantation des couverts végétaux le plus rapidement possible, et ben, ça veut dire qu'on sort déjà d'une récolte. Et les périodes de récolte sont déjà très tendues. Donc en fait, on enchaîne ces pics-là. Mais malgré tout, plus de travaux vraiment en profondeur ou au cas par cas. Donc on gagne du temps quand même dans les champs. Au niveau des couverts végétaux utilisés, on est sur des multi-espèces, jamais d'espèces solo. Chez moi, ce qui fonctionne bien, mais c'est aussi mon propre système, il y a toujours une base facélie, moutarde, et également une base tournesol. Donc ce tournesol-là, pour mes voisins, ça ne correspondrait pas, mais pour moi, ça correspond, puisque j'ai accès en fait à des matières organiques sur lesquelles voilà, je peux rééquilibrer ce qu'on appelle des rapports C sur N. carbone sur azote.
3: C'est aussi utiliser moins de produits, de pratiquer ces couverts végétaux, cette agriculture de conservation.
4: Alors tout à fait, hein, le but c'est d'atteindre le système entre guillemets vertueux et de faire travailler donc les plantes à notre place et bien entendu réduire les intrants petit à petit. Depuis 3 ans maintenant, et notamment en azote, on arrive vraiment à lever le pied et continuer de produire en quantité.
3: Merci Benjamin Guyot, agriculteur à Brébant dans la Marne.
4: Bonne journée, au revoir.
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5: Fait voyager depuis 2012. Il a été créé à l'initiative d'un prof documentaliste et d'une bibliothécaire des lycées Jeannot et Curie de Sens. Chaque année, de novembre à avril, des centaines de jeunes découvrent des mangas sélectionnés avec soin. L'an dernier, 160 établissements y ont participé, et pas seulement dans l'Yonne. Fort Sayonara organise aussi de multiples rendez-vous tout au long de l'année autour de la culture et des arts japonais. Cette fascination des jeunes pour la culture du pays du soleil levant ne date pas d'hier. Commencé dans les années 80 à la télé avec Récréa 2 et le Club Dorothée, le Capitaine Flamme et Albator ou Goldorak ont marqué toute une génération.
6: Père, oh, Actarus, ils attaquent en force avec un antirac. Il faut que tu ailles aider Alcor. Bon, je vais y aller.
5: Et puis, les consoles Super Nintendo et Sega ont débarqué. Des consoles avec des personnages cultes comme Sonic et Mario. Dans les années 90 et 2000, Pokémon, Dragon Ball Z et Naruto ont pris le relais, renforçant l'attrait des enfants et des ados pour le Japon. Aujourd'hui, l'influence japonaise s'étend au cinéma, à la BD et même à la musique. Oshii en est l'exemple parfait.

0: prix littéraire. Les jeunes découvrent des mangas plus originaux ou exigeants que ceux qu'ils lisent d'habitude. Ça stimule leur curiosité, aiguise leur sens critique et leur apprend à varier les plaisirs tout en alimentant leur rêve de Japon.
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1: Bonjour, bienvenue.
2: Merci beaucoup Lily, on est ici sur votre espace à vous, juste à l'entrée de Prades, avec ce beau champ de fleurs.
1: Je cultive des fleurs pour faire de la fleur coupée et de la fleur séchée que je vends en direct aux particuliers.
2: Qu'est-ce qu'on peut avoir encore en pleine terre? Parce que là, vous faites du plein champ, vous.
1: Là, on est sur la fin des cultures printemps-été et en préparation sur les plantations des cultures automne. Là, on a encore pas mal de zinnia, de la gératome, des dahlias, des cosmos encore un petit peu, les achillées, et surtout là les fleurs séchées, les lumina et les achillées noblessa.
2: Lumina c'est quoi par exemple?
1: Donc voilà, ce sont celles-ci, ce sont des petites fleurs qui sont quasiment sèches quand elles arrivent au stade de récolte et qui gardent vraiment ces couleurs en bouquet sec que je vous montrerai tout à l'heure.
2: Ah oui, alors le vert est un vert très amande et les fleurs sont de couleur blanche et mauve.
1: Voilà, c'est ça, blanche et mauve, elles conservent très clairement ces couleurs-là.
2: Et ce qu'il y a devant nous, là, rouge et jaune, hein, un peu catalan comme couleur.
1: Voilà, ce sont des cultures qui ont un peu raté parce qu'il a fait très très chaud d'un coup au mois de juin, donc elles ont vraiment souffert de la chaleur, mais qui fonctionnent aussi très bien en bouquet sec. Donc on avait l'intention de faire des planches catalanes à l'entrée pour que ce soit vraiment très visible. Là, c'est de la plumosa.
2: Et alors, cette culture de fleurs coupées en plein champ, c'est une passion qui a démarré quand?
1: C'est une passion qui a démarré il y a très longtemps parce que je suis fleuriste de carrière, ça fait plus de 15 ans que je suis fleuriste. Au fur et à mesure de l'évolution dans mon métier où j'ai vraiment tout fait, j'ai eu un parcours extrêmement complet, j'ai eu une prise de conscience sur la provenance des fleurs, le fait que ça prenne souvent l'avion, que les traitements étaient vraiment extrêmement nocifs. Par exemple, les roses viennent souvent d'Afrique, d'Israël, du Kenya. J'avais à cœur quand même de remettre la fleur locale, multivariété, au sein des foyers quelque part, que ça soit à nouveau accessible, très coloré, très varié, et généreux.
2: Et le terrain ici à Prades se prête à ce type de culture?
1: Oui, alors le terrain se prête. Bon, il y a des préparations quand même agricoles à effectuer, des itinéraires techniques à respecter. Et l'idée de cette année, c'était vraiment de tester le vent, le soleil, les points vraiment à rectifier pour l'année prochaine. Donc on prévoit des plantations de haies, planter certaines espèces d'arbres aussi qui poussent très vite, non invasives et qui réclament très peu d'eau, et minimiser les pertes et rendre aussi le travail surtout l'été, beaucoup plus agréable.
2: On peut aller voir vos bouquets de fleurs séchées?
1: Oui, bien sûr, venez. Alors là, par exemple, ce sont les bouquets qu'il me reste du marché de mardi en fleurs séchées. Vous retrouvez là, par exemple, les lumina qui sont ici. Il y a d'autres immortelles, ce sont les gigantifolium.
2: Juste à côté, ce sont des fleurs fraîches, là.
1: Là, cette semaine, j'ai fait plutôt des bouquets plus ronds et plus serrés.
2: Un bouquet 100% catalan, 100% local.
1: 100% fleurs locales, 100% prades, de la graine au bouquet.
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3: Rentrée scolaire rime aussi avec rentrée sportive. La fête du sport revient à Coulaines ce dimanche au parc de la Gironde avec l'une des disciplines phares de la ville, le roller. Alors, est-ce que c'est un sport facile et accessible à tous? Eh bien aujourd'hui, avec le club des jeunesses sportives de Coulaines, j'ai testé pour vous le roller. J'ai rendez-vous sur la place d'Arcachon à Coulaines Parking, sur lequel je retrouve à 20h Aurélie et ses camarades qui s'apprêtent à partir en petite randonnée avec leur roller.
4: 15 minutes plus tard, on atteint l'Oasis. Une demi-heure après, on est revenu à la cathédrale.
3: Roller fitness, roller de vitesse, il y en a pour tous les styles et toutes les roues. Les niveaux sont différents et tous sont prêts à s'élancer pour une petite balade depuis cette place d'Arcachon.
5: Là, c'est plutôt un lieu de départ de randonnée. Ça permet de repartir sur soit Saint-Pavas, soit de repartir sur Le Mans et de sillonner dans les rues, etc., de faire un petit tour. Autrement, les entraînements se font à la piste de roller de Coulaines. On a la chance d'avoir un anneau.
3: Notre coach du jour, Aurélie, qui est au club depuis 6 ans et qui a découvert ce sport pour une raison assez originale.
5: Mon fils faisait du roller et je voulais apprendre à faire du roller pour pouvoir en faire avec lui. Et après, l'ambiance est sympa, on apprend pas mal de choses, donc du coup, j'ai continué.
3: Un sport qui paraît difficile et inaccessible, mais détrompez-vous, tout le monde peut s'y mettre.
5: On a le président du département en fait de roller qui a commencé le roller à 60 ans. Donc en fait, il n'y a pas d'âge pour démarrer le roller.
3: Alors on va tester ça. Aurélie me donne alors des rollers débutants, sauf que manque de chance, ils sont trop petits. Résultat, je prends les siens qui sont a priori plus difficiles et plus techniques lorsqu'on démarre. On va voir si mes quelques années de ski et les sorties à la patinoire vont pouvoir me sauver.
6: Hop.
5: plus là tu pars directement avec des roues 110 donc.
3: C'est un gros truc ça. Je pars avec le plus gros matériel là.
5: Moi, bon. Je suis partie là-dessus, j'avais déjà une bonne année.
3: Et me voilà partie pour faire quelques tours.
5: Toujours le corps légèrement en avant, les jambes fléchies, ce qu'on appelle la position du patineur. Et puis après, bah, c'est d'y aller gentiment en fonction de. Voilà, on essaye de. C'est de sentir un petit peu ce que ça fait quand on met le pied à droite, le pied à gauche. Et puis, puis après, c'est comme tout, on va acquérir de l'assurance.
3: Ouais.
5: Et puis ça va venir tout seul.
3: J'arrive à bien m'en sortir, mais le problème, réussir à freiner.
6: Je peux pas m'arrêter là-bas. Je vais aller sur la route.
3: Heureusement, Aurélie parvient à m'arrêter avant, mais je ne suis pas encore prêt à les suivre. Alors le groupe s'envole direction la guinguette.
5: Bonne soirée.
6: À vous aussi.
3: Et pour rencontrer le club, rendez-vous dimanche à la fête du sport de Coulaines à partir de 14h ou bien sur leur site JSC Roller. Une chose est sûre, la pratique du roller, c'est testé et rien que pour l'ambiance, allez, c'est approuvé par Issimène.
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12: Adieu Nao.
13: Adieu.
14: Oui, qui doit parler d'expression Abebounkachao.
13: Littéralement, ça voudrait dire avoir une bonne dent. Mais en français, on dirait plutôt avoir un bon coup de fourchette.
12: Ah.
13: Qui est mis en des cousata, qui nous cita, qui sont las dents, qui utilisent, mais qui est français, qui est la fourchette. Ce qu'on peut remarquer qui est amusant, c'est qu'en occitan, ce sont les dents, alors qu'en français, c'est la fourchette.
12: Et qu'abête anecdotes?
13: De la même famille qui utilise souvent à quelle expression? Surtout le migrant pie, qu'on est her hami qui mange her et qui cavit toutes les assiettes. Dans ma famille, on utilise souvent cette expression. Surtout mon grand-père pour moi, quand j'ai très faim, que je mange beaucoup et que j'ai fini les assiettes de tout le monde.
15: J'ai la dalle, j'ai faim, nourris-moi. J'ai la dalle, j'ai faim.
13: Mon petit frère qui est mince hair, qui la paiera mais il est où la chichangle. Prends mon cueil magre, coup mieux chichangle. Mon petit frère ne mange moins. On l'appelle plutôt la chichangle, le lézard. Car il est maigre comme un lézard.
12: Qu'est-ce qui est à gras de meille?
13: Las glaces, qui n'est eu coffre-fort, une sorte de mes grands-pais.
12: Des glaces dans chez tes grands-parents.
13: Un coffre-fort entier.
12: Merci, sœur.
13: Adieu.
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2: Salut tout le monde, bonsoir et bienvenue, il est 20h tout juste sur ici. Je suis très heureux de vous retrouver autour de ce rendez-vous 100% positif. Une heure de bonne initiative, une heure pour se balader dans vos villes, dans vos régions, dans vos départements. Et puis connaître aussi vos actions originales, celles qui marchent. On parlera de nature et d'environnement, on vous donnera la parole, on s'intéressera à ceux et celles qui entreprennent en France. Bref, c'est un tour de France, un tour d'horizon qui prend le pouls de notre société. Il n'y a pas que Paris dans la vie, ça commence maintenant. Avec un invité, c'est un cuisinier français que l'on ne présente plus, découvert lors de la 3e saison de Top Chef sur M6. Il est aussi à l'aise derrière les fourneaux que derrière un micro. Vous allez l'entendre d'ici 21h, animateur de télé. Il se frottera également à la scène. Il prend le temps aussi de vous écrire de bons conseils à travers des livres. C'est un épicurien qui prend la direction il y a quelques années du 19-20, restaurant de l'hôtel Prince de Galles à Paris. Je reçois ce soir Norbert Tarrère. Et bonsoir Norbert Tarrère.
3: Bonsoir Eric. Alors attends, bonsoir Eric. Votre prénom c'est Eric ou Sébastien ?
2: Moi c'est Eric.
3: Eric, enchanté.
2: C'est vrai qu'on m'a souvent appelé Bastien.
3: Bah oui.
2: Vous n'avez pas eu ce problème ?
3: Ah non, quand tu t'appelles Norbert, t'as pas ce problème là.
2: Bon, je suis ravi de partager cette balade parce qu'on va un petit peu se promener. Norbert, je sais pas si vous êtes du genre, vous aimez bien prendre une télécommande, boum, feuilleter les albums photos et regarder ce que vous avez fait avant ou au contraire, c'est je fonce.
3: Je fais des rétros de temps en temps, mais je pense que la vie c'est un peu comme le pare-brise et une voiture. Et le pare-brise c'est l'avenir, c'est ce que vous allez voir arriver.
2: Ouais.
3: Et le passé c'est vraiment le rétroviseur, c'est ce qui s'est passé derrière. Et je l'oublie pas, je regarde toujours un petit coup d'œil dedans, mais je regarde toujours ce qui est en face de moi.
2: Alors on va voir ce que l'on va voir dans ce rétro ce soir. Le premier endroit en tous les cas qui compte pour vous, c'est Enghien-les-Bains.
3: C'est mon lieu de naissance.
2: C'est là où vous êtes né, alors oui. C'est en banlieue parisienne, c'est à quelques kilomètres de Paris.
3: Exactement.
2: Quelle image, Norbert Tarrère, vous...